0: sur son côté gauche. On l'a bien enfermé pour écarter le danger. C'est finalement une situation défensive un petit peu en limite en surnombre côté irakien. C'est bien joué tactiquement de la part de la défense des Bleus. Les Irakiens qui repartent avec le ballon. On est à 3 minutes dans cette seconde période si particulière. Et le ballon récupéré, oh là, par Kylian Mbappé. Ça c'est bien, qui va lancer Bradley Barcola à la limite de la surface de réparation dans l'angle. Il s'arrête, il se met sur son pied droit, il va trouver du soutien avec Michael Olise. Cette fois-ci c'est du côté irakien qu'on s'est bien replié sur ce ballon. Mais on sent vraiment que le pressing est encore efficace du côté de l'équipe de France, tout aussi efficace qu'en première période. Et vraiment du côté là-bas, de l'autre côté du terrain, on l'a vu là sur ce changement d'appui d'Ousmane Dembélé, effectivement, le côté où on a passé la raclette, y a quand même de l'eau qui traîne. Mais globalement, je sais pas si c'est l'impression que vous avez, mais c'est celle que j'ai moi ici sur place. Même si on voit un petit peu de gifler de temps en temps sur des appuis, franchement, c'est des conditions acceptables, on va dire, pour reprendre cette seconde période.
1: Charlotte,
2: oui, à peu près. Oui, j'essaie de voir un peu les circuits de passe et sur les côtés, mais c'est assez prévisible de manière générale sur les côtés quand il pleut beaucoup. Mais franchement, ça va, hein, les conditions. Le ballon va assez rapidement.
0: Ouais, je m'attendais à pire, effectivement, également. Les Irakiens qui sont dans la moitié de terrain tricolore avec Ismaël encore là-bas. La transversale, c'est récupéré par les Bleus et Ousmane Dembélé. Allez, il y a une situation peut-être à gérer là. Ouais, il a hésité à partir, Bradley Barcola. Il n'a pas trop compris ce que lui proposait Adrien Rabiot, et du coup c'est Kylian Mbappé qui va être servi sur le côté gauche. Kylian Mbappé, le crochet extérieur, le centre, c'est trop profond, ça, beaucoup trop profond, ce centre pied gauche de Kylian Mbappé, beaucoup trop long, qui passe largement au-dessus de la tête d'Ousmane Dembélé. Il s'en excuse, le capitaine des Bleus, parce que il avait le coup de rein là pour vraiment aller chercher sur ce dribble extérieur son pied gauche. Mais alors le centre, il est vraiment pour personne. Mais alors vraiment pour personne.
1: Bah pour la touche, quoi.
0: Ouais. Et Didier Deschamps qui a pas trop aimé, hein, on l'imagine. On est le personnage, l'interruption de 2 heures. Lui qui est pas un grand fan de la Coupe du Monde attribuée ici aux États-Unis, qui connaît les conditions climatiques, qui s'en sort bien malgré tout, hein, parce que lui, son ennemi principal, c'est la chaleur. Et il fait une fixette vraiment sur la chaleur. Didier Deschamps, depuis le début de la compétition, il était très heureux d'avoir ce tirage favorable géographiquement ici sur la côte est et plutôt globalement côté nord-est des États-Unis. Et il n'était pas prévu la pluie et les tempêtes, mais ça n'a pas le réconcilié avec la météo américaine. Allez, les Irakiens qui récupèrent le ballon, toujours 1-0, hein, pour l'équipe des France. On rappelle que c'est Kylian Mbappé qui est allé ouvrir la marque au quart d'heure de jeu avec une frappe magnifique de l'extérieur de la surface de réparation, frappe sèche du pied gauche. Et Kylian Mbappé qui permet, pour sa 100e sélection en bleu à l'équipe de France pour l'instant, et bien d'être virtuellement qualifié pour la suite de la compétition, les 16e de finale, la phase de tour principale, comme c'est le cas depuis 2010 désormais, et 2014 plutôt, 2010, et l'Afrique du Sud, c'est la dernière fois que l'équipe de France n'avait pas passé un tour de qualification. Ça semble quand même lui tendre les bras, évidemment, mais ce serait bien de finir le travail dès ce soir, d'aller comme certaines grosses nations, comme l'Allemagne par exemple, qui l'a fait face à la Côte d'Ivoire, aller récupérer les 6 points, se mettre à l'abri, et puis ensuite pouvoir travailler plein de choses sur le dernier match face à la Norvège, et se mettre aussi la tête dans les calculs pour savoir quels seront les possibles ou probables adversaires pour la suite de la compétition. On réclame une faute côté irakien, il y a tout le virage, il y a des supporters irakiens qui la réclament, mais elle ne sera pas attribuée. Le ballon va être récupéré par les Bleus. Petit rythme, hein, quand même pour démarrer cette seconde période, c'est un peu normal. Il y a Kylian Mbappé seulement qui met quelques accélérations, comme celle qu'il y a là avec Bradley Barcola désormais sur le côté gauche. On est déjà de retour à proximité de la surface de réparation irakienne. Il est enfermé, il est face à 2 joueurs, c'est compliqué. Bradley Barcola, mais il va récupérer et conserver ce ballon. Il se bat et c'est bien, c'est payé. L'appui derrière de Lucadine, Michael Olise pour aller créer peut-être une différence. C'est compliqué parce que là, il rentre sur son pied droit et non pas sur son pied gauche, Michael Olise. Et c'est compliqué d'aller se créer une différence de ce côté-là. La tête de Barcola suite à ce centre d'Ousmane Dembélé, parce qu'on était déjà reparti de l'autre côté, et le ballon est récupéré par les Irakiens. Et voilà, le repli défensif, ça va te faire plaisir, Pierre, de Kylian Mbappé qui fait l'effort défensif là pour revenir dans les pieds de son adversaire direct.
1: En plus.
0: Et ouais,
2: Ça, c'est bien.
0: Il fait, dans les attitudes, en tout cas, un bon début de seconde période, Kylian Mbappé. C'est vrai qu'il a un petit peu rameuté les troupes tout à l'heure. Je pense que tu as raison. Il a dû percevoir quelque chose à l'entraînement qui lui a pas plu. Et là, il est en train de montrer l'exemple sur, sur les accélérations, sur ce repli défensif, sur plein de choses.
2: Sur son repli défensif, on a vu William Saliba l'applaudir. Hein. Avec les deux mains au-dessus de la tête, c'est vrai, hein, tu l'as
0: comme
2: vu, Charlotte.
0: C'était un événement.
2: Non, mais c'est surtout ce qui était décrié de Kylian Mbappé, c'était quand il perdait le ballon, il n'y avait pas de réaction en fait. C'est, il l'a toujours fait un petit peu de temps en temps quand des petits rushs comme ça où il taclait ou même après il y avait tout le monde qui l'applaudissait et tout, mais c'était en fait c'est surtout ses attitudes qui pour moi font toute la différence.
1: Oh, le but de gag et le but de Kylian Mbappé et le 2-0. Oh, le but de gag, la boulette énorme de la défense irakienne, du gardien irakien, et il est offert à l'équipe de France, totalement offert à l'équipe de France et offert à Kylian Mbappé, le doublé pour le capitaine de l'équipe de France qui soigne les statistiques. L'Irak s'est mis tout seul dans une sauce pas possible et l'équipe de France en profite avec ce but donc qui est vraiment offert. Je crois que c'est Michael Olise qui le récupère, ce ballon qui aura peut-être pu marquer lui-même. C'est Dembélé qui le récupère et qui fait la passe D au lieu d'y aller tout seul, alors qu'ils sont vraiment mais pas compris du tout la passe pour personne. Le gardien là qui en fait c'est défenseur central de l'équipe d'Irak, c'est Tassen qui fait une petite passe au gardien parce qu'ils veulent relancer court, mais alors
2: non, mais en fait,
1: elle est totale, c'est la passe qui est
2: pas bonne de Tassen là. Ouais.
1: Parce qu'il se voit, hein, pourtant il se regarde, hein.
2: Mais en fait il fait une passe complètement latérale, donc c'est ce qui est complètement interdit dans le football, des passes latérales comme ça, et en plus c'est qu'il met beaucoup de force, donc c'est pour ça que le gardien il peut même pas intervenir. Et donc là l'incompréhension, mais c'est la même boulette que contre la Norvège, hein, où Haaland
3: alors que c'est pas le même gardien.
2: Non, c'est pas le même gardien, mais c'est pour ça que c'est assez exceptionnel de faire encore ce genre d'erreur.
1: Ouais, alors la passe est...
2: Mais on prend.
1: Bah oui, la passe, il n'y a rien qui va. Le contrôle, il n'y a rien qui va. Pourtant, il se regardait. Merci. Hein. Merci, messieurs. Merci, Tassen. Merci, le gardien de l'Irak. Ça fait 2-0. Ça fait doublé pour l'équipe de France.
3: Il faut quand même préciser, Nicolas, que l'Irak, sur les trois derniers matchs, l'Irak a joué avec trois gardiens différents.
1: Il y a un problème à ce poste-là. Ouais.
3: Voilà, je pense.
4: Mais quand tu vois le visage du gardien qui regarde son défenseur en disant mais qu'est-ce qui t'a pris, et j'aimerais juste dire que quand on parlait tout à l'heure de Ousmane Dembélé, on a un garçon qui est quand même plein de générosité, qui a préféré faire la passe, alors que je pense que s'il allumait il mettait le but, mais il a préféré assurer et donner à son capitaine pour faire voir moi aussi je me mets à ton service, pour lui offrir vraiment cette passe décisive, et ça rentre dans le compteur. C'est seulement, je crois, la 8e passe décisive en tout et pour tout aussi en équipe de France de Dembélé, et seulement la 4e ou la 5e pour Kylian Mbappé.
3: Un petit message pour vous dire que le chat, le live sur la chaîne YouTube a sauté, mais qu'on en a relancé un, donc vous pouvez nous retrouver en allant dans l'onglet live de la chaîne YouTube ici, ICI, pour recommencer à chatter et à discuter avec nous.
4: Et ben justement avec Grégory qui nous dit et qui nous le souligne, passe de Dembouz, idem pour Joanie, qui nous dit quelle passe de Dembouz. Justement, c'est vrai qu'il a fait le travail, il a décidé en tout cas de prendre son temps et de le donner à son capitaine, avec un message aussi sur WhatsApp, à vous rappeler, hein, 0810 055 056. Alors là, en pleine nuit, peut-être que vous n'avez pas bien entendu, mais en tout cas on a un message de la part de Adri sur WhatsApp. Salut, moi je vous écoute depuis Melbourne où c'est l'hiver. Il est 10h du matin, le match a commencé à 7h, heure locale, et j'ai toute la journée devant moi. Merci Adrien de nous le rappeler. Alors que nous on a la nuit devant nous, enfin en tout cas qui est en train d'avancer derrière nous, effectivement. Voilà, donc message sur WhatsApp, très sympa. Et on a aussi pas mal de messages pour nous rappeler que c'est bel et bien Dembouz qui a fait cette passe. Ça fait un peu petit exploit, en tout cas événement important, de voir Dembouz attaquer son
1: tournoi. Encore cette fois-ci, c'est pour Olise. Oh, la barre transversale, le génie encore de Michael Olise. Cette fois-ci, Mbappé était passeur. Ils sont sauvés par leur barre transversale, les Irakiens. Le petit ballon magnifiquement touché de la part de Michael Olise en première intention. Il y a d'abord un festival de Mbappé, la passe cette fois-ci de Mbappé, et derrière Michael Olise qui est allé chercher le lob, le petite frappe
5: frappe feuille morte là, qui est allée mourir sur la barre transversale. C'était le geste quasiment parfait. Ils sont en train de régaler, les Bleus.
2: Ouais, le gros travail à trois entre Dembélé, Olysée et Mbappé. Le choix de Olysée de rester un petit peu plus à droite et de laisser la percussion pied gauche de Dembélé, il trouve rapidement Mbappé, il décale à Olysée et juste en appuyant à l'intérieur du pied, mettre pas forcément de force, il a voulu tout de suite lober le Basile, le gardien.
5: Ouais, et ça souffre là, du côté des Irakiens, parce qu'encore Mbappé là qui a trouvé plein axe. Ah ouais, ça va, bon, ça peut être, ça peut être lourd. Hein. Ça peut être lourd. Michael Olysée là-bas qui passe sur son côté droit, le centre non, il se remet sur son pied gauche. Derrière Dembouze, la frappe. Oh, et derrière c'est raté, c'est Adrien Rabiot là qui n'arrive pas à redresser sa tête parce qu'il est gêné par son défenseur direct. Mais là voilà, la frappe de Dembélé suite à ce beau travail. Encore là-bas, c'est venu côté droit avec Olysée, décidément dans les bons coups. Ouais, je suis d'accord. Hein, ça sent vraiment le chaos à répétition. Il fait un petit festival. Olysée et derrière la frappe de Dembélé. Ouais, il est gêné, Adrien Rabiot, presque involontairement, j'ai envie de dire, par le gardien, par son défenseur là qui tombe devant lui et du coup il n'arrive pas à se mettre en position pour redresser ce ballon et sa tête qui passe à côté.
4: Juste pour vous informer, score de 0-0 après 14 minutes de jeu entre la Norvège et le Sénégal. Et une information importante, gros coup dur pour la Norvège. Le défenseur excellentissime de Dortmund, Julian Ryerson, est sorti sur blessure. Aïe. Ça a l'air d'être sérieux.
5: Allez, là, bientôt l'heure de jeu, la 59e précisément ici. Les Bleus sont devant, les Bleus ont fait le break. Les Bleus mettent le cap sur les 16e de finale et on va procéder au premier parce qu'on a déjà eu. On rappelle que la star, en tout cas le meilleur joueur de cette équipe d'Irak est sorti sur blessure en première période. Là, il y a de nouveaux changements avec ce deuxième but français opéré par le sélectionneur australien de cette équipe d'Irak. La sortie de Zaïd Ismaël, l'entrée de Youssef Amin, la sortie de Zaïd Tassen qui a été fautif sur le deuxième but offert à l'équipe de France qui est remplacée par Rebin Zoulaka. Toujours pas de changement du côté de l'équipe de France, mais il y a pas mal de joueurs qui sont partis à l'échauffement. En revanche, je vois là de loin Malo Gusto, je vois Ryan Cherki également qui est parti à l'échauffement. Ils sont 3-4 là-bas être parti, donc oui, je pense qu'il y a des chances qu'on voit des petits protégés Pia d'ici la fin de ce match, et notamment Ryan Cherki
3: excuse-moi Nico, hein, juste une phrase pour dire que Graham Arnold, le coach des Irakiens, s'est installé en Irak quand on lui a proposé le poste. Il est allé s'installer dans le pays pour comprendre le pays et pour être un sélectionneur qui sait à qui il s'adresse et qui comprend comment vivent les gens en Irak.
4: Mais par contre, il cherche un gardien.
3: Oui.
4: Depuis des années.
3: Ça s'est vu un peu.
4: Ça se sent un peu.
5: Là, mais c'est terrible là, quand même, parce qu'effectivement, il fait la rotation suite à une grosse boulette de son gardien numéro 1 face à la Norvège. Et là,
3: Après, moi, je suis désolé, mais son match, il n'était pas si mauvais à son gardien face à la Norvège. Il aurait mieux fait de le garder, hein, franchement. Mais bon. Je sais pas, c'est pas moi la coach. Hein.
5: Allez, le dégagement justement là, ça va être récupéré par les Bleus. Il y a une faute, hein, oui, il y a faute sur Michael Olysée. Ils vont récupérer le ballon, les Français. Même si on proteste là du côté de l'équipe irakienne, c'était une obstruction hein, sur Michael Olysée, mais franchement, il allait partir sinon.
2: Non, mais il est sifflé pas hein, depuis le début, hein, l'arbitre, ce genre de petit bloc là, comme ça sur le côté, donc c'est pour ça que ça râle un peu.
5: Et c'est joué rapidement avec Michael Olysée.
4: Une petite information, les amis.
5: La ballon perdu encore par Jules Koundé. Ouais.
4: Pardon, excuse-moi Nicolas. Juste petite information pour dire que vraiment la pluie est en train de troubler tout le monde, puisque là c'est la sélection espagnole qui a dû arrêter ses entraînements et son entraînement du côté de Chattanooga. Il a fallu tout arrêter puisque les orages étaient en train d'arriver aussi dans leur secteur. Voilà, c'est en train de brasser un peu cette Coupe du Monde.
5: Oui, bah on va sans doute assister à d'autres péripéties du genre. Hein. Ça, c'est une certitude. On sait que bah, on l'a vu au Mondial des clubs. En fait, il y a eu 6 matchs, hein, je crois, perturbés. plus ou moins longtemps par des risques orageux au Mondial des Clubs, dont ce fameux Chelsea-Benfica qui avait duré 4h30. On n'a pas battu le record ce soir, mais franchement, on est pas mal. Donc, 6 matchs sur je sais plus combien il y en avait d'organiser, ça va être, on va prendre un peu le même tarif hein, de toute façon. Et puis, si c'est pas le risque d'orage, ça peut être autre chose, des chaleurs extrêmes. Hein, je pense à certains stades. Je pense qu'on va voir pas mal quand même de matchs perturbés par des phénomènes climatiques, mais bon, on était prévenus, mais c'est vrai que ce soir celui de l'équipe de France, en tout cas, c'est le premier perturbé à ce point, on va dire.
3: Mais vous imaginez que la finale soit perturbée comme ça?
5: Ouais, c'est terrible, New York, hein. On est un peu dans la même zone. Hein. De toute façon, ici, c'est des zones orageuses, c'est des zones estivales, et surtout, encore une fois, c'est des stades sans toit. Il y aura un toit, il y aura pas de problème. Voilà, c'est la vraie question que je me pose, c'est imaginer au Stade de France cette situation-là. Le Stade de France, il y a un toit, le stade n'est pas totalement refermé, mais bon, est-ce que dans ce cas-là, on est sur des risques comme ça, ou est-ce que c'est vraiment la configuration de ces stades ouverts qui génère cette espèce de protocole qui est, on le rappelle, pas un protocole UEFA, mais un protocole qui découle des lois fédérales américaines. Donc effectivement, ça peut être le cas pour la finale. Bon, on n'y est pas encore pour l'instant. Les Bleus, ils aimeraient bien retourner à New York le 19 juillet, effectivement. Et pour l'instant, la route, elle passe par Philadelphie. Elle est chaotique ici, en Pennsylvanie. Le prochain match, ce sera à Boston, on le rappelle, face à la Norvège, qui du coup joue en ce moment même. Et pour l'instant, ça se passe bien pour l'équipe de France. La 65e, 2-0, doublé de Kylian Mbappé après son premier doublé face au Sénégal. En voilà un deuxième, 16e but en Coupe du Monde, 60e but en bleu, 16e but en Coupe du Monde. Ça veut dire que ça y est, il est revenu à hauteur de Miroslav Klose, l'Allemand. Sauf que il y a un Argentin qui s'appelle Léo Messi et qui va très très vite également sur cette Coupe du Monde en termes de statistiques et qu'on est à 18. Allez, la 65e ici à Philadelphie et les Bleus qui sont devant, 2-0 pour l'équipe de France face à l'Irak.
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3: Avec aussi Bruno Salomon en studio avec nous et Nicolas Perronnet, journaliste au service des sports de Radio France, qui nous fait vivre le match France-Irak depuis le stade à Philadelphie.
5: C'est un petit filet extérieur. Oh, Dembélé qui s'emmène ce ballon, qui arrive à se retourner dans la surface de réparation face à deux défenseurs irakiens. Derrière, je l'ai vu au fond, et ces petits filets extérieurs, ils ont tremblé les filets, mais pas du bon côté.
3: C'était pas mal quand même.
2: Ah, c'était surtout l'enchaînement. Il aime ces petits espaces comme ça. Il arrive facilement à se retourner. À partir du moment où on a les deux pieds, on est très à l'aise avec sa coordination. C'est vraiment pas passé loin.
5: Dembélé encore dans la surface. Il est là le but. Il est là le but. Il est là le premier but d'Ousmane Dembélé dans cette Coupe du Monde. Servi par qui? Servi par Michael Olise, bien évidemment. Et cette fois, il s'emmène sur son pied droit. Et cette fois, il croise parfaitement sa frappe. 3-0 pour l'équipe de France. Et Ousmane Dembélé débute enfin sa Coupe du Monde. Il est intenable sur cette seconde période. L'équipe de France prend le large, les amis.
2: On a l'impression que c'est facile, en fait. Il est dans la surface de réparation. Il n'a pas besoin de prendre l'info plus que ça, parce qu'il est aux abords du but adverse. Et vraiment son contrôle orienté. Ensuite, il enchaîne parfaitement, croisé. J'ai pas l'impression qu'il y avait énormément de force. C'est juste qu'il y a énormément de précision. Ça va lui faire du bien. Ça le récompense aussi dans tous ses efforts.
4: Et la belle image avec Ousmane Dembélé, l'un de ceux qui est venu lui faire un gros câlin, c'est son pote d'Evreux, Dayot Upamecano, qui est venu le prendre dans les bras. Et ils ont eu un petit smile tous les deux.
2: Et intéressant aussi, je te coupe Nico, mais il se remet, il est en position de hors-jeu, Ousmane Dembélé, et vraiment la récupération, Rabiot, il s'est bien battu aussi. Là, c'est un gros travail collectif, et après, voilà, c'est chirurgical devant le but. Et bravo à Ousmane Dembélé, ça récompense beaucoup de choses.
5: Et tout le monde est content du côté de l'équipe de France. Franchement, quand on voit les réactions, quand on voit les sourires, on a vu Jules Koundé qui était très très vite avec lui, et derrière le sourire radieux du ballon d'or, et des sourires sur tous les visages des coéquipiers. C'est vrai que c'était un petit peu le sujet des derniers jours, c'est-à-dire Ousmane Dembélé qui a été un petit peu critiqué suite à son premier match, qui a eu un petit peu de retard à l'allumage. Il a été défendu hier en conférence de presse par Kylian Mbappé, qui a dit que c'était du poitrine offensif pour lui. le meilleur des quatre malgré tout en première période face au Sénégal. Il a remis un petit peu à Ousmane Dembélé dans le rôle qui pour lui fait d'Ousmane Dembélé un attaquant magnifique, même quand il touche pas beaucoup de ballons. C'est-à-dire, oui, ce que vous voyez pas ou ce que vous voyez moins, c'est les espaces qu'il libère, c'est le temps qu'il me donne, par exemple, par ses courses, par ses positionnements, par ses aspirations de défenseur. Et ça, c'est vrai qu'il a pris sa défense hier totalement. Et là, bah, c'est la réponse d'Ousmane Dembélé aux critiques qui ont émaillé son début de Coupe du Monde. Et la passe de Michael Olise, bon, bah, ça, on en a l'habitude de ces espèces de passes laser, la plein axe. Mais alors, franchement, dans la défense irakienne, Michael Olise, il se régale avec ses petits caviars là. Et celui-là, bah, il a fait mouche. Et bah, c'est tombé pour l'équipe de France. 3-0. On joue quoi? La 68e. Je sais pas si vous serez d'accord avec moi, mais je pense que la facture, elle peut être lourde pour les Irakiens ce soir.
3: Charlotte, pas oui. Une facture lourde?
2: Oui, ça peut être une facture lourde. Ça va dépendre aussi de l'équipe de France si on veut mettre encore de l'intensité. Et je pense que là, va avoir des changements. Là, on voit Ryan Cherki, il est rentré. Il va avoir envie de aussi être efficace, donner un bon ballon ou marquer.
4: Juste vous signaler, 25e minute de jeu entre la Norvège et le Sénégal. Le score est toujours de 0-0. Et juste vous dire aussi qu'on a vu en image une embrouille entre Basile, le gardien de but irakien, et son défenseur Hassem, qui lui a mis la brique sur le deuxième but.
3: Ah ouais.
4: Et ils ont commencé encore à se brasser sur le troisième. Donc ça va être la fête dans le vestiaire irakien.
3: Il y a eu deux entrées du côté irakien. Et là, Nico, deux entrées qui arrivent du côté français.
5: Ouais, c'est fait, l'entrée de Ryan Cherki et l'entrée de Désiré Doué. C'est Ousmane Dembélé qui a laissé sa place à Désiré Doué et Michael Olise qui a laissé son poste à Ryan Cherki. On est sur du poste pour poste, on va dire, ou presque, même si Désiré Doué évidemment va aller se mettre là-bas plutôt du côté droit. Et Ryan Cherki, lui, il occupe vraiment le cœur du jeu. On lui met place de Michael Olise. On a donc un quatuor qui est désormais composé de Désiré Doué, qui est justement en possession du ballon là, avec Ryan Cherki qui le touche à son tour, Kylian Mbappé devant, l'ex-Lyonnais désormais à Manchester City, et Bradley Barcola qui est toujours là sur son côté gauche. Allez, peut-être trouver justement Barcola. Non, Lucas Digne décide de jouer finalement derrière lui avec William Saliba. Décrochage de Ryan Cherki, qui on sent a envie de toucher des ballons. Jules Koundé là-bas qui prend son couloir, qui va être servi par une belle talonnade. Et la technique de Désiré Doué, ouais, et Désiré, où il perd là le ballon, dommage, sur justement sa petite combinaison entre les deux entrants, Désiré Doué et Ryan Cherki. Il avait tout fait bien, Désiré Doué, et puis Ryan Cherki, il était un petit peu mettre le bazar là-dedans, et finalement le ballon est perdu. Et les Irakiens vont essayer de se dégager, toujours ce pressing très très haut là. Ryan Cherki, il est en train d'aller chercher les défenseurs irakiens, qui ont le mérite hein, quand même d'essayer de relancer toujours court, de créer du jeu, malgré tout à l'heure cette énorme boulette qui a donné le deuxième but à l'équipe de France. Alors c'est sur une phase de remise en jeu certes, et une phase arrêtée, mais voilà, ils jouent hein, les Irakiens, malgré tout, même si le bloc est très bas évidemment. Ils balancent pas loin devant, ils ont le mérite au moins d'essayer de se montrer face à cette équipe de France, même si c'est très très compliqué, que les ballons comme en première période sont récupérés rapidement par les Bleus, et que franchement, quand vous êtes irakien, que vous venez d'en prendre un troisième, que Michael Olise sort et que vous voyez rentrer Ryan Cherki, bon bah
3: ouais, c'est dur hein. Mentalement,
5: c'est quand même assez dur, ouais.
3: Charlotte, comment tu fais mentalement dans ces cas-là?
2: En fait, ils sont obligés de jouer un petit peu leur jeu en essayant de produire quelque chose. Ils n'ont pas les joueurs qui peuvent faire des différences offensivement en termes de vitesse et de percussion. Donc, ils sont obligés d'essayer de grappiller des quelques mètres en possession de balle. Mais là, les Français, défensivement, même si en début de seconde, je les ai trouvés un peu timides dans le pressing, mais vraiment, ils sont très, très sérieux, ces Français.
3: Là, Manu Koné vient de rater une passe, Nico.
5: Ouais, bah c'est peut-être la première du match, hein, je sais pas, mais en tout cas, moi, il m'a fait forte impression. On voit un petit peu moins en seconde période, mais en fait, il a moins de ballons à ratisser qu'en première, parce que les Bleus vraiment monopolisent le ballon depuis le retour des tardifs des vestiaires. Et quand on doit le récupérer, bah, quand c'est pas Manu Koné, c'est Adrien Rabiot là qui le récupère, mais alors vraiment avec une facilité déconcertante. Ouais, c'est compliqué hein, forcément ce match face aux Bleus pour l'Irak. Alors le sélectionneur australien, on le rappelle, de l'équipe d'Irak, hier en conférence de presse, il nous a dit que il allait proposer à l'équipe de France de mettre trois gardiens sur la pelouse ce soir. C'était la petite blague pour répondre à à l'attaque de feu française, bah franchement, il y en a déjà 2 sur 3 qui passent un très vilain mondial. Mais les Irakiens vont pouvoir quand même mettre enfin un ballon en cette seconde période dans la surface de réparation, parce qu'ils viennent d'obtenir un corner qui va être tiré de la droite vers la gauche devant le virage irakien, là, avec du blanc.
3: Ils sont forts sur les coups de pied arrêtés, les Irakiens. C'est une noir,
5: ouais, malgré la sortie sur blessure d'Aymen Hussein, la principale arme offensive, qui est effectivement un très bon joueur de tête, hein, mais qui est sorti sur blessure. Et ben ils vont aller le jouer, effectivement, ce corner, avec 6 joueurs là dans la surface de réparation. Et ce corner qui va être tiré sortant, pied droit, du côté droit. Et la reprise, deuxième poteau, on s'est un petit peu troué là. Du côté de l'équipe de France et de William Saliba, trop court. Et derrière, heureusement que la reprise, elle passe au-dessus, que le geste technique, il n'est pas totalement assuré. Parce que
3: il est bien tout seul
5: au deuxième poteau, ouais.
2: Bah, ils étaient deux pour un joueur, donc attention, c'est une défense un peu mixte où on est en zone et on est en individuel, donc pas être trop attiré par le ballon lors des coups de pied arrêtés.
5: Ouais, c'est il a tout de suite réagi là derrière Saliba à cette erreur de marquage, en se demandant un petit peu comment cette situation avait pu arriver, mais en tout cas elle est arrivée et heureusement que ça passe largement au-dessus des buts de Mike Maignan, qui, à part se faire tremper ce soir, quand même a passé une soirée.
3: Ouais, c'est vrai, ça doit être très long pour lui. Hein. Waouh!
2: Bah justement, allez, c'est là qu'on doit être encore plus concentré pour les gardiens.
3: Ouais.
2: Et je peux vous dire que Franck Raviot, l'entraîneur des gardiens, il est très très exigeant. Je l'ai côtoyé à Clairefontaine, donc je peux vous dire qu'il nous faisait peur, même à nous les filles, donc qui étaient les gardiennes, s'occupaient des gardiennes et des gardiens, il l'a encore, entraîneur des gardiens à l'INF de Clairefontaine. Donc je peux vous dire l'exigence, il la connaît. Donc Mike Maignan, il doit rester absolument vigilant.
5: Allez, on fait une attaque placée, là, une séquence de possession qui dure. Un petit peu côté irakien, et le bon ballon dans la surface de réparation, et pourquoi pas pour l'Irak. Le centre en retrait qui est contré, heureusement pour les Bleus, c'est récupéré. Allez, ils montrent un petit peu le bout de leur nez là, les Irakiens. Il y a faute là sur Désiré Doué, par contre non, dit monsieur l'arbitre, ça laisse jouer, même si un Irakien s'est visiblement fait mal là sur le contact. L'action qui se poursuit pour les Irakiens, le centre et derrière, ah ben voilà Mike Maignan qui s'illustre ou presque pour accompagner du gant gauche le ballon en sortie de but. Il ne l'a pas touché, mais au moins il a plongé sur sa gauche, parce que bah, il y avait quand même en embuscade Ali Alamadi là, qui est allé prendre le dessus, hein, très clairement sur William Saliba, et derrière, en se jetant, il est à la réception de ce ballon. La reprise, elle est pas mal, mais ça passe à côté des buts de Mike Maignan, qui de toute façon, c'est Lucadine par contre, ouais, qui passe pas devant là.
2: On s'est fait avoir aussi de la part de Saliba. Il était sur les talons et c'était pas assez bien orienté pour juger cet appel contre-appel de Al-Almani qui fait une rentrée intéressante, hein. C'est pas simple, hein, pour un Dagan de rentrer aussitôt dans un match. Et Mike Maignan, il a juste mis son corps en opposition au cas où que le ballon revienne sur lui. En plus, il a failli se prendre le poteau.
5: Ouais. Il n'y avait pas de danger pour Mike Maignan, mais c'est vrai que bon, au moins ça lui a fait un petit presque arrêt, on va dire, à Mike Maignan. Une situation en tout cas sur son côté gauche, on en parlait, mais qui passe effectivement une soirée totalement tranquille. Allez, les Bleus à nouveau à l'attaque, ou presque, en tout cas ce ballon qui est loin devant là-bas, mais beaucoup trop profond, et Barcola qui était beaucoup trop loin pour aller le récupérer. L'affluence, 68 324 personnes ici ce soir à Philadelphie, qui ont vécu une drôle de soirée, qui ont passé plus de temps que prévu dans ce stade, ou en tout cas dans ces coursives, avec cette interruption de plus de 2 heures, cette mi-temps interminable suite à cet orage qui a perturbé la rencontre. Et justement, ça fait longtemps que je n'avais pas regardé le ciel, mais il est encore bien noir. Il est encore bien bien noir. On va pas porter la poisse, il reste 14
2: Nico,
5: minutes à jouer.
2: À la 89e.
4: L'horreur.
5: Allez, les Irakiens qui sont à nouveau à l'attaque. Ils sont mieux, hein, depuis le troisième but, paradoxalement, là. Les hommes de Graham Arnold, et ils sont en train de montrer que malgré tout, il y a de la qualité dans cette équipe. Certes, ce sont des joueurs qui évoluent pour l'immense majorité d'entre eux dans des championnats mineurs. Il n'y a qu'un seul joueur dans cet effectif, dans la liste des 26 Irakiens, qui évolue dans l'un des 5 grands championnats européens, qui est à Venise, et qui promue en Serie A. Donc on n'est pas non plus dans le gratin des clubs européens. Donc franchement, évidemment que c'est un choc des extrêmes.
0: et que ils font ce qu'ils peuvent face à l'armada des Bleus. Mais voilà, ils essaient de montrer des choses et puis ils jouent quoi, quand même, malgré tout. On sait que c'est la philosophie de Graham Arnold. De toute façon, à 3-0, vous n'allez pas remettre le bus derrière. Ils sont là pour se montrer. C'est la première fois qu'ils ont une opposition comme ça. Évidemment que le niveau et l'écart de niveau est énorme. Avec le 3-0, pour l'instant, il est presque finalement pas très cher payé pour cette équipe d'Irak qui aurait pu en prendre plus. Mais ils ont le mérite au moins de tenter malgré tout dans cette fin de match. Même si ça donne rien, si ce n'est des ballons récupérés par les Bleus. Allez, avec Ryan Cherki là, qui récupère ce ballon dans sa moitié de terrain. Le rythme a clairement baissé, oui, à droite là-bas. Désiré Doué qui est parti, qui va lever la tête et trouver Ryan Cherki. Ryan Cherki qui va aller provoquer quasiment plein axe. Voilà le petit festival de Ryan Cherki. Là, vous avez entendu le haut du public. C'est que on aime les.
3: Il rencontre Ryan.
0: Les petits crochets, on aime un petit peu moins les ballons perdus derrière, mais en tout cas, les petits passements de jambes et le crochet de Ryan Cherki, ça fait toujours son petit effet. Tout comme les accélérations de Kylian Mbappé, on est dans une consommation aussi très américaine du sport. Donc forcément, les stars, quand elles sont au rendez-vous et quand on voit des petits gestes comme ça, ça fait réagir dans les tribunes. Allez, Ryan Cherki peut-être pour le nouveau dribble, non. Ce sera pour Lucas Digne sur son côté gauche.
3: Le public est massivement resté. Il n'y a pas un siège vide dans le stade. Bruno, tu voulais dire quelque chose?
4: Non, mais deux choses. Vous avertir pour l'autre match, puisque maintenant on en suit un deuxième.
0: Non, il n'y aura pas pénalty a priori pour les Bleus. Tu peux y aller, Bruno, mais il y a une situation litigieuse.
4: Norvège-Sénégal, toujours 0-0, 34e minute de jeu. Et après, moi, je pose une question. Il attend quoi, Didier Deschamps? Il y a 3-0. Et il fait pas de changement, il fait juste un Cherki pour
3: lui. Et doué.
4: Doué, enfin tu peux. Doué, t'es pas obligé quoi. Doué, tu peux le mettre sur. Qu'est-ce que tu le fais jouer maintenant? Fais jouer un peu ton équipe. Tu vas aller affronter la Norvège. Tu sais très bien que c'est un match.
2: Non, mais tu fais sortir Rabiot. Tu fais sortir Upamecano, Saliba qui a mal au dos.
4: Ouais, c'est ça. Moi, je n'arrive pas à comprendre que fait le sélectionneur là-dessus. C'est pas le match le plus important. Alors oui, bon, t'as ton ticket pour les 16e.
2: Bah, parce qu'après, c'est possible qu'il veut quand même garder en haleine beaucoup de joueurs parce qu'il va faire tourner contre la Norvège. Où là, vraiment, il y aura du temps de jeu pour tout le monde. Et les grandes stars, on va dire, ne joueront quasiment pas contre la Norvège.
3: Donc, garder au maximum contre la Norvège. Là, je fais un petit point classement. Nico, tu nous dis s'il se passe quelque chose sur le terrain.
0: Ouais, bien sûr.
3: La France a 6 points avec les deux victoires, avec cette victoire qui se profile. 6 points avec une différence de but de 5. La Norvège a 4 points avec une différence de but de 3. Donc, si la Norvège bat la France,
2: oui,
3: on passe deuxième du groupe. Donc, on ne peut pas faire tourner. C'est pas comme un match.
2: Il ne faut pas faire trop tourner, mais tu seras obligé de tourner malgré tout.
3: Ouais. Mais tu vois, c'est pas un
0: troisième match. Est-ce que c'est une mauvaise chose? Oui,
3: Nico.
0: Chose d'être deuxième de groupe.
3: C'est une bonne question. On va regarder d'ailleurs ce qui va se passer. Voilà. En tout cas, Sénégal 3e avec 1 point, Irak 4e avec 0 point et une différence de moins 6.
0: En fait, c'est compliqué de se projeter parce que évidemment les deuxièmes matchs des groupes sont pas finis, etc. Mais ce qui se profile quand même, sans parler d'adversaire, mais pour parler de tendance, en fait, on a quand même une partie haute de tableau où c'est le tableau de la mort. Mais il y a un énorme avantage. C'est de rester en fait sur cette côte est et de quasiment pas faire de déplacement, hormis peut-être une demi-finale à Dallas. Et ça, on sait que Didier Deschamps, pour lui, c'est hyper important. Attention quand même à Barcola, attention quand même au troisième, au quatrième. Non, ça va être un corner pour les Bleus. Ou alors une partie basse de tableau où franchement, a priori, elle devrait être beaucoup plus abordable. Mais en revanche, c'est accumulation de miles. Là, tu prends l'avion pour aller jouer, je sais plus où, mais il y a du Miami, il y a du je me demande s'il n'y a pas du Kansas City. Enfin, ça peut être un petit peu compliqué. En fait, t'es premier de groupe, tu vas en haut, et t'es deuxième de groupe, tu vas en bas. Donc, je sais que Didier Deschamps, il est pas dans ces calculs-là. Ça m'étonnerait qu'il fasse exprès d'aller chercher une deuxième place, mais la question se pose quand même, quoi. C'est trop tôt pour la poser, mais forcément, le débat, il va peut-être intervenir avant la Norvège.
4: C'est un peu trop tôt pour se le dire, mais je vais le dire.
0: Oui. Là, je sais pas, je sais pas si. Non, il a jamais vraiment fait ça, Didier Deschamps, donc on verra. Mais je pense que vraiment c'est un calcul à faire. Après, il était tellement heureux d'être dans ce groupe là avec peu de déplacements. Il est tellement attentif à ça, en fait, à ce qui se passe en dehors des matchs. de pas s'user sur une Coupe du Monde. Il est tellement performant là-dedans, dans cette gestion-là.
3: Il y a deux changements là. Il y a Akliouche et Malo Gusto qui entrent en jeu.
0: Ouais, exactement. À la place de Barcola pour le premier et de Jules Koundé pour le deuxième. Ça va faire plaisir à Charlotte, ça. 8 minutes pour Malo Gusto.
3: T'es contente, Charlotte ?
2: Oui, je suis contente, mais.
0: C'est trop tard.
3: On sent pas.
2: Non, mais on est la 82e, quoi. Ouais. On est la 82e. Je rejoins Bruno. Je pense qu'il faut faire des changements avant. Là, on a une qualité.

0: deuxième. En cas de deuxième place dans ce groupe, la France affronterait son homologue du groupe E, composé de l'Allemagne, de la Côte d'Ivoire, de l'Équateur et du Curaçao.
1: Ah, si donc, c'est pour avoir la Côte d'Ivoire, super.
0: Ouais, voilà.
1: Donc, ça, c'est la deuxième place.
0: Ça, c'est la deuxième place. Et si c'est la première place, alors là, multitude de champs possibles et de combinaisons. Ça serait un adversaire qui sera issu soit du groupe A, B, C, D ou F. Voilà, donc c'est pas facile d'anticiper sur qui tu vas tomber. Voilà, en fait, en gros, d'être deuxième, ça te permet de savoir où tu vas. Mais Allemagne-Côte d'Ivoire, quand tu vois le match de la Côte d'Ivoire face à l'Allemagne et le match qu'ils ont fait aussi contre nous en match amical, je suis pas sûr que ça soit la meilleure des choses de tomber contre
2: eux. Ouais, mais si t'es premier, je crois que tu prends l'Allemagne en huitième. Et t'es dans le tableau de l'Espagne et du Maroc, etc. Enfin, si les logiques sont respectées, évidemment, on en est
0: bien
2: pas
0: sûr.
2: Là. Là, on fait un peu de foot fiction, mais je crois que dans tous les cas, tu croises la route de l'Allemagne. Et c'est vrai qu'un 16e face à la Côte d'Ivoire, c'est pas cadeau. Ouais, oui, ça c'est clair. Ouais. Ouais. Mais bon, on n'en est pas là, mais bon.
0: En tout cas, on peut déjà savoir que c'est en Espagne, on est qualifié. C'est quand même l'info de la soirée. C'est quand même important.
1: Bien sûr.
0: Ok, l'info de la soirée, c'est qu'il est 2h40. Normalement, si tout se passe bien, c'est à ce moment-là que Pierre va craquer. Donc, retenez bien le truc.
1: Je dors, moi. C'est bon. Laissez-moi dormir. D'ailleurs, il y a Kevin sur le chat qui nous dit « Je vis et taf de nuit. 2-3 heures de sommeil me suffisent. Dormir est une mauvaise habitude que les parents nous apprennent tout petit. On vous suit toujours et on vous écoute 21h sur 24, maison, taf et voiture.
0: Ben, » c'est gentil.
1: Merci, Kevin.
0: Mais dormir 5 ou 6 heures, c'est bien aussi. Hein,
3: ouais.
0: C'est
3: un truc 3 heures par nuit.
1: Non, moi, je meurs au bout de 2 jours. Ouais.
3: C'est impossible. Moi, après, il ne faut pas me parler de la journée.
1: C'est clair. Pardon, Nicolas, excuse-nous, mais voilà.
0: Allez, la 85e. Des États-Unis.
2: Non, non, j'étais en train de demander. Non, alors, je vais vous raconter ma vie. J'étais en train de demander à Jeffrey Marianne qui m'accompagne si on dormait à Philadelphie ce soir ou si on faisait comme prévu la route pour aller après New York parce que demain, moi, j'ai un Angleterre-Ghana qui m'attend et franchement, eh ben, oui, c'est pas mal. C'est très Coupe du Monde, ça, Angleterre-Ghana. Ah, ouais. C'est sympa comme affiche. Sauf que du coup, bah, ça nous a mis un petit peu dans la sauce aussi cette interruption-là. Bref, je vous raconte ma vie. Et donc, j'ai pas la réponse. On va dormir quelque part, il n'y a pas de souci. Allez, les quatre dernières minutes dans le temps réglementaire pour l'équipe de France. Allez, qui a son billet effectivement pour les 16e de finale. Comme c'est l'habitude désormais depuis 2014, après le fiasco de 2010, à chaque fois, l'équipe de France a passé la phase de groupe. Et là, franchement, c'était quand même servi sur un plateau malgré les difficultés face au Sénégal en première période. On a une très belle deuxième période face au Sénégal et puis là, un match dont on a quand même du mal à tirer beaucoup de conclusions, si ce n'est encore les statistiques soignées de la part de Kylian Mbappé, auteur d'un doublé ce soir, tant quand même l'opposition irakienne était faible dans ce match si particulier dont on retiendra surtout évidemment le contexte et cette interruption interminable. Et Kylian Mbappé, peut-être encore, là, qui va se mettre sur son pied droit, oui, aller trouver Adrien Rabiot. Et derrière lui, Malo Gusto pour un de ses premiers ballons touchés. Adrien Rabiot encore. Le débordement qui ne donnera rien. La tentative plutôt de Malo Gusto. Et les Bleus qui jouent arrêté avec Marnes Akliouche. Touche le ballon, qui le retouche. Qui va aller voir ses défenseurs. Et Manu Koné, désormais dans l'axe. Lucas Digne. Allez, Kylian Mbappé pour peut-être l'accélération. Qui combine avec Akliouche, le 1-2. Et il faut l'intervention... un défenseur irakien là pour que Kylian Mbappé soit privé de ce ballon. Et on va repartir avec Manu Koné. Un petit peu longue, hein, forcément, cette fin de match. Kylian Mbappé, la reprise. Oh, elle était bien assurée celle-ci. Tout à l'heure, il y a eu une petite louche hein, pour Dorian Cherki pour Kylian Mbappé qui nous a fait une reprise de volée qui ressemblait un petit peu à sa reprise de volée de la finale face à l'Argentine au Qatar et qui est allé largement à côté des buts. Et là, on sent qu'il s'est appliqué parce que ce ballon, il vient aussi de l'arrière. Il s'est appliqué à cadrer et il a cadré Kylian Mbappé sur ce ballon, mais il n'a pas mis la puissance et surtout, ça n'a pas inquiété du tout le gardien irakien. Mais on sent que Kylian Mbappé a envie d'aller mettre le troisième et d'aller claquer le triplé ce soir malgré tout.
1: Charlotte.
3: Ouais, c'est ce qui est intéressant, c'est que dès que Upamecano a le ballon, Kylian Mbappé est toujours dans sa diagonale et fait toujours un appel contre appel pour se rendre disponible parce qu'il sait que d'ailleurs Upamecano a une qualité de jeu long qui est vraiment au-dessus de la moyenne. C'est vraiment une qualité en plus.
0: But pour la Norvège. But et ouverture du score pour la Norvège à la 44e minute de jeu par Pedersen.

0: Carlsen, le défenseur. 1-0 pour la Norvège qui domine depuis le début de la rencontre face au Sénégal. C'est Edouard Mendy, le gardien de but sénégalais, qui a maintenu les Lions à flot jusqu'à la 44e minute de jeu. 1-0 pour les Norvégiens, les amis.
1: La dernière minute ici, on commence à vider un petit peu les tribunes, là, les spectateurs qui ont résisté à la pluie, mais pas à l'envie d'aller éviter les longues files d'attente du métro, puisque les jeux sont faits. Évidemment, l'équipe de France va se qualifier en 16e de finale. L'équipe de France va facilement et largement s'imposer ce soir face à l'Irak.
2: Du coup, la Norvège se rapproche de la France, hein, avec 6 points de chaque côté. Dans le groupe. Et,
1: oui, pour l'instant, oui. Ah bah avant la fin, oui. Et à la différence de but, on en est.
2: La France est à 5 et la Norvège est à 4. Donc on est à 1.
1: Allez, Kylian Mbappé dans la surface. Kylian Mbappé pour le triplé. La frappe de Kylian Mbappé, elle s'envole. Cette frappe, pied gauche, premier poteau, les bras en croix. Kylian Mbappé, la déception de ne peut-être pas aller chercher le triplé ce soir. Et pourtant, la vitesse du capitaine de l'équipe de France avait encore frappé.
0: Il y a un moment donné, la chasse au record, c'est sympa, mais il y a Désiré Doué à droite qui est tout seul, cage grande ouverte. Je suis désolé. Capitaine doit aussi donner ces ballons-là.
1: Il va sortir Kylian Mbappé. Il est ovationné par le public de Philadelphie sur cette dernière action. C'est vrai qu'il y a Désiré Doué à droite.
3: Ouais,
1: La frappe est ouverte quand même. Hein. Elle est ouverte pour Kylian Mbappé.
3: C'est que s'il avait fait son contrôle derrière sa jambe d'appui pour se remettre sur son pied droit, et là il y avait un petit décalage à créer, mais là il avait fait la différence. Pour moi, Bruno, t'es pas objectif sur cette action. Mais par contre, dommage parce qu'il manquait quelques centimètres là. Son pied d'appui était un petit peu loin au moment de la frappe. C'est pour ça que la frappe est pas se dérobe comme ça.
1: Un Kliouche dans la surface. Allez, peut-être le quatrième quand même des Bleus, même si ce ne sera pas un triplé de Kylian Mbappé. Non. Adrien Rabiot là qui s'est arraché pour aller chercher ce ballon et qui va pas pouvoir éviter la sortie de but. J'ai reçu des gouttes, c'est véridique. J'ai reçu des gouttes,
2: ah
1: les
2: non,
1: amis.
2: Non,
1: mais
2: non.
1: Il reste un
0: minutes. Tiens bon.
2: Faire les fesses, Nico.
1: Il reste 2 minutes, effectivement, le temps additionnel. Merci à messieurs de ne pas avoir mis 10 minutes en plus. Là, 2 minutes, c'est très bien, c'est parfait. Voilà, on va plier ce match. On va se qualifier. Et on va éviter une nouvelle interruption. Kylian Mbappé qui est remplacé, on l'a pas dit, par Marcus Thuram. Pour les premières minutes de Marcus Thuram dans cette Coupe du Monde, il n'en aura pas beaucoup. Il jouera certainement davantage, on l'imagine, face à la Norvège encore. Quoique, pour reprendre la conversation de tout à l'heure, on verra bien les scénarios éventuels de ce match et les débats autour de ce match. On n'y est pas encore. Et les Bleus qui sont toujours en possession du ballon pour tenter d'aller, pourquoi pas, mettre le quatrième vraiment pour la gloire, pour parachever un petit peu la soirée, cette soirée si particulière, trop bizarre qu'a vécu l'équipe de France et tous ceux qui ont suivi ce match. Malo Gusto sur le côté droit, les toutes dernières secondes. On va peut-être même pas aller la jouer. Allez, le centre peut-être avec Ryan Cherki dans le trafic. Ouais, la talonnade pour Marnès Akliouche. Akliouche dans la surface de réparation. Il est bien couvert par la défense irakienne face à 3 joueurs, mais il conserve quand même le ballon. Il va réussir à le piquer et à centrer en direction de Marcus Thuram. On en restera là, c'est terminé. L'équipe de France, au terme d'un match incroyable par son contexte, se qualifie en 16e de finale de la Coupe du Monde. La victoire 3-0, le doublé de Kylian Mbappé, le premier but dans la compétition, Ousmane Dembélé, et une mi-temps interminable, une interruption de match de plus de 2 heures suite à ce risque d'orage dont on va certainement plus parler dans les jours qui viennent que de cette qualification. Mais bon, voilà, le boulot est fait, ça y est, les Bleus sont en 16e de finale.
0: Et les 16e de finale se joueront, s'ils sont premiers les Français, le lundi 29 ou le mardi 30 juin si on est deuxième.
2: Ouais, écoute, Nicolas Perronnet, on va commencer par te remercier parce que tu nous as fait un commentaire le plus long du monde. Donc,
0: champion.
2: Donc merci beaucoup Nico, vraiment de nous avoir fait vivre ce match qui s'est joué dans des conditions vraiment dantesques. Il n'y a pas eu de catastrophe, c'est le principal, pas de foudre qui est tombé sur le stade, donc voilà, c'est évidemment le plus important. Nico, je te propose, avant de se séparer, qu'on prenne en ligne un auditeur qui s'appelle Michael et qui est toujours avec nous, qui est toujours réveillé à 2h49. Et juste, on va conclure notre soirée, notre longue soirée avec Michael. Mickaël. Salut Mickaël.
4: Oui, bonsoir à tous.
1: Salut Mickaël.
2: Bonsoir Mickaël.
4: Ou bonjour maintenant, devrais-je dire.
2: Oh, arrête, bonjour. Arrête, je vais pleurer. Mickaël, tu es où toi?
4: Alors moi, j'habite à Orléans et en tout cas, grâce à vous, j'ai pu écouter, parce que je rentrais tard, j'ai pu écouter la première mi-temps à la radio. Et en tout cas, je voulais vous remercier parce que je pense que ouais, c'est vrai que vous avez été des animateurs à avoir fait le plus long match en commentaire et c'est quand même exceptionnel.
2: Écoute, on a bien rigolé, on a réussi, mais ça ne m'étonne pas du tout de nous, mais on a réussi à tenir le crachoir. Donc ça, c'était vraiment une soirée qu'on n'oubliera pas, je pense. En tout cas, merci beaucoup, Mickaël,
1: de
2: donner ce petit mot.
4: On est d'accord, si on nous avait dit qu'il y avait 2 heures d'attente, je ne suis pas certain qu'on aurait tous attendu. Mais là,
2: exactement.
4: En fin de compte, vous nous avez tous tenus en haleine.
2: Mais même nous, on aurait envoyé un disque entier, on se serait barré manger une pizza, tu vois.
4: C'est clair.
2: Donc là, voilà, on a tenu, c'était très cool. Charlotte Lorgeret, pareil, bravo, merci, parce que tu as réussi à garder ton cap pendant toutes ces longues
3: J'ai
2: heures.
3: J'ai réussi à ne pas craquer, parce que il y a eu des petits moments de craquage.
2: Ouais, alors après, t'as pas encore vu la vidéo de quand tu danses sur Shakira.
3: Mais j'ai pas envie de la voir.
2: Parce qu'il y a une vidéo qui existe. Hein, donc voilà. Je pense que ce serait pas mal qu'on se fasse un petit montage demain. Bruno.
1: Oui.
2: Heureusement que t'étais là. Heureusement que t'étais là.
1: C'est gentil. Merci.
2: Je me suis dit, ok, mi-temps très très long qui s'annonce. Ça va, il y a Bruno.
1: Voilà, ça devrait le faire. Tu donnes le crachoir. Il va s'énerver contre Kylian Mbappé. Il y a pas de souci.
2: Écoute, t'as été assez mesuré.
1: Oui,
2: finalement.
1: À part sur le dernier ballon, parce que je voulais que Désiré Doué.
2: Mais Charlotte, elle t'a bien taclé comme il faut.
1: Ouais, mais très bien. La Charlotte sur le terrain.
3: Comme sur le terrain.
1: Voilà, elle m'a mis un énorme tampon. Tout est calme. Tu restes calme. Il faut féliciter, en tout cas, toute l'équipe, parce que là, ça a été tout un. Il y avait plein de gens derrière.
2: Oui. Mais oui, je sais pas, parce que tu vois, on est avec Mickaël, mais en plus, maintenant, on a Asdine au télé. Les gars! Ça fait 4 heures qu'on vous demande d'appeler. Il est 2h50 et maintenant vous prenez votre téléphone.
1: Eh ben allez, Asdine. Hein. Allez.
2: Bon, Asdine. Bon, bisous à Mickaël déjà.
5: Salut la team.
2: Salut Asdine. Comment ça va?
5: Salut. Ben oui, écoutez, ça va super bien. Mais moi, je vous ai écouté depuis le début.
2: Oh, t'es fort.
5: Et j'attendais le moment opportun pour passer avec vous à l'antenne. De toute façon, j'ai été présent sur WhatsApp aussi. Donc, tout
2: énorme.
5: À fait. Et ouais. Et je te salue, mon cher Bruno.
1: Merci, c'est gentil.
5: Des analyses pertinentes me manquent, notamment entre le PSG et les Girondins de Bordeaux. équipe des Girondins en perdition et qui part aux oubliettes, malheureusement. Mais bon, c'est pas le sujet.
1: T'es de quel coin, Zine?
5: Oui.
1: T'es de quel coin?
5: Je suis de Bordeaux.
1: Oui, forcément.
5: C'est moi qui t'ai envoyé le message, Bruno, par rapport à Martin.
1: Ah, très bien. Merci, c'est gentil.
5: Ouais. Et voilà, tout à fait. Et qu'on souhaite entendre durant cette Coupe du Monde pour des analyses pertinentes, pourquoi pas.
1: Oui, il va dormir pour l'instant.
2: Ouais, parce que j'espère qu'il est couché. Là, j'espère que Martin est roupi depuis longtemps. Hein. On peut exagérer.
5: On a entendu avec Willy et sur Radio Resto avec Arthur.
1: C'est vrai.
2: Ouais, c'est vrai.
5: Bravo, Pia et Claire aussi,
2: Charlotte,
5: pour vos analyses et footballistiques, parce que vous avez su justement conjuguer bonne humeur et professionnalisme durant cette soirée et même, je pense, pendant ce mondial. Et bravo au concepteur, justement, qui a eu cette fameuse idée d'émission.
2: Eh ben merci Asdine, c'est adorable.
1: Merci.
5: Et salut à Yoann Guérin qui prend la relève.
1: Oui, c'est à 5h, mais
2: il doit déjà être en train de préparer ou de taper sur son réveil.
1: On va voir des gens qu'on ne connaît pas. Oh, mais qu'est-ce que vous faites là à cette heure-là?
2: C'est surtout eux qui vont halluciner.
1: Oui, c'est ça.
2: Ça va sentir le bouc quand tu vas arriver dans le studio. Ils vont se dire, mais qu'est-ce que c'est que ce bide?
1: C'est clair, cette chaleur dans ce studio.
2: Je te jure. Bon, excusez-moi les amis, je vous aime, hein, mais là j'ai vraiment envie d'aller me coucher, pardon. Hein. Mais je vais quand même faire le. Alors je vais essayer d'oublier personne.
1: Tu dois
2: personne.
1: Tenir jusqu'à 7 minutes à tenir.
2: Non, mais
1: jusqu'à 3h du matin.
2: C'est mort.
1: Mais non,
2: c'est
1: mais au moins. Mais au moins c'est un
2: minutes.
1: Peu symbolique, 3h du matin.
2: Non, 2 minutes.
1: Allez,
2: non,
1: Pia,
2: 2 minutes.
1: Encore un effort.
2: Tu sais que Bruno, moi je peux repartir. Mais Bruno et moi, on a commenté un match entre 3h et 5h du matin l'année dernière en Coupe du Monde des clubs.
1: Tout à fait, Coupe du Monde des clubs.
2: PSG Botafogo.
1: Tout à fait.
2: Tout seul dans le studio.
1: Donc on est capable.
2: On peut aller
1: jusqu'à 3h. Regarde, 6 minutes, allez. Et on fait le décompte.
2: Charlotte,
1: 6 minutes, on peut faire au moins l'homme du match.
0: qui est l'homme du match?
2: Mais non, attends, mais si. Au secours.
0: Mais moi, je suis désolé, il faut relancer.
2: Bon, attends, merci Asdil.
0: Merci Asdil.
2: Merci à Mickaël aussi, on vous embrasse. Déjà, je vais prendre 30 secondes ou une minute même pour remercier tous ceux qui sont en régie, parce qu'il y a beaucoup de monde en régie. Et eux aussi, ils ont tenu le cap jusqu'à la fin de la soirée. Donc merci à Clément, le rédacteur en chef de cette émission. Merci à Mathilde, la réalisatrice. Merci à Emma, qui stressait parce qu'elle savait que j'allais appeler Manon, mais non, je l'ai appelée Emma. J'avais le bon prénom cette fois. Emma, qui est la technicienne qui a été à la régie. Merci à Yanis, qui était au standard. Merci au Lucas, à Lucas, qui a modéré vos messages sur le chat de la chaîne YouTube. Et il a eu du boulot ce soir, donc c'était très cool de l'avoir avec nous. Merci à tous ceux qui nous suivent aussi, les patrons, les collègues qui nous suivent depuis chez eux et qui demain vont nous dire « Ah là là, vous avez réussi à tenir la baraque, c'est cool !» Et ben voilà, on est content d'être là aussi. Grâce à vous. Bon, les gars, franchement, 5 minutes de plus, c'est tanné.
0: Mais oui, mais il faut aller au bout.
2: 40 l'homme secondes et on est bon.
0: L'homme du match.
2: C'est qui ton homme du match? T'as 10 secondes.
0: Eh bien, Ousmane Dembélé, pour avoir enfin déclenché.
2: Ok,
0: passe
2: très bien.
0: Passe des but.
2: Ok, Charlotte.
3: Moi, je dis Manu Koné.
0: Ah bien?
2: Manu Koné. Excellent.
0: Et toi?
2: Mike Maignan. Non, je rigole.
0: Qui a failli quand même se prendre un poteau, quoi.
2: Ouais, c'est vrai. On se retrouve du coup vendredi pour le prochain match. France-Norvège. Norvège-France.
0: Des horaires décents.
2: À 21h. Après, on ne sait pas à quelle heure
3: du
2: ça
3: coup,
2: se finira.
3: On vient à 2h, c'est bon. Hein, c'est, heures, hein.
2: C'est ça. Et c'est l'heure de retrouver les buts commentés par Nicolas Perronnet. C'est le Zap Foot. Merci à tous. On vous aime. C'était une soirée très cool. Maintenant, on va décrocher les drapeaux. Ciao.
1: Le voilà encore Michael Olise avec Mbappé, la frappe de Mbappé, le but exceptionnel encore une fois de Kylian Mbappé, pied gauche, limite de la surface de réparation, la frappe sèche, 1-0 pour l'équipe de France, ça devait finir par arriver, et Kylian Mbappé qui vient marquer son 15e but Coupe du Monde avec l'équipe de France pour sa 100e sélection. Un début de match largement à la faveur de l'équipe de France. France 1, Irak 0. Le but à la 14e du capitaine des Bleus.
2: Ah, Nico, qu'est-ce qui se passe?
6: Ouais, eh ben on doit évacuer, les amis. Ce qui devait être arrivé est arrivé. Message, effectivement. Tout le monde est en train de quitter le stade. Je vais vous le faire en français parce que c'est en anglais, mais il y a une sévère tempête qui est en approche. Voilà ce qu'on peut lire sur les écrans géants du stade. Et donc tout le monde est appelé à se mettre à l'abri. Ça veut dire quitter les tribunes et aller se mettre dans les coursives. Je pense qu'a priori on est parti pour une demi-heure d'interruption, mais voilà, au conditionnel, je vous confirme tout ça dès que je peux.
2: Ça fait pile 2 heures qu'on meuble. C'est la mi-temps la plus longue du monde. Plus longue qu'un match, plus une mi-temps.
1: Et le but de Kylian Mbappé. Et le 2-0. Oh, le but gag. La boulette énorme de la défense irakienne, du gardien irakien. Et il est offert à l'équipe de France. Totalement offert à l'équipe de France. Et offert à Kylian Mbappé. Le doublé pour le capitaine de l'équipe de France qui soigne les statistiques.
7: Mbappé est encore dans la surface. Il est là le but. Il est là le but. Il est là le premier but.
1: Dans cette Coupe du Monde, servi par qui? Servi par Michael Olise, bien évidemment. Et cette fois, il s'emmène sur son pied droit. Et cette fois, il croise parfaitement sa frappe. 3-0 pour l'équipe de France.
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2: Et à 20h sur votre radio ici, c'est l'heure de Décibel, toute l'actualité musicale avec ce soir un invité dont je sais que, dès que vous entendrez le nom, une musique mystique démarrera dans votre tête. Le nom de mon invité, c'est Era. Et la musique, c'est ça. C'est l'œuvre d'un homme, compositeur et producteur, Eric Lévy, dont le parcours commence avec le rock, le hard rock, passe par les États-Unis, croise le pape Jean-Paul II et jacouille la fripouille. Et au milieu de tout ça, Era, donc un succès énorme et un 8e album qui vient de sortir et qui va vous surprendre.
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2: Salut à toutes, salut à tous. Merci de nous avoir rejoints. On passe ce lundi soir ensemble, le premier jour de juin, les amis. Décibel en direct jusqu'à 21h avec l'anniversaire du jour, Alanis Morissette. La découverte, Monte Marco, un jeune artiste dont vous n'avez pas encore entendu parler. Si c'est le cas, c'est pas grave, c'est normal, ça vient de sortir. On découvrira Monte Marco ensemble tout à l'heure. Et puis un blind test autour des moyens de transport en musique. Si ça vous inspire, appelez dès maintenant Sadika, qui est au standard, Sadika, le numéro 0810 055 056, 0810 055 056. Le cadeau du soir, c'est 8, le nouvel album d'Era. Bonsoir Eric Lévy.
4: Bonsoir.
2: Je suis ravie de vous accueillir dans Décibel. Je le disais tout à l'heure, j'ai vu que ça vous a fait sourire. On entend le mot Era et tout de suite on entend... Incroyable la marque laissée par cette musique.
4: Oui, c'est
2: Ameno.
4: Vrai. Oui, oui.
2: D'ailleurs, votre prochaine tournée s'appelle Ameno Tour.
4: Oui.
2: Elle est toujours donc au cœur de vos concerts.
4: Oui.
2: Est-ce que vous pouvez me raconter si au moment où vous avez créé Ameno, qui n'est pas juste une musique, mais aussi une création linguistique,
4: oui.
2: Est-ce que vous sentiez que vous teniez quelque chose de particulier ?
4: Absolument. J'étais assez sûr de moi, je dis ça en toute humilité bien sûr, mais depuis ma jeune enfance, j'ai toujours aimé tous les grands tubes, quels qu'ils soient, du classique, du hard rock, de tas de musiques différentes. Donc j'ai une oreille assez, quand j'aime, vous savez, j'entends les choses qui marchent bien.
2: Vous entendez ce qui marche.
4: J'ai une bonne oreille, ouais, pour ce qui marche. Et j'ai réussi. Alors, j'ai eu cette oreille pour moi-même, donc c'est un peu bizarre à dire, mais. Voilà, donc j'étais persuadé que ça allait bien marcher, mais pas dans ces proportions-là. Mon rêve, c'était de faire 500 000 albums. Je me rappelle, je me dis, je fais 500 000 albums entre l'Allemagne, les pays de l'Est, parce que je sais qu'ils sont assez friands de,
2: oui,
4: de dramatique, de l'épique, de ce qui est un peu opératique comme ça. Non. Et bah voilà, on a fait 10 fois plus. Donc
2: bah ouais, vous avez vendu 15 millions d'albums en,
4: oui,
2: tout, hein, avec,
4: oui, entre tous les albums,
2: ouais,
4: voilà. Ouais.
2: C'est ça. Et alors, vous parliez d'oreille, cette oreille du tube que vous avez. Les patrons de maisons de disques et les programmateurs radio, à l'époque, ne l'ont pas eu, en fait. Hein.
4: Oui. On va dire même pas du tout.
2: Ils ont dit, mais non, ça ne marchera jamais.
4: Oui, oui, oui, on me l'a carrément dit, oui, ça ne marchera pas.
2: Ouais.
4: J'ai eu le droit à tout. Enigma, c'était il y a 20 ans, il y a 10 ans. Enfin, bref, et puis, bon, je crois que je ne suis pas le seul à qui ça arrive, honnêtement. Mais là, c'était particulièrement général. Quoi. Je crois que j'ai fait tous les labels, tous les grands labels, on ne va pas les nommer. Et voilà, c'est une personne, en fait, dans un label, aux éditions... qui m'a dit, ah, ça c'est vraiment très bien. Et voilà, après...
2: Et la suite vous a donné raison, à vous et à lui d'ailleurs.
4: Oui, oui, exactement.
2: Exactement. Alors, avant de parler de ce 8e album d'Era qui vient de sortir et de la belle tournée qui l'accompagne, alors comme vous avez un emploi du temps de ministre, la tournée, on en parle maintenant et elle aura lieu en 2028.
4: Oui.
2: Enfin, de ministre, non, c'est mieux qu'un ministre même, parce que vous, c'est dans le monde entier, c'est plus,
4: oui,
2: qu'un ministre.
4: Oui, on va dire ça. Bon. Mais la tournée, c'est vrai qu'on dit 2028, on a l'impression que c'est dans 2 ans, mais en fait, c'est dans 1 an et demi, ça,
2: oui,
4: passe assez
2: ça,
4: vite parce qu'on démarre en hiver, là, on est à l'été quasi.
2: Ah bah, premier jour de juin.
4: Voilà.
2: Ça s'approche, exactement. Mais avant ça, donc, j'aimerais qu'on explore votre parcours, Eric Lévy, parce qu'avant Era, il s'est passé plein de trucs intéressants musicalement pour vous. Ça commence par le rock, je le disais, le hard rock.
4: Oui,
2: et le groupe Shaking Street.
4: Absolument.

0: Shakin' Street et la chanteuse Fabienne Shine.
1: Absolument.
0: C'est ça. Ça, c'est vos débuts sous votre nom à vous,
1: oui,
0: en fait, parce qu'avant, vous jouiez un peu avec Higelin.
1: Non, Higelin, c'est vraiment, c'est une petite parenthèse qui a duré quelques soirs.
0: D'accord.
1: Parce que j'avais rencontré, sa femme m'avait arrêté dans la rue en me disant, bon, si j'étais musicien, j'avais une guitare à la main, donc c'était un peu vilain. Et elle m'avait dit, je vais te présenter mon mec, elle me dit, et je vois un type, les mains couvertes de cambouis jusqu'au coude, il était en train de réparer son moteur, il avait un espèce de camionnette, vieille camionnette, et il me dit, voilà, je joue à la Pizza du Marais ce soir, je cherche un musicien pour m'accompagner, voilà.
0: Oh, la Pizza du Marais qui est devenue après le théâtre des Blancs-Manteaux.
1: Possible.
0: Oui, c'est ça, après. C'est pareil.
1: Et il y avait 40 personnes, vous voyez, au sous-sol. Et voilà, j'y vais quelques soirs avec lui. Après, on est resté amis un certain temps, mais avec tout le respect que j'ai pour lui, c'était pas du tout ce que ma direction musicale, vous voyez.
0: C'était le hard rock, hein.
1: Oui, absolument. Donc j'étais très loin de ce que voulait faire Jacques en même temps, mais bon, on a sympathisé, il a trouvé un gars qui voulait l'accompagner ce soir-là, voilà, c'est fait comme ça.
0: Et quand on pense que le seul groupe français qui a été remarqué par les Américains, c'est Trust, alors c'est vrai, Trust a été remarqué, aimé par les gros groupes internationaux, mais c'est le cas aussi de Shaking Street, parce que vous avez tourné aux États-Unis.
1: Oui, oui, absolument. Vous saviez, à l'époque, il n'y avait pas les réseaux sociaux, il n'y avait même pas MTV, donc c'est pas du tout, mais je crois que s'il y a le seul groupe vraiment, qui a vraiment... fonctionner au niveau des tournées au niveau où on était, c'était Shaking Street en fait, parce qu'on a tourné avec des gros groupes, Black Sabbath, Blue Oyster Cult, AC/DC, on a fait des grosses tournées, et c'est vrai que pour des petits français qui débarquaient, on est passé du... Vous voyez, ça a été très, très vite.
0: Bah oui.
1: Oui, ça a été très rapide tout ça.
0: C'est un parcours dingue quand même.
1: Oui, mais c'est une belle époque, parce qu'à l'époque, il y avait à la fois Trust, Téléphone, on se connaissait tous. Hein. Dans Shaking Street, j'avais la moitié de Téléphone au départ, il y avait Louis Bertignac. Et pareil, très vite, on a vu que, voilà, on n'était pas partis dans les mêmes directions.
0: Mais
1: en toute amitié, s'est passé très bien. Et Trust, je connaissais très bien Nuno, le guitariste à l'époque. Enfin, on se connaissait tous, et finalement, on a réussi ces trois groupes-là. Eux, ils ont choisi de faire du français, donc forcément ils étaient voilà. Et moi, j'ai choisi un parcours qui était autre. Donc, et le fait qu'il y ait aucune communication via les réseaux sociaux, qui n'existait pas, la presse, on n'en parle pas. Donc, si vous voulez, on a eu un parcours un peu discret.
0: Ouais. Ah oui, moi j'ai appris la connaissance de Shaking Street en préparant notre interview.
1: Oui.
0: Et j'ai vu les salles que vous avez faites aux États-Unis, les tournées.
1: C'est vrai que voilà, donc c'est une belle expérience. Et sa forme, après, voilà.
0: Alors, vous vous demandez peut-être, les amis, comment on passe de Shaking Street, que vous avez entendu, ton groupe de hard rock français, à ERA. Eh bien, ça passe par des musiques de films. Que trépasse si je faiblis.
1: Oui, c'est ça.
0: Les visiteurs, c'était pas votre première musique de film, puisque le réalisateur Jean-Marie Poiret vous avait demandé avant de faire la musique de l'opération Cornet de Bif.
1: Absolument.
0: Ouais. Et vous vous sentiez l'âme d'un compositeur de musique de film ?
1: Je vais être très honnête avec vous, j'ai toujours pensé que la musique de film, c'était beaucoup plus facile à faire que l'exercice d'un artiste qui parle.
0: Parce qu'il n'y a pas de parole ?
1: Non, parce qu'on fait une musique de film, on a un support image.
0: Oui.
1: Donc on n'a pas souci de comment ça commence, comment ça termine, ça coupe directement.
0: Okay.
1: Déjà, voilà, à moins d'avoir aucune inspiration, je pense que n'importe quel compositeur digne de ce nom, si on lui donne un bon film, vraiment d'être vraiment mauvais, c'est un exercice relativement facile. Le plus dur dans la musique de film, c'est pas de faire la musique, c'est d'entretenir les relations avec les réalisateurs, les producteurs. Ça c'est autre chose.
0: Ouais.
1: C'est une personne. Il faut des un profil psychologique particulier. Vous voyez ce que je veux dire? Mais au niveau de la musique même, c'est un peu un cadeau. Un bon film, c'est un cadeau, vous voyez, pour moi.
0: Ouais. Et en tout cas, Jean-Marie Poiret, il a tellement aimé le travail que vous avez fait donc, sur l'opération Cornet de Bif, qu'il vous confie la musique des visiteurs. Et là, vous avez cette fulgurance qu'on retrouvera après dans ERA. C'est cette ambiance, évidemment, du Moyen-Âge qui est dans le film. Et vous créez ce générique des visiteurs qu'on a encore tous dans l'oreille aujourd'hui.
1: Voilà.
0: On voit Jacques Couille, la fripouille, non mais c'est fou.
1: Ouais. Oui, puis ça donne un côté, ça grandit les personnages.
0: Oui.
1: Parce qu'au départ, Jean-Marie m'avait demandé par réflexe, fais-moi une musique à la Robin des Bois, un truc un peu, voilà. Et puis, entre vous et moi, la musique moyenâgeuse, il n'y a rien de plus embêtant, quoi. C'est assez ennuyeux, même très ennuyeux. Après, les musiques de films, Romain des Bois, bon, tout ça, c'est pas très. c'était un peu facile, je sais pas comment vous dire. Donc, comme je voulais faire ERA déjà en amont depuis quelques temps, c'était le bon timing, c'est le hasard en fait. Ouais. Hein. Et je lui ai proposé donc ce morceau que vous venez d'écouter, qui s'appelait Ena e Volare. Et tout de suite, bien sûr, bon, ça lui a plu, c'est normal. Et bon, je l'ai dit plusieurs fois déjà depuis quelques temps, mais c'est vrai que le film est bien sûr génial. Hein, avant même que j'arrive, les dialogues, les acteurs, tous les personnages, le scénario. Mais disons que la musique a amené ce côté mystique.
0: Oui, oui, qui aurait manqué autrement.
1: Épique.
0: Oui.
1: On n'était pas une musique de comédie. Vous voyez, ça donnait un peu de personnage. Voilà, Godefroy de Montmirail, ça devient un grand personnage avec la musique. Vous voyez ce que je veux dire?
0: Oui, et ça donne un cachet historique un peu aussi.
1: Oui, voilà.
0: C'était comme ça le Moyen Âge. Enfin, oui, c'est fou comme la musique a ce pouvoir. Hein.
1: Ouais. Voilà, donc elle est indissociable du film,
0: complètement,
1: du succès du film.
0: Alors, d'où vient cette idée, Éric Lévy? Pardon, mais il faut nous expliquer.
1: Oui.
0: C'est ce langage, alors qui n'est pas du grec, mais qui pourrait ressembler un peu à du grec, mais en même temps, c'est une langue inventée. Et je pense que c'est la langue du morceau des visiteurs qu'on a entendu, et qui est la langue d'Ameno aussi.
1: Oui, oui, c'est pareil. Enfin, oui, c'est. J'essaye de trouver des sonorités qui correspondent aux émotions projetées par la musique. Vous voyez ce que je veux dire?
0: Mm-hmm.
1: Pour être simple. Parce qu'en fait, la raison pour laquelle, si vous voulez, pareil, j'apparais pas sur les pochettes.
0: Ah non, c'est comme Daft Punk, hein, vous ne connaissez pas le visage de Hera.
1: Daft Punk, ils avaient leur casque et tout. Il y avait un côté un peu branché, futuriste et tout, qui était parfait d'ailleurs.
0: Ouais.
1: Mais Hera, il n'y a carrément personne.
0: Ouais.
1: Et il n'y a pas non plus de texte en... Donc les gens, si vous voulez, ils ne peuvent pas écouter une musique qui leur plaît avec des phrases qui donnent un sens à la chanson. Il ne reste que les émotions de la musique.
0: C'est ça.
1: Donc on part, chacun part un peu dans ce qu'il veut. Après, bien sûr, j'ai des textes en anglais qui accompagnent aussi entre les passages de chorale. Ce sont toujours un peu sur les thèmes du
0: oui,
1: bien.
0: Oui, on entendra tout à l'heure d'ailleurs sur le 8e album, il y en a.
1: Oui, voilà. Oui, voilà.
0: Donc, en tout cas, l'idée est dingue et c'est vrai que ça fonctionne parce que comme personne ne comprend, ça parle à tout le monde.
1: Oui, c'est un peu ça. Ça donne la place, la musique prend toute la place.
0: C'est ça. Alors pour le plaisir, on va réécouter Ameno et pour que vous puissiez chanter donc en yaourt, mais j'allais dire, c'est même pas du yaourt là.
1: Non.
0: En fait, chacun peut chanter comme il veut, ce sera toujours correct.
1: Absolument.
0: C'est ça la beauté avec Hera. C'est parti. Éric Lévy est notre invité ce soir dans Décibels.

0: Hera Ameno, vous avez bien chanté hein, chez vous. Bah oui, c'est normal, Décibel, c'est fait pour ça. Éric Lévy, l'homme, le compositeur, le producteur derrière Hera, est avec nous ce soir, car Hera 8, 8e album bien nommé, donc, vient de sortir, et la tournée 2028, les amis, qui passera partout en France en février-mars 2028, dans les Zéniths, dans les Arénas. Ne ratez pas Hera le 15 février à Rouen, le 17 à Lille, le 18 à Strasbourg, je parle bien de février 2028, mais la billetterie est déjà ouverte, le 20 février à Nice, puis Aix, Dijon, Nantes, Brest, Poitiers, Bordeaux, Toulouse, et au mois de mars 2028 à Lyon, à Bruxelles, à Paris et au Colisée de Chartres. Comment ça se fabrique, votre musique? Je parle de la musique de Hera. Quand on entend ses chœurs et ses orchestres, etc. Racontez-moi, Éric Lévy, comment ça se fabrique?
1: Ben, j'aborde ça. Enfin, on parlait de film tout à l'heure. Pour moi, comme si je faisais la musique d'un film, en fait. Sauf le film, on va dire, il est un peu dans ma tête. Il est pas. Voilà, c'est un film qui n'a pas été écrit ni réalisé, mais c'est vraiment une musique de film pour moi. Les thèmes de chorale. Après, il y a toute une production où. Bien sûr, j'ai des batteries, des basses, enfin, vous voyez, il n'y aura pas dans un film forcément, mais tous les thèmes de chorale, les thèmes de voix, j'aborde ça comme ça, ouais. C'est comme une saga, vous voyez, le premier album, deuxième album. Il y a toujours un lien entre les albums après.
0: Donc les fans peuvent suivre en fait l'histoire.
1: Oui, il y a un fil conducteur vraiment.
0: Au fil des albums.
1: Oui, voilà. Après l'inspiration, il n'y a pas d'explication, vous savez, ça reste, c'est un mystère, on ne va pas.
0: Ah bah si on savait comment ça marche. Oui. Ah oui, oui, évidemment, on en ferait des pilules.
1: Oui.
0: Mais ça n'est pas possible. Alors, si vous connaissez de Hera, notamment Ameno, vous vous dites, ah bah je sais, l'influence principale, c'est Carmina Burana, par exemple. Alors, quand vous écouterez Hera 8, vous ne serez pas dépaysé. Il y a, effectivement, ces influences que vous aimez, ces chorales et ces musiques épiques qui sont toujours là.

0: arrêtez-moi si je me trompe, Eric Lévy, il y a aussi plein d'autres choses dans ce 8e album, plein d'autres influences.
1: Oui, oui, il y a toute la partie aussi un peu, j'irais dire, nostalgie, romantisme. Il y a du romantisme avec Saint-Pierre et Déo. Il y a une très belle voix ténor, une mélodie cœur. J'ai fait aussi une reprise dans tous les 8 albums derrière. J'ai fait une fois une reprise et là, c'est la deuxième fois. J'ai fait « Everything's gonna be right ».
0: Mais oui, incroyable.
1: Mais il y a la voix du pape Jean-Paul II au début et dans le morceau. Et pour moi, c'était comme une espèce de boucler la boucle avec, vous savez, quand j'ai écrit le « I believe » pour la venue du pape à Paris.
0: Ah oui.
1: Donc c'est une manière de, voilà, c'est un peu fermer le truc. Mais
0: Faut qu'on parle de cette histoire-là. On est en 1997. Oui. Donc vous avez cartonné avec la musique des visiteurs. Vous avez été nommé au César, etc. Ouais. Et donc le chef d'orchestre Myung Moon Chung, qui est en charge du programme musical du Vatican, prévoit évidemment la musique pour la venue du pape Jean-Paul II.
1: Oui, voilà, exactement.
0: En France, non mais c'est The Pape quand même, Jean-Paul II.
1: Oui, en plus
0: II,
1: c'est celui qui nous a tous marqué,
0: bah
1: beaucoup plus que les autres. Il avait un côté star.
0: Et puis il avait un tel visage de gentil.
1: Oui,
0: enfin, c'était incroyable.
1: Et puis il a une voix incroyable.
0: Et on vous a demandé d'écrire un morceau.
1: En fait, Michon, dont vous parlez, voulait pas reprendre une œuvre du classique, il voulait une œuvre originale. Alors au départ, ils ont fait un appel d'offres, hein, comme on fait. Un peu les habitués, Vangelis, Jean-Michel Jarre, on m'avait dit, peut-être deux, trois autres. Et on m'a raconté, alors, je sais plus qui m'a dit ça, mais ça plaisait pas trop à Chung. Et il a écouté, il entend une musique à travers la porte de, il avait un fils qui écoutait de la musique, il dit, ça, c'est quoi ça? Il a dit, c'est quoi? Il a dit, c'est R.A. Et donc, c'est comme ça que j'ai été contacté.
0: Ah, d'accord. D'accord.
1: Et donc... voilà. Et
0: cette
1: c'est
0: musique
1: vrai
0: a été jouée, voilà, en
1: oui,
0: présence du pape.
1: Oui, c'est une belle musique en plus, parce qu'elle est rentrée un peu dans le répertoire des ténors, et elle est jouée dans... Elle est quasiment rentrée dans le répertoire classique, enfin, moderne, classique, je ne sais pas comment on appelle ça. Il y a plein de ténors qui l'ont repris, il y a Catherine Jenkins, je ne sais pas si vous connaissez, qui a même appelé son album I Believe, donc c'est un morceau qui a beaucoup circulé, et il a été chanté par Didi Bridgewater et Andrea Bocelli le jour de l'événement.
0: Devant 900 000 personnes, parce que quand Jean-Paul II il faisait un concert, croyez-moi, ça faisait des dizaines de stades de France.
1: Ouais, lui, il fait directement 10 stades de France. Et en plus, ce qui était très bien, il y avait une très très belle énergie, puis il n'y a que des jeunes.
0: Ouais.
1: Donc c'est 900 000 jeunes quand même, c'est assez incroyable.
0: C'est magnifique.
1: Oui.
0: C'est magnifique. Alors ce Everything's Gonna Be Alright, c'est une chanson que vous connaissez, qui avait été chantée par
1: Sweetbox.
0: Un groupe qui s'appelle Sweetbox. Samplait déjà de la musique classique. Hein.
1: Oui, oui, c'était sur la musique de Bach. Oui.
0: Exactement. Et donc, vous en avez fait un des premiers singles du nouvel album d'Era. Vous savez quoi? On va l'écouter, on va se rendre
1: absolument
0: compte. Pour dire à tout le monde que oui, bien sûr, Era c'est si, mais c'est aussi ça.

0: Moment de douceur dans Hera 8 et la voix du pape Jean-Paul II.
1: Voilà.
0: C'est un beau moment.
1: Oui, c'est un beau mélange.
0: Vous aviez pu lui parler à Jean-Paul II?
1: Non, je vous dis, lors de cette occasion, il était fatigué à cette époque-là. Donc, ouais. À un moment, j'étais sur scène, il était, voilà, mais il est impressionné. Enfin, comme le cardinal Lucigier ou le pape Jean-Paul II sont des gens, on est impressionné, pas forcément parce que c'est le pape, mais il n'y a pas de hasard, vous voyez.
0: Oui, Paul II, on leur a pas donné le job en se disant oui, ça fera
1: ils
0: l'affaire.
1: Ils ont un charisme incroyable. Enfin, ces gens, on sent quand même que c'est pas une opération de marketing. Quoi.
0: Non, mais c'est dingue, vous avez vraiment croisé des
1: figures. C'est intéressant parce que on passe de Black Sabbath au pape, tout ça, c'est assez. Ce qui est bien dans la musique, c'est.
0: Moi, j'ai hâte de lire votre bouquin de souvenirs. Hein. Ça c'est évident. Alors je le disais avant qu'on écoute Everything's Gonna Be Alright, qui franchement si on tombe dessus on se dit pas tout de suite ah bah oui c'est Hera évidemment.
1: Oui bien sûr.
0: Il y a dans l'album plein d'influences. Il y a par exemple le hard rock. On a compris que ça c'était vos racines et ça c'est hyper important. Je pense à la chanson Freedom.

0: ça pourrait être du Black Sabbath.
1: Oui, oui.
0: On en parlait tout à l'heure.
1: C'est vrai. Ah bah oui.
0: Ah, oui. Avec un petit côté aussi Ronnie James Dio.
1: Absolument.
0: On y est. Hein.
1: On y est.
0: Donc, quand on commence avec le hard rock à l'adolescence, de toute façon, on l'oublie jamais.
1: C'est pour la vie.
0: Et il y a aussi des moments acoustiques.

0: for the Braves.
1: Oui.
2: Ça, c'est votre petit côté hippie, un peu.
1: Hippie?
2: Non, je sais pas.
1: Bon,
2: un peu hippie,
1: si vous voulez, il y a la version acoustique, mais juste après, il y a la version symphonique, pour les braves, justement.
2: Pour les vrais braves.
1: C'est pas pour effrayer les gens tout de suite, il fallait un peu les amener doucement.
2: D'accord.
1: La vraie version.
2: Donc en fait, vous les préparez avec la version acoustique et ensuite vous envoyez les guitares électriques.
1: Oui, enfin, c'est plutôt une formation symphonique assez puissante. Voilà.
2: Et le sens de ma question, c'était aussi, en fait, avec ERA, vous ne vous refusez rien, même si vous savez que les gens ont Ameno dans la tête,
1: oui,
2: et donc un canevas assez précis de ce qu'on va entendre.
1: Oui.
2: Vous, ça vous amuse finalement d'aller sur d'autres territoires?
1: Oui, tant que les voix sont belles, si vous voulez, pour moi, la base, voilà, faut toujours des belles voix, des belles mélodies, la puissance des voix, voilà. Oui, c'est un peu le, tant qu'il y a ça, ça va.
2: Comment vous organisez vos castings de voix?
1: Alors, les castings de voix, écoutez, sur YouTube. J'organise pas, je vais chercher tous les chanteurs que j'ai eus, j'ai trouvé sur YouTube.
2: Ah, incroyable.
1: Oui. Et tout ce qu'on m'a proposé via les canaux pro, c'était toujours une catastrophe. Mais on m'a posé. Non, mais donc, YouTube, on trouve tout, en fait, c'est génial. On contacte les gens. J'ai un ténor qui vient d'Australie. J'ai une soprano qui vient du Canada. C'est vraiment le. Je passe du temps sur YouTube et voilà.
2: Et vous après, écoutez les voix.
1: Oui, j'écoute, oui.
2: C'est beau. Et la chorale, alors?
1: Alors, la chorale, c'est particulier parce que faut trouver des gens qui soient ouverts à. Enfin, un peu casser les codes de tout ce qu'ils ont appris. Vous voyez, déjà, il faut savoir chanter sans vibrer. Parce que les trois quarts des gens dans le classique, ils chantent en fait un trémolo, un vibrato.
2: Ouais.
1: Et ce qu'on a, c'est pas très un peu ennuyeux ce que je vous dis, mais il y a très peu de gens qui savent chanter
2: droit
1: sans. Dans Noéra, il y a pas un vibrato. Si vous écoutez bien n'importe quel titre, il y a zéro vibrato. Imaginez une seconde Ameno avec un vibrato, ce sera assez terrible.
2: On n'y croirait pas.
1: Voilà, c'est horrible, je pense.
2: Donc en fait, il faut désapprendre certaines techniques.
1: Non, ils le savent déjà au départ, ouais. Donc ça réduit considérablement le voilà. Et puis et au fil du temps, j'ai réussi à créer une équipe ce qui compte pour moi, c'est les qualités aussi souvent humaines des gens avant voilà, pour que ça se passe bien, vous voyez.
2: On a hâte de découvrir tout ça sur scène. On va parler de la tournée The Ameno Tour, la tournée de ERA partout en France en 2028 d'ici moins d'une minute. À tout de suite.
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2: On a appris plein de choses depuis le début de cette émission. ERA, c'est Eric Lévy. Et si vous connaissez bien sûr par cœur. Déjà, dites-vous que vous n'êtes pas les seuls, hein, puisque ERA est 12 fois platine en France, mais 7 fois en Argentine, triple platine en Italie ou encore aux Pays-Bas. ERA, c'est le deuxième artiste français le plus vendu à l'étranger en 2024. Parce que s'exporter, c'est important. 15 millions d'albums vendus à travers le monde. Ça aussi, c'est très important comme chiffre. Les streams et YouTube, parce qu'on peut dire, oui, ok, mais c'est du passé. Pas du tout. Vous avez dépassé le milliard de streams sur les plateformes de streaming et 3 milliards de vues sur YouTube. Oui. Donc, c'est encore complètement d'actualité.
1: Oui, c'est intemporel, en fait.
2: C'est intéressant comme statistique.
1: Oui, c'est vrai.
2: Regardez ça, vous faites attention
1: pas
2: à
1: vrai,
2: ça.
1: Pas vrai, quand ça m'intéresse, mais je regarde pas trop, non.
2: Non.
1: Non.
2: Il y a des gens pour vous qui font ça très bien, j'imagine.
1: Oui, non, mais ça me fait plaisir, bien sûr. Et le côté intemporel, je m'en aperçois par rapport au public qui rajeunit. Au fur et à mesure que le projet vieillit, le public rajeunit. C'est-à-dire qu'on a de plus en plus de. Vous savez, vous regardez les statistiques, tranches d'âge, je crois qu'on a de plus en plus de 18-25.
2: Qui écoutent en streaming. Oui. Et qui viennent au concert.
1: Oui, de plus en plus, oui.
2: C'est génial.
1: Parce que vous savez pourquoi? C'est tout ce monde du Seigneur des Anneaux jusqu'à Game of Thrones, tout cet univers qui est devenu les jeux vidéo, qui plaît beaucoup. Et c'est vrai que Hera, c'est pile la musique qui va bien avec cet univers, oui. Donc, ça leur plaît.
2: C'est ça, c'est toujours d'actualité. Donc, réjouissez-vous, peuple de France. Hera sera chez nous, donc en tournée. En février-mars 2028, les billetteries sont déjà ouvertes. Et comme disait Eric Lévy tout à l'heure, c'est pas dans deux ans, en fait, février 2028, c'est dans un an et demi.
1: Voilà.
2: Donc voilà.
1: Et en plus, il y a un truc en fait, qui est nouveau pour moi et tous les gens avec qui on joue, c'est on fait l'Accor Arena. Parce que d'habitude, on a fait la scène musicale, le Palais des Congrès. Et l'Accor Arena, c'est quand même. C'est un peu un événement en soi. Enfin, moi, en tant que musicien, l'Accor Arena, c'est quand même. Il y a un truc un peu plus. C'est one step.
2: Je précise pour ma mère qui écoute. Maman, c'est Bercy. Voilà, Accor Arena, c'est pas tout le monde hein, qui a la ref. C'est Bercy.
1: Ah oui, c'est Bercy, oui.
2: Bah ouais.
1: C'est une très belle salle. En plus, j'ai été voir Jamie Rockwell il y a quelques mois. Le son est très bon. Ouais. C'est très grand. C'est une belle salle.
2: C'est très, très beau, Bercy.
1: Donc, ça va nous permettre de faire un très beau show et j'ai hâte.
2: Paris Accor Arena, le 4 mars 2028. Voilà. Hera sur scène, ça ressemble à quoi?
1: Ça ressemble à un opéra.
2: Okay.
1: Parce qu'on est 23 sur scène.
2: Oh, et si vous voulez. Je suis contente que vous me disiez ça. J'avais peur que. Ah ouais, vous êtes nombreux sur scène.
1: Ah oui, vous pensez que j'étais tout seul à Mélita?
2: Non, pas tout seul. Okay. Mais je me demandais comment on pouvait restituer.
1: Oui, bah écoutez, il faut restituer comme il y a un côté un peu puissant. Voilà. On ne peut pas le faire à 4, hein, c'est clair.
2: Ah, c'est bien.
1: Donc 23, c'est. À un moment, on était 28. Mais là, on est 23, c'est le chiffre parfait.
2: OK.
1: Et ça ressemble à un opéra parce qu'il y a 14 choristes, 4 chanteurs, 2 solistes qui sont deux issus du métal, deux du classique, ténor, soprano, et les choristes dont je vous parle, ils sont constamment en mouvement comme dans un opéra. C'est un opéra, tout le monde bouge, se déplace.
2: Ouais.
1: Il y a pas des gens qui restent à l'idée, donc ils connaissent tout par cœur. Il y a pas de partition, vous voyez, tout est avec les costumes, les lumières. Donc ça, pour moi, c'est un vrai opéra.
2: On ne verra pas votre visage.
1: Ah bah si, je suis sur scène.
2: Ah, on verra votre visage.
1: Oui, moi je joue de la guitare quand on est sur scène.
2: Ça, hein.
1: Ouais, je suis là. Vous n'allez pas manquer ça, quand même. C'est un peu la récompense ultime d'aller sur scène.
2: Bah, c'est ça.
1: Ouais.
2: Donc, 23 musiciens sur scène. Eric Lévy, l'homme que vous n'avez peut-être jamais vu. Eh bien, vous le verrez, puisqu'il sera là avec sa guitare. Et Hera, donc, The Ameno Tour. Est-ce que vous allez d'ailleurs apporter un traitement particulier à ce méga tube Ameno? Est-ce que vous réorchestrez?
1: Oui, oui. On a déjà une version qu'on appelle Ameno Metal en concert qui marche très, très bien. Oui, bien sûr, je vais trouver une idée pour que ça va faire un truc un peu spécial, bien sûr. Aussi, sur Hera, on a des versions, c'est vraiment pas quand les gens viennent au concert, on est très loin de l'album, mais c'est toujours mieux que l'album. Je sais pas comment vous dire. Si on jouait des versions d'album sur scène, ça serait un peu ennuyeux, vous voyez, les gens.
2: Vous avez envie d'encore plus d'intensité.
1: Ouais, c'est ce que j'ai appris, si vous voulez, à travers le hard rock. Et en faisant des tournées avec Black Sabbath, AC/DC, où c'est toujours super efficace. Et donc, moi, j'ai cette école-là, vous savez, de comment faire pour que.
2: Et vous avez vu. Vous avez vu de vos yeux vus et de vos oreilles entendues. Voilà. The Ameno Tour en 2028 à Rouen, Lille, Strasbourg, Nice, Aix, Dijon, Nantes, Brest, Poitiers, Bordeaux, Toulouse, Lyon, Bruxelles, Paris et Chartres. Les billetteries sont déjà ouvertes. Eric Lévy, c'était un plaisir de vous avoir.
1: Moi aussi, merci beaucoup.
2: Merci beaucoup.
1: Merci à vous.
2: On se quitte en écoutant Will You Call My Name, qui est tiré de Hera 8, qui vient de sortir et qui est à gagner à tout à l'heure au Blind Test. À bientôt.
1: À bientôt.
2: Merci beaucoup.
1: Merci.

0: 8 est disponible. Nouvel album d'Era, on en reparle tout à l'heure puisque je vous le fais gagner au Blind Test.
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0: Le concert de Santa au cinéma, c'est pour cette semaine, les amis, jeudi soir. Alors, si ce n'est pas déjà fait, essayez de trouver des places donc, pour cette projection unique dans 80 cinémas partout en France. Ce sera donc ce jeudi, le 4 juin, histoire de vivre en immersion le concert qui a valu à Santa une nomination Victoire de la musique. Hein, cette tournée Recommence-moi qui a été magistrale. 50 zéniths à guichet fermé, une performance très spectaculaire avec Santa qui chante tout en haut avec son piano dans les airs.

0: Passe-moi Santa et rendez-vous sur Google. Vous écrivez Santa au cinéma, tout simplement, et vous trouverez facilement les séances près de chez vous. Une date unique, ce jeudi 4 juin.
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0: Et on joue au blind test avec... Aha ! Gilles et Caroline, bonsoir.
2: Bonsoir Émilie, bonsoir Caroline.
3: Salut.
0: Salut, fait Caroline. Je fais un petit point hein, pour celles et ceux qui se demanderaient mais qu'est-ce qui se passe au standard. Gilles et Caroline se sont rencontrés en direct dans Décibel pour jouer au blind test. Ils ont continué la discussion au standard et puis ensuite un peu dans la vraie vie quoi. Gilles et Caroline, on peut dire ça comme ça.
2: Bah voilà, oui.
0: Bah ouais, ça fait plaisir. Alors vous en

0: connaît tout. Vous allez vous marier?
1: Non,
0: Caroline, elle veut pas. Caroline, Caroline, elle a dit non direct. Elle fait oh non.
1: Elle veut pas se marier, Caro?
2: Ben non,
0: j'ai pas envie d'entrer. Bon, Gilles, il y a peut-être une étape à passer avant, je ne sais pas. En tout
1: oui,
0: cas,
1: non, mais oui, déjà, il faut se rencontrer déjà.
0: Ah ben c'est ça, voilà, dans la vraie vie. Mais oui, ça fait déjà plaisir d'entendre vos voix ensemble. Moi, ça me fait toujours très très plaisir parce qu'en plus, vous êtes de très bons joueurs au blind test et Gilles, voulant toujours un peu draguer Caroline, de toute façon, la laisse gagner à la fin. Donc c'est parfait.
2: C'est pas forcément vrai.
0: C'est vrai? Bon, alors on va voir. De toute façon, vous le savez, le blind test de Décibel est un blind test qui récompense tous les participants. Donc, et Gilles ouais. et Caroline, vous allez chacun recevoir un exemplaire de Hera 8, le nouvel album qui est magnifique, de Hera, donc, et dédicacé, puisqu'il était avec nous.
1: En plus, mais super.
0: Voilà. Donc vous en aurez un chacun. Puis si un jour vous vous installez ensemble, bah vous en mettrez un chez Gibert. Enfin, où vous voulez. Pour le revendre vos disques, quoi. Voilà, à la brocante. Bref.
2: Un chez Albopéa, un chez l'avenir.
0: Oh, exactement. On peut faire ça aussi. Caroline a le sens pratique. Quand je m'étais installée, c'est fou ça. Quand je m'étais installée avec le père de ma fille, alors on s'est séparés depuis, mais comme je tenais beaucoup à mes disques et qu'on en avait certains en double. Il avait dit ah bah tiens ceux qu'on a en double on a qu'à les mains. J'ai fait non et j'avais mis des gommettes vertes sur mes exemplaires que j'avais planqués dans un placard et du coup bah après le Covid quand je me suis tirée je savais où prendre mes disques.
2: Ah, d'accord. Je prends les gommettes vertes et je me casse.
0: C'est ça, j'ai dit les gommettes vertes c'est à moi. Salut. Donc voilà, non mais les objets de valeur genre les disques, foutez des gommettes, on sait jamais. Voilà, c'est ma leçon du jour. Gilles et Caroline, on va donc jouer oui. avec les moyens de transport en chanson. Il va falloir retrouver le plus rapidement possible le nom des interprètes de ces chansons et à la fin, tout le monde gagne, ok?
1: D'accord, sans problème, Caroline.
0: Non, moi c'est Émilie. Gilles est un petit peu obsédé par Caroline. Mais je comprends.
1: Ah oui, non, mais c'est un truc de fou, oui.
0: Je comprends, Gilles, Caroline.
1: On va se voir au mois d'août, là.
0: Ah, mais c'est formidable. Très bien. Oui. Vous nous raconterez, vous passerez à l'antenne en septembre.
1: Mais je vous raconterai, Émilie.
0: Ben oui. Bon, Gilles et Caro. On y va. Un premier extrait, une première chanson et un premier moyen de transport. Dites-moi qui chante ça. Oui.
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0: À bicyclette, mais oui.
2: C'est un poster, on cherchait pas le chanteur.
0: On cherchait le chanteur Yves Montand. Mais de toute façon, Gilles, il a tout donné. Il a dit le nom de la chanson, le moyen de transport. Il a même chanté un petit bout du. Non, là, le point va chez Gilles. Même avec toute la mauvaise foi dont je suis capable, et vous savez que j'en ai une bonne raison, un silo. Mais là, c'est pour Gilles. Hein. Non, là, je peux rien faire, Caro. Mais on continue. Autre moyen de transport, autre chanson. On cherche bien l'interprète. Qui chante ça?
2: Rocamadour, je crois que
0: c'est... Ah, c'est pas Rocamadour, mais bien tenté. C'est un groupe de rock français, Caro. Oui, c'est Téléphone.
1: Bravo, Caro.
0: C'est trop Téléphone. Bah oui, après la bicyclette d'Yves Montand, on durcit le ton avec le métro de Téléphone. On est à égalité. Caroline a trouvé Téléphone, Gilles a trouvé Yves Montand. Dernier moyen de transport et dernière chanson du blind test de ce soir. Je rappelle que quoi qu'il arrive, vous avez tous les deux gagné l'album d'Hera.
2: Oh putain.
0: Alors c'est...
2: Le petit train.
0: Oui, et comment s'appelle le groupe?
2: Etamexico.
0: Oui.
1: Bravo.
0: Enfin, Gilles, tout va bien. Un point pour Gilles, deux points pour Caroline. Petite précision aussi, si vous faites une fête ou une boum autour du train, n'oubliez pas que cette chanson d'Erita Mitsuko parle des trains de la mort qui emmenaient les déportés dans les camps en Allemagne ou en Pologne. Donc voilà, c'est pas un train à prendre à la légère, même si la chanson est extrêmement sautillante et la voix de Catherine Ringer est absolument époustouflante. Il s'agit d'une histoire triste racontée dans cette chanson. Caroline, oui. Caroline a gagné. Qu'est-ce qui s'est passé, Gilou?
1: Félicitations, Caro.
0: Ah,
2: oh bah oui, c'est bien. C'est joli joueur.
0: Oui, il est très beau joueur, il faut bien le dire, Gilles, à cette qualité-là, et bien d'autres, j'imagine, que tu nous décriras, Caro, à la rentrée prochaine, puisque vous allez vous voir en août. Donc moi, je veux, dès la première émission, on rentre de vacances le 31 août, hein. Décibel, 31 août, rentrée. Donc voilà, moi, le 31 août, je veux un petit blind test avec vous, et surtout, un compte-rendu de votre date du mois d'août.
1: Ah mais sans problème, et puis si on fait une cérémonie, promis, on t'invite, Émilie. Hein.
0: J'espère bien.
2: Il invite.
1: Je l'ai dit en plus.
2: Ah bah voilà. Il dit de
0: toute façon. Génial. Allez, je vous embrasse tous les deux, Caroline et Gilles, et je vous propose d'aller conduire une bagnole avec les Beatles.

0: De la face A de Rubber Soul, magnifique sixième album des Beatles, sorti en 65. C'était Drive My Car.
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0: La découverte du jour, c'est un jeune garçon qui s'appelle Monte Marco. Il vient de Marseille et ne fait pas de rap. Incroyable, non? Bah oui, quand même, c'est assez dingue. Il est agrégé de mathématiques, auteur, compositeur, interprète, et je pense que vous allez adorer sa toute nouvelle chanson qui s'appelle Mon.

0: Marco et c'est notre coup de cœur du jour. Son premier EP 1, 2, 3 est disponible. Et cette chanson-là, oh, quel tube! Ça s'appelle Monstre.
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0: Et c'est déjà l'heure de la dernière chanson de l'émission Chanson anniversaire. Et aujourd'hui, direction le Canada pour les 52 bougies d'Alanis Morissette, qui avait tellement cartonné en 95 avec son troisième album Jagged Little Pill. Et cette chanson dingue avec l'harmonica Hand in My Pocket.

0: Il était incroyable, ce troisième album d'Alanis Morissette, sorti il y a donc un peu plus de 30 ans, 1995. Jagged Little Pill, donc dessus il y avait ce tube là, Hand in My Pocket. Il y avait aussi You Out to Know, la pire chanson de vengeance après rupture du monde. Un truc incroyable, tellement venimeux. Et puis il y avait Ironic aussi. C'est vraiment un album à réécouter. Et voilà, c'était l'occasion de souhaiter un très bon anniversaire à Alanis Morissette. Allez, Décibels, c'est terminé pour ce soir. Merci à l'équipe. Il y avait Iris Guitoni, Christophe Hulens, Elodie Biancamaria, Sadika Raoult et Franck Moilier. Oui, il faut du monde pour préparer cette émission. Que voulez-vous que je vous dise? Parce que l'animatrice est un peu feignasse. Demain, on sera avec Mishka Assayas qui vient de sortir un super bouquin sur les Rolling Stones. Very Good Stones Trip. Demain, 20h. Bisous.
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3: Bonjour la France, j'espère que tu vas bien la France. J'espère que t'as pas encore trop chaud la France. Comment ça va Éric Bastien?
4: Ah, écoutez, je commence à avoir un petit peu chaud et je pense que ça va me mettre de mauvaise humeur jusqu'à vendredi. Je préfère
3: Allez, c'est parti, encore une fois.
4: Il y a du chonchon là.
3: Oui, bon, de toute façon c'est tous les jours. Hein. Un jour c'est parce que vous avez mis votre chaussette à l'envers.
4: Excusez-moi.
3: C'est parce qu'il fait chaud.
4: Comment
3: un jour c'est parce
4: voulez...
3: que voilà.
4: Comment voulez-vous que je sois de bonne humeur en sachant que je ne gagne jamais à ce jeu?
3: Et c'est de ma faute ça? C'est de la faute des auditeurs? Ils sont obligés de supporter votre caractère? Allez, je vous rappelle donc que toute la semaine, nos petits auditeurs chéris jouent avec nous. Que de vendredi, c'est la finale. Que le premier prix pour la finale, c'est 2 jours en famille ou entre amis au festival Grande Marée à Jullouville. C'est au cœur de la baie du Mont-Saint-Michel. Vous allez pouvoir écouter plein d'artistes que vous aimez. Par exemple, Julien Clerc.
4: Allez,
3: dansez. Et oui, mais on pourra écouter aussi Benabar.
5: C'est l'effet papillon.
3: Et il y aura évidemment Zaz, Kenji, les Cooks, mais il y aura aussi Christophe Maé.
5: Je suis tombé sous le charme.
3: Et voilà. 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
4: Ben moi aussi, je suis tombé sous le charme de la machine Malongo.
3: Bien sûr.
4: Et surtout de la fille Malongo, parce que je vous ai pas dit que j'ai rencontré la fille Malongo.
3: Oh là, qu'est-ce qu'il va nous raconter encore comme conneries?
4: Elodie Malongo. Ouais, exactement.
3: C'est celle-là.
4: Ben, c'est la fille à Joe.
3: Parce que il y a peut-être le bac français qui est passé. La fille à Joe. Ben oui.
4: La fille à Joe. C'est la fille à Jojo.
3: Ouais, bien sûr, tu vas au coiffeur aussi.
4: Allez. Me plaît beaucoup, Elodie. Et voilà, je pense que je vais peut-être l'inviter à ce beau festival et elle me révèle. Elle va me révéler, parce que je ne sais pas le conjuguer, les secrets de fabrication de la machine d'espresso.
3: Bon, enfin, en gros, si vous gagnez pas le séjour, il y a 32 dosettes, la machine est cyber
4: en vert.
3: Allez, on accueille nos candidats. Sigrid et Marie-France.
4: C'est de plus en plus compliqué.
3: Bonjour les amis, comment ça va?
4: Bonjour.
6: Bonjour.
3: Alors, Sigrid, tu joues avec ici Poitou.
6: Tout à fait.
3: Voilà, ça veut dire que tu habites pas loin du Poitou, enfin dans le Poitou.
4: Quelle perspicacité.
6: Entre autres.
3: Voilà. Tu habites, alors t'as 47 ans, tu habites à Clusset-la-Pommeraye. J'ai bon?
6: Eh ben, c'est tout à fait ça. Récemment, on vient d'acheter avec mon amoureuse une maison à Clusset-la-Pommeraye.
4: Waouh.
3: Alors comment tu t'appelles quand t'habites à Clusset-la-Pommeraye?
6: Un Clusséen. Le gentil de Clusset, c'est Clusséen.
3: Clusséen. Alors mon petit Clusséen, donc tu as une chérie qui s'appelle Aurélie.
6: Oui.
3: Tu as un petit surnom trop mignon qui c'est Zig.
6: Ouais, c'est plutôt un diminutif, ouais.
3: Ouais, Zig. Ouais, enfin, on dit pas Siegfried, quand même.
6: Bah si, en allemand, on dit Siegfried.
3: Ah oui, mais là, on dit Siegfried en français, on est d'accord?
6: Bah, en français, on dit Siegfried.
3: Voilà, bon, je vais t'appeler Zig, ça ira bien.
4: Zig,
6: ouais, c'est bien ça.
3: Alors, Ziggy, qui s'appelle Ziggy, il est saisonnier. Donc, ça veut dire qu'il est directeur d'un bar et d'un resto à la montagne quand la station, elle est ouverte. C'est ça?
6: C'est exactement ça.
3: Et t'es dans quelle station?
6: La station de Valfréjus, en Savoie.
3: Oh, sympa, du ton. Et quand c'est ouvert de quand à quand?
6: Alors, en général, la station, en général, à peu près du 15 décembre au 15 avril.
3: Pas mal.
6: Pour l'hiver, et après, juillet-août, pour l'été.
3: Ça, c'est pas mal. Alors, t'as été prof de tir à l'arc, t'as fait beaucoup de trucs.
6: C'est vrai.
3: Hein. T'as été facteur.
6: Oui.
3: T'as été dans des villages clubs pour faire animateur.
6: Exactement.
3: Directeur de centre aéré.
6: Aussi.
3: Et petit, tu voulais être vendeur en boulangerie.
4: Oh là.
6: Ouais.
3: Alors, vendeur en boulangerie, pourquoi? Pour manger les bons becs et les pains au chocolat ou comment ça se passe?
6: Eh ben, je sais pas pourquoi, mais c'est vrai que quand on nous demande à l'école, tu veux faire quoi plus tard? Je disais vendeur en boulangerie.
3: Eh ben oui.
6: Je sais pas. Ça me plaît.
4: On en revient à la crêpe au sucre.
6: Les gens et puis compter les sous-sous.
3: Ouais, manger le stock, ouais, tu parles. Aïe, aïe, aïe, aïe. Bon, alors écoute, on va immédiatement marquer le premier point, car tu es dans la team d'Amidoland.
4: Oui.
3: Avec la première question, vrai ou faux, tiens, un petit extrait de Goldman. Alors, figure-toi qu'au Japon, il y a une ville qui a testé un permis piéton pour apprendre aux habitants à marcher sans regarder leur téléphone. Est-ce que c'est vrai qu'au Japon, il y a une ville qui a testé le permis piéton pour apprendre aux gens à marcher sans regarder le téléphone ? C'est vrai ou faux ? Top chrono, 5 secondes.
6: Je dirais vrai.
3: Non, c'est faux. Il n'y a pas de permis piéton. Alors, il y a des villes qui ont installé des feux au sol avec des campagnes anti-smartphone. Mais alors, au Japon, ils sont tellement organisés que de toute façon, il n'y a pas de problème. Pas de points, mais tu...
4: Ah, Marie-France est avec nous dans le nord de la France. Bonjour Marie-France.
7: Bonjour Eric.
4: Bonjour, bienvenue. Tu habites à Quesnoy-sur-Deûle. Est-ce que je l'ai bien prononcé ? J'ai pas écorché le nom ?
7: Impeccable.
4: Et alors, les habitants de Quesnoy-sur-Deûle dans le Nord, on les surnomme, on les appelle les...
7: Les Quesnoisiens.
4: Quesnoisiens.
7: Les Quesnoisiennes.
4: Voilà, ben on salue tout le monde. Merci Marie-France d'être avec nous sur ICI, mariée déjà depuis pas mal de temps, j'imagine.
7: Oui, à 44 ans.
4: Ah oui, ça s'applaudit quand même, 44 ans. On parlera de cette belle rencontre avec monsieur qui s'appelle comment d'ailleurs ? Comment s'appelle ?
7: Christian.
4: Il t'a donné de beaux enfants ou tu lui as donné de beaux enfants peut-être plutôt ?
7: Oui, deux belles filles.
4: Deux belles filles ! Comment s'appellent-elles ?
7: Alors, Anaïs, ouais. Et Julia.
4: Alors, elles sont grandes, j'imagine, Anaïs et Julia.
7: Ah oui, 41 et 36.
4: Ah oui, c'est pas mal. Qu'est-ce qu'elles font, tes filles, dans la vie ?
7: Ah, il bah, y en a une, elle est dans la justice. On en parle beaucoup en ce moment.
4: Ok, d'accord.
7: Et l'autre, elle travaille en banque.
4: Dans la banque. Bon, bah, t'es fière d'elles. Est-ce qu'elles sont restées dans la région ou est-ce qu'elles sont loin de toi, du coup ?
7: Non, il y en a une qui est sur Paris parce qu'elle est née à Paris.
4: Ouais.
7: Bon, elle est repartie à Paris, en fait.
4: D'accord.
7: Et l'autre est restée dans la région.
4: Ok. Retraitée, tu as travaillé dans le groupe EDF toute ta carrière. Qu'est-ce que tu faisais dans l'électricité ?
7: Oh, pas tout à fait, hein. Je n'ai pas fait toute ma carrière. Hein.
4: En partie.
7: Donc, j'étais surtout acheteuse.
4: D'accord.
7: Et après, j'ai fait de l'immobilier d'entreprise.
4: Oui, parce que tu as commencé comme acheteuse industrielle et tu as fini dans l'immobilier logistique. Et finalement, tu es comme Siegfried parce que petit, tu voulais faire autre chose qui n'a rien à voir. C'était quoi ?
7: Ah, je voulais être laborantine, tout bêtement.
3: Rien à voir.
4: Rien à voir du tout. Bon, écoute, Marie-France, sois la bienvenue dans la compétition. J'espère que vraiment ça va le faire entre nous. Moi, je n'en doute pas.
3: Entre nous !
4: Mais j'aimerais quand même bien. Non, on est quand même mardi, j'aimerais bien un candidat pour moi, là, pour vendredi, s'il vous plaît. S'il vous plaît. Voici ta question avec un petit extrait de L'âge de glace. Le dessin animé.
3: Il y a un nouveau âge de glace qui va sortir, là.
4: En plus, des mammouths, oui. Question autour des mammouths. Des mammouths vivaient encore des siècles après la construction des pyramides. Est-ce que c'est vrai ou faux selon toi qu'il y avait des mammouths qui vivaient encore des siècles après la construction des pyramides ? Top chrono, 5 secondes. Eh bien, c'est vrai. La grande pyramide de Khéops a été construite vers 1260 avant Jésus-Christ. Or, une petite population de mammouths a survécu, notamment en Russie, jusqu'aux alentours de 2000 avant JC, soit 500 années plus tard.
3: JC Vandamme, ouais.
4: Bien sûr.
3: Allez, ça fait 0 et 0. Et là, tout de suite, c'est Clara Luciani.
4: Bien sûr.
3: Eh oui. On respire encore. On adore vous écouter ici. Vous respirez, bien évidemment. On vous aime. À tout de suite, mes petits chatons.

0: respire encore. Cara Luciani, j'ai pris une bonne inspiration pour gagner.
1: Allez, jingle.
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1: Et ici, nous sommes avec Siegfried et Marie-France, qui n'ont pas de points, mais qui vont en marquer, évidemment. Alors, Siegfried qui joue avec ici, Poitou, qui habite à Clucey-la-Pommeraye, qui évidemment a fait plein de choses dans sa vie, puisque nos auditeurs sont exceptionnels.
3: Évidemment.
1: Et alors, il paraît qu'en plus, c'est un bricoleur. Voilà, ça c'est un gros bricoleur.
3: Oh,
1: oh là là.
3: Oh,
1: tu viens d'acheter ta maison et du coup, comment ça va se passer? Il paraît que tu vas tout faire.
4: Je vais tout faire. On va tout faire avec mon amoureuse, puisqu'elle est bricoleuse au moins autant que moi. Mais oui, on va tomber des murs, on va refaire des murs, on va refaire la salle de bain. Enfin, on va refaire quoi.
1: Oui, allez, acquis la peinture, la maçonnerie, le carrelage, bim bam boum. Allez hop. Mais vous allez pas faire.
4: Exactement.
1: Vous avez des copains quand même. Vous n'allez pas faire ça que tous les deux.
4: Alors on a déjà refait une maison avec tous les copains. Voilà, on avait inventé le concept de la trappe-chouille, c'est-à-dire qu'on venait travailler et on faisait la chouille en même temps.
1: Ah, mais ça c'est bien, parce que la trappe-chouille, ça, du coup la maison elle se fait plus longtemps, mais on se marre.
4: Exactement.
1: Voilà, ça c'est bien la trappe-chouille, j'aime bien ça.
3: Excusez-moi, on a entendu ça... Je voudrais juste avoir une petite vérification, c'est bien le générique de déco. C'est bien l'émission qui revient sur M6.
1: Oui, on est en train de chercher les maisons, on fait des castings, tout ça.
3: Vous serez sur M6 à la rentrée. Non, mais je dis ça.
1: À la rentrée, on ne sait pas. Il faut qu'on trouve la maison déjà.
3: Oh, je vais vous regarder.
1: Alors, il paraît qu'on a une petite spécialité culinaire qui s'appelle la patate savoyarde.
4: La patate savoyarde, mon Dieu, bien sûr.
1: Alors, est-ce qu'il peut expliquer à sa copine Valérie qu'est-ce que c'est la patate savoyarde?
4: Bah, la patate savoyarde, c'est simple, on n'y a qu'une patate qu'on vide après.
1: Ouais.
4: Et une fois qu'on l'a vidée, on prend la chair de la pomme de terre, on la mixe avec des lardons, du gros blochon, quelques petites herbes et de la crème fraîche. On refourre la patate, on y met du Beaufort par-dessus et on passe ça au four.
1: Eh ben c'est bon ça, dis donc,
3: c'est
1: pas mal, on adore. On adore. Eh, vive la patate savoyarde. Bon, allez, la patate savoyarde, tu vas marquer ton premier point. Là. On refait une question vraie ou faux. Tiens, je te mets Nicole Croisille et je te pose la question. Alors, écoute bien cette question. Aux États-Unis, une conductrice a été verbalisée pour avoir téléphoné au volant alors qu'elle était amputée de la main. Est-ce que c'est vrai ou faux?
4: Ben oui, c'est vrai.
1: Eh oui, c'est non mais la folie du truc. C'est-à-dire que c'est évidemment que c'est impossible. Hein, ça a été on a annulé la contravention. Les gars, ils mettent des amendes à des gens qui n'ont pas de main. Donc si tu veux, ils peuvent pas tenir les téléphones. C'est complètement dingue. Premier point pour Siegfried.
3: Je sais pas, vous savez, Marie-France, c'est une fille qui travaille dans la justice. Elle nous l'a dit. Elle peut peut-être arranger le truc. Hein, je sais pas.
1: C'est en ce moment les juges, les avocats, les procureurs, ouais. Ils sont bien embêtés. Hein.
3: Mais sans indiscret, elle fait quoi dans la justice? La profession en fait.
5: Non, je peux pas le dire pour l'instant.
3: Voilà, FBI. Marie-France, qui est retraitée, qui travaillait dans un groupe EDF, qui était acheteuse industrielle, qui a travaillé aussi dans l'immobilier logistique. Alors, on fait un petit peu de pétanque, il paraît. Pas vraiment de sport, mais un peu de pétanque. C'est sympa, ça va. C'est pas
5: oui,
3: trop...
5: oui, oui,
3: ouais,
5: oui.
3: C'est pas trop méchant, ça.
5: Non, c'est pas méchant. Mais on en fait tout un après-midi, c'est quand même... marche beaucoup.
3: Je confirme. Du jardinage. En revanche, le jardinage, oui. Tu as créé un petit potager. Ressemble à quoi ton potager?
5: Ah, un beau petit potager.
3: J'imagine.
5: C'est un beau rectangle.
3: Ouais. Qu'est-ce qu'il y a dedans?
5: Il y a des tomates, il y a des potirons, des crêtes, de l'estragon, du thym. Du céleri, de la ciboulette, de la sarriette, des haricots verts. Beaucoup de choses.
3: Non, mais c'est super, tu fonctionnes en circuit court, quoi. Tu vas te servir à la maison directement et ça va dans l'assiette. C'est extraordinaire d'avoir ça pour ce petit potager. Alors parlons juste un petit mot sur la cuisine, parce que tu cuisines beaucoup. Et tu t'es lancé, j'aimerais bien que tu nous expliques ce que c'est, dans le pain Tangsong, qui est une méthode japonaise. C'est quoi?
5: Alors, en fait, j'ai découvert ça sur Internet, hein, tout bêtement. Hein, je l'ai peut-être pas trouvé ici à Kenmore.
3: Ouais.
5: Mais en fait, ça rend la mie. En fait, quand on fait du pain, moi je fais beaucoup de pain, différents pains, et même de la brioche, et en fait, ça rend la mie très, très moelleuse.
3: Oh là.
5: Et c'est vrai que c'est extraordinaire. En fait, c'est tout bête à faire. Hein. On mélange de la farine avec de l'eau et du lait ou l'un ou l'autre. On gélate, en fait, on le cuit. On cuit cette pâte avec de la farine. Hein. Ça devient comme de la gélatine.
3: D'accord.
5: Et on l'incorpore ensuite à la pâte.
3: J'ai bien compris.
5: Et en fait, on voit que c'est très, très moelleux, en fait.
3: Et ça s'appelle le pain tangzhong, donc méthode japonaise, paraît-il, ultra simple, que tu accompagnes d'ailleurs des petits plats. Je sais que tu fais de la tourte au maroilles, de la carbonade flamande.
5: Oh, oui.
3: Mais Valérie.
5: Tiramisu.
3: En plus, tes propres pâtes, on adore ça. Oh là là, tu nous régales. Allez, passons à la question, parce que là, j'ai envie de passer à table. Ah, oh, c'est génial,
5: ouais.
3: Tellement fin. Question pour un point.
5: Ouais.
3: Extrait. Somewhere over the rainbow. L'arc-en-ciel. Le rose fait partie des couleurs de l'arc-en-ciel. Je l'affirme, est-ce que c'est vrai ou faux? Top chrono, le rose, la couleur rose fait partie des couleurs de l'arc-en-ciel. Et oui, c'est faux. Le rose n'apparaît pas dans un arc-en-ciel, contrairement au rouge ou au bleu. Ça ne correspond pas du tout à une onde précise de lumière. Félicitations. Ça fait un premier point, Marie-France.
1: Ben non. Elle a dit quoi? Elle a dit faux.
3: Elle a dit faux. Le rose ne fait pas partie des couleurs de l'arc-en-ciel.
1: On est sûr de ça? Tu veux dire qu'elle a un premier point?
3: Bah, attendez, demandez un replay à Maître Coupez. Hein,
1: mais non, je
3: Coupez.
1: Rigole. Tu vois pas que je t'ai fait. Mais bien sûr.
3: Je suis tellement habitué à ne pas marquer de points que vous me foutez un doute réel, quoi. Je ne sais plus.
1: Allez.
3: Elle a dit faux vrai.
1: Oui, bah écoutez, moi je sais pas. Hein, donc on départage ça pendant une chanson que j'aime d'amour. Je le sais, ma préférence. Allez, Julien Clerc, ma préférence, c'est vous. Je vous aime, à tout de suite.

0: préférence, sa préférence, celle de Julien Clerc. Moi, c'est Valérie Damido, ma préférence.
1: Oh,
0: c'est comme ça.
1: Mec, il est gentil.
0: C'est comme ça depuis 2 ans.
1: Allez.
0: Bah oui, mais vous le voyez pas que je vous aime.
1: Oh, si, on le voit bien là.
0: Ah oui, c'est vrai.
1: Non, ça va, on le voit, on a des
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1: On a des indices. Alors, nous sommes au taquet avec Siegfried et Marie-France qui ont un point chacun. Alors, Siegfried qui joue avec ici, Poitou. Comme ça, on aimerait déjeuner avec Adèle et Xarchopoulos.
3: C'est la réponse que j'ai apportée. Ouais. Je ne sais pas trop qui répondre, puisque du coup, moi, j'ai été éduqué en partie par ma grand-mère, et à table, on ne parlait pas trop.
1: Ah.
3: Donc, quitte à pas parler, autant se faire plaisir avec les yeux.
1: T'as bien raison, j'ai envie de te dire. Et alors, un truc qui m'a fait beaucoup rire, tu as un talent inutile, tu sais plier la dernière phalange de tes doigts.
3: Ouais.
1: Mais est-ce que tu sais faire comme dans Star Trek, les deux doigts, là, qui se... Tu vois, non. Lucie? Tu sais pas le faire?
3: Je vois le V.
1: Tu sais pas le faire.
3: Alors, j'y arrive pas.
1: Comme Joule.
0: Ah non, Joule, c'est comme ça.
1: Ah bah dis donc. Bah écoute, bon, mais tu sais déjà plier la dernière phalange de tes doigts, c'est vachement bien.
0: Tout le monde y arrive dans l'équipe, on a tous essayé. Hein.
1: Alors, on va jouer au quiz musical. Alors, aujourd'hui, c'est de la chanson française, de la grande chanson française. C'est le Zizi. Le Zizi de Pierre Perret.
0: Et ça fait toujours plaisir à petit Zizi.
1: Exactement. Oh là là là là.
0: Mais non, mais si,
1: tais-toi. Tais-toi. Alors, la chanson du Zizi va s'arrêter à 2 reprises et tu devras trouver les 2 mots manquants. C'est parti.

0: Énergie.
1: Point, pouet. Toutou, vous serez tout sur le zi, le vrai, le faux, le lait, le...
2: Hein? Le vrai, le faux, le lait, le beau.
1: Le beau, le mouquin, qu'un grand coup, le gros touffu, le petit. Eh, le grand riz, le bon pelé. Et alors, beau et joufflu, on écoute tout de suite si c'est ça.
3: Vous saurez tout sur le zizi, le vrai, le faux, le lait, le beau, le dur, le mouka, un grand coup, le gros touffu, le petit joufflu, le grand ridé, le montpellé, bravo!
1: Allez, le beau, le joufflu, mon petit zig, ça te rapporte 2 points, je suis à 3.
2: 2 points sur le zizi.
1: Eh, c'est pas mal ça.
0: C'est pas mal, hein. On n'avait jamais fait ça encore, on n'avait jamais fait cette chanson. Bon, Marie-France, alors dans un instant le quiz musical, mais justement la musique, toi t'aimes bien, parce qu'avec ton mari Christian, 44 ans de mariage on rappelle, vous collectionnez les 45 tours des années 50, 60, 70 et un peu les années 80 aussi.
4: Oui, parce qu'en fait après il n'y a plus de production de 45 tours.
0: Bah, ils en font, hein, ça ressort.
4: Oui, mais très très peu. En fait, on sort des 33 tours, mais très très
0: et
4: peu.
0: Et des 78. Tours. Alors t'as combien de disques à la maison? Parce que quand on est collectionneur...
4: Pas 2000 peut-être.
0: Ah oui, c'est ton mari Valérie qu'on a aussi beaucoup.
1: Ah 2005, ouais.
0: 2005, ouais. Entre 2000 et 3000 pour Marie-France. Et surtout, t'as acheté des jukebox aussi.
4: Oui.
0: Deux.
4: Ah, ça c'est merveilleux.
0: Ouais. Pourquoi?
1: C'est beau les jukebox.
4: Ah oui. Alors il y en a un, c'est un Wurlitzer, c'est la chapelle en fait qu'on voit dans les films. Hein. Ouais, c'est le One More Time. En fait, il est arrondi en haut. Hein. Je ne sais pas si vous voyez.
1: Ouais, moi je vois très bien.
4: Et l'autre, c'est un Seaburg, parce que, en fait, c'est le seul jukebox qui lit les petits trous et les grands trous des 45 tours.
0: Génial, ça doit être génial. Voilà. Ça. Et en plus, t'achètes les 10 dans les braderies, enfin voilà, c'est super. Avec les deux jukebox et les 2000 vinyles, tu dois te régaler. Alors peut-être que ça va être très simple pour toi, cette chanson du groupe Image. Le tube a 40 ans cette année, il est sorti en 1986. C'est Les Démons de Minuit, la chanson s'arrête à 2 reprises. À toi de trouver les deux mots, on écoute.

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0: un bar. 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
0: Bar et néon, vérifions immédiatement.
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0: Attention, on chante. Juste un
3: bar.
0: Qui
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0: Bravo, bar et néon rouge. 2 points, Marie-France, c'est bien.
3: Allez, ça fait 3 points pour Siegfried, 3 points pour Marie-France, c'est magnifique, vous avez une égalité parfaite.

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2: Je vous rappelle que cette semaine, nos candidats s'affrontent pour gagner vendredi leur place en finale. Le premier prix, il s'agit de 2 jours en famille ou entre amis au Festival Grande Marée à Julouville, au cœur de la baie du Mont-Saint-Michel. C'est un séjour pour 4. Vous avez une nuit avec petit déjeuner à l'hôtel du musée de Granville. 100 euros de carburant sont offerts pour aller à ce festival où vous pourrez écouter Kenji, Julien Clerc, Benabar, Zaz, Christophe Maé. Que des pointures. Si vous ne gagnez pas ça, vous gagnez la machine expresso Malongo avec 32 dosettes et 6 verres en verre. On reprend la compète avec Siegfried et Marie-France. Alors, Siegfried à 3, Marie-France à 3, Siegfried joue avec ici Poitou. Alors, Siegfried, il a monté une petite association pour organiser un festival du rhum arrangé ?
3: Et ouais, tout à fait. Juste pour l'occasion, on s'est fait plaisir, on a monté une assoce. J'ai monté une assoce et on a organisé le festival du rhum arrangé.
2: Bien sûr, ça consiste en quoi ?
3: Hein ? Eh ben, ça consiste à préparer un rhum arrangé chacun et après à les goûter pour élire le meilleur.
2: Oui, on donne des petites notes sur le goût, sur comment c'est beau, tout ça.
3: Exactement, il y a 3 notes. Une note au visuel, pour la couleur du rhum, une note à l'odeur et une note au goût.
2: Très bien.
4: Et tout ça avec modération, monsieur.
2: Tout ça avec un petit concert, surtout pour bien s'ambiancer quand on a bien goûté puis reniflé. Hein?
3: Eh ouais, on avait fait venir Schizofred, un artiste de Savoie.
4: Schizofred, j'adore.
3: Un one-man band.
2: Je vous incite
3: tous à écouter. Schizofred sur YouTube.
2: Ah, eh ben, génial, on va aller voir ça. On va bien voir comment que c'est tout ça. Alors, c'est bien ce petit festival. Alors, dis donc, on va parler de ta rencontre avec ta chérie.
3: Aïe.
2: Eh oui, bah oui, parce que Siegfried, il a travaillé, je vous l'ai dit, hein, dans des village clubs. Il était animateur et un jour, il passe dire bonjour au village club où il avait bossé. Et il devait partir à New York, mais bon, au village, ils avaient besoin de quelqu'un. Alors il est resté, alors qu'est-ce qui s'est passé ?
3: Eh ben, il s'est passé que j'ai fait la saison, donc du coup, avec l'équipe en place, et que y avait 2 petites animatrices qui étaient bien sympathiques. Et puis, il y en a une, elles habitaient ensemble, elles étaient logées ensemble, et du coup... L'une a fait venir son copain, donc elle m'a demandé si je pouvais héberger la deuxième pendant quelques jours, le temps que son copain et elle puissent passer ces quelques jours ensemble au calme. Donc j'ai accepté, forcément.
2: Bah bien sûr, tu penses. Et du coup, bah voilà, c'était il y a 21 ans, pouf, paf, pif, hein, on a fait colicoloc, et puis voilà.
3: Eh oui. Comme dirait le copain Eric, faut savoir être gentleman quand même.
2: Évidemment, bien sûr, enfin, cette petite. Allez, le festival du rhum arrangé des rencontres arrangées.
4: Ils sont bien arrangés les deux, là.
2: Voilà. Ah, bah, ça. Alors, on va jouer pour que tu marques peut-être.
4: Attendez, j'ai du Schizofred. Attendez, enlevez le son. C'est Schizofred.
2: C'est
3: ouais, il est tout seul.
4: Ouais, c'est bien.
3: Il est tout seul.
4: Ah ouais.
3: Il sort au mix, il se loupe.
4: Ouais.
3: Et après, à la fin, il joue de la batterie par-dessus.
4: Ah,
3: c'est vraiment exceptionnel ce qu'il fait. C'est très, très bon.
2: Magnifique. Alors, mon chat, c'est la question à choix multiples. Je te pose la question, je te propose des choix de réponse. Tu auras 10 secondes pour me donner ton choix. Bah, tiens, on va écouter l'hymne. C'est l'hymne de l'équipe de France chanté par Matt Pokora. Parce que l'équipe de France entre en compétition ce soir dans la Coupe du Monde. Et c'est un premier match face au Sénégal. Alors on va faire un petit QCM spécial bleu. Écoute bien. L'équipe de France de foot détient un record parmi les sélections européennes. Quel est ce record ? Avoir remporté le plus de Coupes du Monde ? Avoir disputé le plus de finales de Coupe du Monde au 21e siècle ? Avoir marqué le plus de buts dans une Coupe du Monde ? Ou, évidemment, avoir comme gardien de but Éric Bastien.
4: Exactement.
2: Alors, c'est quoi le record de l'équipe de France ? Remporter le plus de Coupe du Monde ?
3: Les finales.
2: Les finales de Coupe du Monde ?
3: Au 21e siècle, ouais.
2: Eh ben, écoutez, c'est une bonne réponse, oui.
3: Oh oui.
2: Eh oui, ils ont disputé le plus de finales de Coupe du Monde au XXIe siècle. La finale en 2006, 2018, 2022, soit 3 finales. Bravo, tu as 3 points de plus, c'est 6.
4: Bon, si vous entendez un enfant, c'est normal. Hein. Il est à côté de moi, c'est le mien, ne vous inquiétez pas, tout va bien. Allez les Bleus, c'est le premier match, on l'a dit ce soir. Hein, c'est à retrouver sur ici, en direct, hein, avec les commentaires pour tout ce mondial. Sénégal, c'est à 21h. Marie-France, t'es foot ou t'es pas foot du tout?
5: Un peu.
4: Oui, je sentais bien que c'était pas... Non, pas, voilà. Tu regardes un sport à la télé, peut-être? T'aimes bien, je crois, le tennis, le patinage...
5: Le tennis, oui.
4: Ah ouais, t'as suivi Roland-Garros un petit peu, toi?
5: Un peu, oui. Un peu.
4: D'accord. Je vais ranger ma question. Tu travailles un petit peu dans le jardin, t'as évoqué ton potager, on parlait tout à l'heure des jukebox et des 2000 disques 45 tours que tu as à la maison. Et je sais que quand tu fais le jardin, tu aimes écouter ça.
5: Santana, Europa.
4: Waouh, Santana, c'est vrai? Alors, ça te permet de faire un jardin meilleur? Tu bêches mieux en écoutant Santana?
5: Non, mais ça me... Bon, en fait, la musique me plaît, donc...
4: Je comprends. Alors, tu es un peu timide, même si voilà, ça s'est arrangé avec le temps. Et je ne sais pas si tu étais timide il y a déjà quelques années de ça, pour la rencontre avec Christian. On va en parler. C'était en boîte? Comment s'appelait la boîte?
5: Le Fleury.
4: Elle était où? C'est où la boîte Le Fleury?
5: Oh, c'était dans le
4: Cambrésis. Ok. Alors, c'était la dernière fois ce jour-là que tu allais dans cette boîte, oui. Avant de partir pour tes études, alors que lui, c'était la première fois qu'il venait. C'est comme ça que vous êtes rencontrés. C'est drôle, hein?
5: Exact.
4: Et cette année-là, en 79, on écoutait ça.
6: Et si ce soir, on dansait le dernier slow, comme si...
4: Et justement, il y a une histoire de slow, Marie-France. Tu racontes un petit peu?
5: Ah oui, effectivement. Bon, en fait, la soirée, on a battu son plein. C'était un dimanche soir en plus.
4: Ouais.
5: En fait, il y avait régulièrement des séries de slow à l'époque.
4: Oui, le quart d'heure américain. Voilà.
5: Non, pas tout à fait. Bon, c'était pas vraiment le quart d'heure américain. C'était encore à l'ancienne.
4: D'accord. Il t'a invité, t'as pas voulu y aller. Je synthétise.
5: Non.
4: Ouais. T'as pas voulu.
5: Non, effectivement, j'ai pas voulu y aller. Bon,
4: c'est un petit vent, quoi.
5: Et puis, comme j'étais embêtée par d'autres.
4: Bah oui, par d'autres garçons.
5: Il est repassé. Là, j'ai dit oui.
4: Et voilà. Et finalement, il t'a sauvé la mise. Et vous êtes mariés depuis 1982 et ensemble depuis 79. Noce de topaze, bravo. Voici cette question à choix multiples. On y va. Petit extrait.
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4: Sous les ponts de Paris, quel artiste français, on l'a vu dans l'actualité, on a vu les images, a récemment transformé le Pont Neuf à Paris en une immense caverne éphémère? Est-ce que c'est Richard Orlinski? Est-ce que c'est l'artiste JR? Est-ce que c'est Christo? Ou notre maroufleuse de choc, évidemment, qui était au Pont Neuf et boum, elle nous a fait une caverne. Valérie Damido, top chrono. Richard Orlinski, JR, Christo ou Aloche?
5: JR.
4: JR, comme dans la série? Non.
5: Bah oui, Dallas.
4: Eh ben oui, t'as raison. C'est bien JR qui a imaginé avec Bobby, avec Choulen, ils étaient tous là, la caverne du Pont Neuf, installation monumentale, grotte immersive, avec cette œuvre qui est à découvrir, voilà, en ce moment, à Paris.
2: JR, ça va lui faire plaisir, on l'a dû jamais lui faire, JR, sous Hélène. Voilà.
4: Alors, moi, je ne lui ai jamais fait, personnellement.
2: Voilà. Alors, Siegfried, tu as 6. Marie-France, tu as 6. Vous êtes à égalité parfaite. Mais il reste encore la question cachée et le bingo. Mais en attendant, on va écouter Hélène Marlin. J'aime bien dire ça à la française.
4: Hélène Marlin, oui.
2: Ça te fait plaisir?
4: Hélène
2: Marlin, sitting down here. À tout de suite, mes chers.

0: Marlène Marlin, hein, ouais. C'est ça.
1: Leune Marlin.
0: Sitting down here.
1: Et voilà, Len Marlin, sitting down here.
0: Je prends des courses d'été en anglais. Hein.
1: Jingle.
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1: Ici, nous sommes avec Siegfried et Marie-France qui ont 6 points chacun. Siegfried joue avec ici Poitou, Marie-France avec ici Nord. Alors, notre Siegfried, hein, il a beaucoup voyagé, il adore voyager. À Kiel, Madagascar, Maroc, Cap-Vert, Thaïlande, Singapour. Il a été évidemment aussi à Madagascar. Et quand tu étais à Madagascar, tu as appris une chanson. Quelle était cette chanson, mon petit canard ?
3: Cette chanson s'appelle, alors je ne sais pas si je le dis bien, parce que je ne parle pas vraiment malgache, mais elle s'appelle Djali Banou.
1: Et alors, comment tu peux la chanter là ?
3: Ouais, je peux essayer.
1: Vas-y.
3: Dari nakuza zanaraye, natuki sakweke ye ye, lazavavi malemi fandae.
1: Ah ouais, bah. C'est pas mal, Céline, t'as l'original.
0: Bravo.
1: Wow. Et voilà. Bon, c'est pas mal quand même. Donc c'est le groupe Egema, ça passe à la radio, il est à l'aéroport de Madagascar, il chante doucement sa chanson en attendant, la douanière lui demande si c'est la chanson, si c'est bien cette chanson qu'il chante et lui dit que c'est qui, c'était qui.
3: Elle me dit que c'est elle, la chanteuse du groupe.
1: Et voilà, et du coup.
3: Et du coup, bah, on a papoté, on a discuté, elle a pas trop regardé un peu ce qu'il y avait dans mon sac, ce qui était plutôt pas mal.
1: Parce que t'avais 500 grammes de vanille.
3: Ouais, je dépassais un petit peu les quotas.
1: Et voilà, mais comme t'as chanté la chanson sans le savoir de la douanière, et voilà, t'as eu de la vanille pour 10 ans.
3: C'est pas ses crèmes.
1: C'est pas ses crèmes à la vanille, comme dirait l'autre.
3: Exact.
1: Alors, tu as 6 points. Elle a 6 points. Donc là, c'est la question à 5 points. Est-ce que tu vas la gagner ? On va voir ça tout de suite. Attention, petit Bourville.
4: Salade de fruits.
1: Jolie, jolie, jolie.
4: Tu plais à mon père.
1: Alors, écoute-moi bien.
4: Salade de fruits, jolie.
1: Quel fruit donne son nom à une célèbre expression désignant une personne prétentieuse ? On dit avoir le. Top chrono, 10 secondes.
3: Le melon. Avoir le melon.
1: Avoir le melon, est-ce que c'est avoir le melon ? Avoir la framboise, avoir le...
0: Ah, la fraise.
1: Avoir la fraise.
0: Le cassis.
1: Avoir le cassis.
0: L'ananas.
1: Non, bien sûr que c'est le melon, bien sûr. Et évidemment, voilà, bravo, 5 points de plus, tu as 11.
0: Marie-France est avec nous, elle a 6, on n'arrive pas à vous départager pour le moment, ce qui n'était pas le cas d'hier, hein. Aujourd'hui on a des candidats qui sont au coude à coude.
1: Oui.
0: Marie-France qui joue avec Issinor, qui habite à Quesnoy-sur-Deule, Marie-France qui collectionne les 45 tours, et qui a un petit côté Pierre-Richard, on va se le dire, avec cette anecdote, un jour t'es tombé en panne, ce qui arrive à tout le monde, en panne d'essence.
1: Ça arrive à tout le monde, c'est vrai.
0: Bon, c'était en pleine ville, j'ai l'impression que ça te fait déjà rire, on est à un carrefour. Mais le téléphone portable n'existe pas encore, car ça, c'était il y a très longtemps. Du coup, qu'est-ce que tu as fait pour t'en sortir ?
5: Déjà, on m'a aidé pour garer la voiture, parce que sinon je bloquais toute la circulation.
0: Ouais.

0: Donc on était en plein hiver, hein, c'était au mois de décembre, on venait d'emménager dans une nouvelle maison, voilà. J'ai trouvé un café.
1: Voilà, t'étais dans un bar.
0: Pour aller téléphoner
1: c'est ça.
0: À mon mari qui était rentré, rentré bien avant moi.
1: Ok.
0: Donc j'avais une pièce de monnaie, une seule, dans mon porte-monnaie à l'époque. Et donc je téléphone. Mon mari décroche, je lui dis, je suis en panne vraisemblablement d'essence, parce que ma jauge ne bougeait plus depuis un certain temps, donc c'était un peu troublant quand même.
1: Bien évidemment.
0: Donc, il me dit, bah oui, j'arrive, et il raccroche. Bon, il savait pas où j'étais.
1: Mais c'est-à-dire que voilà, il a raccroché tellement dans la précipitation que t'avais plus de pièces, tu pouvais pas le rappeler, il a dit j'arrive, et du coup, il s'est pontété, donc il est jamais venu. Tu t'en es senti comment alors?
0: Comment?
1: Ben, tu t'en es
0: sorti. Je suis rentré à pied.
1: Et t'es rentré à pied. Oh là là, ma peau. Oh là là. Oui, effectivement, ça, c'est pas de chance. Ça, c'est pas de chance.
0: Ouais, c'est pas de chance.
1: Un petit mot sur Johnny. On parlait de Johnny Hallyday hier. C'était son anniversaire. Ça aurait été, son anniversaire. Il aurait eu 83 ans. Fan de Johnny. T'as été le voir à 4 reprises en concert?
0: Oui. D'abord, ici, sur Villeneuve-d'Ascq, donc, au stade. Villeneuve-d'Ascq. Ensuite sur Lens, ensuite au Zénith, et ensuite le dernier c'était les Vieilles Canailles, très bien. Vieilles Canailles,
2: et il y avait toujours
3: Vieilles Canailles,
1: les Vieilles Canailles avec Eddy Mitchell, avec Dutronc aussi.
0: Dutronc, exactement.
1: Une de ses dernières tournées d'ailleurs, je crois que c'est même la dernière tournée.
0: C'était sa dernière tournée, c'était 6 mois avant.
1: Bon, allez, pensez pour notre Johnny. On joue Marie-France, c'est la question cash, c'est la question qui vaut 5 points, pas de proposition de réponse. Écoute bien, sois attentive. Combien y a-t-il de lettres dans le mot? Je te donne un mot, il faut me dire combien il y a de lettres. Rhododendron. Rhododendron, top chrono, 10 secondes.
0: Oh, c'est beaucoup ça.
1: 3
0: et 3, 6, 8, 10, 12, 13.
1: Rhododendron, il y en a 13. Je pense que tu vas sacrément t'en vouloir parce qu'il n'y en a que 12.
0: Oh mince.
1: Je t'invite à écrire le mot après l'émission et tu verras qu'il y a 12 lettres pour cet arbuste à fleurs colorées.
3: Eh bien, ça nous fait 11 pour Siegfried, 6 pour Marie-France et tout de suite une nouveauté, Amir à l'imparfaite.

0: parfaite pour moi.
1: C'est la nouveauté, c'est Amir, ça s'appelle à l'imparfaite sur ici.
2: Eh ben, c'est parfait ça, tout ça.
1: C'est comme vous, hein.
2: Oh là là, je suis imparfaite, t'as raison.
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2: Nous sommes au taquet avec Siegfried qui a 11, Marie-France qui a 6. Alors, Siegfried, il va falloir m'expliquer ce choix de chanson que tu aimes bien. Parce que, allez, tiens, on va écouter. Los. Rien n'a changé. Alors, les poppies, c'est plutôt ma génération, mon chat.
4: Et puis celle de Marie-France.
2: Exactement. Qu'est-ce que... Ben oui, Marie-France, elle a 66, moi j'ai 61. Pourquoi tu aimes les poppies, mon petit chaton ?
4: Ben je sais pas, mais c'est vrai que c'est le choc des générations. Marie-France a dit qu'elle a rencontré son amour en 79.
1: C'est ça.
4: C'est l'année où je suis né.
2: Eh ben voilà ! Et voilà, donc, bon. Et t'aimes bien les poppies.
4: Les poppies, souvenir du centre aéré.
2: Ah voilà.
4: Où on faisait des petits spectacles, et puis ben, on avait fait un spectacle avec cette chanson. Et du coup, voilà, elle est restée.
2: Très bien. Alors écoute-moi bien, tu as 11. Là, c'est le bingo, il va falloir que tu déchires tout. Donc écoute bien ma question. À mon top chrono, tu vas avoir 10 secondes pour me donner un maximum de peintres, les peintres célèbres, tous les peintres du monde entier, tous les peintres célèbres. Top chrono, 10 secondes.
4: Manet, Monet, Picasso, Chagall, Dali,
2: C'est bon, tu m'en as donné 5. Il y avait Renoir, il y avait Van Gogh, il y avait Rembrandt, il y avait Cézanne. Tu m'en as donné 5, c'est parfait.
1: Oui. Alors, le schéma est clair. Il a été très bon, hein, Marie-France, sur toute la ligne. Oui. Il a 11 points. Toi, tu as 6. Parce que, bah voilà, t'as pas trouvé le rhododendron. Bon, là, on est sur le bingo. Le bingo, il vaut 10 points. Pour encaisser les 10 points et peut-être avoir une petite chance d'être avec nous vendredi, c'est celui qui marque le plus de réponses. Donc, il a fait 5. Faut que tu fasses 6. C'est pas compliqué. Sur ton bingo, tu fais 6. Tu seras avec nous. Est-ce que c'est clair? Ouais?
5: Oui.
1: Bon, je te mets pas la pression. Je t'explique juste la règle du jeu. Marie-France, on a écouté Johnny, on a écouté Les Vieilles Canailles parce que tu nous as dit que tu l'avais vu 4 fois en concert, mais tu aimes aussi... One for the money, two for the show, three
2: 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Moi, ma chanson préférée de Elvis, c'est Suspicious Mind.
1: Ah,
2: on adore, hein.
1: Bon, voilà. De toute façon, voilà, on pense à Johnny, on pense à Elvis, hein, il était fan d'Elvis notamment. Marie-France... L'heure de vérité a sonné, seras-tu avec moi vendredi, je le souhaite. Tu vas avoir 10 secondes pour ce bingo, pour me citer un maximum d'écrivains ou écrivaines.
2: Non, écrivains.
1: Ah, c'est juste des écrivains, donc c'est au masculin. Hein. Un maximum d'écrivains célèbres. Ok, top chrono, 10 secondes.
5: Flaubert, Maupassant, Zola, Stendhal...
1: Moi j'en ai
2: 5 aussi. Alors ça fait une égalité parfaite. Qu'est-ce qu'on fait? Vite, on va vous départager avec une question pourcentage. C'est celui qui répond au plus près sans dépasser.
1: Exactement, voici la question. Elle arrive tout de suite. Et je vous demande, quel pourcentage de femmes y a-t-il dans les effectifs de la gendarmerie en France?
2: Alors vas-y, alors vas-y, Siegfried, combien de pourcentage de femmes dans la gendarmerie?
4: Je vais dire 24%.
2: 24, ok.
1: Marie-France?
5: 20.
1: 20, ok.
4: Oh, elle est maline.
1: Ouais, mais elle a le droit. La bonne réponse, c'est 22. Donc, il faut dépasser la bonne réponse.
2: Et ben voilà. Donc, c'est Marie-France qu'on retrouvera en finale vendredi.
1: Bien vu, Marie-France.
2: Je suis très triste, mon petit Siegfried.
1: Oui, Marie-France.
2: Mais ça s'appelle la chance. Voilà. Bravo, Marie-France. Tu nous rejoins vendredi en finale pour tenter de gagner 2 jours au festival Les Grandes Marées à Jullouville ou la machine à café Malongo. Mon petit Zig-Zig, écoute, je suis désolée. Je t'ai bien.
1: Une
2: prochaine fois, mon chat. Je vous embrasse tous, je remercie Céline à la réalisation, Maître Coupez au savoir, Iki à la technique, Alex au standard, Maître Bastien...
1: Mais je vous en prie.
2: Hein?
1: Oui.
2: Voilà.
1: Mais sur la demain, enfin, moi j'ai une candidate, je suis contente.
2: Oui, c'est bien. Allez, un candidat chacun. À demain, mes petits canards, je vous embrasse très fort. Dis donc, il n'est pas un peu l'heure d'aller se coucher?
1: Oui, parce que là, on vient de passer un bon moment avec le best-of d'Otake. Faut quand même qu'on récupère pour tout à l'heure, là.
2: Et puis surtout, c'est l'heure que Johan Guérin nous informe.
1: Il est là, Johan Guérin?
2: Mais oui.
1: Le grand Johan Guérin?
2: Bien sûr.
1: Il arrive tout de suite avec Ici, dès 5h. Il

0: portrait.
1: Le portrait, titre de Calogero, à retrouver sur son album Les Feux d'Artifice.
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1: Bonjour, bon réveil. On a une question ce matin pour vous. Est-ce que vous avez réussi à dormir? Difficile avec les températures qui ne baissent pas vraiment la nuit. On pense bien fort à vous. Les lève-tôt, courage en ce mardi caniculaire. L'équipe pour vous accompagner, Emeline, Elorie, Savaria, Mélodie et Aude Razo. Bonjour Aude.
4: Bonjour Yuan Guérin, bonjour à tous. Si vous êtes levé à cette heure-ci, c'est que vous n'avez probablement pas suivi le match des Bleus hier soir jusqu'au bout. Vous avez bien fait, il s'est fini à 3h du matin. 3-0, score final, je vous donne le score quand même contre
1: l'Irak. Mais oui, évidemment, on va en parler ce matin. 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
1: Mardi 23 juin, très bon réveil, soyez les bienvenus, il est 5h. Et la France est donc qualifiée pour les 16e de finale du Mondial de foot.
4: Scénario rocambolesque, 3-0 score final contre l'Irak, doublé de Kylian Mbappé, un but aussi du Ballon d'Or, Ousmane Dembélé, mais il a fallu veiller très tard pour voir tout ça, parce que l'événement du match, c'était ça, on était à la mi-temps et on était en direct sur notre radio ici.
5: Qu'est-ce qui se passe?
6: Ouais, eh ben on doit évacuer les amis. Ce qui devait être arrivé est arrivé. Message effectivement. Tout le monde est en train de quitter le stade. Je vais vous le faire en français parce que c'est en anglais, mais il y a une sévère tempête qui est en approche. Voilà ce qu'on peut lire sur les écrans géants du stade.
4: L'interruption aura finalement duré 2 heures. Le match a repris à 2h du matin heure française et forcément, ça a changé beaucoup de choses selon notre consultante pendant tout ce mondial, Charlotte Lorgerie.
7: C'est très très dur de s'arrêter comme ça aussi longtemps. Faut savoir qu'il y a toute une préparation avant les matchs, mais s'arrêter aussi longtemps, 2 heures, c'est vraiment une gestion des staffs, hein, de part et d'autre, à prendre des responsabilités. Donc, je pense qu'il y avait aussi l'appréhension de se faire mal, d'avoir une mauvaise blessure ou lors de duel de repartir et d'avoir une blessure. Donc, c'est dur les premières minutes parce qu'on repart sur quelque chose où on doit réveiller le corps et les muscles. Mais c'est vrai que je pense que ça a gâché un petit peu le spectacle.
4: Bon, spectacle un peu gâché, mais la qualif est assurée, c'est l'essentiel. Qualification aussi de la Norvège qui a battu le Sénégal cette nuit, 3-2. La première place du groupe se jouera donc vendredi entre la France et la Norvège. On retient aussi que Kylian Mbappé fêtait hier sa 100e sélection, chapeau bas. Lionel Messi, lui, est devenu le seul et unique meilleur buteur de l'histoire du mondial, doublé de l'Argentin contre l'Autriche, ce qui lui fait 18 buts en Coupe du Monde, record absolu.
1: À la une aussi, la chaleur extrême qui s'étend de plus en plus.
4: Et là aussi, on parle record. Ce midi, nouveau record, ce sont 54 départements qui seront en alerte rouge à la canicule, soit 38 millions de Français. La chaleur suffocante, insupportable. Et Noémie Bonin, déjà les premiers reports pour les épreuves orales du bac.
8: On en est à plus de 5200 jeunes concernés, la grande majorité dans l'académie de Poitiers, mais aussi celle de Bordeaux, Lyon, Montpellier et de Normandie. Ce sont les sessions de cet après-midi et d'hier après-midi déjà qui sont reportées à la semaine prochaine. Tout ce qui est prévu en matinée est maintenu. Pour la suite, les oraux programmés demain et jeudi, la décision se fera au cas par cas. Les lycées s'adaptent, les collèges et les écoles aussi. 1350 établissements étaient carrément fermés hier. Plus de 4000 ont mis en place des aménagements. Après le bac, l'autre grande échéance, c'est le brevet. Première épreuve écrite de français prévue ce vendredi. Pour l'instant, il n'est pas question de le reporter puisque les jeunes candidats sont convoqués le matin et évitent a priori les heures les plus chaudes.
4: La galère aussi sur les rails et pas de miracle pour ce TGV lourd de Paris qui accusait hier soir quasiment 6 heures de retard. Incident caténaire en gare de Bordeaux à cause de la chaleur. Il a fallu interrompre le trafic. Il a repris en fin de journée. La France a vécu hier la 3e troisième journée la plus chaude jamais enregistrée. On n'en sait plus sur ce drame terrible à Carpentras. Ces deux garçons de 2 et 4 ans retrouvés morts dans une voiture en pleine chaleur. Selon la procureure de Carpentras, les enfants avaient échappé à la surveillance de leur mère et s'étaient enfermés eux-mêmes dans la voiture. La mère qui a découvert les enfants n'a pas encore été entendue. Au regard de son état de santé, précise le parquet.
1: Les premières sanctions sont tombées dans l'affaire Liana.
4: Deux gendarmes de Condon dans le Gers sont mutés d'office avec retrait des fonctions de police judiciaire. Et à Auch, le ministre de la Justice demande à ce qu'un substitut du procureur se voit retirer ses fonctions d'enquête, tous soupçonnés d'avoir commis des erreurs, d'avoir négligé les multiples alertes contre le suspect Jérôme Barella. Jean-Philippe Deniaux.
0: Les gendarmes et le magistrat n'ont pas perçu l'urgence à traiter ce dossier prioritairement, indique le ministre de l'Intérieur, en référence aux conclusions du pré-rapport, soulignant notamment que le dossier Barella était resté sur la pile des affaires courantes au parquet d'Auch et que les gendarmes de Condon n'avaient procédé à aucun acte d'enquête depuis le mois de février, malgré les 8 appels à l'aide de la mère de la jeune plaignante. Des erreurs individuelle donc, mais aussi structurelle, puisque les hiérarchies n'ont pas été en mesure de détecter de tels manquements, souligne Gérald Darmanin hier soir sur le plateau de TF1.
5: Il y a ici ou là, sans doute est-ce un cas exceptionnel, mais je vais quand même le vérifier, une mauvaise organisation. Ça veut dire qu'il n'y a pas de corde de rappel lorsque un magistrat, un enquêteur de la gendarmerie ou de la police n'est pas capable de partager et de ne pas suivre une enquête. Donc oui, nous allons revoir non seulement nos process, mais évidemment, et s'il le faut, revoir des organisations très profondément au ministère de la Justice.
0: Ce sont désormais des enquêtes individuelles qui permettront de caractériser les fautes que les deux gendarmes et le magistrat sont soupçonnés d'avoir commises, avec à terme d'éventuelles nouvelles sanctions à leur encontre.
4: Et le syndicat de la magistrature réagit à ces sanctions. Il dénonce une opération de communication. L'image à suivre ce soir, c'est l'entrée au Panthéon de l'historien Marc Bloch, soldat résistant assassiné par la Gestapo en 1944. La cérémonie sera présidée par Emmanuel Macron et elle sera ouverte au public.
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1: Et les météos, justement, on en parle ce matin avec les nuits chaudes qui ont concerné la moitié du pays cette nuit. Ce sera le cas jusqu'à la fin de semaine avec des niveaux de chaleur jamais atteints sur plus des trois quarts du territoire demain et jeudi. Le soleil règne donc sur notre pays aujourd'hui avec le maintien d'une chaleur très forte. À Lille, Cherbourg et Grenoble, on a par exemple 21 degrés. On a à Strasbourg et à Reims 22, 23 à Quimper et Bourges ce matin, 24 à Paris et Toulouse, 26 à Marseille, Nantes et Bordeaux, et en journée, prévoyez des maximales de 29 à 34 degrés au nord de la Somme et sur certaines plages méditerranéennes. Notez bien 35 à 39 degrés partout ailleurs et parfois jusqu'à 40 à 42 degrés sur l'ouest du pays, notamment des terres bretonnes et des pays de la Loire au sud-ouest, et très localement 43 degrés encore possible en Poitou-Charentes. On pense bien évidemment à vous et pensez à vous hydrater évidemment.
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1: 5h07, excellent réveil. Profitez-en pour aérer aussi et faire rentrer un peu de fraîcheur qu'il est possible d'avoir à cette heure-ci. Si vous avez une piscine, peut-être une pièce avec de la clim.
4: Fraîcheur, tout est relatif.
1: On est preneur. Non, mais c'est ça. Mais oui, non, mais à cette heure-ci, c'est une très légère fraîcheur.
4: C'est
1: en tout
4: pas
1: cas,
4: frais du tout.
1: Non, mais nous, on est preneur. Non, mais c'est moins chaud que sur le reste de la journée. Non, mais c'est vrai. Mais en tout cas, nous, on est preneur de vos bons plans. N'hésitez pas si vous en avez. Il n'y a pas de honte, c'est Michel Berger. Et

0: Michel Berger, il n'y a pas de honte, à 5h10. Très beau réveil.
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0: Bon, ce matin, on va aller chercher un peu de fraîcheur au Mont-Saint-Michel, parce qu'il y a une page d'histoire qui se tourne là-bas. L'été 2027, les frères des fraternités de Jérusalem quitteront définitivement l'abbaye après 25 ans de présence. La raison, ils ne sont plus que deux, alors qu'une communauté exige au moins 3 membres. Alors surtout, la vie de moine sur le rocher est un immense défi entre l'isolement total des soirées d'hiver et le tourbillon des millions de visiteurs en journée. Mais que les pèlerins et les visiteurs aussi plus largement se rassurent, le mont ne perd pas son âme puisque ce sont les sœurs qui, elles, vont rester sur place. Ce sont elles donc qui vont continuer d'assurer les offices et de faire rayonner la magie de ce lieu. 5h11 dans l'actualité ce mardi, Oda.
3: Le ventilo, le brumisateur, le blanc de Meudon, la couverture de survie, chacun son astuce pour faire baisser la température. On vous donne quelques bons plans dans quelques minutes.
0: Ils sont bienvenus. Côté musique, le réveil se partage au son de Womack & Womack. Teardrops, Womack & Womack arrive dans 5 minutes, mais avant, par ici les économies.
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0: Bonjour Valère Coréar.
5: Bonjour Johan, bonjour Aude.
3: Bonjour.
0: Chaque jour avec vous, un bon plan pour notre pouvoir d'achat. Aujourd'hui, vous vouliez nous parler vélo.
5: Oui, j'ai découvert un site assez génial qui répertorie tout un tas d'aides dont vous pouvez bénéficier autour du vélo. C'est le site mesaidesvelo.fr, facile à retenir. En fait, c'est un site ouvert, c'est-à-dire qu'il est nourri par les internautes qui partagent des infos sur les aides. C'est très important parce que le gros sujet des aides autour de l'achat de vélo ou de la réparation, c'est qu'en fonction d'où on habite, de sa situation, du moment de l'année, ça change. Donc pour essayer de s'y retrouver dans la jungle des aides et de se remettre en selle à moindre coût, voilà un bon plan. Vous découvrirez d'ailleurs qu'il existe différents niveaux d'aide. Les aides d'État, qui ont certes disparu, enfin, elles existent sur le papier. Elles pourraient peut-être revenir un jour, mais il y a encore des aides locales, des aides régionales. Elles, ça marche, et par nature, elles dépendent de là où vous vivez.
3: Et ce site, il est facile d'utilisation. On peut facilement savoir si on peut bénéficier d'un coup de pouce.
5: Oui, c'est hyper simple. Vous saisissez votre code postal ou le nom de votre ville, tout simplement. Ensuite, selon les localités, vous renseignez votre fourchette de revenus et certaines informations selon les critères de l'aide. Par exemple, si vous êtes en situation de handicap, et là, vous avez le montant des aides qui la propose, et reste à vous tourner vers la collectivité en fonction de ce qui vous correspond. Achat d'un vélo à assistance électrique, d'un vélo classique, neuf, d'occasion, réparation, vélo cargo. Ce site mesaidesvelo.fr peut vraiment vous aider à vous remettre aux deux roues. Le vélo, un moyen de transport assez imbattable pour réduire vos dépenses, pour vous déplacer. Bien sûr, on ne peut pas toujours et tout le temps faire du vélo, mais parfois quand on teste, on se rend compte que ça fonctionne sur certains trajets. Vous avez pensé au vélo d'ailleurs pour vos trajets quotidiens, vous connaissiez ce site, pensez à m'écrire par ici leséconomies@radiofrance.com.
0: Merci Valère, demain on parlera des récupérateurs d'eau de pluie précieux en cette saison de forte chaleur pour notamment arroser le jardin. Tous les bons plans à retrouver demain.
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0: 5h14, autre question ce matin. Quelles sont vos astuces pour lutter contre la chaleur?
3: Nos logements se transforment en bouilloire. Difficile de trouver le sommeil, on peut en témoigner.
0: Ah oui.
3: Et c'est encore pire quand on a ni store ni volet pour se protéger du soleil. Alors place au système D. On est en Touraine ce matin avec le micro ici de Manon Vautier-Cholet.
6: Au deuxième étage de son petit immeuble daté sur Cher, les Velux de Mélanie brillent de mille feux.
7: J'ai mis des couvertures de survie sur les Velux, tout simplement avec du produit à vitre ou de l'eau. Il faut mettre le côté gris dehors et le côté jaune à l'intérieur. Et puis voilà.
6: Son thermomètre affiche déjà
7: 31,9 à l'intérieur et 37,6 dehors. Je pense que j'ai dû perdre peut-être 1 ou 2 degrés quand même. Je sens que la température baisse.
6: Pour quelques euros, c'est déjà ça de prix.
7: Des serviettes mouillées sur les fenêtres, on se mouille régulièrement. régulièrement les ventilateurs.
3: Autre option, mélanger du blanc de Meudon à de l'eau pour l'étal et sur sa vitre extérieure. À Tours, la Biocoop est carrément en rupture.
6: En effet, là, on s'est fait un peu dépasser par ce sujet-là. Anne est la gérante. C'est une super bonne astuce écologique et pas très coûteuse. Du coup, on va réapprovisionner les stocks en fonction.
3: Il n'est jamais trop tard pour protéger ses vitres, ajoute Sandra Gérard, conseillère énergie à l'Agence départementale d'information sur le logement.
8: Il faut savoir qu'un mètre carré de vitrage avec le rayon solaire, ça produit 500 watts. C'est l'équivalent d'un radiateur dans une petite pièce. C'est énorme.
3: Et selon elle, ça peut permettre de gagner 4 voire 5 degrés à l'intérieur. Bon, 4 ou 5 degrés, on prend.
5: Oui.
3: Notre reporter l'évoquait, il y a des ruptures de stock sur le blanc de Meudon pour protéger les fenêtres. Rupture de stock aussi, vous l'avez constaté, sur les clims et les ventilos. On voit pas mal de gens assez désespérés arpenter les rayons. Certains font tous les magasins sans succès. Dans certains supermarchés, il ne reste plus que les petits éventails pour se faire un peu d'air. Et clairement, ça suffira pas.
0: Non. Est-ce qu'on peut se faire livrer via Internet ?
3: Alors là, pareil, j'ai regardé, les délais sont très très longs. Je vous le dis tout de suite, vous n'avez quasiment aucune chance que le climatiseur que vous avez commandé ce week-end arrive d'ici la fin de la semaine.
0: Bon courage à vous, en tout cas, qui vous levez d'ailleurs de bon matin pour affronter cette nouvelle journée caniculaire. 5h16, restons au frais en écoutant la radio et ce soir devant la télé. Chaque voix compte, c'est la nouvelle émission d'Adeline François qui permet à des citoyens d'échanger en direct avec des députés sur le plateau de la chaîne parlementaire. On en parle dans les coulisses télé, mais avant, place à Womack & Womack et leur titre Teardrops.

0: Womack and Womack, Teardrops à 5h20 sur votre radio ici. L'éphéméride de ce 23 juin, on souhaite une bonne fête au Audrey. Bon anniversaire aujourd'hui à la chanteuse Duffy, 42 ans. En pleine Coupe du Monde aussi, on a une pensée pour un certain Zizou.
1: C'est son anniversaire.
0: Zinedine Zidane a 54 ans.
1: C'est
0: aujourd'hui.
1: Un signe.
0: Oh là là, oui, on va avoir la troisième étoile, c'est certain.
1: Puis, pas comme si son anniversaire tombe à chaque fois pendant la Coupe du Monde.
0: Oui, c'est vrai, bah oui. Bon, 56 ans aussi pour le musicien Yann Tiersen, que vous connaissez notamment pour cette musique. Valse d'Amélie qu'on retrouve dans le film Amélie Poulain. Et puis tiens, le 23 juin 1995, le 33e long métrage d'animation de Disney sortait sur les écrans américains. Pocahontas, un tournant pour le studio qui a mis en scène pour la première fois une héroïne principale adulte et inspirée d'un personnage historique réel porté par cette chanson L'air du vent que vous entendez. Film qui a remporté 2 Oscars. Rien que ça.
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0: On retrouve Patrice Gascon avec ses coulisses télé. Aujourd'hui, Patrice, vous vous êtes intéressé à une émission quotidienne qui s'adresse aux citoyens que nous sommes. Elle s'appelle « Chaque voix compte ».
3: C'est le grand rendez-vous d'actualité quotidien de la chaîne LCP, la chaîne parlementaire.
4: Bonsoir à tous et bienvenue dans Chaque Voix Compte sur LCP.
3: Et celle qui vous accueille dans Chaque Voix Compte du mardi au vendredi à 19h30, elle s'appelle Adeline François. Un visage que vous aviez peut-être déjà découvert lorsqu'elle était sur BFM TV. Sur LCP Canal 8 de votre TNT, Adeline François décrypte et informe chaque jour sur des sujets bien ancrés dans nos préoccupations quotidiennes. Et elle donne toute sa place à la parole du citoyen parce que oui, les téléspectateurs peuvent intervenir chaque jour dans l'émission qui est tournée au cœur du Palais Bourbon à l'Assemblée Nationale. Dites-moi Adeline François, si je cherche un peu la petite bête, qu'est-ce qu'il a de différent des autres, votre talk show Chaque Voix Compte ?
5: Déjà, la différence avec les autres, c'est qu'il y a moi. Ça fait très prétentieux de dire les choses comme ça, mais on se démarque déjà avec les visages de cette émission, le mien, mais aussi les chroniqueurs qui m'entourent. Et puis, il y a ce lien avec le public que moi, j'ai vraiment envie de développer. D'abord, du mardi au jeudi, les téléspectateurs peuvent interagir directement par le biais d'un QR code, ce qui se fait aussi, évidemment, ailleurs. Mais le vendredi, nous, on a pris le parti de recevoir du public en plateau qui vient directement interpeller les députés. Et en fait, ça fonctionne.
3: Vous l'avez dit, c'est un horaire qui est très compliqué puisqu'il y a une grosse concurrence. Pourquoi aller comme ça à la concurrence frontale avec des talk-shows connus, puissants, avec des Barthès, des Hanouna, des Anne-Elisabeth Lemoine?
5: Historiquement, cette émission, elle existe depuis 25 ans. Il y a une émission quotidienne sur LCP à 19h30. Donc à la rigueur, j'ai presque envie de vous dire, on était là avant. Donc on va pas changer cet horaire-là. Après, je rappelle que les audiences de LCP ne sont pas mesurées. Donc nous, notre mission, évidemment qu'on a envie qu'il y ait des gens qui nous regardent, mais nous, on a une vraie mission de service public, où on ne va pas décider d'un sujet parce que c'est ça qui va faire de l'audience. On va décider d'un sujet parce qu'on a la conviction qu'on peut apporter des clés de compréhension au public.
3: Adeline François qui vous en dit plus sur son magazine quotidien Chaque Voix Compte à 19h30 sur LCP. Et parce que ma voix compte aussi, je m'en servirai demain pour de nouvelles coulisses télé.
0: Et on sera au rendez-vous. Merci Patrice. 5h24. Tiens, en arrivant au boulot ce matin, vous allez sûrement dire bonjour à vos collègues en serrant la main. Ben oui, mais pourquoi on serre avec la main droite? Ben oui, grande question. Stéphane Bern a la réponse. On vous répond, mais avant c'est Christophe Maé avec La Lune. Bon réveil.

0: La Lune et Christophe Maé, 5h27, chaque jour avec votre radio ici, un peu d'histoire avant l'actu. Stéphane Bern, ce matin, on voyage au temps de la première poignée de main.
1: Savez-vous pourquoi on ne serre jamais la main gauche, sauf si on est scout? Se serrer la main aujourd'hui, c'est un geste banal, un réflexe automatique pour se dire bonjour ou conclure un accord. Mais ce geste a une histoire qui n'a rien de pacifique. On trouve déjà des traces de ce geste dans l'Antiquité, avec des représentations de poignées de main gravées sur des stèles.
2: Tu n'étais pas obligé de l'embrasser, tu aurais pu lui serrer la main.
1: La pratique se perpétue au Moyen-Âge. En tendant leur main droite, celle qui manie l'épée, les chevaliers prouvent leur intention pacifique. Autant vous dire qu'à cette époque, les chevaliers gauchers étaient les plus dangereux. Au XIXe siècle, sur les marchés paysans aussi, on se serre la main, cette fois pour dire son accord sur une affaire. Ce qui est bien plus simple que des paraphes en bas des 17 pages d'un contrat signé en 3 exemplaires, vous l'avouerez.
3: Ben ça va, t'es content, c'est fini, t'es sorti, t'as plein, je te dis. Voilà.
1: D'abord, un signe de don d'agression et de confiance, ce geste est peu à peu devenu un code social qui s'est étendu des usages officiels jusqu'aux relations du quotidien, jusqu'à devenir un symbole de confiance et de respect, compris de tous.
3: Serre-moi la main.
1: Mais il existe une exception.
4: Scout toujours ?
1: Chez les scouts, on se serre la main gauche. Une tradition héritée du fondateur du scoutisme, Robert Baden-Powell. Il aurait instauré cette pratique après un voyage en Afrique, lors duquel il observe que les guerriers se saluent de la main gauche. Non pas celle qui attaque, mais celle qui défend en tenant le bouclier. Pour se serrer la main, il faut donc baisser la garde. Un geste de confiance encore plus fort. Autrefois, pour saluer quelqu'un, on lâchait son épée en marque de respect. Aujourd'hui, quand on salue quelqu'un par respect, on lâche notre téléphone.
0: Merci beaucoup Stéphane Bern. Bah tiens, ne lâchez pas trop vite le téléphone, parce que si vous avez envie de vous évader en vacances, en week-end, mieux vaut connaître les bons endroits à visiter. Pour cela, on vous offre ce matin le guide de voyage Michelin qui fête ses 100 ans. 0810 055 056, c'est à vous de jouer. Nous sommes le mardi 23 juin, il est 5h30, toute l'actualité en France et dans le monde, c'est le 90 secondes avec vous Drazo.
5: Un scénario rocambolesque, mais c'est fait. L'équipe de France valide son ticket pour les 16e de finale du Mondial de foot. Victoire 3-0 contre l'Irak. Le match a été interrompu pendant plus de 2 heures à cause d'un orage. Il s'est fini à 3h du matin. Kylian Mbappé, encore auteur d'un doublé, fêtait sa 100e sélection en équipe de France. Doublé aussi pour Lionel Messi contre l'Autriche. L'Argentin est désormais le seul et unique meilleur buteur de l'histoire du Mondial avec 18 buts. La chaleur gagne du terrain. 54 départements français seront ce midi en alerte rouge à la canicule. Record absolu de température hier à Rennes, à Bordeaux, à Angers. Il a fait plus de 43 degrés à Château-Meillan dans le Cher. Un TGV lourd de Paris accusé hier soir 5h40 de retard. Trafic interrompu en gare de Bordeaux. Des câbles d'alimentation électrique ont été abîmés à cause de la chaleur. Le trafic a repris en fin d'après-midi. Les premières sanctions dans l'affaire Liana, deux gendarmes de Condom dans le Gers se sont mutés d'office avec retrait des fonctions de police judiciaire. Et à Auch, un substitut de procureur se voit retirer ses fonctions d'enquête, soupçonné d'avoir négligé les plaintes contre le suspect Jérôme Barella. Le syndicat de la magistrature dénonce une opération de communication. Les obsèques d'Éric Roy, l'entraîneur du Stade Brestois, seront célébrées cet après-midi à Nice. Et le groupe Ultra Brestois 1990 met en vente un t-shirt caritatif King Eric avec le visage d'Éric Roy. Les bénéfices seront versés à l'association Mon Cartable Connecté. Éric Roy en était le parrain.
0: L'info du jour nous emmène ce matin à Carpentras.
5: Là où s'est joué ce terrible drame, deux petits garçons retrouvés morts dans une voiture en pleine canicule. Ils avaient 2 et 4 ans. C'est tout un quartier qui est sous le choc, David Doba.
6: C'est dans une impasse résidentielle d'un quartier populaire que s'est déroulé le drame. Sous une chaleur suffocante, en tout début d'après-midi, alors que le mercure flirtait avec les 35 degrés, les riverains ont vu débarquer pompiers et policiers. Séverine habite juste en face.
7: De la fenêtre de ma cuisine, on aperçoit les pompiers. On les a tous vus arriver. On a dû le voir vers 13h30 à peu près, le temps qu'ils arrivent. Et ils ont dû repartir, il devait être 15h30. 50, 16 heures même. Et ils sont restés très longtemps. Le SAMU, les pompiers, on a vu tout le monde, la police.
6: Très rapidement, l'information a fait le tour du voisinage. Les enfants âgés de 2 et 4 ans étaient connus dans le quartier, notamment par Amandine, qui habite à quelques dizaines de mètres des lieux du drame.
4: Je les voyais souvent jouer dans la piscine, je les entendais souvent parler, rigoler ensemble. Et voilà, quoi. Pour moi, c'est une famille normale. La maman est toute seule et je pense que c'est la maison de la mamie aussi.
6: Et selon les premiers éléments de l'enquête, les deux enfants se seraient enfermés volontairement dans la voiture en échappant à la surveillance de leur mère, une femme d'une trentaine d'années en état de choc qui a été hospitalisée.
5: La mère qui a découvert les corps de ses enfants dans cette voiture, elle n'a pas encore été entendue. Au regard de son état de santé, c'est ce que précise le parquet. La procureure de Carpentras précise aussi que les causes de la mort restent à déterminer, mais que bien sûr, la piste de la canicule est privilégiée. La chaleur tue. Dimanche, trois personnes âgées sont mortes en Gironde en raison des fortes chaleurs. Elles avaient 80, 89 et 95 ans.
0: Et la chaleur qui va une nouvelle fois nous accompagner ce mardi. Quelques records. On va donner quelques records relevés hier par Météo France. 42 degrés à Sens, c'est en Charente-Maritime. On a eu 41 degrés 9 à Bordeaux, 41 degrés 2 à Poitiers. C'est supérieur aux 40 degrés 8 observés. C'était le 17 juillet 1947 à Poitiers. Le soleil va régner donc sur le pays, avec le maintien d'une chaleur très forte. Alors pour les températures ce matin à Lille, Cherbourg et Grenoble, on a 21 degrés, 22 à Strasbourg et à Reims, 23 à Quimper et Bourges, 24 à Paris et Toulouse, 26 à Marseille, Nantes et Bordeaux. Vos messages aussi sur la page Facebook ici. On a Martine qui est à Dieppe qui a relevé 21 degrés, 22 à Cran-Chevrier, c'est en Haute-Savoie, on salue Edgar. Même température à Urune dans le Pays Basque, merci Marie-Laure. On a 24 en Périgord-Vert à Mialet, merci Ginette. 25 au Lavandou, on salue Eddy, puis 27 degrés déjà à la Souterraine dans le département de la Creuse avec cette info de Franco. En journée, prévoyez des maximales de 29 à 34 degrés au nord de la Somme et sur certaines plages méditerranéennes, 35, 39 degrés partout ailleurs. Ça va grimper même jusqu'à 40 voire 42 degrés sur l'ouest, notamment des terres bretonnes et des pays de la Loire au sud-ouest, et très localement 43 degrés encore possible en Poitou-Charentes.
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0: 5h34, on espère, malgré cette chaleur, que vous allez bien. La nuit n'a pas été très fraîche et la journée sera encore très chaude. Pensez à vous hydrater, à vous protéger. On pense aussi aux personnes les plus fragiles. Et pour le réveil, c'est avec Michel Polnareff. Très bon mardi.

0: Michel Polnareff, on ira tous au paradis. 5h39. Merci de démarrer la journée avec votre radio ici. Bon réveil.
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0: C'est pas vrai, le rendez-vous qui vous rend service chaque matin, vous évitons les pièges et arnaques. Et Aude, les escrocs ciblent de plus en plus les retraités.
3: Oui, la Gircarco tire la sonnette d'alarme, je vais vous expliquer.
0: Côté musique, je vois arriver notamment Shakira. Zou, bah oui, l'hymne du mondial de foot, on l'écoute dans... C'est pas du tout l'hymne du mondial, Zou, c'est le film... Zootopie, voilà.
3: Ah, c'est ça.
0: Bah oui, l'hymne du mondial, c'est Die Die. On l'écoute en tout cas dans 5 minutes, le temps d'accueillir Mireille qui est avec nous depuis le département de l'Indre. Bonjour Mireille.
4: Oui, bonjour.
0: Soyez la bienvenue, comment ça va ce matin à 5h40?
4: Ça va très bien, merci.
0: Vous subissez pas trop la chaleur, vous?
4: Un petit peu comme tout le monde, si, mais bon, il faut s'adapter, il n'y a pas le choix de toute façon.
0: Bah justement, comment est-ce que vous adaptez? Parce que je pense que vous avez des bons conseils à nous partager, parce que vous êtes infirmière, Mireille.
4: Oui, c'est ça. Bah, écoute.

0: du frais dessus. C'est une très bonne astuce, je vous remercie.
1: Heureusement que je suis là, quand même.
0: Mais oui, c'est vrai. Vous pourriez être infirmière, Aude, vous voyez. Vous avez une nouvelle recrue avec vous, Mireille. Aude qui va vous accompagner. Vous êtes...
2: super.
0: Comment est-ce que vous fonctionnez, Mireille? Vous êtes dans un hôpital, vous partez, vous faites une tournée en voiture à la rencontre des patients?
2: Oui, c'est ça. Je vais partir bientôt là pour faire les soins à domicile, effectivement.
0: Et donc là, vous passez la matinée au volant avec la chaleur. Là aussi, c'est difficile.
2: Eh oui, ben écoutez, il faut aussi faire avec. Hein. On n'est malheureusement pas les pires, hein, parce qu'on a quand même des voitures avec climatisation. Donc je pense que c'est quand même un petit moyen entre deux patients de se rafraîchir. Et puis la gourde d'eau et comme vous dites, l'eau froide, les mains, les pieds, comme on peut.
0: Ouais, bah en tout cas, on vous souhaite voilà. Un bon courage pour cette grande journée. Mireille, en tout cas, nous, ce matin, on vous offre un exemplaire du guide de voyage Michelin qui fête ses 100 ans. J'espère que les vacances arriveront bientôt pour vous, Mireille.
2: Ouais, bah c'est super. Merci beaucoup.
0: Voilà une belle journée qui démarre pour vous.
2: Bah voilà.
0: Belle journée, Mireille. À très bientôt. Merci de votre fidélité.
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0: C'est pas vrai, le rendez-vous anti-arnaque. Aude, votre message ce matin s'adresse aux retraités.
1: Soyez sur vos gardes, vous êtes des cibles privilégiées pour les escrocs. C'est l'Agirc-Arrco qui tire la sonnette d'alarme, la caisse de retraite complémentaire des salariés du privé. Non, elle ne propose pas de mutuelle. Non, elle ne propose pas de complémentaire santé. Non, elle ne fait jamais d'offre commerciale. Voilà, donc si vous, retraités, vous recevez un appel, un mail qui vous parle de ça ou que vous voyez une pub sur les réseaux sociaux pour une mutuelle avantageuse ou une complémentaire santé à Agirc-Arrco, c'est forcément un gros mensonge. Le but, c'est quoi? C'est de récupérer un maximum d'informations sur vous et si possible, bien sûr, vous soutirez de l'argent.
0: Et Aude, est-ce que beaucoup de retraités se font piéger par ce genre d'arnaque?
1: Oui, malheureusement, et surtout, beaucoup sont très angoissés à l'idée de se faire piéger. Vous êtes nombreux, les retraités, à me contacter pour me dire que vous êtes perdus dans tout ça, que vous n'arrivez plus à démêler le vrai du faux, que ça vous fait peur. Alors, je vous réponds déjà que c'est normal, c'est normal de ne pas savoir, et surtout, ce n'est pas une fatalité, pas du tout. Tenez, je vous donne 3 conseils, mais alors tout simple. Vous ne transmettez jamais à personne, mais vraiment personne, vos identifiants, mot de passe, carte bleue, ni par message, ni par téléphone. Quelqu'un d'honnête ne vous les demandera pas, donc vous ne les donnez pas, c'est logique. Deuxième point, si l'assurance retraite ou l'Agirc-Arrco a quelque chose d'important à vous dire, ça se passe sur agir-arrco.fr ou sur l'assurance-retraite.fr, nulle part ailleurs, vous vous connectez tout seul et directement sur votre espace personnel. Dernier point, changez le mot de passe. Une ou deux fois par an. Alors je sais, c'est pénible, on ne sait plus où on l'a mis, on s'en souvient jamais, mais faites-le vraiment, c'est important.
0: C'est vrai qu'on ne le fait pas assez, ça, changer de mot de passe. Merci pour ces bons conseils à retrouver sur ici.fr, page C'est pas vrai. Et puis à 5h44, voici Shakira avec le titre Zoo.

0: Shakira, ça vous met en joie ça de bon matin?
1: J'adore, moi ça me fait danser.
0: Bon, moi ce qui me met en joie, c'est le résultat du match hier, France-Irak 3-0. On parle Coupe du Monde, on décrypte la rencontre avec le journal L'Équipe. Soyez avec nous, rendez-vous dans moins de 2 minutes sur votre radio ici. Très bon début de journée, c'est l'équipe d'ici matin qui nous rejoint en studio à 5h48, tour d'horizon de l'actualité près de chez vous. Bonjour.
2: Bonjour Yoann, bonjour à tous dans la Vienne, dans les Deux-Sèvres, toute l'équipe d'ici Poitou est là pour vous accompagner jusqu'à 9h. Bonjour Clément Tricot.
3: Bonjour Aurélie, bonjour à toutes et à tous.
2: On a dépassé des records hier niveau température.
3: On a deux exemples, 42,8 degrés à Mel, 42,9 à La Trimouille dans la Vienne. La canicule frappe fort, très fort chez nous et ça explose tous les records de température. Ça fait aussi augmenter le risque incendie. Hier, plus de 100 hectares de culture brûlés à Latus-Saint-Rémy, près de Montmorillon. Pire incendie de l'année. Les pompiers se sont battus contre le feu toute la nuit. Avec cette chaleur, les étudiants tentent d'échapper à leur logement trop chaud. Ils se réfugient dans des bibliothèques universitaires. Aussi, on note qu'après le drame dimanche soir, la noyade d'un ado dans le Clain à Poitiers, eh bien, la police renforce ses patrouilles. Et puis enfin, quand même, un mot de football. La France qualifiée hier soir en 16e de finale de Coupe du Monde après sa victoire contre l'Irak.
2: On jouera.
3: Hier soir, cette nuit en fait.
2: On jouera, oui, cette nuit, à la fraîche, entre guillemets, à la fraîche de 30 degrés, quoi, à minuit, qu'on avait encore. Et eux ont eu de la flotte, hein, oulala.
3: 2 heures de pause.
2: Obligé de faire une pause. J'en connais qui n'ont pas beaucoup dormi pour suivre le match France-Irak. On jouera avec une petite question concernant France-Irak pour vous faire gagner un très joli cadeau vendredi à 8h20. Qui sera le gagnant de 100 euros? Ouais, 100 euros de carte carburant. Et ben, vous n'hésitez pas à jouer avec nous au 05 49 60 20 20. À tout à l'heure.
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0: 5h49, la une de la presse spéciale Coupe du Monde.
1: Avant la pluie, l'éclair de Mbappé. C'est en une du journal L'Équipe ce matin.
0: Et on débriefe le match France-Irak avec Anthony Thomas, rédacteur en chef adjoint à L'Équipe. Bonjour Anthony.
5: Bonjour.
0: 3-0 pour les Bleus. Qu'est-ce que vous retenez de cette rencontre plutôt insolite dans son déroulé?
5: C'est vrai que cette rencontre était interminable pour les téléspectateurs, pour les spectateurs et même les joueurs, puisqu'il a fallu attendre 2 heures entre les demi-temps à cause d'une alerte orage. Donc ça a vraiment été vraiment un événement unique pour les joueurs, donc, et pour tout le monde autour. Et bon, finalement, ça les a pas tellement perturbés puisque la rencontre s'est terminée avec 3 buts, une victoire qui permet de se qualifier pour les 16e de finale, et puis un groupe qui joue vraiment bien, qui vit bien, quoi.
0: Ouais. Et vous avez bouclé votre une justement avant la fin du match. C'est aussi un peu compliqué. Ouais.
5: Ah, c'est surréaliste. Bon, déjà, c'est vrai que nous sommes dans une organisation particulière où on a bien sûr des envoyés spéciaux, mais donc à Paris, on s'organise pour boucler le journal. D'habitude, c'est on va dire minuit et demi pour envoyer toutes les pages à l'imprimerie. Là, pendant la Coupe du Monde, on essaie de repousser un petit peu. La limite, c'était 2 heures. Et là, finalement, quand l'annonce a été officialisée, ouais, donc d'un report de la deuxième mi-temps, là on a dû bricoler, donc il y a eu de la magie qui a été faite avec un récit partiel, mais en fait tous les récits, tous les articles par contre se retrouvent sur le numérique, là où on a vraiment l'analyse, les notes, et justement nos journalistes ont été discutés avec les joueurs qui ont raconté ce qui s'était passé pendant cette mi-temps interminable.
0: Ouais. Bon, parlons de Kylian Mbappé qui est auteur d'un doublé, c'était sa 100e sélection avec les Bleus, il était primordial d'être au rendez-vous pour lui, c'était important. Il l'a dit d'ailleurs en conférence de presse d'avant-match.
5: Oui, il l'a dit. Après, c'est vrai que il a été, comme d'habitude, très bon en conférence de presse avant-match. On voit que c'est vraiment maintenant un joueur qui a réussi à prendre vraiment main son rôle de capitaine. Donc, il a dit que c'était important pour lui en tant qu'attaquant et en tant que capitaine de vraiment prendre ses responsabilités. Là, il a été encore une nouvelle fois excellent puisque donc deuxième doublé en 2 matchs. Ouais. Qui suit un petit peu le rythme de Messi, qui est devenu aussi quelques heures avant le meilleur buteur historique de la Coupe du Monde. Et là, il a encore une frappe du gauche pour Mbappé, c'est plutôt rare pour lui. Une deuxième but après la reprise, justement, pour vraiment assurer le break. Et puis ensuite, il a essayé de jouer avec vraiment toute l'équipe. On l'a même vu faire des replis défensifs assez spectaculaires. Donc il a été impliqué. Autour de lui, toute l'attaque a été vraiment intéressante. Donc c'est ça qui est intéressant, quoi. Ouais. Derrière ce doublé, en fait, l'équipe était très très bien.
0: Et Anthony, en un mot, troisième but qui est signé Ousmane Dembélé. Il a joué une carte importante hier soir et enfin lancé sa Coupe du Monde.
5: En un mot, en tout cas, oui, pour lui, peut-être un déclic. En tout cas, ses coéquipiers l'ont beaucoup cherché et il a été plutôt très bon. Il a été décisif et on a vu la joie qu'il a partagée avec Mbappé. Donc, je pense que c'était l'un des objectifs de Didier Deschamps d'associer son ballon d'or au jeu et à la réussite de son équipe.
0: Et le prochain match, ce sera vendredi face à la Norvège. Anthony Thomas, merci beaucoup de votre présence.
5: Merci, bonne journée à tout le monde.
0: Et je pense que vous allez pouvoir aller vous reposer, dormir maintenant, Anthony.
5: Oui, on va encore lire vraiment tous les récits qu'on a et après on va aller se coucher. On attend vraiment les prochains matchs.
0: Et bah, bon courage en tout cas. Merci infiniment, rédacteur en chef adjoint à l'équipe. La une ce matin, je rappelle, avant la pluie, l'éclair de Mbappé. À très bientôt, 5h53. Parlons des vacances avec un sujet qui fait tiquer. Attention, la tendance des suppléments bagages cabine dans les avions.
2: Ah oui.
0: Et ça fait grincer les dents. Ah, ça, c'est insupportable. Muret Jean-Noir a recueilli vos réactions, mais avant, direction Porto Vecchio avec Julien Doré.

0: Julien Doré, le titre Porto Vecchio, ça sent bon les vacances, ah ouais. Ça fait plaisir. 5h56, chaque jour Muriel Jordan s'arrête sur une tendance, une expression à la mode, un phénomène de société qui raconte notre époque. Et ce matin Muriel, c'est un carton rouge que vous avez envie d'attribuer.
1: Ah ouais, un carton attribué aux compagnies aériennes. Non, c'est pas un coup franc que je siffle, mais un sale coup. Imaginez, vous êtes tranquillement chez vous, en train de faire votre valise. Le combat commence. 30, 40, 50, 75 minutes de combat, de lutte acharnée pour enfin réussir à faire rentrer dans votre valise cette pile de livres que vous ne lirez jamais en vacances. Ou cette pile de t-shirts que vous ne porterez jamais non plus, parce qu'il pleuvra sans doute cet été en Bretagne. Je rigole, hein, les Bretons. Je dis ça pour éviter que tous les Parisiens débarquent. Bref, on voit de plus en plus apparaître des suppléments sur les bagages cabines, pratique qui autrefois était plutôt réservée aux low cost. Et bien cette fois, même Air France, KLM ou Lufthansa s'y mettent, donnant lieu à une nouvelle classe tarifaire, l'économie basique ou économie mini, hein, ça dépend de quelle compagnie, ça s'appelle différemment, ou comment vous racketter encore un peu plus d'euros, l'air de rien. Pour la faire courte, tu pars avec un petit bagage cabine, tu payes en plus, tu pars avec un gros sac à dos, tu payes en plus, tu pars avec ta belle-mère relou, tu payes en plus. Ah non mince, non, ça passe par contre. Bref, pour n'importe quoi qui dépasse un peu, tu payes en plus. Pour éviter de casquer, il ne faut emporter qu'un seul petit objet personnel de dimension 40 x 30 x 15 cm. Ça c'est bon, c'est inclus. Mais si ça dépasse, attention au supplément. Alors pour l'éviter, certains ont de l'imagination.
2: J'ai mon petit sac maniable que j'adore. Je peux le remplir au maximum. Et si il est trop gros, je l'enfile ma parka et je le mets derrière, comme ça. En général, ça passe.
3: Regardez, je suis à l'aéroport, ils veulent me faire payer un supplément bagage énorme parce que mon bagage cabine est trop gros. Heureusement, j'ai une astuce, je vous la donne tout de suite.
1: Et dans la vidéo, vous voyez le mec qui met tout dans son suite. En tout cas, vérifiez hein, ce qui est inclus ou non avant de réserver, parce que le prix affiché ne comprend plus forcément tout. Et bonne chance hein, quand vous lirez les toutes petites conditions générales de vente. Généralement, il faut un bac plus 15 pour les comprendre.
4: Et pour éviter ces frais supplémentaires, Muriel, il y a aussi des modèles de sacs et de valises pour gagner de la place avec des roues démontables. Ah oui. Ça, j'ai vu, c'est pas mal, non?
1: Oui, des concepteurs de sacs et de valises cabine qui se plient en quatre pour nous faire gagner de la place.
5: Cet entrepreneur français s'est lancé un défi fou, concevoir la meilleure valise cabine du marché, partant de zéro. L'objectif est clair, faire passer l'intérieur de ta valise de ça à ça.
6: Et clairement, c'est une petite révolution dans le monde du voyage.
7: Il faut absolument qu'on parle de cette valise.
1: Il existe aussi des sacs de compression autour de 10 euros les trois, alors ça c'est hyper utile pour gagner de la place. Bref, les suppléments sur les bagages cabines, c'est devenu tendance et on s'en passerait bien, franchement. Concernant les bagages à main, les compagnies aériennes ont la main beaucoup trop lourde.
0: Ça c'est clair, merci beaucoup Muriel. Je sais pas si vous avez vu aussi cette vidéo d'une personne qui s'est vue refuser son bagage cabine et en fait il a tout mis ses vêtements sur lui, devenu bibin d'homme le gars, c'est génial. En tout cas, 5h59, c'est l'équipe d'ici matin qui nous rejoint en studio, bon mardi.
8: Merci beaucoup Johan, bonjour tout le monde, dans tout le Poitou, dans la Vienne, dans les Deux-Sèvres, matinale spéciale canicule hein, sur ici Poitou. Vous n'hésitez pas à témoigner par téléphone ou sur WhatsApp au 05 49 60 20 20 si vous souhaitez témoigner sur la modification de votre vie quotidienne, vos astuces fraîcheurs, comment ça se passe au boulot, si vous avez modifié vos horaires par exemple, eh bien vous êtes les bienvenus sur ici Poitou. Qui dit matinale spéciale, dit Florian Lévesque qui sera eh bien en direct dès 6h50 de plusieurs lieux là dans le Poitou, dans une école, en compagnie d'agents d'espace vert, mais aussi dans une boulangerie. On le retrouve à 6h50.
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8: Allez, très très bon réveil, il est 6h. L'heure des informations présentées par Clément Tricot.
10: Tout faire pour éviter un nouveau drame humain à Poitiers. Dimanche soir, un adolescent est mort dans le Clain. C'est la quatrième victime noyée dans cette rivière en un an. Alors malgré les dangers, beaucoup se baignent encore pour se rafraîchir à cause de la canicule. Ça pousse la police de Poitiers à renforcer ses patrouilles. Vous les avez suivis, Fanny Imbert.
11: Vous savez que la baignade est interdite, que monsieur, vous allez être verbalisé.
12: Nicolas et Paul sortent du Clain trempés et penauds.
13: Bah, je voulais juste mettre mes pieds dans l'eau.
12: Les deux garçons de 14 ans écopent d'une amende de 11 euros.
14: Désolé, mais on préfère vous verbaliser plutôt que de venir avec les pompiers vous repêcher. Donc, voilà.
12: Deux patrouilles circulent matin et soir sur les berges, mais pour certains, la tentation est trop forte.
15: C'est ce qu'ils ont force de l'ordre, mais malgré leurs interdictions, on va quand même se baigner. Je pense que je suis pas le seul.
16: On a cédé à la tentation. Bon, on a été rappelé à l'ordre, mais en même temps, c'était un peu insupportable la chaleur, donc on y allait. Mais c'est vrai qu'il faut pas le faire.
17: Mais ouais, faudrait aménager quelque chose aussi. C'est de la faute de la mairie de Poitiers.
12: Avec 4 noyades mortelles en un an dans le Clain, Damien Dubreuil, gardien brigadier, rappelle encore et encore les risques.
18: Si une baignade n'est pas surveillée, les secours ne peuvent pas intervenir directement. Il y a ce qu'on appelle les effets de trou d'eau, donc la victime est aspirée et ne peut plus du tout sortir de l'eau. Les chocs entre la chaleur, l'eau qui peut être un peu plus fraîche, vous pouvez vous épuiser aussi dans l'eau. Tout ça mêlé forme un gros risque mortel pour l'individu.
12: Un espace de baignade surveillé et autorisé ouvrira début juillet à l'îlot Tison. En attendant, les autorités appellent à la patience et à la plus grande vigilance.
10: La mairie de Poitiers rappelle que les piscines sont gratuites jusqu'à mercredi inclus pour se baigner en zone surveillée. Donc à 7h45, on reparlera du risque de baignade en zone non surveillée avec Mathieu Lacroix. Il est directeur technique national de la Fédération française de sauvetage et de secourisme. Prudence donc avec cette alerte canicule rouge toujours présente dans nos deux départements et dans 52 autres départements français. Surtout que nous vivons une période historiquement chaude avec de nombreux records battus hier, William Giraud.
19: Oui, les records sont tombés chez nous dans 19 communes. Le pic a été enregistré à l'ombre avant 17h à la Trimouille dans la Vienne avec près de 43 degrés. C'est la maximale de ce lundi dans le Poitou. Record absolu battu aussi à Mel dans les Deux-Sèvres avec 42,8 degrés. Au total, 17 communes de nos deux départements ont dépassé la barre des 42 degrés. C'est le cas de Saint-Mexant, Thouars, Benasset, Montmorillon ou encore Lussac-les-Châteaux. À Poitiers, le record absolu qui datait du 27 juillet 1947 est tombé également avec 41,5 degrés. À Niort aussi, la statistique historique de 2022 a été effacée des tablettes avec 41,7 degrés. Enfin, à Bressuire, le précédent record a été pulvérisé avec 41,6 degrés affichés au thermomètre. Des records historique, mais qui s'annonce éphémère, car il devrait, selon toute probabilité, être effacé dans les prochains jours, peut-être même dès aujourd'hui.
10: Des précisions de William Giraud pour ICI Poitou.
8: Le risque incendie renforcé à cause du vent.
10: Ça vient s'ajouter à la sécheresse et ça élève donc les niveaux de risque. Nos départements sont en orange, feu de végétation sur les cartes de Météo France. Il faut donc être très prudent, indique le préfet de la Vienne, Charles Justy.
20: À cette situation de température élevée va s'ajouter des conditions de vent plus importantes. Et là, on passe sur un risque très sévère dans le sud du département et sur tout le département demain en termes de risque feu de forêt et de risque de feu d'espace naturel. Donc on est sur une situation extrêmement sensible qui peut avoir un impact non seulement sur les espaces agricoles, sur la forêt, mais aussi sur les moyens de circulation puisque malheureusement, lorsqu'il y a un feu à proximité d'une voie de circulation, eh bien c'est toute la circulation qui est entachée. On l'a vu par exemple sur la ligne de train.
10: Triste illustration de ce risque, hier plus de 130 pompiers et une quarantaine de véhicules ont été déployés dans la Vienne sur le plus gros incendie de l'année 2026. 100 hectares brûlés à la Tussin-Rémy près de Montmorillon. Un hélicoptère bombardier d'eau a été envoyé en renfort pour combattre les flammes. Un autre feu de chaume cette fois dans les Deux-Sèvres. Une quinzaine d'hectares de blé et de haies partis en fumée. 5 maisons, 2 hangars agricoles et 130 hectares de culture ont pu être sauvés grâce à l'intervention d'une trentaine de pompiers et à l'aide des agriculteurs. Les agriculteurs, justement, menacés aussi par ces risques et qui doivent quand même mener leur moisson dans des conditions contraignantes. Interdit de moissonner, battre et presser la paille dans les champs entre midi et 19h dans les Deux-Sèvres par précaution. Une mesure concertée avec la profession, nous explique la préfecture. Dans la Vienne, léger assouplissement pour permettre aussi aux exploitants, de travailler dès 19h. L'irrigation de certaines cultures très sensibles, notamment les semences, le maraîchage ou encore les légumes en pleine terre, est de nouveau possible sous certaines conditions.
8: L'hôpital de Niort active son plan blanc.
10: La direction s'attend à devoir gérer plus de patients dans les heures qui viennent à cause des effets de chaleur. Cette décision permettra, si nécessaire, de mobiliser plus de moyens et de rappeler du personnel soignant. Le centre hospitalier vous rappelle de ne pas vous rendre directement aux urgences, mais bien de contacter le 15 avant de vous déplacer.
8: L'équipe de France de football est qualifiée en 16e de finale de la Coupe du Monde.
10: Et après sa deuxième victoire en deux matchs cette nuit, cette fois contre l'Irak 3-0, un doublé de Kylian Mbappé et un but d'Ousmane Dembélé, fait marquant quand même du match une longue, très longue mi-temps. À la 45e minute, les organisateurs du match ont interrompu la rencontre pendant 2 heures à cause de gros orages dans la région.
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8: Faisons un point sur la météo de ce mardi 23 juin. Bonjour Emmanuel Moreau.
22: Bonjour Aurélie, bonjour à tous.
8: Je rappelle que vous êtes météorologue, vous faites la météo précise. Là ce matin, on est maintenant au pic de la canicule. Où est-ce qu'on en est dans le Poitou?
22: Alors effectivement, nous sommes dans la phase la plus intense de l'épisode. Les températures, elles ont atteint un niveau exceptionnel hier. Ces derniers jours, on était autour de à plus de 40 degrés. Poitiers a battu son record absolu de 1947 avec 41,5. Ce sont surtout les nuits qui sont extrêmement chaudes. Encore une fois, ce matin à Poitiers, on ne descend pas sous les 27-28 degrés. Le précédent record de 23 degrés, il est pulvérisé. Et ce matin, le principal enseignement de cette canicule, c'est qu'elle est loin d'être terminée. Les prochaines 48 à 72 heures, elles resteront au moins aussi chaudes qu'aujourd'hui sur une grande partie du Poitou.
8: Est-ce qu'on peut battre des records aujourd'hui ou encore demain ?
22: Alors oui, bien sûr, on peut encore en battre. Malheureusement, ces records absolus, ils restent menacés, aussi bien les records absolus que les minima élevés. Lorsqu'on enchaîne plusieurs jours comme ça, à plus de 40 degrés en journée, 25 degrés la nuit, on est à des niveaux exceptionnels. Et l'accumulation de chaleur, elle peut conduire à une légère hausse sur certains secteurs. Et les nuits sont tellement courtes en plus que ça ne permet pas aux températures de revenir à un niveau raisonnable.
8: Emmanuel, qu'est-ce qui inquiète le plus les météorologues là actuellement ?
22: Alors l'intensité, elle est vraiment exceptionnelle. Mais la durée, elle est encore plus préoccupante. Une journée à plus de 40 degrés, 4 à 5 jours consécutifs, accompagnée de nuits largement au-dessus des nuits tropicales, ça a des conséquences beaucoup plus importantes sur la santé, les ressources en eau, les cultures, les infrastructures. La végétation va énormément souffrir, surtout que demain, nous aurons du vent. Ça assèchera encore plus la végétation. C'est un peu l'effet sèche-cheveux.
8: Et quand est-ce qu'on peut espérer une véritable amélioration ?
22: Alors ça, c'est une question que tout le monde se pose, évidemment. Alors pour l'instant, par rapport à hier, cette amélioration, elle est légèrement décalée dans le temps. Aujourd'hui, mercredi, ça va rester à des niveaux comparables. Jeudi, peut-être une très légère baisse, mais on devrait se situer encore autour de 40. Il est probable ensuite que vendredi et samedi, on soit autour de 35, 36, peut-être 38 degrés. Le véritable décrochage des températures, il est plutôt pour dimanche, pour l'instant, avec 30 à 32 degrés, mais ce n'est pas encore gagné. La baisse, elle pourrait continuer la semaine prochaine, mais ce sera très très long.
8: Bon, à ce genre de phénomène, c'est vrai que ça inquiète, mais est-ce que ce type d'épisode est déjà devenu plus fréquent ?
22: Alors oui, très clairement, la France, elle a connu 17 vagues de chaleur en un demi-siècle entre 1947 et 2000. Et depuis l'an 2000, c'est déjà la 35e. Autrement dit, en deux fois moins de temps, nous avons connu deux fois plus de vagues de chaleur. Le réchauffement climatique, il n'explique pas lui seul, évidemment, la situation météorologique actuelle, mais il augmente considérablement la probabilité de connaître ce type d'épisode.
8: Là, on voit du 43, du 44 degrés, et on entend parfois dire qu'un jour, il pourrait faire 50 degrés en France. Est-ce que c'est crédible ?
22: Oui, aujourd'hui, nous sommes encore loin, puisque le record national, il est de 46 degrés. Mais ce qui est intéressant, c'est que les températures observées actuellement, il y a quelques décennies, elles nous paraissaient inconcevables. Alors, atteindre aujourd'hui 50 degrés dans le Poitou reste extrêmement improbable à court terme. En revanche, la science, elle montre que chaque degré supplémentaire de réchauffement, il augmente justement cette probabilité d'événements extrêmes. Et aujourd'hui, la question, elle n'est plus de savoir si les 50 degrés sont possibles dans le Poitou. Ça, on sait maintenant que c'est possible. Maintenant, c'est plutôt quand est-ce que ça arrivera? Est-ce que ce sera fin juillet? Est-ce que ce sera en 2030? Est-ce que ce sera en 2040? En tout cas, la probabilité de dépasser ce seuil augmente chaque année.
8: Eh ben, on n'a pas hâte. Mais face à ces canicules là, donc à répétition, Emmanuel Moreau, est-ce que c'est trop tard pour réagir?
22: Alors non, une partie du réchauffement, évidemment, elle est déjà acquise et nous devons nous adapter à des étés plus chauds, puisque cet été, comme celui que nous vivons, sera un été frais dans les 40-50 prochaines années. Mais il existe une énorme différence entre un réchauffement mondial à plus 2, plus 3 ou plus 4 degrés, et chaque dixième de degré évité réduit ce nombre de canicules extrêmes. Et ça réduit également les conséquences. Nous avons changé le climat, nous pouvons encore influencer très fortement son évolution future en limitant dès maintenant nos émissions de gaz à effet de serre, et chaque tonne émise a son importance.
8: Eh bien, merci pour toutes ces précisions, Emmanuel Moreau. Bonne journée à vous.
22: Bonne journée également.
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8: 6h11. Si vous devez ouvrir les fenêtres, les volets aujourd'hui, en ce mardi, c'est maintenant. Les températures minimales, elles sont maintenant là dans la Vienne et les Deux-Sèvres. Profitez-en et ensuite, on referme tout.

0: fait ça pour se réveiller de bonne humeur. Earth, Wind & Fire, Let's Groove. Dans un instant, le jet testé du jour. On part au RICM de Poitiers.
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0: 6h14. Complicité, un dressage, une mission, le binôme maître-chien, c'est un engagement total des deux côtés de la laisse. Florian Lévesque a suivi le caporal-chef Nathan du RICM de Poitiers pour découvrir ce métier au cœur de l'armée de terre.
7: Bonjour, bienvenue au RICM.
8: Merci de nous recevoir ici. Je vais vous laisser nous parler de votre corps de métier.
7: C'est pas commun. Alors effectivement, au RICM, on est peu nombreux à être maîtres de chiens. On est une petite unité qui permet au régiment de montrer d'autres spécialités que les chars au sein de ce régiment du coup de cavalerie. Donc actuellement, nous sommes 10. Nous avons également 10 chiens actuellement. Leur fonction principale au sein du régiment, c'est des chiens de défense. Donc ils sont là pour protéger l'infrastructure. Structure du régiment, ainsi que être projeté en mission outre-mer, en l'occurrence pour notre cas. Donc voilà un peu, on va dire, les prémices des maîtres chiens au sein du régiment.
8: Moi, le but, c'est de tester un peu votre métier. Je crois qu'il faut se mettre en condition. C'est quoi que vous m'avez prévu là?
7: Alors, nous, on a un petit exercice qui est sympa, ce qu'on appelle le parcours homme d'attaque. C'est, je ne sais pas si vous connaissez, c'est la combinaison qui permet de faire mordre les chiens. Donc, voilà, le bimadom, exactement, qui nous permet, nous, de nous entraîner au quotidien pour que les chiens apprennent l'interception et le mordant. Donc c'est assez physique. Et puis là, avec on a des belles températures, je pense que ça va être sympa.
8: Et le chien va m'attaquer.
7: Et le chien, après, il y aura une petite surprise, ouais, effectivement.
8: Allez, c'est parti. Bon, on a enfilé la tenue de guerre, j'ai l'impression d'être le bibindom Michelin. Et il fait extrêmement chaud, donc ça rajoute un peu de complications.
7: Oui, effectivement. Alors là, le costume que tu viens d'enfiler, c'est un costume de mordant. Donc nous, on l'utilise au quotidien. C'est vraiment le matériel qu'on utilise pour entraîner le chien au mordant. Donc on a des chiens qui vont se placer en bas ou en haut, sur les membres inférieurs ou supérieurs. On va faire ton petit baptême avec l'un de nos doyens, nos plus vieux chiens, qui va se faire un plaisir
8: de manger,
7: de te goûter.
8: Allez, c'est parti.
7: Ouh ! Tu me sors Popol ?
8: Mais il a une bonne tête ce chien, il a pas envie de m'attaquer.
7: Ah, c'est Popol, c'est le Popol national celui-là. Donc c'est un berger allemand gris qui se rapproche des 8 ans. Donc là, il est bientôt proche de la retraite. Du coup, c'est un chien vraiment qui permet, on va dire, pour les démonstrations, les cas écoles, parce que c'est un chien qui connaît son boulot. Donc tu vas avoir là le maître qui va mettre son chien en fait en excitation collective, soit en fait en bout de laisse.
8: Ouais.
7: Lui, il va rester immobile. Toi, tu vas te présenter une jambe, donc okay. Celle avec laquelle tu es plus à l'aise, droite ou gauche. Ouais. Et toi, à ce moment-là, tu vas juste faire des petits va-et-vient comme ça, du genou, et le maître lui va faire son contrôle. Et après, quand le mordant sera terminé, il viendra récupérer son chien et le décrocher.
8: Ah, c'est le moment là. Donc là, je me présente à lui.
9: Ouais.
8: Ah ouais. On sent qu'il mord, mais ça va.
9: Ouais, ça va.
8: Coucou toi. Bah, j'ai du goût. Et il lâche pas.
9: Petit baptême, voilà.
8: Ouais, impressionnant, ouais. Bon, bah merci de nous avoir présenté ton métier en quelques mots.
7: Bah, ça a été avec plaisir et puis j'espère que ça va montrer un peu la spécialité de maître de chien qui y a malgré tout est présente pas mal dans l'armée de terre, mais c'est vrai qu'on est pas mal de petites unités dans différents régiments qui a essentiellement passion.
0: Un métier passion, une complicité hors pair entre le militaire et son chien. 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
0: Direction Ménigoute, on a une belle rencontre à vous proposer, celle de Bérangère Sirot. Bérangère et son compagnon nous accueillent au donjon de Bois Pouvreau. On va se régaler après.

0: l'amour à la machine, monsieur Alain Souchon, à 6h21. Très bon réveil. Direction Ménigoutte, dans un établissement qui vient d'accueillir un nouveau couple côté cuisine et côté salle. Pour les gens d'ici, Sonia Brunet nous fait profiter de ce paysage et de cette ambiance.
1: Bonjour, Bérangère Sirot, je suis chef de cuisine au donjon de Bois-Pouvreau.
2: On est dans un endroit trop chouette, au bord là, de cet étang. Oh, là-bas au fond, je vois un héron qui est sur une pierre. La cuisine, c'est une vraie passion. Vous avez eu d'autres passions auparavant?
1: Oui, j'ai beaucoup de passions, même encore maintenant. Alors, j'ai fait du droit, j'ai fait beaucoup de courses à pied, longue distance. J'ai fait du théâtre avec beaucoup de passion à Paris. J'ai un esprit assez créatif, j'ai fait de la danse, voilà, beaucoup de choses.
2: Pas loin d'ici, vous m'avez dit qu'il y a une ferme qui a une résonance pour votre famille.
1: Oui, c'est la Petite Grivière, elle est à 1 kilomètre d'ici et c'est la ferme de mes arrière-grands-parents, de mes grands-parents. Et maintenant, c'est mon frère qui y vit.
2: La photo qui est là-bas en noir et blanc, on voit une tablée à l'ombre d'un arbre, c'est dans cet endroit?
1: Oui, exactement. C'est mes arrière-grands-parents qui aimaient bien faire des grands repas. Mon arrière-grand-mère aimait beaucoup cuisiner.
2: Lucas, votre compagnon, aussi dans votre vie professionnelle, lui, c'est un Parisien. Comment vous avez réussi à le faire venir ici, au cœur de la Gâtine?
1: J'ai pas attaché. On a visité, il est venu, revenu, et puis les Deux-Sèvres, c'est hyper attachant. Et il a aimé l'ambiance, le soutien des gens, la bienveillance des Deux-Sèvres surtout.
2: Votre père est mort quand vous n'aviez que 30 ans.
1: Oui, on a été très très accompagnés par les Deux-Sévriens, par beaucoup de gens. On a rencontré plein de gens extraordinaires, des voisins, des voisines. Tout le monde est venu nous aider. Il y a eu énormément de bienveillance de tout le monde. Ma maman aussi était très malade, de cancer, de rechute. Donc tout ça a fait que des parcours de vie un peu compliqués. Il y a eu énormément de compréhension, de compassion des gens d'ici, de nos amis aussi bien sûr. Mais ça me confirme que ma région est exceptionnelle. Voilà.
2: Je ne vais pas vous dire le contraire. Vous travaillez beaucoup avec des producteurs locaux et vous m'avez dit qu'il y a toute une part de votre travail de chef qui en fait ne se voit pas. C'est pas frustrant ça?
1: Quand on me dit que c'est délicieux et qu'on revient, je me dis que j'ai gagné. On n'a pas besoin de savoir pourquoi c'est si bon. C'est la magie de la technique, je trouve. Comme plus on a de technique, plus on peut pousser les choses sans que ça se voit dans l'assiette. Sinon, ça va faire lourd et pompeux si on explique tout, si on montre tout, si on essaye de construire ou d'expliquer. Parfois, il faut laisser la sensation parler.
0: Bérangère Sirot et son compagnon nous accueillent au donjon de Bois-Pouvreau à Ménigoutte, au bord de l'étang, midi et soir, du jeudi au samedi et uniquement le midi pour le dimanche et le lundi. 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Elle est de retour, l'artiste Zazie, et son nouveau titre, Peu importe.

0: s'annonce un prochain album, le grand retour de Zazie avec Peu importe.
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0: 6h28, place à l'horoscope. Un signe fait parler de lui, Catherine Viguier.
8: Oui, le signe du cancer avec Jupiter, Mercure et le soleil à présent. Bélier, c'est une journée qui vous relie à l'autre ou vous oppose à lui et la famille est aussi d'actualité. Taureau, journée au cours de laquelle vous vous sentirez seul ou incompris, mais bon, c'est passager. Gémeaux, la lune est en bel aspect avec votre signe et votre cœur bat fort pour quelqu'un. Cancer, vous êtes en pleine ébullition, esprit et corps, peut-être l'occasion de prendre une nouvelle direction dans votre vie. Lion, malgré du succès en société, ce qui vous importe, c'est d'être d'abord en accord avec vous. Vierge, il est question de vos finances, mais plus généralement d'amitié solide. Balance, sûr, il se passe quelque chose qui vous remue et vous saurez parler, vous faire entendre. Scorpion, deux planètes et le soleil sont dans votre secteur voyage, vous partez pour de vrai ou en rêve. Sagittaire, la lune vous fait du bien, acceptez les invitations et puis voyez du monde, vous serez ravis. Capricorne, il est temps de vous engager côté cœur ou côté job, ce jour est important. Verseau, il y a du dépaysement en vue. Autre chose, vous êtes davantage solidaire des uns et des autres. Poisson, ce qui prime, c'est de créer des moments de retrouvailles avec ceux qui comptent pour vous. Et pour nous tous, on s'invente un super destin.
0: Merci beaucoup Catherine. L'info d'ici dans un instant, Clément. Les étudiants poitevins passent leur journée à la bibliothèque universitaire à cause de la chaleur.
9: Et parfois la seule solution de repli pour éviter de réviser dans un appartement beaucoup trop chaud, sans clim et parfois mal isolé. C'est ce que nous disent les étudiants en rattrapage et en plein mémoire que nous avons croisé à Poitiers.
0: On les retrouve après le 90 secondes, l'actu en France et dans le monde avec vous Aude Razeau.
10: La France valide son ticket pour les 16e de finale du mondial de foot après un scénario ubuesque. 2 heures d'interruption à la mi-temps, le stade évacué à cause des orages, score final 3-0 contre l'Irak, doublé de Kylian Mbappé qui fêtait sa 100e sélection. La Norvège est aussi qualifiée pour les 16e après sa victoire 3-2 contre le Sénégal. La première place du groupe se jouera donc vendredi sur le match France-Norvège. Les deux garçons retrouvés morts dans une voiture en pleine canicule à Carpentras s'étaient enfermés eux-mêmes dans le véhicule selon le parquet. Ils avaient 2 et 4 ans. Leur mère en état de choc, elle n'a pas encore été entendue. La canicule qui gagne du terrain. Il faisait 27 degrés dès 5 heures ce matin à Biscarrosse, à Limoges, à Rennes, à Angers. Et ce midi, près de 39 millions de Français seront concernés par une alerte rouge canicule dans 54 départements. Grosse perturbation hier en gare de Bordeaux à cause de la chaleur. Et pas de miracle pour un TGV lourd de Paris. Il accusait hier soir 5h40 de retard. Le syndicat de la magistrature dénonce une opération de communication après les premières sanctions dans l'affaire Liana. 2 gendarmes de Condon dans le Gers se sont mutés d'office avec retrait des fonctions de police judiciaire. Et à Auch, un substitut du procureur se voit retirer ses fonctions d'enquête. L'image à suivre ce soir, c'est l'entrée de Marc Bloch au Panthéon, résistant assassiné par la Gestapo en 1944. C'est la première fois qu'un historien entre au Panthéon.
9: Merci Aude Razeau. La canicule, on en parle nous ce matin. Comment rafraîchir son logement quand il fait près de 42 degrés dehors? Question à laquelle sont confrontés beaucoup d'étudiants poitevins dans des appartements mal isolés, notamment ceux qui sont en ce moment en période de rattrapage ou en rendu de mémoire. Alors le bon plan, c'est de réviser dans une bibliothèque universitaire climatisée, exemple à celle de la Ruche à Poitiers, Flamme Fionneau.
11: Sur le parvis, le soleil tape, mais la bibliothèque, rénovée il y a 3 ans, est un des derniers îlots de fraîcheur pour les étudiants et le personnel. À l'intérieur, la température tourne autour de 28 degrés, bien plus vivable pour Beverly et Lisa, étudiante en pharmacie.
12: À la base, moi je ne révise pas ici, je révise dans la BU qui est là-bas, la BU de droit qui est la meilleure. Mais en fait, il fait beaucoup plus frais ici, l'air est mieux, puis de toute façon on peut pas réviser chez nous, on est pauvre, on n'a pas de clim, donc faut bien trouver un endroit où on peut se rafraîchir. Et ici c'est bien. Je pense qu'il fait hyper chaud dans mon appart. Je pense presque autant que dehors. C'est pareil. Je pense que je serais restée réviser peut-être chez moi s'il n'avait pas fait aussi chaud.
11: Jacob révise pour ses rattrapages. La BU est l'un des derniers lieux vivables dans son quotidien.
13: Soit le parc, à la BU, ou trouver un endroit bien frais. Dans le centre commerce, peut-être. Par ça, il n'y a pas d'autre endroit.
11: Karima s'est mise à côté d'un mur d'eau. Elle aussi a fui son logement étouffant.
14: Mon logement, il est très mal isolé. Donc même quand il fait un peu chaud, chez moi, il fait très chaud. J'arrive pas vraiment à bosser quand il fait 40 degrés, un truc comme ça. Sachant que je dois rendre mon mémoire cette semaine. Donc ouais, c'est très stressant, mais bon, on fait avec.
11: En cet après-midi, ils sont un peu plus d'une centaine d'étudiants à profiter du frais de la ruche, car les autres bibliothèques ont fermé leurs portes pour la semaine. Une décision prise lundi matin au vu des chaleurs, comme l'explique Myriam Marcil, responsable des bibliothèques de l'Université de Poitiers.
15: Ce matin, au moment où on a fait la réunion, donc avant 10h, les bibliothèques qui vont fermer atteignaient déjà autour de 30 degrés. Vu qu'il fait très chaud la nuit et le matin, même en arrivant tôt pour ouvrir les espaces ventilés, on n'arrive plus à faire redescendre en température ces espaces-là, donc on sait qu'ils vont monter en température pendant toute la semaine.
11: Et cette décision concerne aussi le personnel rapatrié sur le campus qui profite de certains aménagements.
15: La possibilité donc pour les agents de poser des congés, de prendre des jours de télétravail en plus par rapport à ce qui est déjà existant. Après, on a des collègues aussi qui nous disent « Moi, je préfère rester ici parce que de toute façon, chez moi, il fait encore plus chaud. »
11: Car les étudiants ne sont pas les seuls touchés par le mal-logement sur Poitiers.
9: Et notez que pendant la canicule, la ruche et la bibliothèque du centre de doctorat en centre-ville restent ouvertes de 9h à 17h30.
0: Les écoles du Poitou sont aussi frappées par la chaleur, Clément.
9: Nous battons en ce moment des records, 41,5 degrés à Poitiers, 41,7 à Niort, 42,8 à Mel. Dans certaines écoles, au bâtiment mal isolé et sans clim, les parents se demandent s'ils doivent ou non garder les enfants à la maison. Le risque incendie qui s'accentue aussi chez nous avec l'arrivée du vent. Hier, plus de 100 hectares ont brûlé près de Montmorillon dans le plus gros incendie de 2026. La météo, c'est la chaleur, on en parle, on dépasse les 40 degrés.
0: Exactement. On est dans la phase la plus intense là, de l'épisode. Les nuits restent extrêmement chaudes. La canicule est loin d'être terminée. Les 48 prochaines heures resteront au moins aussi chaudes qu'aujourd'hui sur une grande partie de la Vienne et des Deux-Sèvres cet après-midi. On attend des températures maximales entre 40 et 43 degrés. À Thouars, 40 degrés. À Loudun, à Bressuire, à Châtellerault. Du côté de Chauvigny, Montmorillon, l'Île-Jourdain, vous aurez 41 degrés. À Poitiers, à Jancé, à Sauzé-Vossé, à Civré, 42 degrés. Et le maximum dans le secteur Niortais, à Mel, à la Motte-Saint-Héré, à Coulonges-sur-Lautise, 43 degrés. Avec du soleil toute la journée, un vent à 15 km/h en moyenne. Et la nuit prochaine, les minimales, ça ne descendra pas en dessous des 24 à 29 degrés. La nuit prochaine, on aura du 29 degrés au minimum du côté de Loudun. Alors, quand est-ce qu'on peut espérer une amélioration ? On se pose toute cette question. Et on a déjà très très hâte. Amélioration légèrement décalée. Aujourd'hui et mercredi, il devrait rester sur les mêmes niveaux, un niveau comparable. Jeudi, une très légère baisse. On devrait se situer autour de 40 degrés. Et puis, il est probablement sûr que l'on reste entre 35 et 38 degrés pour vendredi, pour samedi. Donc, la baisse, vraiment, ce serait pour dimanche, avec encore 30 à 32 degrés pour dimanche. Et la baisse continuera au fur et à mesure la semaine prochaine, mais ça peut rester très long.
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0: Vous êtes en train de prendre le petit-déj, là, de vous préparer dans la salle de bain pour filer au boulot. N'oubliez pas la bouteille d'eau avant de filer au boulot. Hydratation obligatoire. On ne sous-estime pas cette chaleur, quel que soit notre âge, notre forme. Prenez surtout soin de vous et de vos proches. 6h36. Si vous venez à l'instant de vous réveiller, vous avez encore un petit peu la tête dans le gaz parce que la nuit a été courte. Avec cette chaleur, on dort un petit peu moins bien. Voici un réveil en musique. Pour vous faire plaisir, pour vous mettre un petit peu de bonne humeur, vous pouvez chanter avec le groupe Téléphone, Un autre monde.

0: téléphone pour votre petit-déj, 6h40.
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0: Aurélie Garcia.
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0: Précaution pour nos animaux et les piscines. Notre chien ne dit jamais non pour aller se rafraîchir. On le comprend, mais prudence, notre vétérinaire Pierre Fabin arrive dans 2 minutes avec ses conseils.
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0: 6h40, Clément Tricot, avec des températures qui dépassent les 40 degrés, les récoltes agricoles souffrent énormément.
2: Et la sécheresse impacte les rendements et les incendies menacent. On l'a encore vu hier dans la Vienne avec 100 hectares de champs brûlés. Alors dans les Deux-Sèvres, la préfecture a décidé de prendre plusieurs mesures pour accompagner les moissons notamment. Des explications du préfet des Deux-Sèvres, Simon Fété, au micro d'Anne Mignard.
3: Les moissons cette année, elles sont effectivement affectées par les chaleurs extrêmes que nous rencontrons. 42 degrés aujourd'hui, 42 degrés demain. Les risques d'éclosion d'incendie sont forts, ils sont qualifiés de sévères actuellement. Et puis surtout, la santé des travailleurs et des exploitants agricoles est en cause, puisque par de telles températures, il devient préjudiciable à la santé de ceux qui moissonnent.

0: Pourquoi ? Eh bien, d'abord, les températures sont moins élevées. Donc, les conditions d'intervention des sapeurs-pompiers sont plus aisées. Et puis, les risques d'éclosion d'incendie sont plus faibles.
1: Alors, ça n'a pas un lien forcément avec les mesures que vous avez prises la semaine dernière, mais on voit le nombre d'arrêtés sur les restrictions d'utilisation d'eau. Est-ce que les deux Sévriens doivent avoir peur ou pas encore, on va dire ?
0: Je pense qu'il n'y a pas lieu d'avoir peur sur les restrictions d'eau à ce stade de l'année. C'est des mesures qui sont habituelles en cette saison dans les Deux-Sèvres. Depuis, j'allais dire, de longs siècles, on sait que les fins de printemps et les étés sont compliqués. Il y a effectivement des restrictions d'usage dans le bassin du Touet, du Thoiret, de l'Argentonnais et dans certains secteurs du Marais-Poitevin, mais elles ne présentent pas de caractère d'exceptionnalité par rapport à la situation habituelle. Ce qui est exceptionnel, ce sont les températures très élevées et la sécheresse des sols.
2: Et les précisions du préfet des Deux-Sèvres, Simon Feutet, sont à retrouver sur ici.fr.
3: 6h42, merci Clément. Des températures inédites, hein, on en parle jusqu'à 9h, des conditions particulièrement éprouvantes, ce sera le sujet avec vous Frédéric Gissot dans Bienvenue chez vous, bonjour.
4: Bonjour Aurélie.
3: Vous nous proposez une émission spéciale canicule dès 9h.
4: Oui, avec des conseils pratiques de la protection civile de la Vienne. Cet organisme a l'habitude de monter et de gérer des postes de secours lors d'événements qui drainent beaucoup de monde. Autant dire que les secouristes de la protection civile ont l'habitude de gérer les urgences et de donner des conseils pour supporter la chaleur. Cette canicule qui s'installe peut présenter des risques pour la santé. Si vous avez des questions, n'hésitez plus et laissez-nous dès maintenant un petit message sur le WhatsApp d'ici Poitou au 05 49 60 20 20.
3: Et concernant les températures là qui sont complètement folle, complètement chaude, là encore à 6h43. Vous avez déjà 26 degrés à la Farrière en Parthenay, vous avez 26 degrés du côté de Tenzé dans le nord des Deux-Sèvres, 26 à Thouars, 25 degrés à Château-Larcher ou encore 25 degrés 3 là ce matin à 6h à la Forêt-sur-Sèvre. Merci pour vos commentaires sur la page Facebook d'ici Poitou.
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3: 6h44, place au conseil du docteur Pierre Fabin, vétérinaire. L'été, voir son chien plonger dans la piscine familiale fait toujours sourire, mais ce beau bassin de jardin peut en réalité cacher de vrais dangers pour lui. On en parle aujourd'hui avec vous, Pierre, pour que les baignades de votre chien restent un plaisir.
9: Et la première idée reçue qu'on a, c'est qu'on pense que tous les chiens savent nager. Eh ben, c'est faux. Les races lourdes et massives comme les bulldogs ou les carlins coulent à pic. Et les teckels aux pattes courtes ou les chiens âgés un peu arthrosiques ne sont pas des bons nageurs. Et même pour un labrador, au final, le problème ce n'est pas d'y tomber, c'est d'en sortir. Dans une piscine, les bords sont verticaux et glissants. Un chien peut s'épuiser sur les margelles, paniquer et se noyer. La première règle, c'est d'apprendre physiquement à votre chien où se trouvent les escaliers. Accompagnez-le dans l'eau et guidez-le vers les marches. Ensuite, la seule vraie sécurité quand vous n'êtes pas là, c'est une barrière physique ou un volet rigide fermé.
3: Si notre chien sait où sortir et qu'on le surveille de près, faut-il quand même limiter son temps de jeu, faire attention à l'eau de la piscine en elle-même ?
9: Eh ben oui, l'eau de la piscine, c'est une véritable soupe chimique. Qu'elle soit traitée au chlore, au brome ou au sel, elle n'est pas bonne si elle est avalée en grande quantité. Le grand classique, c'est le chien qui boit la tasse en nageant pour attraper sa balle ou qui confond carrément le bassin avec sa propre gamelle. S'il en avale trop, ça se termine le soir même en vomissement violent et en diarrhée aiguë. L'astuce, c'est toujours de laisser une grande gamelle d'eau fraîche juste à côté du bassin et de l'inciter à boire avant qu'il plonge. Ensuite, limiter les sessions de nage à 15 ou 20 minutes maximum pour ne pas qu'il s'épuise.
3: Et Pierre, une fois que la session de baignade est terminée, qu'il sort de l'eau, est-ce qu'on le laisse sécher tranquillement au soleil sur le bord de la pelouse ?
9: Alors, il vaut mieux éviter pour ne pas déclencher de graves problèmes de peau. Le chlore ou le sel qui sèche au soleil va détruire le film protecteur de sa peau. Très vite, il va se gratter et faire des grosses plaques rouges. Le rinçage à l'eau claire est obligatoire après chaque baignade. Prenez un jet d'eau tiède et insistez bien sous le ventre, les aisselles et les pattes. Ensuite, les oreilles, l'eau de piscine qui stagne dans le conduit auditif du chien est un cocktail idéal pour une otite foudroyante. Avec une compresse ou une serviette, pensez à toujours sécher soigneusement l'intérieur du pavillon, surtout pour les chiens oreilles tombantes.
3: Merci beaucoup Pierre. Et oui, en cette période de canicule, prenez soin de vous, de vos proches, mais

0: aussi de vos animaux de compagnie.
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2: 6h46, comment s'organisent les entreprises là, dans le Poitou, dans la Vienne, dans les Deux-Sèvres, face à cette canicule? On retrouve Florian Lévesque du côté de Chasse-Neuil du Poitou, en direct après Madonna, Holiday. Ouais, les vacances approchent. Et Madonna, c'est son prochain album qui approche. Elle l'a annoncé, hein, c'est pour la semaine prochaine, le 3 juillet.

0: prépare son prochain album. Tic tac, il approche pour le 3 juillet.
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0: 6h50, direction Chasseneuil-du-Poitou, en direct, nous sommes à la boulangerie Do-Ré-Mi. On en connaît qui ont chaud toute l'année dans les fournils. Que se passe-t-il pour nos boulangers pâtissiers en ce moment avec ce phénomène canicule? Bonjour Florian Lévesque.
2: Bonjour Elie, bonjour à tous.
0: J'imagine que le thermomètre n'a pas baissé du côté de Chasseneuil-du-Poitou.
2: Ouais, bah c'est ça, j'ai quitté la fournaise extérieure pour trouver celle de chez Jean-Louis, qui est boulanger à la boulangerie Do-Ré-Mi. Bonjour Jean-Louis.
3: Bonjour.
2: Il fait extrêmement chaud chez vous.
3: Mais non, il fait pas chaud, c'est une question d'habitude.
2: Donc vous êtes habitué à ce qui se passe dehors?
3: Alors nous on est habitué, mais par contre il fait quand même très très chaud dehors et je suis mieux dans mon fournil.
2: Ah ouais quand même?
3: Ah oui. Ah oui, parce qu'on a de la ventilation, magasin c'est climatisé, au laboratoire pâtisserie c'est climatisé. Ça reste très agréable et très confortable malgré tout.
2: Est-ce que vous avez dû vous adapter par rapport à ce phénomène caniculaire et adapter peut-être vos horaires de boulot, des petites choses comme ça?
3: Alors, les horaires de travail, non, parce que nous, on travaille une partie de nuit. Mais par contre, il faut être très, très vigilant sur la chaîne du froid, sur les régulateurs de température des vitrines, parce que dès que ça monte un petit peu, on doit surveiller pour aller arroser les groupes froids. Comme les groupes clim là, donc on doit arroser ça de temps en temps, ça les refroidit un petit peu, ça les fait un petit peu moins monter en température quoi.
2: Là on est à côté du four, il fait combien là? Parce que...
3: Voilà, je sais pas, il fait... Non, il fait... J'ai 30 là-haut. Ouais, il fait 40 là.
2: Ah, c'est ça, non mais je me dis, je reconnaissais cette... On n'était pas loin de ce qu'on avait hier.
3: C'est ça, c'est... Oui, c'est pareil que dehors en fait.
2: Et les gens, vous sentez qu'ils viennent tout autant? Ils viennent plus le matin? Ils viennent... Comment ça se passe?
3: Alors l'habitude des consommateurs, oui, a changé. Ils viennent plus le matin jusqu'à 14h, puis après l'après-midi, c'est très très calme.
2: À l'après-midi, on se repose, on essaye de pas trop sortir, pas mettre le nez dehors avec les chaleurs qu'on a ces derniers temps.
3: C'est ça, on reste au frais, à l'ombre, et c'est peut-être pas mal comme ça.
2: Là, pour vous, la journée, elle se termine vers quelle heure, Jean-Louis?
3: Alors, pour moi, c'est 17h.
2: Ah oui, ouais, c'est une grosse journée.
3: Ouais, depuis 1h du matin, ça va. C'est
2: 1h à 17h?
3: Ah bah oui. Ah bah oui, on est chef d'entreprise, donc voilà quoi.
2: Ok, très bien.
3: Voilà.
2: Mais vous restez pas ici jusqu'à 17h?
3: Ah si, parce que...
2: Pas à côté du four quand même?
3: Alors non, parce que j'ai de la viennoiserie à faire, j'ai du feuilletage, donc j'ai quand même plein de choses à faire. Je suis pas que à côté du four. Donc après, je vais aller me rafraîchir en viennoiserie, là, ça va être très bien.
2: Ça, c'est pas mal. Bon, Jean-Louis, on va vous souhaiter bon courage. Je sais pas comment vous faites, parce que je serais déjà tombé 3 fois dans les pommes, mais bon.
3: Mais non, c'est une question d'habitude.
2: Oui, c'est ce qu'on dit. Mais, merci Jean-Louis, très bon courage.
3: Merci beaucoup, à bientôt.
2: Voilà, vous l'avez entendu Aurélie, il fait chaud autant à l'extérieur qu'à l'intérieur ici. Donc au moins, j'ai choisi les bons endroits.
0: Une question d'habitude, vous a dit Jean-Louis.
2: Oui, exactement.
4: C'est ce qu'on dit.
0: C'est ce qu'on dit. Merci Florian. On vous retrouve dans une bonne demi-heure, direction Jaunet-Marigny. Vous faites un point avec ce phénomène canicule là, avec des salariés qui ont modifié les horaires de boulot. On vous retrouve tout à l'heure. N'hésitez pas à prendre le petit-déj. Profitez-en, demandez une petite chocolatine à Jean-Louis, tant qu'à faire. À tout à l'heure Florian, dans un instant, après Emmanuel Moire, l'humour. Peut-on supprimer le téléphone portable à nos ados? La réponse dans 3 minutes.
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0: Beau malheur, l'artiste Emmanuel Moir, pour vous accompagner sur la route du boulot, là, à 6h57. Peut-on supprimer le téléphone portable à nos ados? On en parle dans un instant.
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0: Place à l'humour à 6h58, le smartphone est désormais greffé à leurs mains et nos ados sont devenus complètement accros. Mais que se passerait-il si on leur retirait? Fred Ballard a tenté l'expérience avec une mère d'ado qui a relevé le défi.
9: Puisque vous avez fait ce truc là, charmant du siècle dernier, vous avez discuté.
0: Tous les quinquas de type Florence Foresti se souviennent de ces moments très marrants du temps jadis où on se racontait plein de trucs en face-to-face avec la bouche et tout. Hein. On discutait, c'est fou quand on y pense.
9: Oui, alors pour les plus jeunes, discuter... Comment dire, c'est comme... C'est un peu comme chatter, tu vois, mais en vrai. Du coup, on peut se faire les smileys nous-mêmes.
0: C'est dingue, à l'époque, on pleurait de rire en vrai avec des Kleenex, le mascara qui coule et tout. On n'allait pas chercher l'emoji qui chiale. Mais bon, il faut vivre avec son temps, l'époque est digitale et tous les parents vont devoir se battre pour la survie du QI de leur enfant.
10: Et plus t'avances dans les âges, plus c'est catastrophique. Moi, j'ai un pote à moi, son fils, il a 12 ans. Alors, lui était persuadé que son gamin était un génie, parce que toute la journée, il lit du Hugo, du Chateaubriand. Et en fait, il s'est aperçu que le gamin planquait son téléphone dans les bouquins. Et moi, je m'en doutais, parce que le gamin est complètement con.
0: Voilà, bah, si vous n'arrivez pas à évaluer le niveau intellectuel de votre enfant à l'ère du numérique, Fabrice Eboué peut s'en charger, avec ou sans pincettes, mais toujours avec le fou rire. Pas l'émoji, hein, le vrai. Merci beaucoup, Fred Ballard.
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0: Très très bon réveil à vous, il est 7h. L'heure des informations présentées par Clément Tricot.
11: C'est le plus grave incendie de l'année 2026. 100 hectares de champs brûlés à Latus Saint-Rémy, près de Montmorillon, hier. En pleine canicule historique, près de 130 pompiers ont été mobilisés pour lutter contre ces flammes. La lutte a commencé hier après-midi et a duré dans la nuit. Laurent Borde.
12: Le feu a pris dans un champ en pleine moisson. Avec la sécheresse et les très fortes températures, les flammes se sont vite propagées. Un impressionnant panache de fumée est monté dans le ciel, visible à plus de 20 km alentour. Une quarantaine de véhicules, un hélicoptère bombardier d'eau et un second hélicoptère de la gendarmerie ont été mobilisés. La route entre Latus-Saint-Rémy et Montmorillon a été fermée. La ligne ferroviaire Poitiers-Limoges a été coupée. Après de longues heures de lutte, le feu a fini par être fixé en début de soirée vers 20h. Bilan, 100 hectares de chaume et de landes partis en fumée. Une grange de 200 mètres carrés qui contenait de la paille totalement détruite. 6 pompiers ont subi un coup de chaud et un soldat du feu, légèrement blessé, a été hospitalisé en urgence relative. Mais les pompiers sont restés toute la nuit sur place pour éviter toute reprise, car le feu était toujours en cours, mais n'avançait plus hier soir.
11: Hier soir, les pompiers ont précisé avoir sauvé 50 hectares sur les 150 que comptait le champ. Ils ont également préservé une autre parcelle agricole voisine d'une surface de là près de 200 hectares. Les Deux-Sèvres ne sont malheureusement pas épargnés par ces risques d'incendie. 15 hectares ont brûlé hier à Gourget près de Parthenay. L'intervention d'une trentaine de sapeurs-pompiers et le renfort d'agriculteurs a permis de sauver là 130 hectares de culture et plusieurs logements dans le secteur. Selon le préfet des Deux-Sèvres, il y a 3 fois plus de départs de feu que l'an dernier. Face à ces risques renforcés par la sécheresse et l'arrivée du vent, les agriculteurs doivent s'adapter comme ils peuvent pour assurer leur moisson. Que ce soit dans la Vienne ou les Deux-Sèvres, ils ne peuvent récolter les céréales ou s'occuper de la paille qu'en soirée à partir de 19h. Ça a été légèrement assoupli par la préfecture de la Vienne hier, qui réautorise aussi l'irrigation de certaines cultures sous conditions. Ça concerne les semences, le maraîchage ou encore les légumes en pleine terre.
6: La préfecture de la Vienne appelle à la plus grande prudence aux abords des rivières.
11: Réaction suite à la mort d'un jeune de 16 ans qui s'est noyé dans le Clain à Poitiers dimanche. Deuxième accident mortel en moins d'un mois dans cette zone pourtant interdite à la baignade. Les polices municipales et nationales sont mobilisées avec des rondes renforcées sur les berges. Des précisions du préfet de la Vienne, Charles Justy.
13: Ça a été rappelé, le caractère extrêmement dangereux de la baignade dans le Clain. Malheureusement, c'est la deuxième noyade qu'on déplore en quelques semaines. L'enjeu, c'est que tout un chacun ait un esprit de responsabilité, ne se mette pas en danger. Et puis, ce qu'il faut bien voir, c'est que quelqu'un qui, finalement, se met en danger, s'il doit être pris en charge, eh bien, c'est une capacité de secours, d'assistance, de santé, qui est ainsi mise à mal. Il y a un appel à la responsabilité à la fois individuelle, mais aussi collectif. Si un citoyen constate que d'autres citoyens ont des comportements qui les mettent en danger, eh bien, leur parler, et si c'est pas suffisant, prévenir les services compétents pour pouvoir intervenir à temps. Pour que, effectivement, on puisse intervenir avec les moyens de secours et de santé vers ceux qui en ont le plus besoin. Et
11: la ville de Poitiers va dévoiler aujourd'hui un dispositif de sensibilisation renforcé sur les risques de la baignade dans ces zones interdites. À 7h45, nous parlerons aussi du danger des rivières avec Mathieu Lacroix, l'un des responsables de la Fédération française de sauvetage et de secourisme.
6: La canicule frappe de plein fouet les établissements scolaires.
11: Alors, on l'a dit, nous battons des records de chaleur, plus de 41,5 degrés à Poitiers. Ça bat le record de 40,8 degrés enregistré en 1947. Idem en Deux-Sèvres, 41,7 à Niort, 42,8 à Mel. C'est bien difficile de rafraîchir les intérieurs quand les bâtiments sont mal adaptés. À l'école Saint-Exupéry de Choré en Deux-Sèvres, par exemple, les enseignants ont recours au système D, couverture de survie aux fenêtres, ventilateur à droite à gauche. Alors dans ces conditions, Anne Mignard, certains parents hésitent à garder les enfants à la maison.
14: Garder Ismaël à la maison cette semaine, pas possible, explique son papa.
15: Nous, on a des contraintes professionnelles et de garde, donc ma conjointe et moi, nous travaillons, donc c'est compliqué aussi pour nous.
14: Idem pour Clémence, dont le fils Simon est allé ce matin à l'école à reculons. Mais quand elle apprend que les enfants vont avoir accès à la salle des fêtes climatisée...
16: C'est bien pour la cohésion, ça va être un peu... Enfin, bon courage aux adultes surtout, hein, parce que ceux qui vont devoir tout encadrer. Mais non, il faut trouver des solutions, mais il faut que l'école soit rénovée absolument pour qu'il y ait un peu plus de fraîcheur aussi dans chaque classe.
14: Et qui dit changement de lieu dit aussi changement de programme, annonce Blandine Dufour, l'une des professeurs des CM2.
17: On ne va pas faire classe dans la salle des fêtes. Il n'y aura pas d'apprentissage, très clairement, ce n'est pas possible. Sincèrement, je pense qu'on va regarder un film où on va faire des jeux coopératifs à l'oral avec les autres classes. Oui, on va les regrouper. Ça sera plus sympa.
14: Ceux qui n'enchantent pas, Elio et Camille.
18: Ça va être le bailleur.
19: Parce que déjà, les CPCO, quand ils jouent, ils crient tout le temps. Donc dans la salle des fêtes, ça va être horrible.
14: Pas satisfaite non plus, Amandine Maté, la directrice.
20: Des apprentissages, on en a toujours en fait. Et en ce moment, il y a des choses à terminer sur le programme qui ne sont pas forcément terminées.
14: Résultat, il va y avoir des devoirs à la maison pour tenter de rattraper.
11: Anne Mignard pour ici Poitou. La primaire est un peu loin pour eux, mais certains étudiants de la fac de Poitiers, eh bien eux, se réfugient dans des bibliothèques universitaires climatisées. C'est pour fuir leur logement trop chaud et là aussi mal isolé. Notre reportage sur le sujet est à réécouter sur ici.fr. Enfin, toujours sur la canicule, l'hôpital de Niort active son plan blanc, renfort de personnel et de moyens matériels rendus possibles en cas de besoin. La mairie de Niort, elle, modifie les horaires de plusieurs services publics. Fermeture des déchetteries, pas de cours au conservatoire. Par contre, les apéros du mardi sont maintenus ce soir sur le parvis des Halles avec de nombreuses boissons sans alcool. Dans le reste de l'actualité, deux motards sont décédés hier dans un accident tragique sur la route dans les Deux-Sèvres sur l'A83. Pour une raison encore indéterminée, un camion, une voiture et une moto donc se sont percutés. Ça s'est passé à hauteur des communes de Saint-Gelais et de François au nord de Niort. Et puis enfin, les Bleus du football qualifiés au bout de la nuit après un succès net contre l'Irak 3-0. Kylian Mbappé, auteur d'un doublé, a été élu homme du match, mais un autre joueur s'est aussi illustré, Ousmane Dembélé. Décevant contre le Sénégal, il a marqué et délivré une passe décisive hier. Pour le sélectionneur Didier Deschamps, allez, ça y est, il faut maintenant laisser son joueur tranquille.
18: Vous allez peut-être le lâcher, oui, un peu, et c'est un air tank. Vous allez changer de cible. Non, mais Ous, il n'y a pas de souci, il est en confiance. À partir du moment où il a la pleine capacité athlétique, voilà, c'est un joueur décisif. Je suis content pour lui qu'il ait pu faire marquer et marquer. Il était bien, mais il n'est pas inquiet. Je parle beaucoup avec les joueurs. Même si c'est Ousmane, par rapport à ce qu'il a d'habitude, c'est pas les mêmes repères aussi. Donc ça demande un peu des ajustements, de la compréhension, mais la relation technique entre les... Et je veux pas les dissocier des sept autres joueurs, mais des quatre joueurs offensifs est importante.
11: Il a noté quand même que la rencontre hier a été arrêtée pendant près de 2 heures à cause d'orages dans la région de Philadelphie. Prochain adversaire des Bleus, la Norvège, vendredi 21h, heure française.
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11: Pas de répit aujourd'hui, il a fait encore très très chaud.
6: En effet, c'est la phase la plus intense là, de l'épisode caniculaire, des nuits extrêmement chaudes dans la Vienne, dans les Deux-Sèvres, la canicule qui n'est pas encore terminée. Hein. Les 48 prochaines heures resteront au moins aussi chaudes qu'aujourd'hui dans la Vienne, dans les Deux-Sèvres, là sur une grande partie du Poitou. Ce matin, vous avez déjà 27 degrés à Poitiers, 25 degrés à Bertejon, vous avez 25 degrés du côté de Vouillé, vous avez 25 à L'Encloître, 22 degrés pour le moment à Pompère, 26 degrés du côté de Châtellerault, encore 23, mais c'était déjà il y a 20 minutes à Moutercilly. Vous venez, ça y est, eh ben déjà de fermer les volets, fermer les fenêtres, on tente de garder la fraîcheur. Parce que cet après-midi, ben, ça va encore chauffer. Hein. On attend des températures maximales aujourd'hui, entre 40 et 43 degrés. À Thouars, 40 degrés pour vous. À Loudun, à Bressuire, à Châtellerault, à Chauvigny ou encore du côté de Montmorillon et l'Île-Jourdain, vous aurez 41 degrés. À Poitiers, à Jancé, à Civray, à Lusignan, à Montcontour, cet après-midi, 42 degrés. À Niort, à Mel, à Coulonges-sur-Lautiz ou encore du côté de la Motte-Saint-Héret, 43 degrés avec un soleil qui va taper tout au long de la journée et un petit vent à 15 km/h la nuit prochaine. Et c'est ça qui est terrible, c'est pour ça qu'on n'arrive pas à garder la fraîcheur dans les maisons, c'est que les minimales seront comprises entre 24 et 29 degrés. Je parle bien des températures au minimum. Alors quand est-ce qu'on peut espérer une petite amélioration? Aujourd'hui et mercredi, ça reste pareil, un niveau comparable. Jeudi, très légère baisse, on devrait se situer autour de 40 degrés. 35 à 38 degrés pour vendredi et samedi, et la baisse est notable pour dimanche avec 30 à 32 degrés. La baisse, eh ben, elle continuera pour la semaine prochaine.
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6: Est-ce qu'un jour, on les reverra ensemble, les frérots de la Vega? Qu'est-ce que vous en pensez, vous? Jérémy est en carrière solo depuis des années, mais Florent, bah, il fait son retour là en ce moment. Les fans des frérots de la Vega diraient pas non.

0: canicule dans un instant. Mon œil, la canicule et notre tenue au travail, nous verrons que ce n'est pas la même pour tout le monde. Et puis en parlant canicule, on cherche les astuces fraîcheurs, hein, on est tous pareils. Vous avez partagé de nombreuses recettes là, sur la page Facebook d'Ici Poitou. Alors je vous cite, vous proposez un bon gazpacho, tomate, concombre, basilic et en dessert une salade melon pastèque. Vous dites aussi ce soir à la maison, c'était bar à salade, chacun mettait ce qu'il voulait dedans, mais sinon le number one, tomate, mozza, crème de basilic. Ou vous proposez aussi, et ça c'est local, un mijet bien frais. Merci pour vos petites idées fraîcheurs.
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0: Les bouchous sont avec nous chaque matin. Racontez-nous, parlez-nous de vos contes préférés.
3: Pinocchio, c'est un conte que j'aime bien parce qu'il ment beaucoup. Et aussi, il se fait avaler par la baleine. Ça, c'est très drôle.
4: Et ben, il y a son nez qui grandit, grandit, grandit, grandit, grandit, grandit, grandit.
5: C'est vrai que Cendrillon aussi, c'est drôle.
6: La Belle et la Bête aussi, c'est drôle avec les...
7: Ah, la tasse qui bouge.
8: Oui, qui parle.
9: Ah, dans les sept nains, c'est rigolo. Il y a Tchoumi qui éternue tout le temps.
10: On rentre du boulot.
11: À Tchoumi.
12: Blanche-Neige, elle leur demande s'ils avaient les mains sales. Et après, ils montrent tous leurs mains. Et après, il y en a un, il a les manches trop longues. Du coup, à la place, ils montrent les manches.
13: Le plus de sources où il y a de comptes, c'est Disney+. Mais moi, je peux plus regarder parce qu'on n'a pas payé l'abonnement.
0: Merci les petits bouts, à demain.
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0: 1,86€ le 95, 1,79€ là, le gasoil aujourd'hui à Buxerolles, 1,95€ le 98 à Vivonne. Vous avez mis le plein, ouais, dernièrement. C'est pas forcément le meilleur moment de la semaine, hein, de mettre la carte bancaire. Là, les euros défilent très, très vite. Eh bien, cette semaine, on vous sélectionne. Vous sélectionnez tous les matins pour remporter vendredi une carte carburant de 100€ de carburant. Le prochain plein, et même un petit peu plus, il est pour Ici Poitou. 05 49 60 20 20 en répondant à cette question. C'est son anniversaire aujourd'hui. Mais qui est-il? Probablement le prochain sélectionneur de l'équipe de France. Il fête ses 54 ans, grand champion de 98.
16: Ben aujourd'hui que j'ai plus en activité, c'est vrai que je regarde pratiquement tous les matchs en général. Parce que quand on est en activité, on est focalisé sur l'adversaire que vous allez jouer. Donc, je suis capable de regarder un match de deuxième division parce que j'aime ça. Le championnat d'Espagne particulièrement, c'est un championnat qui moi me plaît parce que c'est un championnat qui est ouvert, c'est un championnat où il y a beaucoup d'équipes qui jouent. Mais sinon, bon, je peux regarder aussi les matchs anglais, équipe de France, tout. Ouais.
0: Champion 98. Peut-être, probablement le prochain sélectionneur de l'équipe de France après la dernière de Didier Deschamps. En jeu, votre sélection pour remporter 100€ de carburant. Le regard sur l'actu, c'est tous les matins avec vous, David aussi, ou place au rendez-vous Mon œil. Plus de la moitié de la France se réveille ce matin encore en vigilance rouge canicule, avec des températures qui vont aujourd'hui encore dépasser par endroits les 40-43 degrés et avec une tenue la plus légère possible.
17: Et tout est dans le possible, selon votre métier. Parce que comme pour le logement que nous habitons, il n'y a pas d'égalité face à la canicule jusqu'à votre tenue. Donc, si vous êtes derrière un bureau climatisé, c'est nettement plus facile. Si vous avez droit à la chemise ouverte, aux Bermudas, c'est pas la même canicule. Et si la clim du boulot flanche, la loi vous donne même le droit de demander le télétravail depuis l'an dernier. Si vous êtes au contact du public, vous devez rester présentable même à 40 degrés parce que l'image de l'entreprise, elle ne prend pas de vacances. Si vous êtes sur un chantier, dans un champ, en uniforme de sécurité, là, casque, manches longues, pantalons, chaussures fermées, c'est une obligation. La loi le dit même noir sur blanc. Mais depuis l'an dernier, la chaleur est officiellement classée comme un risque professionnel, au même rang que le bruit ou les produits chimiques. Un employeur qui ne protège pas un salarié exposé risque jusqu'à 10 000€ d'amende, 30 000 en cas de récidive et même de la prison à la clé. Enfin, le plus savoureux dans tout ça, ceux qui ce matin sont en train de préparer leur costume, leur cravate pour aller travailler, ne peuvent pas compter sur les députés pour avoir pitié d'eux. Parce que voilà une profession, c'est peut-être la seule en France qui a durci son propre code vestimentaire alors que les canicules s'enchaînaient. En 2022, Éric Ciotti, qui était député LR, voulait carrément rendre la cravate obligatoire. Il n'a obtenu que la moitié de sa victoire, la veste, oui. La veste, aujourd'hui, en 2026, est obligatoire pour les hommes à l'Assemblée. Au moins une chose est sûre, si la canicule s'aggrave, on sait qui changera de tenue en dernier.
0: Merci beaucoup David Ossillou, matinale spéciale canicule. Hein, si vous avez modifié bien vos horaires de boulot, comment vous gérez cette canicule, vous n'hésitez pas à nous appeler, vous êtes les bienvenus au 05 49 60 20 20. Qui va se sélectionner pour remporter son plein de carburant gratuit? La réponse, après une des chansons citées selon une étude pour mettre le plus de bonne humeur qui rend heureux. Don't Stop Me Now, c'est Queen. 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

0: Let Me Know, le groupe Queen sur ICI Poitou à 7h21. Direction Poitiers, on joue ensemble chaque matin. Elle est enseignante en maternelle. Bonjour Manon.
1: Bonjour.
0: Bon Manon, est-ce que vous avez modifié eh bien, vos horaires de boulot? Comment vous gérez avec les petits bouts de chou là, face à cette chaleur?
1: Non, malheureusement, on ne peut pas modifier nos horaires de boulot, donc on s'adapte. Eh bien, on essaie de rafraîchir nos classes autant qu'on le peut, en fermant les volets et en mettant des ventilateurs.
0: Et les bouts de chou supportent là pour le moment
1: C'est assez difficile, mais ils gèrent plutôt bien. Ils sont très fatigués, mais ils sont plutôt en forme.
0: Ouais, j'imagine que vous avez adapté aussi l'activité, leur activité tout au long de la journée.
1: Tout à fait. On évite l'activité physique.
0: Mais oui, on passe le bonjour à tous les professeurs là de la Vienne et des Deux-Sèvres. Bon Manon, j'ai une carte carburant de 100 euros vendredi à offrir. Mais pour qui? Pour qui? Je vais peut-être noter votre prénom pour la grande sélection de vendredi, si et seulement si vous me dites qui fête son anniversaire aujourd'hui, un grand champion de 98, peut-être le prochain sélectionneur de l'équipe de France.
1: Monsieur Zidane.
0: Eh ben oui, Monsieur Zidane. En effet, Zidane, monsieur. On l'appelle Monsieur. Ouais, c'est comme ça les gens qui imposent.
2: Monsieur Zizou.
0: Monsieur Zizou. Manon, félicitations, première mission réussie. Je note votre prénom pour la grande sélection de vendredi. Il
1: n'y
0: a plus qu'à croiser les doigts, Manon.
1: Super, bah merci beaucoup.
0: Passez une bonne journée et bon courage avec cette chaleur et tous les petits bouts de chou. Je rappelle que vous êtes enseignante en maternelle. À bientôt.
1: Bonne journée, au revoir.
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0: Les nuits sont chaudes, nous sommes toujours en vigilance rouge canicule. On attend entre 40 et 43 degrés pour cet après-midi. On pense à ceux qui travaillent dehors. Et justement, pour cette matinale spéciale canicule, on retrouve Florian Lévesque du côté de Jaunet-Marigny. Florian, vous êtes au parc du château, c'est bien ça?
4: Ouais, exactement. C'est un petit peu plus frais que le fournil de la boulangerie dans laquelle j'étais tout à l'heure. Un tout petit peu, parce qu'il n'y a pas vraiment de fraîcheur non plus. Je suis avec Amélie, elle est agent d'entretien des espaces verts. Bonjour.
5: Bonjour.
4: Pas trop dur de travailler par ces conditions?
5: Bah ça va, on s'adapte à la chaleur, on commence plus tôt, on s'hydrate bien.
4: Et... ouais, c'est-à-dire commencer plus tôt, vous commencez à quelle heure en temps normal et en ce moment à quelle heure vous travaillez?
5: D'habitude on commence à 8h et là on commence à 6h.
4: Ok, donc il faut s'adapter. Et puis pour les efforts, parce que là quand même vous avez pas mal de travail, comment ça se passe? Pas trop dur hein?
5: Bah on adapte les tâches un peu plus difficiles le matin. Puis les tâches un peu moins difficiles un peu plus tard dans la journée.
4: C'est quoi votre programme là? Par exemple, ce matin, je vois votre collègue qui est en train de tailler les haies. Vous, c'est quoi la mission aujourd'hui?
5: Là, on entretient le parc parce qu'on a une animation ce week-end. Donc là, on a du désherbage, de la taille, tout ce qui est entretien, tonte, débroussaillage.
4: Est-ce que vous mettez plus de temps? Est-ce que vous sentez que c'est plus compliqué à travailler, de travailler avec ces conditions météo?
5: Ah oui, c'est un peu plus compliqué parce que du coup, il fait plus chaud, on fait un peu plus de pause, on s'hydrate un peu plus et puis... voilà, on attend que ça passe.
4: Ouais, ça a commencé il y a 2-3 jours, même un peu plus. Ça va durer encore quelques temps. Est-ce que vous avez des petites solutions pour vous adapter? Est-ce que vous avez trouvé des petites techniques pour moins souffrir quand vous travaillez? Parce que là, il n'y a pas le soleil encore au-dessus de vous, mais ça ne va pas tarder.
5: Ben, on est en short, déjà, on a moins chaud. On se mouille souvent la tête et puis on boit beaucoup.
4: Ouais, le short, c'est vous avez le droit de le porter parce que avant il y a eu, je parle pas forcément pour Jaunet, mais il y avait des communes qui refusaient. Aujourd'hui, c'est totalement légalisé. Vous avez le droit de le porter. Quoi.
5: Oui, on a le droit. Après, pour faire de la débroussailleuse, c'est mieux d'être en pantalon avec les projections. Mais sinon, pour des petites tâches comme ça, on a le droit.
4: Là, vous pensez que vous avez pour combien de temps? Parce qu'en fait, le parc me paraît grand, mais je me rends pas compte.
5: Bon, on a commencé hier. On va voir si on arrive à finir aujourd'hui. Sinon, on continuera demain matin.
4: Et une fois que vous avez fini ici, vous avez d'autres missions à côté dans la semaine?
5: Ça va être du désherbage à l'ombre.
4: Ouais. Quand c'est à l'ombre, on se dit que c'est mieux, mais en fait, même à l'ombre, il fait encore très chaud.
5: Oui, il fait encore très chaud à l'ombre et c'est étouffant.
4: Bon, Amélie, je vais vous laisser tranquillement travailler parce que je vois qu'il y a quand même pas mal de choses. Je ne veux pas être responsable du retard, surtout que ça commence à grimper doucement mais sûrement. Aurélie, vous l'avez entendu, les températures sont bien chaudes en ce moment. Il faut s'adapter, mais on trouve toujours des petites solutions en commençant plus tôt, 6h du matin, voire 5h pour certains qui travaillent. Mais c'est compliqué.
0: On modifie les horaires, en effet, pour profiter, entre guillemets, de la fraîcheur, enfin des températures les plus fraîches. Merci beaucoup Florian, on vous retrouve tout à l'heure vers 8h15, vous serez dans une école, les écoles qui elles aussi modifient leur organisation comme elles peuvent pour le bien de nos petits bouts de chou. 7h26, l'heure d'écouter Jean-Jacques Goldman avant de faire un point sur l'actualité de ce mardi en 90 secondes.

0: Jean-Jacques Goldman du jour, que des tubes Long is the Road américain à 7h29. Dans un instant, l'info d'ici Clément, la police de Poitiers renforce ses patrouilles en bord de Clain.
1: Ouais, dimanche soir, un ado a perdu la vie à quelques centaines de mètres d'un autre accident mortel qui a eu lieu le mois dernier. La police espère sensibiliser maintenant au risque de la baignade non surveillée, quitte à verbaliser pour sauver des vies.
0: L'info d'ici, les détails, c'est après le 90 secondes. L'actualité en France et dans le monde, il est 7h30, c'est avec vous Aude Razo.
2: Un scénario rocambolesque, mais c'est fait. L'équipe de France valide son ticket pour les 16e de finale du mondial de foot. Victoire 3-0 contre l'Irak. Et image incroyable, le stade évacué à la mi-temps. Le match interrompu pendant plus de 2 heures à cause d'un orage. Il s'est fini vers 3h du matin. Kylian Mbappé, encore auteur d'un doublé, fêtait sa 100e sélection en équipe de France. Doublé aussi pour Lionel Messi contre l'Autriche. L'Argentin est désormais le seul meilleur buteur de l'histoire du mondial. Météo France prévient, de nouveaux records de chaleur seront battus très probablement aujourd'hui. Et attention aux baignades dans les zones non surveillées. La ministre des Sports, Marina Ferrari, recense une 20aine de décès par noyade depuis le début du week-end. 54 départements et plus de 38 millions de Français seront concernés ce midi par une alerte rouge à la canicule. À Carpentras, les deux garçons retrouvés morts dans une voiture s'étaient enfermés eux-mêmes dans le véhicule, selon le parquet. Ils avaient 2 et 4 ans et la piste de la canicule est bien privilégiée. Les premières sanctions sont tombées dans l'affaire Liana. Deux gendarmes de Condon dans le Gers sont mutés d'office avec retrait des fonctions de police judiciaire. Et à Auch, un substitut du procureur se voit retirer ses fonctions d'enquête. Les obsèques d'Éric Roy, l'entraîneur du Stade Brestois, seront célébrées cet après-midi à Nice. Et le groupe Ultra Brestois 1990 met en vente un t-shirt à son effigie. Les bénéfices seront reversés à une association dont il était le parrain.
1: Merci Aude Razo, on vous retrouve d'ici une heure. Nous on revient à Poitiers. Après le drame survenu dimanche, la mort d'un adolescent noyé dans le Clain, eh bien la police de Poitiers renforce ses contrôles. La baignade est déjà interdite, mais des poids de vin, notamment des jeunes, ne résistent pas à l'envie de piquer une tête pendant cette période de canicule. C'est très dangereux, alors les patrouilles de police se multiplient. Vous en avez suivi Fanny Imbert.
3: Monsieur, vous sortez de l'eau tout de suite.
4: Vous savez que la baignade est interdite, donc monsieur, vous allez être verbalisé.
5: Nicolas et Paul sortent du Clain, trempés et penauds.
6: Bah, je voulais juste mettre mes pieds dans l'eau, pas me baigner avec tout le corps.
7: Vous avez pas forcément vu les panneaux un peu plus haut qui mettaient baignade interdite?
6: Si, ben, c'est dès qu'on appelait, on allait pas se faire foire, du coup, voilà.
5: Les deux garçons de 14 ans écopent d'une amende de 11 euros.
4: Désolé, mais on préfère vous verbaliser plutôt que de venir avec les pompiers vous repêcher. Donc, voilà.
5: Deux patrouilles circulent matin et soir sur les berges, mais pour certains, la tentation est trop forte.
8: C'est ce qu'ils ont force de l'ordre, mais malgré leurs interdictions, on va quand même se baigner. Je pense que je suis pas le seul. Avec les canicules, on n'a pas de voiture, on peut pas aller à la mer. On n'a pas les moyens d'aller à la piscine. Du coup, on fait comme on peut avec les moyens du bord.
7: Et je vois des maillots de bain. La baignade est tentante, j'imagine.
6: On a cédé à la tentation. Bon, on a été rappelé à l'ordre, mais en même temps, normal. Enfin, c'est interdit, mais c'était un peu insupportable la chaleur, donc on y allait. Mais c'est vrai qu'il faut pas le faire.
9: Moi, je me baigne. Hein. Soit ça, soit des douches froides. Mais c'est plus efficace de se baigner, du coup. Mais ouais, faudrait aménager quelque chose aussi, c'est de la faute de la mairie de Poitiers.
10: On vit dans un appartement non climatisé, exposé plein soleil, donc on ferme les volets, mais j'avoue que c'est très compliqué, surtout la nuit. On dort pas forcément bien, on fait des micro-siestes, on va dire. Hier, on a fait du canoë pour se rafraîchir, et puis aujourd'hui, on est venu manger à l'ombre, et on reste à l'ombre toute la journée.
5: Avec 4 noyades mortelles en un an dans le Clain, Damien Dubreuil, gardien brigadier, rappelle encore et encore les risques.
11: Si une baignade n'est pas surveillée, les secours ne peuvent pas intervenir directement. Il y a ce qu'on appelle les effets de trou d'eau, donc la victime est aspirée et ne peut plus du tout sortir de l'eau. Les chocs entre la chaleur, l'eau qui peut être un peu plus fraîche, il peut y avoir des objets qui peuvent être contendants aussi dans les cours d'eau, il peut y avoir aussi certaines algues qui peuvent vous attacher au niveau du pied, et vous pouvez vous épuiser aussi dans l'eau. Tout ça mêlé forme un gros risque mortel pour l'individu.
5: Un espace de baignade surveillé et autorisé ouvrira début juillet à l'île aux Tisons. En attendant, les autorités appellent à la patience et à la plus grande vigilance.
1: La mairie de Poitiers va dévoiler un plan de sensibilisation aujourd'hui sur les dangers de la baignade. Elle rappelle aussi que les piscines municipales sont gratuites jusqu'à mercredi inclus.
0: Clément, la Fédération française de sauvetage et de secourisme appelle à mieux former les jeunes aux bases de la natation.
1: Oui, à 7h45, nous serons avec Mathieu Lacroix, directeur technique national de la FFSS. Il demande des efforts politiques et des moyens. La canicule qui bat tous les records en France et chez nous. Dans certaines écoles, les élèves suffoquent et les parents envisagent de les garder à la maison. Et puis, on parle des Bleus du football qualifiés en 16e des Coupes du Monde. 3-0 au bout d'un match qui a duré 3h40, interrompu par un orage.
0: C'est en tennis où habituellement on a des matchs
1: petit match de tennis, c'est ça, en 3-7.
0: Ils sont trompés là, c'était Roland-Garros après l'heure ou quoi. Bon, niveau météo, vigilance rouge, hein, bien évidemment encore aujourd'hui dans la Vienne, dans les Deux-Sèvres. Des températures qui ne baissent pas le soir. On aura la nuit prochaine entre 25 et 29 degrés pour cet après-midi. On attend des températures maximales entre 40 et 43 degrés. Emmanuel Moreau, notre météorologue, va nous faire un point précis sur la situation dans 4 minutes.
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0: Bouteille d'eau, brumisateur, ventilo à la maison, ouais, vous tentez toute solution, hein. Repas léger, repas frais, un bon jus de fruits bien frais là pour votre petit-déj. Vous restez bien prudent, matinale spéciale canicule pour vous renseigner au mieux ce matin.

0: 39 sur Ici Poitou. Vous venez d'arriver au boulot, vous avez modifié vos horaires, vous pouvez aller au boulot un petit peu plus tôt. Vous avez dit bonjour à votre collègue ce matin. Est-ce que vous lui avez serré la main? La main droite? Mais pourquoi la main droite? Stéphane Bern nous dit tout dans un instant, dès 7h58 pour notre voyage dans le temps.
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0: Faisons un point sur la météo de ce mardi 23 juin. Bonjour Emmanuel Moreau.
2: Bonjour Aurélie, bonjour à tous.
0: Je vous rappelle que vous êtes météorologue, vous faites bien la météo précise. Là ce matin, on est maintenant au pic de la canicule. Où est-ce qu'on en est dans le Poitou?
2: Alors effectivement, nous sommes dans la phase la plus intense de l'épisode. Les températures, elles ont atteint un niveau exceptionnel hier. Ces derniers jours, on était autour de à plus de 40 degrés. Poitiers a battu son record absolu de 1947 avec 41,5. Ce sont surtout les nuits qui sont extrêmement chaudes. Encore une fois, ce matin à Poitiers, on ne descend pas sous les 27-28 degrés. Le précédent record de 23 degrés, il est pulvérisé. Et ce matin, le principal enseignement de cette canicule, c'est qu'elle est loin d'être terminée. Les prochaines 48 à 72 heures, elles resteront au moins aussi chaudes qu'aujourd'hui sur une grande partie du Poitou.
0: Est-ce qu'on peut battre des records aujourd'hui ou encore demain?
2: Alors oui, bien sûr, on peut encore en battre. Malheureusement, ces records absolus, ils restent menacés. Aussi bien les records absolus que les minima élevés. Lorsqu'on enchaîne plusieurs jours comme ça, à plus de 40 degrés en journée, 25 degrés la nuit, on est à des niveaux exceptionnels. Et l'accumulation de chaleur, elle peut conduire à une légère hausse sur certains secteurs. Et les nuits sont tellement courtes en plus que ça ne permet pas aux températures de revenir à un niveau raisonnable.
0: Emmanuel, qu'est-ce qui inquiète le plus les météorologues là actuellement?
2: Alors l'intensité, elle est vraiment exceptionnelle. Mais la durée, elle est encore plus préoccupante. Une journée à plus de 40 degrés, 4 à 5 jours consécutifs, accompagnés de nuits largement au-dessus des nuits tropicales, eh bien, ça a des conséquences beaucoup plus importantes sur la santé, les ressources en eau, les cultures, les infrastructures. La végétation va énormément souffrir, surtout que demain, nous aurons du vent. Ça assèchera encore plus la végétation. C'est un peu l'effet sèche-cheveux.
0: Et quand est-ce qu'on peut espérer une véritable amélioration?
2: Alors ça, c'est une question que tout le monde se pose, évidemment. Alors pour l'instant, par rapport à hier, cette amélioration, elle est légèrement décalée dans le temps. Aujourd'hui, mercredi, ça va rester à des niveaux comparables. Jeudi, peut-être.

0: ont connu deux fois plus de vagues de chaleur. Le réchauffement climatique, il n'explique pas lui seul, évidemment, la situation météorologique actuelle, mais il augmente considérablement la probabilité de connaître ce type d'épisode.
1: Là, on voit du 43, du 44 degrés, et on entend parfois dire qu'un jour, il pourrait faire 50 degrés en France. Est-ce que c'est crédible ?
0: Oui, aujourd'hui, nous sommes encore loin, puisque le record national, il est de 46 degrés. Mais ce qui est intéressant, c'est que les températures observées actuellement, il y a quelques décennies, elles nous paraissaient inconcevables. Alors, atteindre aujourd'hui 50 degrés dans le Poitou, reste extrêmement improbable à court terme. En revanche, la science, elle montre que chaque degré supplémentaire de réchauffement, il augmente justement cette probabilité d'événements extrêmes. Et aujourd'hui, la question, elle n'est plus de savoir si les 50 degrés sont possibles dans le Poitou. Ça, on sait maintenant que c'est possible. Maintenant, c'est plutôt quand est-ce que ça arrivera? Est-ce que ce sera fin juillet? Est-ce que ce sera en 2030? Est-ce que ce sera en 2040? En tout cas, la probabilité de dépasser ce seuil augmente chaque année.
1: Eh ben, on n'a pas hâte. Mais face à ces canicules-là, donc à répétition, Emmanuel Moreau, est-ce que c'est trop tard pour réagir?
0: Alors non, une partie du réchauffement, évidemment, elle est déjà acquise et nous devons nous adapter à des étés plus chauds, puisque cet été, comme celui que nous vivons, sera un été frais dans les 40-50 prochaines années. Mais il existe une énorme différence entre un réchauffement mondial à plus 2, plus 3 ou plus 4 degrés, et chaque dixième de degré évité réduit ce nombre de canicules extrêmes. Et ça réduit également les conséquences. Nous avons changé le climat, nous pouvons encore influencer très fortement son évolution future en limitant dès maintenant nos émissions de gaz à effet de serre, et chaque tonne émise a son importance.
1: Eh bien, merci pour toutes ces précisions, Emmanuel Moreau. Bonne journée à vous.
0: Bonne journée également.
1: 7h44, Clément. Ce matin, retour sur ce drame de dimanche soir. Un ado s'est noyé dans le Clain.
2: On va parler des dangers de la baignade en eau vive avec un Poitevin, directeur technique national de la Fédération française de sauvetage et de secourisme. La Fédération française qui demande des efforts pour apprendre à nos jeunes à nager.
1: Les baignades et les risques, on en parle dans 3 minutes après le titre de Louane.
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0: notre chien King, qui annonce un prochain album en route pour le 6e pour Louane. 7h48, ce matin, retour sur ce drame de dimanche soir où un ado s'est noyé dans le Clain. Et ce matin, Clément, vous recevez un Poitevin, directeur technique national de la Fédération française de sauvetage et de secourisme.
1: Bonjour Mathieu Lacroix.
2: Bonjour.
1: On l'a dit, un nouveau drame s'est produit dimanche. Un ado de 16 ans, noyé dans le Clain à Poitiers. 4e mort en moins d'1 an dans cette rivière. Vous, en tant que sauveteur, quel regard vous portez sur cet accident ?
2: Eh ben, c'est une situation qui est toujours dramatique, hein, et j'adresse mes condoléances aux familles de toutes ces victimes. Et ça, voilà, ça renforce le fait qu'il faut absolument prendre des mesures et notamment apprendre à nager le plus vite possible et développer l'aisance aquatique pour les plus jeunes.
1: Alors si vous dites ça, c'est parce qu'on l'a appris, hein, selon des informations qu'on croisait, ce jeune homme ne savait apparemment pas nager. Vous trouvez ça normal, vous, quand encore aujourd'hui, des jeunes au collège ne savent pas se débrouiller en natation ?
2: Non, c'est pas normal. Alors il y a 10 ans, on avait 84% des Français qui déclaraient savoir nager, mais la réalité c'est pas celle-là, puisqu'il y a un jeune sur 3 qui rentre en 6e et qui sait pas nager. Et même après avoir fait un cycle d'apprentissage de la natation avec les professeurs de PS, on a encore 17% des enfants en 6e qui ne savent pas nager. Donc ça c'est un vrai problème sur lequel il faut qu'on trouve des solutions, parce que ça peut plus durer.
1: Des solutions, ce serait vous demander des efforts de qui et comment ?
2: Alors, les solutions, des efforts pour avoir accès, par exemple, au bassin. Alors, on sait qu'il y a les effets de la crise Covid qui sont importants, puisqu'il y a des enfants qui ont été privés d'apprentissage de la natation pendant la période Covid, et on le voit dans les statistiques, ça a provoqué des gros problèmes.
1: Et un retard à rattraper, donc.
2: Un retard à rattraper très important pour l'apprentissage de la natation. Il y a aussi beaucoup de piscines qui sont dans des états avancés, qui sont très abîmés, hein. On pense notamment à Poitiers avec la piscine Potreau. On a un centre aquatique qui est fermé, donc il y a des besoins de travaux et de remise en état de piscine, et ça coûte très cher, on le sait, et c'est une problématique. Il y a aussi, on en parle tous les étés, difficultés pour recruter des sauveteurs, des maîtres nageurs sauveteurs, avec des grosses difficultés sur le financement de ces formations, parce que c'est une formation de maître nageur, c'est 6 000 euros, et avec les frais annexes c'est pas ouvert à tout le monde, et aujourd'hui il y a beaucoup de difficultés de financement, et puis beaucoup de problèmes financiers pour transporter les élèves en bus, pour aller apprendre à nager, pour revenir. Donc tout ça pose des difficultés. Et puis le coût des cours de natation pour ceux qui n'ont pas la possibilité d'apprendre à nager à l'école, il est aussi important pour certaines familles, notamment les plus modestes. Tout ça, c'est des freins qui font qu'il y a des grosses difficultés pour apprendre à nager aujourd'hui en France.
1: Et il faudrait être formé à la natation à quel âge, selon vous, pour être, on va dire, dans de bonnes conditions ?
2: Alors, en fait, il y a deux dispositifs qui s'enchaînent. Avant d'être formé à la natation, on a ce qu'on appelle l'aisance aquatique. Ça concerne les 4-6 ans. Donc, c'est être à l'aise dans l'eau, je tombe dans l'eau, je suis capable de revenir sur le bord, de pas me noyer. Donc, ce dispositif, c'est apprendre à nager. Être à l'aise dans l'eau, en grande profondeur, sans matériel, avec des enfants de 4 à 6 ans. Et ça se fait dans le cadre scolaire, avec des classes bleues, ou dans sur les temps périscolaires, hein, dans les accueils collectifs de mineurs, avec des stages bleus, et ça c'est une étape qui est très importante. Et ensuite on peut enchaîner sur l'aisance aquatique, après l'aisance aquatique on peut enchaîner sur le savoir nager. Ça se passe à l'école, ou alors ça peut aussi bien sûr se faire dans les piscines avec des maîtres nageurs sauveteurs, ou dans les clubs, les associations sportives, comme dans la Fédé de natation ou à la Fédération française de sauvetage et de secourisme. Et c'est validé par l'attestation scolaire du savoir nager en sécurité, qui valide cet apprentissage.
1: Alors quand même un point ce matin, je pense que c'est important de rappeler peut-être que même si on sait nager, ça n'excuse pas, il faut quand même prendre des précautions, notamment dans des zones de baignade interdites comme dans le Clain. Un bon nageur peut aussi avoir des risques d'accident.
2: Oui, tout à fait. C'est pas parce qu'on sait nager qu'on peut aller dans le Clain ou en mer dans des zones dangereuses. Hein. C'est comme si au ski, on vient d'avoir son flocon ou sa première étoile, on peut pas aller dans les pistes noires ou faire du hors-piste directement. Savoir nager, c'est une étape indispensable et préalable à une pratique après, peut-être en milieu naturel, mais en tout cas, c'est pas suffisant. Et la meilleure solution, hein, c'est de pratiquer. Une fois qu'on sait nager, c'est de pratiquer pratiquer régulièrement la natation. Ouais. L'entretenir, c'est comme le vélo hein, ou comme le ski que j'ai cité précédemment. Il faut régulièrement aller à la piscine, s'entraîner et le faire si possible hein, dans des clubs, de manière encadrée et toujours dans des espaces qui sont sécurisés, qui sont surveillés. C'est la clé de la réussite. Il faut une pratique.
1: Donc de la pratique et aussi donc des aides, des supports et même des équipements, hein, c'est ce que vous réclamez ce matin. Merci beaucoup Mathieu Lacroix, je rappelle que vous êtes le directeur technique national de la Fédération française de sauvetage et de secourisme. Merci beaucoup.
2: Merci.
0: Grande prudence hein, avec la chaleur. On rappelle qu'on attend entre 40 et 43 degrés hein, cet après-midi au maximum. On vous rappelle aussi que plusieurs communes de la Vienne et des Deux-Sèvres ont mis en place le

0: Over My Shoulder sur ici Poitou à 7h57. Dis donc, vous avez dit bonjour à quelqu'un ce matin, vous lui avez serré la main droite. Mais pourquoi? Stéphane Bern a la réponse dans 30 secondes.
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0: Notre prof d'histoire préféré, c'est Stéphane Bern. Il est avec nous chaque matin pour le cours d'histoire avant l'actu de 8h. Et ce matin, Stéphane, on voyage au temps de la première poignée de main.
7: Savez-vous pourquoi on ne serre jamais la main gauche? Sauf si on est scout. Se serrer la main aujourd'hui, c'est un geste banal, un réflexe automatique pour se dire bonjour ou conclure un accord. Mais ce geste a une histoire qui n'a rien de pacifique. On trouve déjà des traces de ce geste dans l'Antiquité, avec des représentations de poignées de main gravées sur des stèles.
8: Tu n'étais pas obligé de l'embrasser, tu aurais pu lui serrer la main.
7: La pratique se perpétue au Moyen-Âge. En tendant leur main droite, celle qui manie l'épée, les chevaliers prouvent leur intention pacifique. Autant vous dire qu'à cette époque, les chevaliers gauchers étaient les plus dangereux. Au 19e siècle, sur les marchés paysans aussi, on se serre la main, cette fois pour dire son accord sur une affaire. Ce qui est bien plus simple que des paraphes en bas des 17 pages d'un contrat signé en 3 exemplaires, vous l'avouerez.
9: Ben ça va, t'es content, c'est fini, t'es sorti, t'as plein, je te dis, voilà.
7: D'abord, un signe de don d'agression et de confiance, ce geste est peu à peu devenu un code social qui s'est étendu des usages officiels jusqu'aux relations du quotidien, jusqu'à devenir un symbole de confiance et de respect, compris de tous.
9: Serre-moi la main.
7: Mais il existe une exception.
10: Scout toujours ?
7: Chez les scouts, on se serre la main gauche. Une tradition héritée du fondateur du scoutisme, Robert Baden-Powell. Il aurait instauré cette pratique après un voyage en Afrique, lors duquel il observe que les guerriers se saluent de la main gauche. Non pas celle qui attaque, mais celle qui défend en tenant le bouclier. Pour se serrer la main, il faut donc baisser la garde. Un geste de confiance encore plus fort. Autrefois, pour saluer quelqu'un, on lâchait son épée en marque de respect. Aujourd'hui, quand on salue quelqu'un par respect, on lâche notre téléphone.
0: Ouais, faudrait. Merci beaucoup Stéphane.
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0: Et oui, il fait déjà chaud ce matin. On attend jusqu'à 43 degrés cet après-midi. Il est 8h. L'heure des informations présentées par Clément Tricot.
11: Le Poitou suffoque. Nos deux départements sont toujours en rouge canicule. 54 départements français sont à ce niveau d'alerte aujourd'hui. 35 autres en orange. Plus de 90% de la population française est exposée à des chaleurs extrêmes et exceptionnelles. Chez nous, des records de chaleur ont d'ailleurs été battus et pulvérisés hier, William Giraud.
12: Oui, les records sont tombés chez nous dans 19 communes. Le pic a été enregistré à Lombre avant 17h à la Trimouille dans la Vienne, avec près de 43 degrés. C'est la maximale de ce lundi dans le Poitou. Record absolu battu aussi à Mel dans les Deux-Sèvres avec 42,8 degrés. Au total, 17 communes de nos deux départements ont dépassé la barre des 42 degrés. C'est le cas de Saint-Mexant, Thouars, Benasset, Montmorillon ou encore Lussac-les-Châteaux. À Poitiers, le record absolu qui datait du 27 juillet 1947 est tombé également avec 41,5 degrés. À Niort aussi, la statistique historique de 2022 a été effacée des tablettes avec 41,7 degrés. Enfin, à Bressuire, le précédent record a été pulvérisé avec 41,6 degrés affichés au thermomètre. Des records historique, mais qui s'annonce éphémère, car il devrait, selon toute probabilité, être effacé dans les prochains jours, peut-être même dès aujourd'hui.
11: Des précisions de William Giraud pour Ici Poitou. Et dans cet épisode de météo historique, les secours s'inquiètent, eux, des risques incendies. Le pire feu de 2026 a brûlé hier plus de 100 hectares de culture à Latus-Saint-Rémy, près de Montmorillon. Des dégâts qui auraient pu être bien pires sans l'intervention de 130 pompiers, de 40 véhicules, dont un hélicoptère. 6 pompiers ont été blessés dans l'intervention. Dans les Deux-Sèvres, là aussi, 15 hectares ont brûlé à Gourget. Les agriculteurs ont été sollicités pour maîtriser la situation. Les préfectures de nos départements appellent à la vigilance face à un risque élevé de feux de forêt renforcé par l'arrivée du vent. On parle des agriculteurs qui sont en pleine période de moisson, largement perturbés par ces risques et les fortes sécheresses. Pour éviter les départs de feu, les récoltes de céréales sont encadrées dans la journée, possible uniquement à partir de 19h. Dans la Vienne, la préfecture assouplit certaines mesures sur l'irrigation, notamment pour les légumes en pleine terre ou pour le maraîchage. On reparle de l'impact de la canicule sur les rendements à 8h40 avec une interview du préfet des Deux-Sèvres, Simon Fetté.
0: Le mercure monte dans les écoles et rend parfois les classes impossibles.
11: Les bâtiments de l'école primaire Saint-Exupéry de Chauray, tout près de Niort, ne sont pas du tout adaptés à des températures de plus de 40 degrés comme en ce moment. Alors on cherche des solutions de fortune pour protéger les enfants de la chaleur, comme des couvertures de survie aux fenêtres. C'est ce que nous raconte Camille, elle est élève en CM2.
10: On essaie de travailler, mais c'est un peu compliqué parce qu'on a douche chaude. Après, les maîtresses essayent de faire beaucoup de choses pour nous. C'est compliqué. Ils ont mis des couvertures de survie sur les fenêtres. Donc quand le soleil tape, bah, il tape. Hein, donc, Puis surtout, ceux qui sont contre les fenêtres, les fenêtres, des fois, elles peuvent devenir chaudes. Et du coup, ça peut faire chauffer vite la classe. Ils essayent de mettre des clims, sauf que... les clims, il faut ouvrir la fenêtre, sauf que il y a un air qui rentre et ça fait pas très frais, du coup ça marche pas trop. Ça essaie toujours de refroidir, mais je sais que les classes en haut, c'est horrible, il fait trop chaud là-haut.
11: Eux, ils sont un peu plus vieux. Les étudiants de la fac de Poitiers sont contraints parfois de fuir leur propre appartement. Impossible de bûcher les rattrapages ou de boucler un mémoire quand on transpire accoudé à son bureau. Ça pose maintenant la question de garder certains bâtiments de la fac ouverts plus longtemps que prévu comme refuge fraîcheur, un peu comme lors des périodes de grand froid. On écoute Myriam Marcy, elle est responsable des bibliothèques à l'Université de Poitiers.
13: C'était plutôt l'hiver par rapport au fait qu'ils avaient du mal à chauffer leur logement, ou alors c'est aussi un problème d'arbitrage financier, hein. Chauffer son logement, ça coûte très cher, donc la bibliothèque dans ces cas-là ou d'autres lieux de l'université sert de recours parce que c'est chauffé, et en plus il y a le wifi, et puis on essaie d'avoir des lieux agréables, donc forcément c'est attractif pour eux, même ne serait-ce que les étudiants, voire même au sein des équipes, les collègues, en fonction de l'endroit où on habite. Cette discussion de ce matin avec des collègues qui m'ont dit de toute façon moi je préfère rester ici dans le bâtiment, même si dans mon bureau il fait 28, parce que chez moi il fait nettement plus.
11: Mais en attendant la chute des températures dans les jours à venir, la ruche et la bibliothèque du centre de doctorat en centre-ville sont ouvertes de 9h à 17h30, donc pour les étudiants et aussi pour le personnel. À Poitiers, la police renforce elle ses patrouilles le long des berges du Clain pour éviter un nouveau drame humain. Dimanche, un ado est mort noyé, deuxième accident mortel en moins d'un mois dans ce secteur, le quatrième en un an. La mairie dévoile cet après-midi un nouveau plan de sensibilisation sur ces risques. Il faut mieux former les jeunes aux bases de la natation, il faut de meilleurs équipements et des cours réguliers. C'est ce que réclame aussi ce matin sur notre antenne Mathieu Lacroix, directeur technique national de la Fédération française de sauvetage et de secourisme. Notez enfin sur la canicule que l'hôpital de Niort active son plan blanc. La direction s'attend en effet à devoir gérer plus de patients dans les heures qui viennent avec la vague de chaleur. Cette décision permettra, si nécessaire, de mobiliser plus de moyens et de rappeler du personnel soignant. Le centre hospitalier qui vous rappelle de ne pas vous rendre directement aux urgences, mais bien de contacter le 15.
0: Clément, la France s'impose 3-0 contre l'Irak au terme d'un match qui a duré 3h40.
11: Vous l'avez dit tout à l'heure, ça ressemble à un temps de match de tennis, mais c'est parce que la rencontre a été interrompue 2h10 à cause d'orages à Philadelphie. Un scénario inédit pour les joueurs de l'équipe de France, Julien Froment.
14: Le premier but de Kylian Mbappé le lundi, le deuxième le mardi. Cette rencontre restera pour toujours dans la grande histoire de l'équipe de France et dans celle du sélectionneur Didier Deschamps, qui préfère en rire.
15: C'est le plus long match et la plus longue mi-temps où j'ai pu être sélectionneur.
14: Les Bleus ont géré tant bien que mal cette interruption. Le défenseur Jules Koundé.
15: On n'avait pas d'informations au début si on allait reprendre, quand, dans quelles conditions. On a essayé tout d'abord de rester chaud, rester actif, en faisant du vélo, mobilité, ce genre de choses. Car on a su que voilà, ça allait prendre un peu plus de temps, donc on a eu le temps de se décontracter aussi un petit peu. Et puis après, quand on a été fixé sur l'heure, on a eu le temps de se reconcentrer, se réchauffer pour repartir.
14: Des nerfs mis à rude épreuve, même pour le capitaine Kylian Mbappé.
16: Émotionnellement, nerveusement, c'est très difficile. On devait rester concentré, on devait rester concerné dans le vestiaire. Rester 1h30, quasiment 2h dans le vestiaire et rester concentré, c'est très difficile. Ça demande beaucoup. Les joueurs ont fait un grand effort, le staff aussi, pour essayer de laisser concerner tous les joueurs. C'est très compliqué.
14: Mais tout est bien qui finit bien. Qualification en poche et pas de nuage en vue avant de défier la Norvège vendredi prochain à Boston.
11: Qui a battu cette nuit le Sénégal 3-2. Prochain match des Bleus, donc vendredi 21h, heure française.
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0: Je viens de capter un truc, Clément Tricot. Quand vous êtes arrivé au boulot ce matin, le match de foot des Bleus n'était pas fini. Hein
11: c'est sympa, bon ils ont attendu que j'arrive pour terminer le match. Très sympa les Bleus.
0: Ah, franchement sympa, ouais. Ils vous attendent. Comme ça, vous pouvez au moins voir quelques instants.
11: Bon, ouais. Eux, c'était à cause de l'orage. Nous, c'est la chaleur qui nous embête aujourd'hui.
0: Oui, en effet, on est dans la phase la plus intense là, de l'épisode caniculaire. Les nuits sont chaudes, vous l'avez vu la nuit dernière. Et ben, c'est pas terminé hein, cette canicule. Les prochaines 48 heures resteront au moins aussi chaudes qu'aujourd'hui sur une grande partie du Poitou cet après-midi. On attend des températures maximales entre 40 et 43 degrés. À Thouars, 40 degrés. À Loudun, à Bressuire, à Châtellerault, à Montmorillon, à Lille-Jourdain, 41 degrés. On rappelle que c'est à l'ombre. À Poitiers, à Lusignan, à Civray, à Sauzet, et vos 42 degrés. À Niort, à Mel, du côté de Coulonges sur l'Authie, dans les Deux-Sèvres, 43 degrés. Avec du soleil tout au long de la journée, un petit vent à 15 km/h en moyenne. Et pour la nuit prochaine, eh ben, ça baisse de moins en moins. Les températures minimales seront comprises entre 24 et 29 degrés. 29 degrés du côté de Loudun. Alors, on se pose tous cette question, quand est-ce que ça se termine ? Amélioration légère à partir de jeudi. Très légère baisse, on devrait se situer autour de 40 degrés. À partir de vendredi, on aurait entre 35 et 38 degrés, la même pour samedi. Le véritable décrochage des températures, c'est pour dimanche, avec encore 30 à 32 degrés hein, pour dimanche. La baisse se poursuivra la semaine prochaine.
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0: On maintient la maison au frais, on tente. Les volets sont fermés, on boit beaucoup d'eau, on évite de sortir aux heures les plus chaudes, on se baigne pas dans les zones interdites. On note hein, tous les conseils pour prendre soin de nous. Matinale spéciale canicule en ce mardi 23 juin. Il est 8h09, on souhaite une très très bonne fête à toutes les Audrey. Si vous en connaissez une, un petit message, ça fera plaisir.

0: 7h13, Sauver l'amour, Daniel Balavoine sur Ici Poitou.
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0: 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Qui a mis le plein là, ce matin par exemple. Vous n'avez peut-être pas forcément aimé le moment de mettre la carte bancaire. C'est pas forcément le moment qu'on adore le plus. Eh ben, on a de quoi vous aider cette semaine. Vous vous sélectionnez tous les matins jusqu'à vendredi pour remporter vendredi à 8h20 une carte cadeau de 100€ de carburant. Le prochain plein, et même un petit peu plus, hein, il est pour Ici Poitou. 05 49 60 20 20 en répondant à cette question. 3-0 pour la France hier contre l'Irak à l'occasion de la Coupe du Monde. 2 buts d'Mbappé, 1 pour Dembélé. Écoutez.
3: Ah, et ça permet de nouveau la récupération très haute des Bleus avec Michael Olise.
4: Oh, oui. Olise pour Dembélé. Cette fois-ci, la frappe est remarquablement croisée. Et ça fait 3-0 pour l'équipe de France.
5: Et c'est un festival, Xavier. S'ouvrir le chemin du but, il savait que Michael Olise pouvait lui prendre, il a caressé ce ballon pour que son ballon arrive dans sa course et puisse enchaîner. Pied droit.
0: Yes, 3-0. Le prochain match de l'équipe de France, c'est vendredi soir, 21h. Mais contre qui? À vous de jouer. 05 49 60 20 20 en jeu. Votre sélection pour remporter 100€ de carburant. Rien que ça.
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0: Matinale spéciale canicule en effet. Ce matin, Florian Lévesque a été prendre la température à la boulangerie d'Orémy à Chasse-Neuil du Poitou. Il était ensuite aux côtés des agents de l'espace vert de Jaunet Marigny qui ont pu modifier leurs horaires. Il est revenu non loin des studios d'Ici Poitou avec le cartable. On retrouve Florian à l'école Jean Mermoz à Poitiers. Rebonjour Florian.
6: Rebonjour, exactement. Je suis à l'école Jean Mermoz et il fait extrêmement chaud dans les salles de classe, hein, pour pas vous cacher.
0: Et j'imagine qu'il y a du coup des activités mises en place, des activités différentes pour les bouts de choux, des modifications pour les profs.
6: Eh ben ça, on va en parler avec Ingrid, elle est enseignante. Bonjour Ingrid.
7: Bonjour.
6: Bon, comment on fait pour travailler dans ces conditions? Parce qu'une salle de classe, je ne sais pas combien il fait dans votre salle, vous avez regardé un peu?
7: Ce matin, il fait entre 29 et 30.
6: Entre 29 et 30 degrés, il n'y a pas la climatisation. Là, il n'y a pas les enfants encore. Bon, j'imagine qu'il n'y aura pas la classe complète, il y en a beaucoup qui ne viennent pas.
7: Hier, j'avais 3 élèves le matin et 1 l'après-midi.
6: Et comment on s'adapte quand on a les élèves? Alors là, vous n'en avez pas beaucoup, mais même, qu'est-ce qu'on leur fait faire?
7: C'est plutôt des activités autonomes, avec de la révision. Mais je ne peux pas lancer de notions. Puis bon, de toute façon, on arrive en fin d'année. Mais c'est compliqué d'avoir leur attention sur un temps assez long, en fait. Donc on fait des activités plutôt courtes.
6: Voilà, j'ai passé le portail. Et déjà, je me suis dit, bon, il fait chaud, mais on était dehors, c'est normal, il y a du béton, tout ça. L'intérieur en bas, ça reste chaud, mais les salles de classe, c'est peut-être le pire. Les salles de classe et le couloir, c'est pas trop dur quand même pour l'organisme de travailler et de faire des journées complètes? Parce que vous êtes là du matin jusqu'au soir.
7: Ouais. On ne va pas se cacher, le soir c'est compliqué. Je perds un petit peu le fil de ma pensée dans la journée aussi. Donc on essaye de se reposer un maximum. Après, je pense qu'on est tous un peu dans le même bateau, mais c'est vrai que c'est un peu compliqué.
6: Est-ce qu'on a des petites solutions, des petites astuces que vous mettez en place pour essayer de rafraîchir un peu, même si, bon, je vais pas être méchant, mais si vous en avez, ça a pas trop marché. Mais est-ce qu'il y a des petits trucs quand même?
7: On a un ventilateur pour la classe. Là, hier, avec ma collègue, on s'est mis dans la même classe et on a mis deux ventilateurs. Les enfants ont des petits vaporisateurs, donc ils se vaporisent, on les fait boire très régulièrement. Et après, c'est les seules astuces qu'on a pour l'instant. On ferme les fenêtres et les stores en tissu très tôt, aux alentours de 9h30. On évite d'allumer l'ordi, les écrans, tout ce qui pourrait produire un peu de chaleur, quoi.
6: C'est la deuxième vraie grosse journée de canicule aujourd'hui pour les élèves qui vont être là. Ça va durer encore peut-être jusqu'à jeudi, vendredi. Comment on imagine la suite?
7: Compliqué, parce qu'après il nous restera une semaine. Je sais pas quoi dire en fait. Là, honnêtement, c'est une année scolaire qui se finit un peu bizarrement. Donc j'espère que mes élèves vont revenir la semaine prochaine quand même, puis qu'on finisse un petit peu ce qu'on avait commencé, quoi.
6: Ça risque d'être comme ça de plus en plus chaque année. On voit les épisodes estivaux commencent de plus en plus tôt, les épisodes caniculaires surtout commencent de plus en plus tôt. Il va falloir peut-être trouver une solution dans les écoles.
7: Ah oui, j'aimerais bien oui, qu'on trouve une solution. Après, y a plein de solutions, mais qui sont coûteuses. Là, je vois dans nos écoles, ben, la plupart sont exposées plein sud. Il n'y a pas d'isolation sur les murs et on n'a pas de volets. Ne serait-ce que des volets, peut-être que ça nous ferait gagner quelques degrés aussi, j'en sais rien. C'est une possibilité, en fait.
6: La clim, forcément, c'est trop coûteux.
7: La clim, c'est trop coûteux. Puis après, est-ce que c'est vraiment la solution? Je ne suis pas vraiment sûre. Parce que si on se met tous à avoir la clim partout, si on pense en termes d'écologie, voilà, c'est pas la meilleure solution. Mais après, trouver, bon, bah là, on a déjà au niveau de la cour une végétalisation qui a été faite, donc on gagne quelques degrés. Mais c'est vrai que dans les classes qui sont à l'étage, on n'en bénéficie pas du tout, en fait.
6: Bon, je vais vous souhaiter bon courage, Ingrid, parce que ouais, la journée, elle s'annonce longue. Il est que 8 heures et des bananes, et il va faire très chaud.
7: C'est ça. Donc, on va essayer de tenir au mieux pour finir la semaine en entier.
6: Voilà, pour vous donner un petit peu l'aperçu de ce qui se passe dans les salles de classe, peut-être de vos enfants, de vos petits-enfants dans la Vienne, dans les Deux-Sèvres.
0: Merci beaucoup, Florian. Vous avez pas envie de rester une petite journée à l'école, le cartable, tout ça, ça vous rappelle des souvenirs?
6: Ça me rappelle des souvenirs, mais il fait trop chaud.
0: Des
6: généralement,
0: bons
6: moi, j'étais déjà... Ça me rappelle des souvenirs, ils étaient là.
0: Vous étiez au fond de la classe, quoi. Dites-le.
6: Non, j'étais pas au fond de la classe, j'étais devant, j'essayais d'aller derrière et la maîtresse me faisait repasser devant.
0: Généralement, quand on est au premier rang, c'est qu'en fait, on a trop parlé.
6: Ouais,
0: et qu'ensuite,
6: c'est vrai.
0: On s'est fait disputer et qu'on est de retour au premier rang. Bon, à tout à l'heure, Florian.
6: À tout à l'heure.
0: Abba, Mamma Mia, on note votre prénom pour la grande sélection de vendredi matin à 8h20 pour remporter une carte carburant de 100 euros.

0: fait écouter les mains sur le volant cette chanson Mamma Mia Abba sur ici Poitou à 8h22. Oh, écoutez ça, c'était hier.
1: Ah, et ça permet de nouveau la récupération très haute des Bleus avec Michael Olise.
2: Oh, oui. Olise pour Dembélé. Cette fois-ci, la frappe est remarquablement croisée. Et ça fait 3-0 pour l'équipe.
0: 3-0 pour l'équipe de France contre l'Irak hier soir. Est-ce qu'il a regardé le match de foot à partir de 23h qui a duré 3h40? Direction Jaunet Marigny. Bonjour Alexandre.
3: Bonjour, c'est quoi tout?
0: Alors, est-ce que vous avez regardé le foot, vous, ou pas?
3: Mais, bien sûr.
0: Ah, jusqu'à 2h40?
3: Très beau match, d'ailleurs.
0: Jusqu'au bout?
3: Jusqu'au bout.
0: Wow, ok, chapeau.
3: Bravo.
0: Donc,
3: voilà.
0: Nuit courte.
3: Je suis en repos aujourd'hui, alors je me suis permis de regarder jusqu'au bout.
0: Très bien. Un match de 3h40, rien que ça. 3-0 ouais. Pour notre équipe de France, qui va rejouer vendredi. Là, le match sera à 21h. Mais contre qui, Alexandre?
3: Je ne sais plus.
0: Contre qui?
3: Le prochain, c'est Norvège, pardon, excusez-moi.
0: J'ai eu peur, je me suis dit...
4: J'ai failli souffler, moi.
0: Je me suis dit, mais non.
3: Je
0: ne
3: suis pas éveillé ce matin.
0: Ah là là, mais normal, c'est à cause d'eux, c'est à cause de l'équipe de France.
3: À cause de la chaleur.
0: Ben ouais, la chaleur, l'équipe de France qui nous fait des matchs de 3h40 et ça termine à 3h du matin, c'est pas possible de faire ça. Bon Alexandre, ouf, en effet c'est contre la Norvège vendredi, je note votre prénom pour la grande sélection pour remporter une carte carburant de 100 €, il n'y a plus qu'à croiser les doigts Alexandre.
3: Eh bon, on va croiser les doigts alors, pour l'équipe de France et pour Carcano.
0: Eh ben, carrément. Et on croise les doigts aussi pour que la canicule nous lâche à un moment donné. Vous arrivez à garder le frais chez vous, comment vous faites?
3: Eh ben, on ferme les volets, on prend 3 douches froides par jour et puis on essaye de mettre un peu de ventilateur. Ouais. Et puis voilà.
0: Bon, et de toute façon, on n'a pas le choix, mais on tente de prendre soin de nous un maximum et soin de nos proches. Alexandre, bon courage avec cette chaleur et à très vite.
3: Merci, à très vite. Bonne journée à vous, bon courage.
0: La rencontre des Poitevins, des Poitevines, c'est maintenant direction Ménigoute, dans un établissement qui vient d'accueillir un nouveau couple côté cuisine et côté salle. Pour les gens d'ici, Sonia Brunet nous fait profiter de ce voyage et de cette ambiance.
5: Bonjour, Bérangère Sirot, je suis chef de cuisine au donjon de Bois-Pouvreau.
6: On est dans un endroit trop chouette au bord là, de cet étang. Oh, là-bas au fond, je vois un héron qui est sur une pierre. La cuisine, c'est une vraie passion. Vous avez eu d'autres passions ? Auparavant.
5: Oui, j'ai beaucoup de passion, même encore maintenant. Alors, j'ai fait du droit, j'ai fait beaucoup de courses à pied, longue distance. J'ai fait du théâtre avec beaucoup de passion à Paris. J'ai un esprit assez créatif, j'ai fait de la danse, voilà, beaucoup de choses.
6: Pas loin d'ici, vous m'avez dit qu'il y a une ferme qui a une résonance pour votre famille.
5: Oui, c'est la Petite Grivière, elle est à 1 km d'ici et c'est la ferme de mes arrière-grands-parents, de mes grands-parents. Et maintenant, c'est mon frère qui y vit.
6: La photo qui est là-bas en noir et blanc, on voit une tablée à l'ombre d'un arbre, c'est dans cet endroit?
5: Oui, exactement. C'est mes arrière-grands-parents qui aimaient bien faire des grands repas. Mon arrière-grand-mère aimait beaucoup cuisiner.
6: Lucas, votre compagnon, aussi dans votre vie professionnelle, lui, c'est un Parisien. Comment vous avez réussi à le faire venir ici, au cœur de la Gâtine?
5: J'ai pas attaché. On a visité, il est venu, revenu, et puis les Deux-Sèvres, c'est hyper attachant. Et il a aimé l'ambiance, le soutien des gens, la bienveillance des Deux-Sèvres surtout.
6: Votre père est mort quand vous n'aviez que 30 ans.
5: Oui, on a été très très accompagnés par les Deux-Sévriens, par beaucoup de gens. On a rencontré plein de gens extraordinaires, des voisins, des voisines. Tout le monde est venu nous aider. Il y a eu énormément de bienveillance de tout le monde. Ma maman aussi était très malade, de cancer, de rechute. Donc tout ça a fait que des parcours de vie un peu compliqués. Il y a eu énormément de compréhension, de compassion des gens d'ici, de nos amis aussi bien sûr. Mais ça me confirme que ma région est exceptionnelle. Voilà.
6: Je ne vais pas vous dire le contraire. Vous travaillez beaucoup avec des producteurs locaux et vous m'avez dit qu'il y a toute une part de votre travail de chef qui en fait ne se voit pas. C'est pas frustrant ça?
5: Ben, quand on me dit que c'est délicieux et qu'on revient, je me dis que j'ai gagné. On n'a pas besoin de savoir pourquoi c'est si bon. C'est la magie de la technique, je trouve. Comme plus on a de technique, plus on peut pousser les choses sans que ça se voit dans l'assiette. Sinon, ça va faire lourd et pompeux si on explique tout, si on montre tout, si on essaye de construire ou d'expliquer. Parfois, il faut laisser la sensation parler. je trouve.
0: Bérangère Sirot et son compagnon nous accueillent au donjon de Bois-Pouvreau à Ménigoutte, au bord de l'étang. C'est vachement chouette, midi et soir, du jeudi au samedi, et uniquement le midi, le dimanche et le lundi. Merci à Bérangère. 8h26. Oh, pépite, j'en connais qui vont chanter dans la voiture. Souvenir, souvenir, La Rousseau, tu m'oublieras.

0: La Rousseau, tu m'oublieras sur ici Poitou, 8h29, l'info d'ici dans un instant. Les étudiants poitevins passent leur journée à la BU à cause de la chaleur.
1: Et parfois la seule solution de repli pour éviter de réviser dans un appartement beaucoup trop chaud, sans clim, c'est ce que nous disent les étudiants en rattrapage et en plein mémoire en ce moment.
0: On les rencontre dans l'info d'ici, après le 90 secondes, l'actualité en France et dans le monde, avec vous Aude Razo.
2: De nouveaux records de chaleur risquent d'être battus encore aujourd'hui, prévient Météo France. Il faisait 27 degrés dès 5h ce matin à Biscarrosse, à Limoges, à Rennes, à Angers. Et ce midi, près de 39 millions de Français seront cette fois concernés par une alerte rouge canicule dans 54 départements. Les deux garçons retrouvés morts dans une voiture en pleine canicule à Carpentras s'étaient enfermés eux-mêmes dans le véhicule, selon le parquet. Ils avaient 2 et 4 ans, leur mère en état de choc, elle n'a pas encore été entendue. Grosse perturbation hier en gare de Bordeaux à cause de la chaleur. Un TGV lourd de Paris accusé hier soir 5h40 de retard. La France valide son ticket pour les 16e de finale du mondial de foot après un scénario ubuesque. 2 heures d'interruption à la mi-temps, le stade évacué à cause des orages. Score final 3-0 contre l'Irak, doublé de Kylian Mbappé qui fêtait sa 100e sélection. La Norvège est aussi qualifiée pour les 16e après sa victoire 3-2 contre le Sénégal. La première place du groupe se jouera donc vendredi sur le match France-Norvège. Grosse opération de sauvetage en mer hier dans le nord à Berck-sur-Mer. Plus de 70 personnes se sont retrouvées piégées par la marée, encerclées par la montée des eaux. Pas de victimes heureusement, certains ont pu s'accrocher au paddle des sauveteurs. L'image à suivre ce soir, c'est l'entrée de Marc Bloch au Panthéon, résistant assassiné par la Gestapo en 1944. C'est la première fois qu'un historien entre au Panthéon.
1: Merci Aude Razo. Nous ce matin on s'intéresse à une question: comment rafraîchir son logement quand il fait plus de 40 degrés dehors? Question à laquelle sont confrontés beaucoup d'étudiants poitevins en ce moment, notamment ceux qui sont en période de rattrapage ou en plein rendu de mémoire. Alors le bon plan, c'est souvent de réviser dans une bibliothèque universitaire beaucoup plus fraîche. Exemple à La Ruche à Poitiers, Flamsionneau.
3: Sur le parvis, le soleil tape, mais la bibliothèque, rénovée il y a 3 ans, est un des derniers îlots de fraîcheur pour les étudiants et le personnel. À l'intérieur, la température tourne autour de 28 degrés, bien plus vivable pour Beverly et Lisa, étudiantes en pharmacie.
4: À la base, moi je ne révise pas ici, je révise dans la BU qui est là-bas, la BU de droit qui est la meilleure. Mais en fait, il fait beaucoup plus frais ici, l'air est mieux, puis de toute façon on peut pas réviser chez nous, on est pauvres, on n'a pas de clim, donc faut bien trouver un endroit où on peut se rafraîchir, et ici c'est bien. Je pense qu'il fait hyper chaud dans mon appart, je pense presque autant que dehors.
5: C'est pareil, je pense que je serais restée réviser peut-être chez moi s'il n'avait pas fait aussi chaud.
3: Jacob révise pour ses rattrapages. La BU est l'un des derniers lieux vivables dans son quotidien.
6: Soit le parc, à la BU, ou trouver un endroit bien frais, dans le centre commerce peut-être. Par ça, il n'y a pas d'autre endroit.
3: Karima s'est mise à côté d'un mur d'eau. Elle aussi a fui son logement étouffant.
7: Mon logement, il est très mal isolé. Donc même quand il fait un peu chaud, chez moi il fait très chaud. J'arrive pas vraiment à bosser quand il fait 40 degrés, un truc comme ça. Sachant que je dois rendre mon mémoire cette semaine. Donc ouais, c'est très stressant, mais bon, on fait avec.
3: En cet après-midi, ils sont un peu plus d'une centaine d'étudiants à profiter du frais de La Ruche, car les autres bibliothèques ont fermé leurs portes pour la semaine. Une décision prise lundi matin au vu des chaleurs, comme l'explique Myriam Marcil, responsable des bibliothèques de l'Université de Poitiers.
8: Ce matin, au moment où on a fait la réunion, donc avant 10h, les bibliothèques qui vont fermer atteignaient déjà autour de 30 degrés. Vu qu'il fait très chaud la nuit et le matin, même en arrivant tôt pour ouvrir les espaces ventilés, on n'arrive plus à en faire redescendre en température ces espaces-là, donc on sait qu'ils vont monter en température pendant toute la semaine.
3: Et cette décision concerne aussi le personnel rapatrié sur le campus qui profite de certains aménagements.
8: La possibilité donc pour les agents de poser des congés, de prendre des jours de travail en plus par rapport à ce qui est déjà existant. Après, on a des collègues aussi qui nous disent moi je préfère rester ici parce que de toute façon chez moi il fait encore plus chaud.
3: Car les étudiants ne sont pas les seuls touchés par le mal logement sur Poitiers.
1: Un reportage Flamsionneau ici Poitou. Et notez que pendant la canicule, La Ruche et la bibliothèque du centre de doctorat, donc c'est en centre-ville, eh bien elles restent ouvertes de 9h jusqu'à 17h30.
0: Clément, les écoles du Poitou sont aussi frappées par la chaleur.
1: Mais nous battons des records de chaleur, on en parle depuis ce matin. Les parents se demandent s'ils doivent ou non garder les enfants à la maison quand les salles de classe sont invivables. On ira voir ça à Chauray dans les Deux-Sèvres. Le risque incendie qui s'accentue chez nous avec l'arrivée du vent. Hier, plus de 100 hectares ont brûlé près de Montmorillon dans le pire incendie depuis le début 2026. Enfin, il faut des moyens pour apprendre aux jeunes à nager. Réaction et alerte ce matin sur notre antenne de la Fédération française de sauvetage et de secourisme. Dimanche, un jeune qui ne savait pas nager s'est noyé dans le Clain à Poitiers. On on rappelle que la baignade y est interdite. Des températures à plus de 40 degrés encore aujourd'hui.
0: Oui, des maximales entre 40 et 43 degrés. À Niort, à Coulonges-sur-Lautise, à Mel, 43 degrés. À Poitiers, à Jancé, à Civray, à Sauzé-Vossé. On attend 42 degrés du côté de Bressuire, de Loudun, de Parthenay, de Chauvigny, Châtellerault, Montmorillon. Encore l'île Jourdain, 41 degrés. Et le minimum, quand je dis minimum, entre guillemets, à Thouars, à Pleumartin, 40 degrés. Ce matin, vous avez déjà de chaudes températures. Direction Valence en Poitou. Bonjour Julie.
9: Bonjour.
0: Alors Julie, à 8h35, le thermomètre affiche combien ?
9: Alors 33 dans les véhicules. Là, du moins, moi j'ai 33 dans ma voiture.
0: Ouais.
9: Il fait bon. Hein. On a souffert hier, je pense qu'on va souffrir aujourd'hui.
0: Ouais.
9: On a embauché à 7h, nous, avec un de mes collègues, là, parce que justement, on s'est dit, on va aller faire ce qu'on peut éviter de faire dans l'après-midi, on va le faire ce matin de bonne heure.
0: Donc, dans votre entreprise, vous pouvez modifier vos horaires à cause de cette chaleur-là ?
9: Oui, oui, oui.
0: Bon. C'est toujours bon à prendre, parce qu'en effet, l'après-midi, quand on a du 40-43 degrés, c'est tout de suite plus intenable. On a du soleil hein, toute la journée, un vent à 15 km/h en moyenne. Et je ne sais pas si vous avez réussi à garder un petit peu de fraîcheur dans la maison, Julie ?
9: Non, j'avais 28 là ce matin dans la chambre déjà.
0: Ouais,
9: et pourtant j'ai laissé tout ouvert cette nuit, mais vraiment je pense que ça descend pas quoi. Donc les murs, les parpaings sont chauds, donc on encaisse la chaleur, mais ça serait bien qu'on la garde pour l'hiver aussi.
0: Ben oui, non, mais c'est sûr que la nuit prochaine, on continue, hein, on reprend les mêmes, on recommence. Les minimales seront comprises entre 24 et 29 degrés. Donc les minimales, c'est aller à 6h du matin quoi, 6-7h du matin où là on peut ouvrir un petit peu les fenêtres, et ensuite il faut vite refermer tout ça. Ben Julie, merci d'avoir fait ce petit point avec nous. Dans quelques minutes, nous serons avec Emmanuel Moreau, notre météorologue, qui va nous faire un point très précis sur ce phénomène canicule et surtout voir quand est-ce qu'on peut espérer une véritable amélioration. Bon courage au travail, Julie.
9: Eh bien merci, bon courage à vous.
0: Merci.
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0: Le soleil donne, c'est le cas de le dire. Il a vu juste, hein, Laurent Voulzy, il n'a pas tort. La chaleur au rendez-vous, on rappelle, hein, entre 40 et 43 degrés. Donc on reste très très très prudent, on pense aux personnes fragiles. Mais attention, on ne sous-estime pas la chaleur, malgré notre âge. Même si vous êtes en pleine forme, si vous êtes dynamique, tout ça. Faites gaffe, on sous-estime pas la chaleur. On rappelle que les minimales iront jusqu'à 29 degrés.

0: donne. Laurent Voulzy, la chaleur aussi, hein, 40-43 degrés cet après-midi. On a envie de sortir, on privilégie les sorties à la fraîche, entre guillemets. Eh bien, on vous propose une sortie le soir, en fin de semaine, avec la bouteille d'eau et le brumisateur à l'ombre, un ciné en plein air. Ça, c'est la bonne astuce. Présentation dès 8h50. Autre astuce aussi pour profiter du frais, l'alimentation. Vous aussi, vous ne voulez pas faire marcher le four, la gazinière, non, on évite. Vous avez partagé de nombreuses recettes là sur la page Facebook d'Ici Poitou. Alors, je vous cite, vous nous dites petite recette, crevettes roses, avocat citronné, tomate basilic, feta avec du pain de maïs, melon feta pastèque, vinaigrette d'huile d'olive et vinaigre balsamique. Vous proposez aussi salade de pot-au-feu froid avec des légumes et des tomates ou encore un bon gazpacho tomate, concombre, basilic. À ça, je dis oui.
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0: 8h41 minutes, Clément Tricot, avec des températures qui dépassent les 40 degrés, les récoltes agricoles souffrent énormément.
2: Oui, la sécheresse impacte les rendements et les incendies sont aussi une menace très sérieuse. On l'a encore vu dans la Vienne hier avec 100 hectares de cultures brûlées. Alors dans les Deux-Sèvres, la préfecture décide de prendre plusieurs mesures, notamment pour accompagner et encadrer le travail dans les champs. Et des explications du préfet des Deux-Sèvres, Simon Feutet, au micro d'Anne Mignard.
3: Les moissons cette année, elles sont effectivement affectées par les chaleurs extrêmes que nous rencontrons. 42 degrés aujourd'hui, 42 degrés demain. Les risques d'éclosion d'incendie sont forts, ils sont qualifiés de sévères actuellement. Et puis surtout, la santé des travailleurs et des exploitants agricoles est en cause, puisque par de telles températures, il devient préjudiciable à la santé de ceux qui moissonnent de le faire. C'est la raison pour laquelle j'ai interdit de moissonner, de battre, de presser la paille de 12h à 19h dans le département des Deux-Sèvres. C'est une mesure qui a été prise en concertation.

0: L'année dernière, mais on voit le nombre d'arrêtés sur les restrictions d'utilisation d'eau. Est-ce que les deux Sévriens doivent avoir peur ou pas encore, on va dire?
1: Je pense qu'il n'y a pas lieu d'avoir peur sur les restrictions d'eau à ce stade de l'année. C'est des mesures qui sont habituelles en cette saison dans les Deux-Sèvres. Depuis de longs siècles, on sait que les fins de printemps et les étés sont compliqués. Il y a effectivement des restrictions d'usage dans le bassin du Thouet, du Thoiret, de l'Argentonnais et dans certains secteurs du Marais Poitevin, mais elles ne présentent pas de caractère d'exceptionnalité par rapport à la situation habituelle. Ce qui est exceptionnel, ce sont les températures très élevées et la sécheresse des sols.
2: Le préfet des Deux-Sèvres, Simon Fettet, au micro d'Anne Mignard. Des précisions à retrouver sur ici.fr.
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4: Combien de temps elle va durer cette canicule? Dans un instant, on fait le point météo très précis avec notre météorologue Emmanuel Moreau.
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4: Faisons un point sur la météo de ce mardi 23 juin. Bonjour Emmanuel Moreau.
11: Bonjour Aurélie, bonjour à tous.
4: Je rappelle que vous êtes météorologue, vous faites la météo précise. Là, ce matin, on est maintenant au pic de la canicule. Où est-ce qu'on en est dans le Poitou?
11: Alors effectivement, nous sommes dans la phase la plus intense de l'épisode. Les températures, elles ont atteint un niveau exceptionnel hier. Hein. Ces derniers jours, on était autour de à plus de 40 degrés. Poitiers a battu son record absolu de 1947 avec 41,5. Ce sont surtout les nuits qui sont extrêmement chaudes. Encore une fois, ce matin à Poitiers, on ne descend pas sous les 27-28 degrés. Le précédent record de 23 degrés, il est pulvérisé. Hein. Et ce matin, le principal enseignement de cette canicule, c'est qu'elle est loin d'être terminée. Hein. Les prochaines 48 à 72 heures, elles resteront au moins aussi chaude qu'aujourd'hui sur une grande partie du Poitou.
4: Est-ce qu'on peut battre des records aujourd'hui ou encore demain?
11: Alors oui, bien sûr, on peut encore en battre. Hein. Malheureusement, ces records absolus, ils restent menacés, aussi bien les records absolus que les minima élevés. Hein. Et lorsqu'on enchaîne plusieurs jours comme ça, à plus de 40 degrés en journée, 25 degrés la nuit, on est à des niveaux exceptionnels. Et l'accumulation de chaleur, elle peut conduire à une légère hausse sur certains secteurs. Hein. Et les nuits sont tellement courtes en plus que ça ne permet pas aux températures de revenir à un niveau raisonnable.
4: Emmanuel, qu'est-ce qui inquiète le plus les météorologues là actuellement?
11: Alors l'intensité, elle est vraiment exceptionnelle. Hein. Mais la durée, elle est encore plus préoccupante. Hein. Une journée à plus de 40 degrés, 4 à 5 jours consécutifs, accompagnés de nuits largement au-dessus des nuits tropicales, eh bien, ça a des conséquences beaucoup plus importantes sur la santé, les ressources en eau, les cultures, les infrastructures. La végétation va énormément souffrir, surtout que demain, nous aurons du vent. Hein. Ça assèchera encore plus la végétation. C'est un peu l'effet sèche-cheveux.
4: Et quand est-ce qu'on peut espérer une véritable amélioration?
11: Alors ça, c'est une question que tout le monde se pose, évidemment. Alors pour l'instant, par rapport à hier, cette amélioration, elle est légèrement décalée. décalé dans le temps. Aujourd'hui, mercredi, ça va rester à des niveaux comparables. Jeudi, peut-être une très légère baisse, mais on devrait se situer encore autour de 40. Il est probable ensuite que vendredi et samedi, on soit autour de 35, 36, peut-être 38 degrés. Le véritable décrochage des températures, il est plutôt pour dimanche pour l'instant, avec 30 à 32 degrés, mais ce n'est pas encore gagné. La baisse, elle pourrait continuer la semaine prochaine, mais ce sera très très long.
4: Voilà, ce genre de phénomène, c'est vrai que ça inquiète, mais est-ce que ce type d'épisode est déjà devenu plus fréquent?
11: Alors oui, très clairement, la

0: Manche, elle a connu 17 vagues de chaleur en un demi-siècle entre 1947 et 2000. Et depuis l'an 2000, c'est déjà la 35e. Autrement dit, en deux fois moins de temps, nous avons connu deux fois plus de vagues de chaleur. Le réchauffement climatique, il n'explique pas lui seul, évidemment, la situation météorologique actuelle, mais il augmente considérablement la probabilité de connaître ce type d'épisode.
1: Là, on voit du 43, du 44 degrés, et on entend parfois dire qu'un jour, il pourrait faire 50 degrés en France. Est-ce que c'est crédible ?
0: Oui, aujourd'hui, nous sommes encore loin, puisque le record national, il est de 46 degrés. Mais ce qui est intéressant, c'est que les températures observées actuellement, il y a quelques décennies, elles nous paraissaient inconcevables. Alors, atteindre aujourd'hui 50 degrés dans le Poitou reste extrêmement improbable à court terme. En revanche, la science, elle montre que chaque degré supplémentaire de réchauffement, il augmente justement cette probabilité d'événements extrêmes. Et aujourd'hui, la question, elle n'est plus de savoir si les 50 degrés sont possibles dans le Poitou. Ça, on sait maintenant que c'est possible. Maintenant, c'est plutôt quand est-ce que ça arrivera ? Est-ce que ce sera fin juillet ? Est-ce que ce sera en 2030 ? Est-ce que ce sera en 2040 ? En tout cas, la probabilité de dépasser ce seuil augmente chaque année.
1: Eh ben, on n'a pas hâte. Mais face à ces canicules-là, donc à répétition, Emmanuel Moreau, est-ce que c'est trop tard pour réagir ?
0: Alors non, une partie du réchauffement, évidemment, elle est déjà acquise et nous devons nous adapter à des étés plus chauds, puisque cet été, comme celui que nous vivons, sera un été frais dans les 40-50 prochaines années. Mais il existe une énorme différence entre un réchauffement mondial à plus 2, plus 3 ou plus 4 degrés, et chaque dixième de degré évité réduit ce nombre de canicules extrêmes. Et ça réduit également les conséquences. Nous avons changé le climat, nous pouvons encore influencer très fortement son évolution future en limitant dès maintenant nos émissions de gaz à effet de serre, et chaque tonne émise a son importance.
1: Eh bien, merci pour toutes ces précisions, Emmanuel Moreau. Bonne journée à vous.
0: Bonne journée également.
1: Et vous l'avez entendu, on attend une première baisse niveau température pour vendredi. On commencera à dire au revoir aux 40 degrés. Il fera encore chaud pour sortir l'après-midi. Alors notons des sorties un peu plus à la fraîche. On vous propose du cinéma en plein air. Une toile sous les toiles. Nicolas Monceau, responsable du Centre Régional de la Promotion du Cinéma, est notre invité. Bonjour.
2: Bonjour.
1: On a de multiples dates de ciné en plein air dans la Vienne, dans les Deux-Sèvres. Par exemple, le film d'animation Tous en scène à Hervaux dans les Deux-Sèvres vendredi soir. Comment ça se passe concrètement? On emmène la bouteille d'eau, le petit brumisateur et on profite?
2: Oui, on emmène tout ce qu'on peut pour se rafraîchir, effectivement. Les gens peuvent venir avec leur propre matériel pour s'installer dans l'herbe ou avec une petite chaise, un plaid. Et puis, effectivement, de l'eau, beaucoup d'eau, bien sûr, même si on annonce des petites baisses de température pour la fin de semaine.
1: Oui, déjà, ce sera un petit peu mieux. À quoi ressemble votre installation, vous, pour organiser ce cinéma en plein air?
2: Alors, on dispose d'un matériel de projection numérique, donc comme dans les vrais cinémas, donc en salle, donc projecteur numérique, son numérique, et puis on a un écran gonflable donc de 70 mètres carrés, donc il fait 10 mètres de large sur 7 mètres de haut, voilà, qu'on installe à peu près 3 heures avant le début de la séance, et il faut bien sûr attendre la nuit tombée pour pouvoir lancer le film.
1: Le film, vendredi, donc à Hervaux dans les Deux-Sèvres, on a le film Tous en scène là pour toute la famille. La palette est ultra large. Quel type de film on va pouvoir regarder là en juin, juillet, août jusqu'à septembre?
2: Alors on a effectivement des comédies récentes comme par exemple Enfants phares qui avait été un grand succès l'an dernier. On a d'autres films d'animation comme Flo ou Moi moche et méchant. On a des classiques comme le fabuleux destin d'Amélie Poulain, des classiques plus récents comme Le Comte de Monte Cristo.
1: Je vois aussi Astérix, Mission Cléopâtre, Mon ami le Manchot, Quatre mariages et un enterrement, Le Monde à l'envers, un petit truc en plus, ça c'est plus récent, Les Bronzés font du ski, bon ça, voir l'été, franchement, c'est chouette. Vous allez passer à Hervaux, à Saint-Macou, à Poitiers, à Lomézé, à Saint-Mexant-l'École, du côté de Vouillé, de la Chapelle Bâton, on a tout le programme sur votre page Facebook, Une toile sous les toiles. Avec cette canicule, là, pour le moment, donc on attend une petite baisse pour vendredi. Pour le moment, pas de changement d'horaire ou de modification. À quelle heure on se donne rendez-vous?
2: Alors, sur ce début d'été, c'est plutôt un début de projection à 22h30. Okay. Et puis, plus on avance dans l'été, plus les débuts de séance sont avancés. À la fin de l'été, ça commence plutôt vers 21h30. Mais là, voilà, Hervaux, vendredi, c'est 22h30 pour le début de séance.
1: pour le début de séance du film Tous en scène 2 à la fraîche. Voilà des idées de sortie pas mal du tout. Ben, merci beaucoup Nicolas Manceau d'avoir été avec nous. On retrouve tout le programme sur votre page Une toile sous les toiles, un programme bien complet jusqu'à septembre 2026. Merci beaucoup Nicolas.
2: Merci, au revoir.
1: 8h53. Docteur Kierzek prend soin de vous chaque matin. Il fait aujourd'hui attention à votre cœur. Il sera question de foot. Quand on s'emballe un petit peu trop, quand il y a 3-0 contre l'Irak, attention, attention, c'est ce que le docteur va nous dire après avoir écouté Sting.

0: qui est déjà venu hein, à l'Arena Futuroscope ici chez nous dans le Poitou à la création de celle-ci, bah, il revient quand il veut. Hein. 8h56, il est temps d'accueillir Dr Kerzek qui prend soin de nous chaque matin. Bonjour docteur. Ce matin, on parle foot et Coupe du Monde bien sûr. Comment être supporter et protéger son cœur? Le stress n'est pas très bon.
1: Bonjour à toutes et à tous. La Coupe du Monde de football bat son plein entre les matchs de nuit. Les émotions fortes, notre corps et notamment notre cœur est mise à rude épreuve. Alors, il faut pas dramatiser, mais il faut juste être conscient du mécanisme. Quand on regarde un match, le corps ne fait pas la différence entre une menace réelle comme un prédateur et une menace psychologique comme une action décisive par exemple. On entre en mode combat. Le cerveau va libérer alors de l'adrénaline. C'est l'hormone du stress et conséquence immédiate. Le cœur s'emballe, on le sent bien d'ailleurs. La tension artérielle monte en flèche. On pourrait essayer d'ailleurs en mettant un tensiomètre et les artères se contractent. Il y a une étude emblématique dans le New England Journal of Medicine, qui est un grand journal américain de médecine, qui avait montré que lors de la Coupe du Monde de 2006, le risque de faire un accident cardiovasculaire était multiplié par 2,66 les jours de match de l'équipe nationale allemande. Alors c'est un vrai pic de stress, oui bien sûr le public c'était des Allemands. C'est un vrai pic de stress collectif. Pour une personne en bonne santé, c'est pas très grave, mais pour une personne fragilisée, ça peut être l'étincelle qui déclenche un infarctus.
0: Bon, docteur, que pouvez-vous conseiller pour profiter pleinement du match sans mettre notre santé en danger tout de même ?
1: Sans mauvais jeu de mots, c'est le cœur du sujet. Il ne faut surtout pas se priver de vivre ces moments de passion, évidemment, mais il faut les vivre intelligemment. Je vais vous donner quatre conseils clés. Conseil numéro un, le plus important, les personnes qui ont déjà eu un infarctus, qui souffrent d'hypertension ou diabète, doivent impérativement prendre leur traitement ce jour-là. Ne surtout pas l'oublier. Et si vous sentez une gêne thoracique inhabituelle, on appelle le 15. Conseil numéro 2 pour tout le monde, on surveille sa consommation d'alcool et de tabac. Et oui, l'alcool associé à la chaleur, ça déshydrate, ça fait grimper le rythme cardiaque et le tabac. C'est de l'adrénaline pure, donc c'est le cocktail explosif. Conseil numéro 3, la respiration. Avant le match ou à la mi-temps, prenez 2-3 minutes pour respirer calmement. Vous inspirez par le nez, vous expirez par la bouche sur plusieurs secondes. C'est de la cohérence cardiaque. Et conseil numéro 4, si vous êtes à risque, évitez de regarder le match seul. Soyez accompagné, évitez aussi de vous mettre dans une situation de stress supplémentaire, comme être dans une ambiance de stade surchauffé. Restez plutôt tranquille à la maison, allez, avec quelques potes. Bon match et d'ici là, portez-vous bien.
0: Des matchs qui peuvent en plus durer 3h40, comme le dernier contre l'Irak, 3-0 pour la France. Merci docteur.
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0: On continue les conseils canicule avec vous, Frédéric Gissot, bonjour.
7: Bonjour Aurélie Garcia.
0: Comment supporter ce phénomène?
7: Ouais, et on va voir effectivement quelles sont les conséquences et les risques pour notre santé aussi de ces températures extrêmement élevées, 41-43 annoncées pour aujourd'hui et demain. Le corps s'habitue, mais il faut du temps et puis surtout faut éviter d'aller dehors autant que faire se peut au moment les plus chauds. En gros, on peut sortir aller de 5h à 8h du matin et puis le reste du temps on reste quasiment cloîtré. Si vous avez des questions à poser à ce sujet, n'hésitez pas, on est là pour vous, évidemment pour vous accompagner dans votre vie quotidienne. Et ça se passe dès maintenant, soit un message sur le WhatsApp, soit un petit coup de fil au même numéro 05 49 60 20 20. Aurélie, à demain 6h.
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7: Très bon début de matinée avec nous sur Ici Poitou, il est 9h. Infos Clément Tricot.
8: Canicule rouge, sécheresse et risque incendie élevé. Voilà ce qui frappe toujours le Poitou ce mardi. Hier, plus de 100 hectares de champs ont brûlé à Latus Saint-Rémy, près de Montmorillon, dans le pire feu de culture depuis le début de l'année. Plus de 130 pompiers se sont battus contre les flammes jusque tard dans la nuit, Laurent Borde.
9: Le feu a pris dans un champ en pleine moisson. Avec la sécheresse et les très fortes températures, les flammes se sont vite propagées. Un impressionnant panache de fumée est monté dans le ciel, visible à plus de 20 km alentour. Une quarantaine de véhicules, un hélicoptère bombardier d'eau et un second hélicoptère de la gendarmerie ont été mobilisés. La route entre Latus Saint-Rémy et Montmorillon a été fermée. La ligne ferroviaire Poitiers-Limoges a été coupée. Après de longues heures de lutte, le feu a fini par être fixé en début début de soirée vers 20h. Bilan, 100 hectares de chaume et de landes partis en fumée. Une grange de 200 mètres carrés qui contenait de la paille totalement détruite. 6 pompiers ont subi un coup de chaud et un soldat du feu, légèrement blessé, a été hospitalisé en urgence relative. Mais les pompiers sont restés toute la nuit sur place pour éviter toute reprise, car le feu était toujours en cours, mais n'avançait plus hier soir.
4: Hier soir, les pompiers ont précisé avoir sauvé 50 hectares sur les 150 que comptait le champ, ainsi que 200 hectares d'un champ voisin. Les agriculteurs qui sont mobilisés pour lutter contre ces feux de culture sont aussi très inquiets pour leur récolte. C'est la période de moisson et les travaux des champs ne peuvent être faits qu'en soirée à partir de 19h. Ça a été légèrement assoupli par la préfecture de la Vienne hier, qui réautorise aussi l'irrigation de certaines cultures sensibles, mais sous conditions.
7: La canicule frappe de plein fouet les établissements scolaires.
4: Et nous battons des records de chaleur, on l'a dit, 41,5 degrés à Poitiers hier, voilà qui pulvérise les 40,8 degrés enregistrés en 1947. Idem en Deux-Sèvres, où il est bien difficile de rafraîchir des bâtiments scolaires mal adaptés. À l'école Saint-Exupéry de Chauray, en Deux-Sèvres, donc, les enseignants en sont au système D. Couverture de survie aux fenêtres, ventilateurs posés à droite à gauche. Alors, Anne Mignard, dans cette situation, certains parents hésitent carrément à garder les enfants à la maison.
10: Garder Ismaël à la maison cette semaine, pas possible, explique son papa.
11: Nous, on a des contraintes professionnelles et de garde, donc ma conjointe et moi travaillons, donc c'est compliqué aussi pour nous.
10: Idem pour Clémence, dont le fils Simon est allé ce matin à l'école à reculons. Mais quand elle apprend que les enfants vont avoir accès à la salle des fêtes climatisée...
12: C'est bien pour la cohésion, ça va être un peu... Enfin, bon courage aux adultes surtout, hein, parce que ceux qui vont devoir tout encadrer. Mais non, il faut trouver des solutions, mais il faut que l'école soit rénovée absolument pour qu'il y ait un peu plus de fraîcheur aussi dans chaque classe.
10: Et qui dit changement de lieu dit aussi changement de programme, annonce Blandine Dufour, l'une des professeurs des CM2.
13: On ne va pas faire classe dans la salle des fêtes. Il n'y aura pas d'apprentissage, très clairement, ce n'est pas possible. Sincèrement, je pense qu'on va regarder un film où on va faire des jeux coopératifs à l'oral avec les autres classes. Oui, on va les regrouper, ça sera plus sympa.
10: Ceux qui n'enchantent pas, Elio et Camille.
14: Ça va être le bailleur.
15: Parce que déjà, les CPCO, quand ils jouent, ils crient tout le temps, donc dans la salle des fêtes, ça va être horrible.
10: Pas satisfaite non plus, Amandine Maté, la directrice.
16: Des apprentissages, on en a toujours en fait. Et en ce moment, il y a des choses à terminer sur le programme qui ne sont pas forcément terminées.
10: Résultat, il va y avoir des devoirs à la maison pour tenter de rattraper.
4: Une précision d'Anne Mignard pour Ici Poitou. À Poitiers, la police, elle, renforce ses patrouilles le long des berges du Clain pour éviter un nouveau drame humain. Dimanche, un adolescent est mort noyé. Deuxième accident mortel en moins d'un mois dans le secteur, le quatrième en un an. Le jeune homme ne savait pas nager. Il faut absolument des moyens pour former les jeunes. C'est ce que demande ce matin Mathieu Lacroix, le directeur technique national de la Fédération française de sauvetage et de secourisme.
17: Il y a 10 ans, on avait 84% des Français qui déclaraient savoir nager, mais la réalité, c'est pas celle-là, puisqu'il y a un jeune sur 3 qui rentre en 6e et qui sait pas nager. Les solutions, c'est des efforts pour avoir accès, par exemple, au bassin. Alors, on sait qu'il y a les effets de la crise Covid qui sont importants, puisqu'il y a des enfants qui ont été privés d'apprentissage de la natation. Il y a aussi beaucoup de piscines qui sont très abîmées, hein. On pense notamment à Poitiers avec la piscine Potreau. On a un centre aquatique qui est fermé, donc il y a des besoins de travaux et de remise en état de piscines. Et puis, beaucoup de problèmes financiers pour transporter les élèves en bus. Tout ça, ça pose des difficultés. Et puis, le coût des cours de natation pour ceux qui n'ont pas la possibilité d'apprendre à nager à l'école, il est aussi important pour certaines familles, notamment les plus modestes. Tout ça, c'est des freins qui font qu'il y a des grosses difficultés pour apprendre à nager aujourd'hui en France.
4: L'interview de Mathieu Lacroix est à réécouter sur ici.fr. On rappelle qu'il est interdit et très dangereux de se baigner dans le Clain, même si vous savez nager. Toujours sur la canicule, l'hôpital de Niort active son plan blanc. Renfort de personnel et de moyens matériels rendus possibles en cas de besoin. La mairie de Niort, elle, modifie ses horaires de plusieurs services publics, fermeture des déchetteries ou encore pas de cours au conservatoire. Par contre, les apéros du mardi, donc ce soir, sont maintenus sur le parvis des Halles avec de nombreuses boissons sans alcool.
7: Des sanctions sont tombées dans l'affaire Liana.
4: Deux gendarmes de Condon dans le Gers mutés avec retrait des fonctions de police judiciaire. À Auch, un substitut du procureur s'est vu retirer ses fonctions d'enquête. Des précisions sur cette affaire sont à lire sur ici.fr. On passe au football. L'équipe de France de foot est qualifiée en 16e de finale de la Coupe du Monde après sa deuxième victoire en deux matchs. C'était cette nuit. Cette fois, c'était contre l'Irak. Prochain match vendredi contre la Norvège, aussi qualifiée après son succès 3-2 contre le Sénégal. Et puis enfin, une nouvelle entrée au Panthéon aujourd'hui. L'historien Marc Bloch, soldat et résistant assassiné par la Gestapo. La cérémonie est ouverte au public, elle débute à 21h.
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7: Oui, et puis vigilance jaune pour le phénomène orage. Le ciel devient menaçant cet après-midi avec des averses et du tonnerre par endroits. Évidemment, impossible de dire où, hein, c'est toujours assez imprévisible. Par contre, ce qu'on peut prévoir, et ce sont les prévisions Météo France, c'est des températures maxi. 41 à 43 degrés pour aujourd'hui, mardi 23 juin, mais également pour demain, mercredi 24 juin. Des orages possibles dans la nuit, je vous le disais il y a un instant, ça peut commencer dès l'après-midi, avec un thermomètre qui ne baisse pas vraiment. On est sur du 23-27 degrés, des valeurs que l'on retrouve dans la nuit de mercredi à jeudi. Je vous donne quand même la tendance pour la fin de la semaine, parce que c'est toujours intéressant. 37 à 40 pour jeudi, 34 à 37 pour vendredi, et également ce week-end, avec un risque de pluie à la mi-journée samedi. Prenez vraiment vos précautions et d'ailleurs, on va en parler dans l'émission qui arrive tout de suite.
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7: Nous sommes au cœur du plus chaud de cette deuxième canicule en moins d'un mois. Comment supporter cette température au-delà de 40 degrés, puisqu'on parle de 43 pour les maxis aujourd'hui et demain? Comment éviter tout risque pour la santé? C'est ce que nous voyons maintenant dans cette émission spéciale. Vous pouvez évidemment y participer pour témoigner, poser une question. Ça se passe au 05 49 60 20 20. Cette chanson s'appelle Du soleil dans la nuit. Elle est presque de circonstance. On est en 1988, l'année de naissance de Rihanna, d'Adèle, de Christina and the Queens ou encore de Martin Fourcade.

0: Gérard Blanc du Soleil dans la nuit.
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0: Nous vivons une canicule historique, la pire sans doute, avec des températures extrêmement élevées sur plus d'une semaine. Météo France annonce pour aujourd'hui et demain des valeurs maxi entre 41 et 43 degrés pour la Vienne et les Deux-Sèvres, et c'est du jamais vu. Température inédite donc, très chaude, y compris la nuit, et ça fatigue nos organismes. Alors que faites-vous pour garder un petit peu de fraîcheur chez vous? Comment faites-vous pour dormir? On va vous donner dans cette émission des conseils pour supporter le mieux possible cette canicule. Si vous souhaitez intervenir dans l'émission, c'est très simple. Un seul numéro de téléphone, 05 49 60 20 20. C'est le numéro où vous nous passez un petit coup de fil. Et à ce numéro-là, vous pouvez également nous envoyer un message sur le WhatsApp d'ici Poitou.
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0: Bonjour et bienvenue Romain Wisniewski.
3: Bonjour.
0: Vous êtes le secrétaire général de la protection civile de la Vienne. Merci d'avoir accepté notre invitation pour cette émission spéciale. Deuxième canicule, la première canicule, on était encore au printemps, c'était déjà inédit. Là, c'est un épisode absolument exceptionnel. Ça veut dire beaucoup plus de travail pour la protection civile de la Vienne?
3: Alors, beaucoup plus de travail, oui et non. Dans un premier temps, on a toujours cette mission de donner de l'information aux gens, de leur expliquer les risques encourus avec la chaleur, mais également nos bénévoles se mettent en préalerte pour pouvoir répondre aux besoins des autorités publiques et pour pouvoir porter assistance.
0: Alors, on vous connaît, la protection civile, parce que vous êtes très présent sur des événements qui drainent beaucoup de monde, puisque vous installez des postes de secours. Donc, vous avez vraiment l'habitude de traiter de cas d'urgence dans des situations un petit peu exceptionnelles.
3: Oui, tout à fait. On est installé sur les événements culturels ou sportifs. Notre but est de pouvoir donner le premier secours directement sur place. Les pompiers, eux, sont appelés et viennent en intervention. Nous, on est plutôt présents sur les événements. On fait le même travail qu'eux pour pouvoir porter assistance au public.
0: Alors, on va évidemment évoquer cette canicule et les conséquences sur notre santé de cette canicule. Je crois qu'on ressent tous des conséquences, c'est-à-dire on dort moins bien, on est plus fatigué, on est plus irritable. Voilà, il y a tout un tas de conséquences dont on va parler. On met combien de temps à s'habituer à des températures inédite pour nous, hein, quand même.
3: Bah, le corps humain, il a besoin de plusieurs jours. On parle de 7 à 14 jours pour pouvoir s'habituer aux températures, surtout des températures exceptionnelles comme celles qu'on vit aujourd'hui. La transpiration, elle est moins efficace. Le risque de coup de chaleur est beaucoup plus élevé. Donc, le corps, il a vraiment besoin de ce temps pour pouvoir mettre en place des liens et pour pouvoir mieux accueillir cette température.
0: Et puis, il faut voir aussi tout ce qui est périphérique, mais qui est néanmoins important pour la santé. C'est la pollution atmosphérique très importante et la dispersion des pollens aussi.
3: Oui. Bah, tout à fait, hein, tout ce qui va être allergène va augmenter les difficultés respiratoires. On a beaucoup plus chaud, donc on a beaucoup plus de difficultés également à respirer. Donc tout ça, c'est des petits facteurs qui sont aggravants.
0: Et qui s'ajoutent les uns aux autres. Nous sommes ce matin avec le secrétaire général de la protection civile de la Vienne, Romain Wisniewski. Cette émission étant la vôtre, vous intervenez quand vous voulez, si vous avez une question à lui poser, si vous avez des petits conseils, si vous avez arrivé justement à rafraîchir votre logement, ça nous intéresse. Vous avez peut-être bricolé un truc qui pourrait être utile à tous. 05 49 60 20 20, vous pouvez nous laisser un message à ce numéro sur le WhatsApp d'ici Poitou également.
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0: Qu'est-ce que vous mettez en place pour mieux supporter cet épisode caniculaire exceptionnel que nous vivons toute la semaine, avec des températures annoncées pour aujourd'hui et demain jusqu'à 43 degrés en Vienne et en Deux-Sèvres? On en parle ce matin avec notre invité Romain Wisniewski, le secrétaire général de la protection civile de la Vienne. Comment faire pour garder nos logements les plus frais possibles? Ils ne sont pas vraiment adaptés à ces températures extrêmes.
3: Bah non, c'est sûr. Ce qui est difficile, c'est qu'il faut pouvoir garder un petit peu la fraîcheur relative qu'on peut avoir dans nos logements. Donc en journée, il faut vraiment laisser les volets fermés, les rideaux, pour essayer de, alors oui, rester dans le noir, mais éviter que cette chaleur rentre dans nos logements. Et puis bah bien sûr, essayer d'aérer au maximum la nuit. Alors les températures descendent peu en ce moment, mais les quelques degrés qu'on peut gagner, ça peut nous permettre d'avoir un climat dans la maison un petit peu plus agréable.
0: Alors pour tout vous dire, je me suis levée à 2h du matin, et c'est à ce moment-là seulement cette nuit que j'ai pu ouvrir un peu les fenêtres. On n'a pas envie de laisser non plus les portes grandes ouvertes par peur des cambriolages aussi, donc on prend des précautions. Mais enfin, quand on regarde les températures, c'est entre 5h et 7h qu'elles sont les plus fraîches.
3: Oui, tout à fait.
0: C'est au moment où on se lève. Donc la nuit, on arrive à peine à justement aérer nos logements. Est-ce qu'on laisse quand même un peu de ventilation dans la maison ou pas, pour renouveler l'air, parce que on est un petit peu étouffé?
3: Oui, en effet, la ventilation, les linges humides, pour pouvoir ramener un petit peu d'humidité et de fraîcheur, peut faire du bien. Mais ça passe aussi par la bonne hydratation. Enfin, c'est tout un contexte pour pouvoir être nous aussi en bon état et bien accueillir ces températures.
0: Si on parle ventilateur, je crois que c'est le mot qui revient sur toutes les lèvres en ce moment, il est assez incontournable, hein, ce ventilateur.
3: Oui. On apprécie tous ce flux d'air qui permet au moins d'avoir cette sensation de rafraîchissement, puisqu'il brasse quand même l'air ambiant. Mais cette circulation d'air apaise.
0: Alors soyons clairs, il ne fait pas baisser la température dans une pièce. Hein. Si on regarde le thermomètre, ventilateur avec ou sans, ça ne va pas changer cette température. C'est juste qu'en brassant l'air, on a l'impression de pouvoir à peu près respirer normalement.
3: Oui, c'est cette sensation de brassage d'air qui est intéressant.
0: Ouais. La question aussi qu'on peut se poser, c'est qu'il y a des personnes fragiles, on va en parler dans l'émission, mais ça peut être pas mal quand même de penser aux autres et pas qu'à son confort à soi.
3: Oui, bah, tout à fait. En fait, faut rappeler que la canicule rouge, ça veut dire quoi? C'est que c'est un danger exceptionnel et que toute la population est concernée. Les adultes, même en bonne santé, ils ont un risque. Il faut limiter vraiment ses déplacements, s'hydrater en continu et surtout penser à tout le monde. Ne pas laisser des animaux dans les véhicules, prendre soin des personnes les plus vulnérables, les appeler régulièrement pour savoir comment ils vont. En fait, c'est tous ces petits gestes collectifs qui font que tout le monde va bien.
0: On va voir justement si on peut continuer à vivre normalement malgré cette température exceptionnelle. Si vous avez envie de témoigner ou de poser des questions, vous nous appelez au 05 49 60 20 20. On se retrouve après le nouveau single de Mylène Farmer.

0: C'est à qui le tour, petit avant-goût de l'album de Mylène Farmer qui est prévu pour l'automne. La réalisatrice Julia Ducournau signe le clip de cette chanson. On se souvient qu'elle avait reçu une Palme d'Or pour son film Titane. Émission exceptionnelle ce matin autour du phénomène canicule que nous vivons depuis plusieurs jours et jusqu'à la fin de la semaine. Nous sommes, je vous le rappelle, en vigilance rouge pour ce phénomène canicule et jaune pour le phénomène orage, avec des températures annoncées pour aujourd'hui et demain entre 41 et 43 degrés. Le secrétaire général de la protection civile de la Vienne, Romain Wisniewski, est notre invité ce matin. On voit bien qu'on n'a plus la même énergie avec ces températures que nous vivons depuis plusieurs jours maintenant.
1: Bah oui, notre corps, c'est ce qu'on disait tout à l'heure, il a plus de mal à s'habituer à ces températures, il est quand même moins efficace, donc il faut réserver toute notre énergie sur les moments les plus fraîches, limiter les efforts. Tout à l'heure on en parlait, c'est essayer de limiter les efforts entre 11h et 21h, aux heures les plus chaudes, pour pouvoir se préserver au maximum. Et puis bah, bien sûr, porter des vêtements adaptés, hein, faudrait pas trop se couvrir non plus, plutôt des vêtements légers et amples, des couleurs claires. Et bien penser à prendre un chapeau quand on sort dehors, parce que bah, le soleil il tape aussi sur la tête.
0: Voilà, déplacement tôt le matin, quand on peut, si on doit prendre la route en journée, est-ce que vous avez des conseils à donner ce matin ?
1: Bah c'est pareil, hein, bien penser à prendre de l'eau et continuer de s'hydrater de la même façon qu'il faut s'hydrater toute la journée, plutôt très régulièrement, de l'eau tempérée, pour que ce soit plus facile absorber pour le corps humain.
0: Alors on reviendra justement sur qu'est-ce qu'on boit, qu'est-ce qu'on mange, parce que c'est extrêmement important. On a envie de beaucoup moins de choses en cette période, c'est bien normal, on est tous pareils. Je vous posais la question sur la route, parce qu'il va falloir peut-être prévoir des quantités d'eau supérieures à ce qu'on a l'habitude de prendre si on fait un trajet un petit peu long.
1: Oui, tout à fait. Je pense que pour un trajet, il faut au moins avoir 1,5 litre à 2 litres d'eau pour pouvoir faire un trajet tranquille. D'ailleurs, les recommandations sont que chacun boive à minimum 1,5 litre à 2 litres d'eau par jour avec ces températures.
0: Si on est très sportif, si on a l'habitude de faire du sport, si on en ressent le besoin physique pour décharger peut-être un trop-plein d'énergie aussi, quels sont les conseils que vous pourriez donner ce matin ?
1: C'est pareil, ce serait continuer de faire du sport, bien évidemment, mais aux heures les plus fraîches, et aussi adapter, bah, encore une fois, son hydratation avec le sport que l'on fait. Boire un peu plus que d'habitude, apporter des temps de repos aussi qui vont être supérieurs pour pouvoir laisser la place au corps de récupérer.
0: La tentation de la baignade est grande et pourtant danger, attention.
1: Bah oui, en effet, il fait chaud, on a envie de se baigner. La baignade, ça doit rester un plaisir, mais elle peut devenir dangereuse. On l'a malheureusement vu encore ce dimanche. J'ai juste envie de rappeler qu'il est formellement interdit de se baigner dans les rivières et cours d'eau, dans toutes les zones non surveillées, notamment dans le Clain. Mais on peut choisir de se baigner quand même dans des zones surveillées. Les piscines de Poitiers sont ouvertes et gratuites. Il faut profiter de ces moments avec beaucoup d'attention pour pouvoir le faire sans risque.
0: Parce que les zones de baignade ne le seront qu'au début de l'été, au 1er juillet, hein, pour la plupart d'entre elles. Donc interdiction, rappel, et dangerosité de se baigner. Un mot quand même sur la baignade, parce que ça fait les rivières restent fraîches, ça fait des écarts de température aussi à 40.
1: Oui, le principal risque, c'est l'hydrocution, c'est la différence de température entre l'extérieur et donc notre corps et la température de l'eau, qui peut faire un choc relativement violent pour le corps humain.
0: On va parler alimentation, boisson, on y revient, parce que s'hydrater, c'est vraiment extrêmement important en cette période de très très grande chaleur. Que mangez-vous justement ? Est-ce que vous avez encore de l'appétit ? Est-ce que vous avez des petites idées sympas, rafraîchissantes et agréables pour nous accompagner cette semaine ? Vous pouvez évidemment nous passer un petit coup de fil ou un petit message sur le WhatsApp au 05 49 60 20 20.
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0: Vigilance rouge pour le phénomène canicule, vigilance jaune pour le phénomène orage, avec un ciel menaçant cet après-midi, des averses et du tonnerre et des températures pour aujourd'hui et demain, mercredi 24 juin, de 41 à 43 degrés en Vienne et en Deux-Sèvres. Orage possible dans la nuit également, avec un thermomètre qui redescend entre 23 et 27 degrés. Ce sont des valeurs qu'on retrouve pour les nuits prochaines. Je vous donne la tendance quand même pour la fin de la semaine. Jeudi, on est sur du 37-40. Encore des averses possibles l'après-midi. Vendredi, 34-37, ça commence à baisser. Ce sont des valeurs qui nous accompagnent également pour le week-end, avec un risque de pluie samedi à la mi-journée.
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0: On n'insistera jamais assez sur l'hydratation. Un verre d'eau, c'est pas grand-chose et ça peut tout changer. Romain Wisniewski, vous êtes le secrétaire général de la protection civile de la Vienne. Quand on dit hydratation, c'est forcément de l'eau ?
1: Non, c'est pas forcément de l'eau, mais il faut éviter toutes les boissons type alcool, soda, boissons très sucrées, le café en excès. Mais on peut alterner entre de l'eau minérale, des tisanes froides pour pouvoir s'hydrater et puis donner un petit peu de différence à ce que l'on peut boire.
0: Alors, qu'est-ce que ça peut faire comme conséquence si justement on manque d'hydratation ?
1: Alors déjà, quand on commence à avoir cette sensation de soif, c'est que la déshydratation est déjà en place et qu'elle commence à s'installer. Qu'est-ce qu'on peut mettre en place ? Bah déjà, c'est boire régulièrement sans attendre d'avoir soif. C'est aussi inviter nos plus jeunes, les enfants ou les personnes âgées à boire régulièrement environ toutes les 30 minutes, un petit peu, pour pouvoir échelonner cette hydratation sur la journée.
0: Est-ce qu'il faut boire de l'eau fraîche pour se rafraîchir ?
1: Non, plutôt de l'eau tempérée. Boire de l'eau trop fraîche, c'est très appréciable sur le moment, mais ça demande beaucoup d'énergie au corps, puisqu'il y a un écart de température entre l'eau qu'on absorbe et, encore une fois, la température corporelle. Et
0: qu'est-ce qu'on appelle le risque d'hyponatrémie ? Alors, il y a des gens qui se sont retrouvés à l'hôpital parce que justement, alors soit il y a problème quand on boit pas assez, soit il y a problème quand on boit trop. J'ai lu ça parce qu'apparemment, si on boit trop, on a un problème de diminution de sodium dans le sang et ça peut nous emmener à l'hôpital. Donc boire, oui, mais si on boit trop, on perd les sels minéraux. On élimine trop en fait.
1: Ce qui est important, c'est vraiment de se réguler sur la journée, et ça revient avec ce que je disais tout à l'heure, c'est faut boire régulièrement sans attendre la soif, mais pas boire en grosse quantité et trop souvent en fait. Faut vraiment échelonner notre hydratation sur la journée.
0: Et visiblement, faut pas boire d'un coup un demi-litre quoi, non plus pas bon. Hein.
1: Non, c'est plutôt des petites gorgées, un demi-verre d'eau et très régulièrement.
0: Et très régulièrement, voilà. On y va donc, on prend une gourde qui nous accompagne la journée dans la maison au travail. Si on est au travail. Qu'est-ce qu'on mange aussi ? Parce que quand il fait ces températures-là, franchement, on a moins d'appétit. Hein.
1: Bah, il faut plutôt consommer des aliments riches en eau, encore une fois, hein, des fruits, pastèques, melons, agrumes, des légumes, concombres, tomates, tout ce genre de légumes riches en eau. Faire des repas légers, éviter les repas trop gras, trop salés, trop sucrés. Et puis encore une fois, comme l'hydratation, fractionner les repas, plusieurs petits repas plutôt qu'un gros repas qui demanderait beaucoup d'énergie au corps pour entamer la digestion.
0: Pas facile pour les enfants et les plus âgés aussi qui ont vraiment un appétit qui peut être complètement en berne. Hein.
1: Oui, il faut apporter cette vigilance et c'est ce que je disais tout à l'heure pour l'hydratation, c'est que il faut proposer régulièrement pour boire, mais aussi pour manger, rappeler aux gens qu'il faut quand même manger, même si on n'a pas vraiment faim avec cette température. Manger, donc comme on le disait, plutôt des fruits, des choses légères, mais riches en eau.
0: Voilà, des salades, des choses un petit
1: tout
0: peu
1: à fait.
0: Rafraîchissantes, mais on a quand même besoin de carburant, hein, on a besoin d'avoir de l'énergie. On va voir que cette canicule peut présenter des risques pour la santé. Si vous voulez intervenir dans l'émission, c'est hyper simple, 05 49 60 20 20.
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0: Un petit Nick Kershaw pour vous accompagner à 9h31 et dans le clip de cette chanson. L'artiste cherche à entrer en contact avec des extraterrestres. En attendant, il se contente des êtres humains qui sont sur la planète puisqu'il est actuellement en tournée qui se poursuit en 2027.

0: Be Good, Nick Kershaw. Vous écoutez ici Poitou, il est 9h35 et vous êtes dans une émission spéciale canicule. On parle de la manière dont on peut essayer de surmonter cette semaine vraiment difficile côté température, avec des valeurs inédites en Vienne comme en Deux-Sèvres, du 41 à 43 maxi annoncés pour aujourd'hui et demain par Météo France. Et pour nous donner quelques conseils de vie pratique, notre invité c'est Romain Wisniewski, le secrétaire général de la protection civile de la Vienne. Quelles sont les personnes les plus fragile par rapport à ces températures difficiles à supporter pour tout le monde, certes, mais il y a des gens quand même plus sensibles.
1: Toutes les personnes âgées, mais également les personnes qui ont pu avoir des pathologies un petit peu lourdes, des personnes qui auraient eu des problèmes cardiaques, des problèmes respiratoires, les jeunes enfants, toutes ces personnes qui peuvent avoir des maladies qui peuvent être aussi impactantes pour leur quotidien quand on a des températures déjà normales. Donc là, forcément, avec ces températures plus élevées, c'est forcément beaucoup plus impactant pour eux.
0: Voilà, jusqu'à 4 ans, j'ai vu ça, les bébés perdent plus d'eau que les adultes. Ça veut dire qu'il faut encore être plus vigilant et encore mieux les hydrater.
1: Oui, tout à fait, il faut être beaucoup plus vigilant avec les jeunes enfants pour bien les amener à s'hydrater correctement.
0: Les femmes enceintes présentent un risque supplémentaire également.
1: Également, il faut que... Ça fait partie de toutes ces populations un peu plus à risque sur lesquelles il faut être plus vigilant et où toutes ces recommandations sont importantes en termes d'hydratation, d'essayer de rester avec dans des zones plutôt tempérées. C'est pas toujours facile d'être au frais, mais à proximité de ventilateurs ou
0: ouais, dans des endroits où on respire le mieux. Il n'y a qu'à côté d'un ventilateur en ce moment qu'on arrive à peu près à respirer. Justement, c'est intéressant parce que vous parliez de personnes atteintes de maladies chroniques qui vont réclamer une attention particulière. On boit plus. Il y a certains médicaments qui vont aussi avoir des impacts avec ces températures élevées. On boit plus, on élimine plus aussi. Et du coup.
1: Ouais, c'est ça. Et si on a des doutes, il faut quand on a ces pathologies, il faut pas hésiter à se rapprocher de son médecin et d'aller chercher les informations nécessaires pour pouvoir appliquer aussi des consignes qui vont être adaptées à sa pathologie. Chaque pathologie doit être traitée aussi différemment, et c'est aussi important d'aller chercher l'information. D'ailleurs, la préfecture a ouvert un numéro. Alors pas forcément que pour ces pathologies-là, mais vraiment pour tout le monde, avec ce numéro vert, le 0800 06 66 66, où on peut aller chercher de l'information, du conseil, pour pouvoir savoir comment bien accueillir cette canicule.
0: Et puis on peut aussi, si on n'arrive pas à joindre son médecin généraliste, son médecin traitant, contacter éventuellement son pharmacien, qui est un relais peut-être plus accessible. Ce risque de coup de chaleur, ce risque de déshydratation, il est identique pour les animaux de compagnie qui vivent sous notre toit.
1: Hein. Oui, tout à fait. Tout à l'heure, j'ai évoqué le chien dans la voiture, mais également tous les animaux ont aussi besoin de s'hydrater un peu plus. Pour rester sur le chien, il faut aussi être vigilant pour les promenades de ces animaux, puisqu'ils marchent directement sur le bitume qui peut atteindre plusieurs degrés supplémentaires que l'air ambiant. Je pense qu'on peut atteindre facilement 45-50 degrés peut-être. Il y a aussi des risques de brûlure pour eux.
0: Voilà, risque de brûlure avec un bitume qui fond aussi. On le voit d'ailleurs nous-mêmes. Mais c'est vrai que nous, on a des semelles contrairement à eux. Il faudrait quoi, les petites chaussettes pour nos chiens?
1: Je ne suis pas très expert en chiens, mais je pense qu'il existe des petites chaussettes ou chaussures à mettre au bout de leurs pattes.
0: Voilà, pour les préserver. Puis on les sort un peu comme nous, c'est-à-dire le matin, très tôt évidemment. On va voir quels sont les premiers symptômes qui doivent nous alerter en période de canicule. Vous pouvez évidemment poser vos questions et témoigner dans cette émission au 05 49 60 20. Il est l'heure de se réveiller. 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

0: Un chef-d'œuvre signé Eddy Mitchell Rio Grande, 9h45. On fait un point sur vos conditions de vie qu'on partage tous. Hein. On souffre tous la nuit de ces températures qui ne rafraîchissent absolument pas nos logements. Et la journée, bah, c'est carrément l'enfer parce qu'on est sur des valeurs de 41 à 43 degrés. Nous sommes avec Romain Wisniewski, secrétaire général de la protection civile de la Vienne. Vous avez l'habitude d'intervenir sur des postes de secours, sur des événements. Autant dire que quand on vient vous voir, d'abord on est content de savoir que vous êtes sur un événement parce qu'on sait que vous êtes là pour les premiers secours. Vous installez ce qu'on appelle un poste de secours, c'est une tente où vous pouvez accueillir les personnes qui se sentent mal. Quels sont les malaises qui sont liés justement à ces très très fortes chaleurs ?
1: Bah, il y a différents malaises, mais le plus significatif reste le coup de chaleur. Donc c'est une élévation corporelle très élevée chez les victimes. Souvent une peau chaude, sèche et rouge. Des maux de tête souvent intenses, des nausées, des vomissements. Souvent des propos incohérents, de la confusion et des troubles du comportement. Alors tout ça, pas forcément tout ça d'un coup, mais c'est tous ces petits signes qui sont assez significatifs du coup de chaleur. Éventuellement la somnolence, voire la perte de connaissance.
0: Oui, ça c'est pour le cas presque le plus extrême. Ce coup de chaleur, on le voit venir ou pas du tout ?
1: En général, on sent un petit peu monter, ça va avec l'effort. L'effort, alors lié soit à ce qu'on est en train de faire, soit dans la situation dans laquelle on est. Si on est exposé en plein soleil, bah forcément le corps, il a du mal à se réguler. Si on s'hydrate pas bien, on a tout ça qui est en train de se mettre en place. On peut ressentir des crampes, on peut avoir des petites convulsions, des choses comme ça qui s'installent. En fait, il faut vraiment s'écouter, faire attention à ce qui se passe chez nous, et vraiment prendre ça comme des signaux d'alerte. Pour pouvoir mettre en place des mesures dès les premiers signes.
0: Voilà, ne pas négliger ces premiers signes. Qu'est-ce que vous appliquez comme première mesure d'urgence avant même l'arrivée des pompiers, par exemple ?
1: Bah, la première mesure d'urgence, c'est de mettre la personne à l'ombre ou dans un endroit frais. C'est la rafraîchir. L'idée, c'est de faire redescendre la température corporelle en dessous 39 degrés pour pouvoir préserver au mieux la victime, et puis la surveiller, surveiller sa respiration, surveiller qu'elle va bien. Voilà, on fait vraiment ce travail de chercher à la refroidir au maximum. Pas de façon brutale, mais de faire redescendre sa température.
0: Voilà, ça peut être quoi ? Prise d'une douche, si on se rend compte qu'on a ça chez soi
1: Alors, nous, on favorise plutôt humidifier au niveau de la nuque, des aisselles, de l'aine, du front. Ces zones qui permettent, où il y a une grosse circulation sanguine, finalement, et de refroidir le sang, et du coup, refroidir le corps.
0: Si on a le moindre doute, on fait appel à qui ?
1: Le 15. Directement le 15, donc le SAMU, on aura un médecin régulateur au téléphone qui donnera les conduites à tenir pour pouvoir préserver le mieux possible la victime en attendant les secours.
0: Si on ressent une grosse fatigue, les jambes lourdes, il y a de quoi s'inquiéter ou c'est pas suffisant comme symptôme ?
1: Bah, ça commence à être un des symptômes. Il faut commencer à être vigilant dès les premiers signes, quels que soient les signes. En fait, dès qu'on a un signe qui nous montre

0: la situation devient anormale, il faut le prendre au sérieux.
1: Merci infiniment Romain Wisniewski, secrétaire général de la protection civile de la Vienne, d'être venu ce matin pour cette émission spéciale consacrée aux effets de la canicule. De nous parler du coup de chaleur avec plusieurs symptômes qui doivent nous alerter, une fatigue, des nausées, des vomissements, des troubles de la conscience, confusion mentale, ça peut aller jusqu'à la perte de connaissance et là il faut réagir hyper vite, mettre la personne à l'ombre, au frais et appeler le 15. Évidemment, on n'en est pas toujours heureusement jusque là, mais il y a des conseils de bon sens et de prévention à adopter, aérer la nuit quand c'est possible ou le matin très tôt, en tout cas au moment où c'est le plus frais, et garder votre maison, votre logement au frais avec des volets fermés, des rideaux, des linges humides. Maintenir une bonne hydratation, on ne boit pas des quantités énormes, pas d'un coup, mais fractionné et plutôt à température ambiante, et on limite tous les efforts entre 11h et 21h. Vous retrouvez l'essentiel de ces conseils sur l'application ici, où vous retrouvez l'article et le podcast de cette émission.
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0: Aucun regret, évidemment, de retourner dans ces années où il y avait ce titre, hein, qui était un succès à l'époque. Je ne veux pas rentrer chez moi seul pour arriver jusqu'à 10h. Heure des infos, heure d'un point sur la météo. Je vous rappelle qu'on est en vigilance rouge pour le phénomène canicule, jaune pour le phénomène orage, avec des orages dans la soirée, des températures extrêmement élevées. Il y aura de la musique avec Julien Lieb et Kate Bush.
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Autrement, ça fait partie des titres que Julien Lippe va interpréter pour sa tournée, qui s'arrête d'ailleurs le 4 octobre prochain. Vous pouvez déjà réserver vos places. C'est au Palais des Congrès du Futuroscope de Poitiers. Dans 3 minutes, les infos et un point très important sur la météo pour ces prochains jours.

0: Babouchka, quatre bouches, un titre enregistré. Ah oui, il y a eu du verre cassé dans l'affaire. Hein. Dans les studios mythiques d'Abbey Road.
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0: Évidemment, la météo est au cœur de l'actu. Il est 10h, bonne matinée. Les infos Clément Tricot.
2: Effectivement, la météo, le Poitou suffoque. Nos deux départements sont toujours en rouge canicule aujourd'hui. 54 départements français sont à ce niveau d'alerte et 35 autres en orange. Plus de 90% de la population française est exposée à des chaleurs extrêmes et exceptionnelles. Hier, chez nous, les températures ont atteint 42,8 à Mel ou encore 42,9 à La Trimouille dans la Vienne. Le risque incendie est aussi au niveau élevé dans nos deux départements. Triste illustration, hier, 100 hectares de champs ont brûlé à Latus-Saint-Rémy près de Montmorillon. Pire incendie depuis le début de l'année. Plus de 130 pompiers ont été mobilisés contre ces flammes jusqu'à tard dans la nuit. Toujours sur la canicule, l'hôpital de Niort anticipe l'augmentation du nombre de patients. Plan blanc déclenché pour mobiliser plus de matériel et du personnel en cas de besoin. Hier, le chef des urgences du CHU de Poitiers rappelait sur notre antenne des bons réflexes. Bien s'hydrater, manger frais, bannir l'alcool ou encore prendre régulièrement des nouvelles de vos proches. Il faut absolument plus de moyens pour apprendre aux jeunes à nager, notamment à l'école. Demande passée ce matin par notre invité, Mathieu Lacroix. C'est le directeur technique national de la Fédération française de sauvetage et de secourisme. Selon ses chiffres, un jeune sur trois qui entre en sixième ne sait pas nager. Dimanche, à Poitiers, un adolescent qui se baignait dans le Clain s'est noyé. La police rappelle que c'est interdit et a multiplié depuis ses patrouilles. Gérald Darmanin veut lui un choc numérique au ministère de la Justice et veut passer au zéro papier. C'est l'une des pistes évoquées par le garde des Sceaux pour répondre à des dysfonctionnements de la justice. Elles ont été pointées par les enquêteurs de la mission d'inspection lancée par le ministre de la Justice en réponse aux polémiques de l'affaire Liana. Des sanctions sont aussi tombées. Deux gendarmes du Gers ont été mutés, leur fonction de police judiciaire retirée. À Auch, un substitut du procureur s'est lui vu retirer ses fonctions d'enquête. Les précisions sont à lire sur ici.fr. Et puis enfin, en football, la France s'impose 3-0 contre l'Irak. Au terme d'un match qui a duré 3h40, la rencontre a été interrompue plus de 2h à cause d'orages à Philadelphie. Les Bleus sont donc qualifiés en 16e de finale. Mais avant ça, le prochain adversaire, c'est la Norvège, aussi qualifiée. C'est vendredi à 21h.
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2: Pas de répit aujourd'hui, on est encore en vigilance rouge.
0: Oui, et ça va durer pour le phénomène canicule, jaune pour le phénomène orage. Alors le phénomène canicule, ce sont des valeurs qu'on n'a jamais connues. 41 à 43 degrés. Demain, 40 à 42 degrés annoncés par Météo France. Et vigilance jaune pour le phénomène orage, puisqu'il y aura un ciel menaçant cet après-midi avec des averses et du tonnerre. Des orages possibles aussi en début de nuit et quelques averses qui pourraient durer jusqu'à minuit. Ça ne fera pas beaucoup descendre le thermomètre, hein, puisqu'on sera sur des températures mini de 23 à 28 degrés. On va pouvoir à peine ouvrir les fenêtres cette nuit. Valeur que l'on retrouve d'ailleurs dans la nuit de mercredi à jeudi. Je vous donne quand même la tendance, Clément, pour la fin de la semaine.
2: Oui, est-ce qu'on a un peu de répit ?
0: Eh ben, du répit, je ne sais pas, parce qu'on est encore sur du 37 à 40 pour jeudi. Wow. Il faudra quand même compter avec un vent d'ouest à nord-ouest qui va souffler jusqu'à 55 km/h. Ça ne concerne que le nord Vienne et la Gâtine. Des averses possibles jeudi après-midi. Vendredi, temps calme et des températures encore chaudes, mais en légère baisse, 34 à 37. Et ce sont des valeurs que l'on retrouve le week-end prochain avec un risque de pluie à la mi-journée samedi.
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0: On va aller faire un tour au Cheval Blanc. C'est une adresse incontournable à Vouillé. C'est un restaurant, c'est un hôtel également. Mais avant, je vous propose cette chouette chanson de France Gall, un clin d'œil à Elton John.

0: jouait du piano debout, et celui qui jouait du piano debout, ce n'était pas Michel Berger qui a composé cette chanson, mais c'était Elton John. Elton John qui est tombé sur ce titre, qui a été séduit et qui a voulu rencontrer France Gall et Michel Berger. Il a passé un petit coup de fil, évidemment. Le couple de Français a cru que c'était un canular, et bien pas du tout. Et ça a donné une petite collaboration fort sympathique avec ce tube que vous entendez de temps en temps sur Ici Poitou, Donner pour Donner, France Gall et Elton John.
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0: 1958, ouais, je sais, c'est la date de la 5e République, la création de la 5e République. Mais c'est aussi la date de création du Cheval Blanc à Vouillé. On est à l'ouest de Poitiers. Un établissement repris il y a 2 ans et demi par les deux petits-fils de la créatrice du Cheval Blanc. Cheval Blanc, restaurant gastronomique, hôtel et aussi bistrot traditionnel. Autant de raisons d'aller y faire un tour.
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0: Bienvenue chez vous. Nous allons accueillir Yvan et Simon Blondin du Cheval Blanc à Vouillé juste après. Quand même, nouveau titre d'M Pokora. Belle matinée avec nous sur Ici Poitou. Si vous êtes au frais, restez au frais. On est bien ensemble.

0: L'actualité d'Empokora, ce n'est pas la chanson, même si ce titre quand même fait partie des titres contournants en ce moment, mais l'artiste vient de jouer dans le téléfilm Oradour, ne m'oublie pas. Il interprète un officier des forces françaises libres parachuté dans la région avant le massacre d'Oradour-sur-Glane le 10 juin 1944.
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0: On va remonter le temps ce matin avec une belle histoire qu'on a envie de vous raconter. Yvan Blondin, bonjour.
3: Bonjour.
0: Vous êtes le directeur du Cheval Blanc à Vouillé. Simon Blondin, bonjour à vous également.
4: Bonjour.
0: Vous êtes en cuisine du Cheval Blanc. Le Cheval Blanc à Vouillé, alors on est dans la Vienne, on est à l'ouest de Poitiers. C'est une institution. Et je voudrais que vous nous parliez, Yvan Blondin, de votre grand-mère, Simone, qui a créé cet établissement.
4: Oui, c'est ça. Notre grand-mère a créé le Cheval Blanc en 1958. Donc ça commence à remonter et voilà, nous on a repris derrière tout ça il y a 2 ans et demi maintenant.
0: Au départ, c'était pas du tout l'établissement qu'on connaît aujourd'hui en 2026. Hein.
4: Non, ça a commencé par être un petit café de bourg et voilà, après petit à petit notre grand-mère a développé l'entreprise puis notre oncle ensuite et maintenant c'est nous qui sommes à la barre avec Simon.
0: Alors café de village, c'était un lieu vraiment de vie, un lieu de vie sociale aussi. Et puis, je crois que votre grand-père, que vous n'avez pas connu, avait ce petit camion où il se baladait aussi autour de Vouillé.
4: C'est ça, il faisait le commerce dans les fermes aux alentours.
0: Pour faire épicerie.
4: Hein, ouais, ça, pour l'épicerie.
0: Épicerie ambulante, voilà, ça c'était à l'époque. Maintenant, le lieu a une vraie réputation depuis des années. C'était peut-être pas tout à fait le cas en 58. On faisait pas la route pour aller boire un coup à Vouillé à l'époque.
4: Bon, c'était plutôt une clientèle locale de village à l'époque.
0: Comment s'est construite la réputation alors ?
4: Eh bien, après notre oncle a investi dans le Cheval Blanc et où il y a beaucoup de mariages, de baptêmes. Il y a beaucoup de gens qui sont passés dans l'établissement par ce biais. Et c'est ce qui a fait un peu la réputation de l'établissement.
0: Ouais. Votre oncle, c'est Patrick Blondin, que peut-être nos auditeurs ont connu, parce qu'il est resté quand même assez longtemps à la tête de l'établissement. Comment s'est passée la reprise pour vous ? C'était dans quel contexte ?
4: Eh bien, nous, on travaillait dans des maisons différentes. Simon Noirmoutier, moi, j'étais en Alsace, voilà, où on s'est formé. On avait ça un peu dans le coin de la tête, assez loin, mais voilà, c'était pas une pression familiale de reprendre l'affaire. Et devant le fait accompli, à 2 ans et demi, enfin à 3 ans, devant le fait accompli, on a décidé de se lancer dans l'aventure, voilà, pour redonner un nouvel élan à l'établissement et faire perdurer l'histoire familiale.
0: Simon Blondin, vous aviez un petit pincement au cœur à l'idée que ça s'arrête, l'aventure du Cheval Blanc.
5: Oui, ça aurait été triste que le Cheval Blanc soit plus dans la famille, quoi. C'était une belle histoire depuis pas mal d'années, donc c'était vraiment une volonté de faire perdurer cette tradition familiale dans le village où on est né, en plus. Donc c'est vraiment beau, quoi.
0: Vous êtes nés tous les deux à Vouillé.
4: Tout à fait.
5: Ça, on a grandi, on a été scolarisés à Vouillé. Enfin, on a fait notre petit bout de chemin à Vouillé avant de partir se former ailleurs. Mais
0: tous les repas de famille se déroulaient chez votre grand-mère Simone. Hein.
4: Ah oui, sans exception. Ouais. Ça lui tenait à cœur. Fallait pas faire l'impasse.
0: Elle avait du caractère, cette femme. Il en fallait d'ailleurs. Hein,
5: pour faire ce qu'elle a fait, oui. Elle est tombée veuve très jeune. Elle s'est retrouvée toute seule. Donc il a fallu beaucoup de caractère et de force pour faire ce qu'elle a fait. Et c'est une très belle histoire.
0: Une histoire que vous perpétuez puisque vous avez repris en commun cet établissement. On va voir justement, quand on relance un restaurant qui a déjà une réputation, comment on imagine et comment on construit la carte.
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0: Je vous emmène à Vouillé, on est dans la Vienne, à l'ouest de Poitiers.
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0: Simon et Yvan Blondin sont frères tous les deux. Ils ont repris il y a 2 ans et demi maintenant le Cheval Blanc, une institution à Vouillé, puisque cet établissement qui était au départ un café de village a été créé par leur grand-mère en 1958. La grand-mère s'appelait Simone. Et Yvan, vous êtes à la direction de l'établissement et Simon, vous êtes en cuisine. Vous avez tous les deux des parcours dans les cuisines. Alors quand on reprend un établissement comme celui-là, Yvan Blondin, on se donne quoi comme ligne de conduite ?
3: Notre ligne de conduite principale, c'est de valoriser au maximum notre terroir, le terroir poitevin. Et voilà, on est très attaché à ça, de par nos histoires d'enfance, avec nos grands-parents d'un côté comme de l'autre. On est très attaché au terroir, donc on se tient vraiment à une cuisine de saison et avec des produits vraiment locaux.
0: Simon Blondin, c'est vous qui élaborez évidemment cette carte. L'idée, c'est de vous positionner comment ? Quand on est un établissement, il faut savoir un peu se positionner, savoir quel public on veut essayer de toucher.
4: Mais après, c'est notre chance avec nos deux restaurants de pouvoir toucher tout public.
0: On parlera de l'offre bistrot traditionnelle tout à l'heure, qui est complémentaire, mais c'est bien distinct. Pour la partie purement restaurant classique,
4: On veut toucher tout public avec différents menus, toucher tout public avec différents produits, toujours sur du produit locaux, sur des plats qui peuvent être plus traditionnels, sur des choses un peu plus extravagantes. On essaye de vraiment de plaire à tout le monde avec des classiques qu'on a gardés à la carte.
0: Par exemple,
4: l'omelette norvégienne, c'est vraiment le grand classique du Cheval Blanc. Notre grand-mère la faisait il y a 60 ans, on continue de la faire, un peu différemment, mais on continue de perdurer ce genre de tradition au Cheval Blanc.
0: Le foie gras aussi.
4: Oui, le foie gras aussi, le foie gras qui nous vient de la maison Mito à Chalandré. Pareil, une très belle maison et on continue de travailler ce genre de produits qui sont emblématiques, qui sont traditionnels et emblématiques de la maison. Oui.
0: Vous avez fait tout un travail pour démarcher des producteurs locaux. Ça, c'était une évidence pour vous, même si c'est exigeant, hein ?
4: C'est très exigeant, on se prive de plein de choses, on se prive des fruits exotiques, on se prive de plein de choses, mais c'est censé, enfin voilà, aujourd'hui on vit dans une société où faut travailler les produits locaux, on a plein de maraîchers, quand on cherche bien dans le Poitou, il y a énormément de produits très intéressants à travailler et c'est vraiment top, faut bien chercher, faut prospecter.
3: C'était un peu notre constat quand on a repris le Cheval Blanc, quoi, c'est qu'il y a énormément de super producteurs dans le coin. Et il manquait un peu cette offre de restauration gastronomique qui mettait en valeur ces producteurs. Donc voilà, ça nous tient à cœur.
0: Donc vous avez ça en œuvre. Pris cette place-là, en particulier à Vouillé. Parmi les idées nouvelles, il y a des recettes dont vous êtes fiers. Vous vous êtes dit, ça c'est ma patte aussi sur cette carte.
4: Ouais, bien sûr. Après, on reste relativement jeune, donc la patte elle va venir au fil du temps. Et il y a plein de choses qu'on fait. En ce moment, par exemple, on fait l'agneau du Poitou en 3 cuissons différentes. Ça relève un peu de technique. C'est des choses sympas. Après, on fait pas mal de choses. On a la truite de Cerzé. Limite de sève et vienne, qui est un produit extraordinaire, qu'on travaille sous différentes façons, en cru, en cuit, on essaye de varier pas mal de choses.
0: Et puis, il y a le riz de veau.
3: Ouais, tout à fait, le riz de veau, ça faisait partie des plats aussi traditionnels du Cheval Blanc. Au début, on l'avait pas forcément remis à la carte, on avait beaucoup de demandes là-dessus. Et ça devient un peu un
4: emblématique. Ouais. On change la garniture au fil des saisons. Mais
3: on garde le riz de veau à peu près toute l'année. Après, voilà, on change la garniture au fil des saisons.
0: Un mot, Simon, sur la carte des desserts. Parce que c'est sympa aussi. On a envie de finir par une petite note.
4: Ouais, les desserts, là-dessus, sucrée. J'aime beaucoup, moi, travailler des légumes en dessert, des légumes. J'aime beaucoup. En ce moment, on fait un dessert fraise petit pois. C'est vachement frais, c'est surprenant. On fait des desserts, j'appelle ça des desserts de cuisinier, mais vraiment travailler. J'adore associer des fruits et des légumes en dessert pour finir sur un. Et puis des desserts très traditionnels aussi. L'omelette norvégienne, on a déjà parlé. On fait une profiterole, en fonction de.
3: On essaye de faire des desserts de fraîcheur et d'autres plus gourmands.
0: Pour qu'il y en ait pour tous les goûts, évidemment. On va parler de l'offre bistrot traditionnelle, parce que ça, c'est avec le café, le restaurant, il y a l'hôtel aussi, une proposition qui est tout à fait sympa et qui attire peut-être un autre public dans votre établissement.

0: Thing, c'est le titre qu'Aretha Franklin a repris dans le film des Blues Brothers sorti en 1980.
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0: Deux frères qui bossent ensemble, qui ont repris ensemble l'établissement créé par leur grand-mère Simone. Ces deux frères, c'est Yvan et Simon Blondin. Le restaurant, c'est le Cheval Blanc. On est à Vouillé, on est à l'ouest de Poitiers. On est donc dans le département de la Vienne. Alors, on a parlé de la partie restaurant gastronomique. Il y a aussi une offre bistrot traditionnelle qui a toujours eu au Cheval Blanc.
3: Oui, il y a toujours eu la distinction entre ces deux propositions.
0: Ce qui vous permet d'attirer un public un peu différent, j'imagine. Simon Blondin, évidemment, on ne construit pas du tout la carte de la même manière.
4: Non, rien à voir. Là, on travaille vraiment on s'inspire de la cuisine de nos grands-mères, des plats traditionnels. On fait des rognons de veau, de la tête de veau, enfin des choses vraiment très traditionnelles qui plaisent et les gens viennent pour ça. Et après le midi en semaine, on fait des menus du jour qu'on change tous les deux jours à peu près. Et pareil, en fonction de ce qu'on a, du temps, on s'adapte.
0: Ouais. Est-ce que votre grand-mère Simone vous a transmis des recettes qu'elle faisait elle-même?
4: Ouais, bien sûr. Je sais que la période du gibier, on fait une sauce piquante. Elle appelait ça avec des échalotes grises conservées avec le lièvre. Et ça, c'est vraiment une recette de notre grand-mère qui est. Enfin, on fait exactement la même chose quand on la parmagnée. C'est exactement la même recette parce qu'elle est extraordinaire.
0: Quoi. Ah ouais. On touche pas parce que c'est sacré ou on touche pas parce que c'est excellent.
4: Les deux.
0: Blanquette de veau bourguignon. On est vraiment sur de la cuisine de famille comme on l'aime.
4: Ouais, c'est ça exactement.
0: Et comme on n'a pas toujours le temps de la faire à la maison nous-mêmes.
4: Voilà, on essaye de bien faire les choses avec des bons produits. On respecte la tradition pour ces plats-là, quoi.
0: C'est ça qu'on a envie de retrouver. C'est le goût qui bouge pas, hein, le goût qui fait plaisir. Alors évidemment, il y a la partie restaurant gastro. Il y a cette offre bistrot traditionnelle avec un plat qui change tous les deux jours, donc plusieurs fois par semaine. Donc il n'y a pas de redite, hein, ça évolue. Il y a cet hôtel Yvan Blondin. 42 chambres quand même.
3: Ouais, c'est ça.
0: Ça fait du boulot en plus.
3: Ça fait du boulot. Voilà,
0: ça, et ça fait un lieu de vie, quoi.
3: Ça fait un lieu de vie, ça fait vivre aussi le restaurant. Là, c'est un ensemble, en fait. C'est un ensemble. Et on a également le bar aussi, qu'on ouvre à la belle saison toute la journée. Donc voilà, il y a l'hôtel. On peut se reposer, on peut se restaurer, on peut se rafraîchir.
0: Il y a toujours quelque chose à faire. Ouais, il y a tout ce qu'il faut pour être bien. On précise que le restaurant gastronomique est fermé le dimanche soir, le lundi et le mardi. Ça veut dire que demain midi, on va pouvoir manger chez vous. Le bistrot traditionnel est ouvert 7 jours sur 7. C'est le cas aussi de l'hôtel, ouvert toute l'année. Logis Le Cheval Blanc et Clovis. Alors, racontez-moi pourquoi le Clovis, il vient d'où?
3: Alors Clovis, historiquement, c'est la bataille de Vouillé en 507. Oui. Donc voilà, notre oncle avait redonné le nom au... En fait, on a deux bâtiments, un bâtiment vraiment avec la restauration et un bâtiment avec l'hôtel. Et notre oncle avait donné le nom de Clovis à l'hôtel.
0: Voilà, donc le Cheval Blanc et Clovis, c'est 3 rues de la Barre et c'est à Vouillé dans la Vienne. Merci beaucoup Yvan et Simon Blondin d'être venus ce matin.
3: Merci
0: et puis je vous souhaite de passer une très belle saison. Au plaisir, à bientôt.
3: Merci.
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0: Un point météo évidemment en raison des conditions climatiques exceptionnelles avec une vigilance rouge pour nos deux départements Vienne et Deux-Sèvres pour le phénomène canicule, jaune pour le phénomène orage, phénomène canicule avec des températures extrêmement élevées, 41-43 annoncées pour cet après-midi avec un ciel qui devient menaçant cet après-midi, on peut s'attendre à des averses et du tonnerre. Orage possible également en début de soirée, des averses jusqu'à minuit, ensuite ça se calme et ça va sécher extrêmement vite. Les températures de la nuit, 23-28 degrés. Un coup d'œil pour demain et puis on va jeter un coup d'œil sur la fin de la semaine. 40 à 42 degrés maxi demain. Des températures qui ne baissent pas la nuit par rapport au mini que je viens de vous annoncer. Pour jeudi, des averses possibles l'après-midi avec un vent qui va souffler ouest à nord-ouest qui souffle jusqu'à 55 km/h. Ça ne concerne que la Gâtine dans les Deux-Sèvres et que le Loudunais dans le nord de la Vienne avec des températures encore très élevé. C'est un début de baisse. On est sur du 37-40. Baisse qui va se confirmer pour vendredi, 34 à 37. Risque de pluie à la mi-journée samedi et toujours des valeurs quand même chaudes pour le week-end. On est sur du 34 à 37 annoncé par Météo France.
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0: Maire d'une petite commune, c'est une vraie proximité avec les habitants qu'on connaît, qu'on tutoie parfois, qu'on a vu grandir. C'est aussi beaucoup de contraintes et pourtant Jean-Pierre Baraton a re-signé à la chapelle Baton. Il a été réélu aux dernières élections. Il sera aussi question de l'endroit où il vit. Vous allez voir, très atypique. C'est le portrait du jour des gens d'ici.

0: portraits de poids de vin, de poids de vigne tous les jours sur Ici Poitou. Des portraits signés Sonia Brunet. Sonia a rencontré le premier élu d'une petite commune des Deux-Sèvres, située au nord-ouest de Saint-Mexant-l'École.
1: Bonjour, Jean-Pierre Baraton, traiteur-restaurateur, Le Grimoire, à la Chapelle-Bâton et maire de ma commune.
2: Combien d'âmes à la Chapelle-Bâton dans les Deux-Sèvres ?
1: On va dire 424 personnes.
2: Et vous m'avez dit, c'est le même boulot que dans une grande commune, mais finalement ça fait plus.
1: Ben oui, ça fait plus parce que dans les petites communes, ben on n'a pas le staff. On est 11 conseillers municipaux, tous investis les uns les autres, mais au travail, tous les uns les autres. Donc, du temps à consacrer à la mairie, oui, mais c'est le soir. Et les employés, ben la commune n'a pas les moyens d'avoir des employés à tout va. Donc, on en a 3 de base. On a une secrétaire de mairie, on a un agent technique, on a un agent en cantine et un mi-temps à peu près à côté de ça. Et on fait le travail parfois à la place des agents que d'autres grandes villes pourraient avoir avec des services techniques très fournis, des services administratifs très fournis, voilà. Et puis on est appelé dès qu'il y a une vache qui sort d'un champ, on est appelé dès qu'il y a un feu qui démarre dans quelque part. On doit faire la police municipale, je suis le premier officier de police municipale de la commune quand même.
2: Chez vous, c'est un bâtiment assez haut qui semble avoir un paquet d'années derrière lui.
1: Nous habitons donc l'église de Saint-Projet, de la Chapelle-Bâton. Malheureusement, en 1875, elle est tombée, la voûte est tombée. Donc elle a été désacralisée pour reconstruire une église sur le bourg de la Chapelle-Bâton. C'est devenu une ferme, une grange agricole. Nous, on a racheté ça en l'an 2000, on l'a rénové en l'an 2005. Personne ne voulait venir habiter dans cette église.
2: Il y a des gens qui sont venus visiter. Pourquoi n'ont-ils pas voulu vivre ici ?
1: Il y a 4 couples qui ont visité, que des jeunes couples. Et ils ont avancé 2 arguments, dont le premier argument, c'était « c'est une église » et les dames, surtout, n'étaient pas du tout d'accord pour venir habiter là. Les hommes étaient plutôt conciliants. La deuxième raison, c'est qu'il n'y avait pas assez de chambres, mais quand même. La première, c'était quand même le fait que ce soit une église.
2: Quand on habite dans une ancienne église, est-ce qu'il y a des choses bizarres qui se passent dans ce lieu ?
1: Non. Allez, pour l'anecdote, quand en 2005, les travaux ont été terminés de l'église, ma maman, qui était croyante, pratiquante et respect pour sa croyance et l'éducation qu'elle nous a donnée, est arrivée avec un brin de buis. Elle l'avait fait bénir par le prêtre et elle est venue l'accrocher dans l'église. Et on l'a regardée avec Alain, mon mari, on lui a dit « Tu sais maman, c'est la première et la dernière fois que tu amèneras du buis béni dans cette église. » Mais nous, il ne nous est rien arrivé. Pour l'instant, on n'a rien ressenti, hormis que c'est nos êtres chers qui nous protègent en permanence.
0: Jean-Pierre Baraton, qui tient le Grimoire, traiteur à la Chapelle-Bâton. On est dans les Deux-Sèvres, il y a un site internet, legrimoire.fr. Et vous retrouvez tous les portraits des gens d'ici de Sonia Brunet sur l'application Ici. Il y a une dizaine de jours, le RICM, le Régiment d'Infanterie Chars de Marine, ouvrait ses portes à Poitiers. Florian Lévesque a rencontré justement un maître de chien du RICM pour un exercice qui pourrait en effrayé plus d'un. Reportage à suivre dans quelques minutes.
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0: Vanessa Paradis qui donnera un concert le 25, c'est-à-dire jeudi soir à 22h30 à la Corderie Royale de Rochefort, dans le cadre du Festival des Sœurs Jumelles et l'émission d'ailleurs d'Émilie Mazoyer sera sur place demain, jeudi et vendredi. L'armée, ce sont évidemment des dizaines de métiers. Certains sont surprenants, comme ce métier de maître de chien. L'animal aura des missions évidemment militaires de protection, d'appui au combat ou de recherche d'explosifs. Mais avant d'être tout à fait pertinent pour ces missions, il doit être formé, il doit être régulièrement entraîné, cet animal. Florian Lévesque a rejoint au RICM de Poitiers le caporal-chef Nathan.
1: Bonjour, bienvenue au RICM.
2: Merci de nous recevoir ici. Je vais vous laisser nous parler de votre corps de métier.
1: C'est pas commun. Alors effectivement, au RICM, on est peu nombreux à être maîtres de chiens. On est une petite unité qui permet au régiment de montrer d'autres spécialités que les chars au sein de ce régiment du coup de cavalerie. Donc actuellement, nous sommes 10. Nous avons également 10 chiens actuellement. Leur fonction principale au sein du régiment, c'est des chiens de défense. Donc ils sont là pour protéger l'infrastructure du régiment ainsi que être projetés en mission outre-mer, en l'occurrence pour notre cas. Donc voilà un peu, on va dire, les prémices des maîtres chiens au sein du régiment.
2: Moi, le but, c'est de tester un peu votre métier. Je crois qu'il faut se mettre en condition. C'est quoi que vous m'avez prévu là?
1: Alors, nous, on a un petit exercice qui est sympa, ce qu'on appelle le parcours homme d'attaque. C'est, je ne sais pas si vous connaissez, c'est la tenue, la combinaison qui permet de faire mordre les chiens. Donc,
2: bimadome, quoi.
1: Voilà, le bimadome, exactement, qui nous permet, nous, de nous entraîner au quotidien pour que les chiens apprennent l'interception et le mordant. Donc c'est assez physique. Et puis là, avec on a des belles températures, je pense que ça va être sympa.
2: Et le chien va m'attaquer.
1: Et le chien, après, il y aura une petite surprise, ouais, effectivement.
2: Allez, c'est parti. Bon, on a enfilé la tenue de guerre. J'ai l'impression d'être le bibendum Michelin. Et il fait extrêmement chaud, donc ça rajoute un peu de complications.
1: Oui, effectivement. Alors là, le costume que tu viens d'enfiler, c'est un costume de mordant. Donc nous, on l'utilise au quotidien. C'est vraiment le matériel qu'on utilise pour entraîner le chien au mordant. Donc on a des chiens qui vont se placer en bas ou en haut, sur les membres inférieurs ou supérieurs. On va faire ton petit baptême avec l'un de nos doyens, nos plus vieux chiens, qui va se faire un plaisir
2: de manger,
1: de te goûter.
2: Allez, c'est parti.
1: Ouh, tu me sors Popol?
2: Mais il a une bonne tête, ce chien, il a pas envie de m'attaquer.
1: Ah, c'est Popol, c'est le Popol national, celui-là. Donc c'est un berger allemand gris qui se rapproche des 8 ans. Donc là, il est bientôt proche de la retraite. Du coup, c'est un chien vraiment qui permet, on va dire, pour les démonstrations, les cas écoles, parce que c'est un chien qui connaît son boulot. Donc tu vas avoir... Là, le maître qui va mettre son chien, en fait, en excitation collective, c'est en fait en bout de laisse.
2: Ouais.
1: Lui, il va rester immobile. Toi, tu vas te présenter une jambe, donc okay. Celle laquelle avec laquelle t'es plus à l'aise, droite ou gauche. Ouais. Et toi, à ce moment-là, tu vas juste faire des petits va-et-vient comme ça, du genou, et le maître lui va faire son contrôle. Okay. Et après, quand le mordant sera terminé, il viendra récupérer son chien et le décrocher.
2: Ah, c'est le moment. Donc là, je me présente à lui.
3: Ouais.
2: Ah ouais. On sent qu'il mord, mais ça va.
3: Ouais, ça va.
2: Coucou, toi. Bah, j'ai du goût. Il lâche pas.
3: Petit baptême. Voilà.
2: Ouais, impressionnant, ouais. Bon, bah, merci de nous avoir présenté ton métier en quelques mots.
1: Bah, ça a été avec plaisir. Et puis, j'espère que ça va montrer un peu la spécialité de maître de chien qui, malgré tout, est présente pas mal dans l'armée de terre. Mais c'est vrai qu'on est pas mal de petites unités dans différents régiments qui a essentiellement passion.
0: Voilà, reportage enregistré au RICM de Poitiers. Si vous souhaitez découvrir la version longue, c'est disponible sur notre site internet ici.fr/émission/.

J'ai testé en Poitou. La taille de la valise cabine, c'est toujours super angoissant quand on doit prendre l'avion pour partir en vacances. Et bien figurez-vous qu'il y a du changement. Ça va nous coûter encore plus cher. Petite enquête à suivre de Muriel Jordan.

0: un peu de douceur avant le carton rouge qui arrive. Et voici ces tendances avec Muriel Jordan. Vous n'êtes pas tellement contente ce matin.
1: Ah ouais, ouais, ouais. Un carton attribué aux compagnies aériennes. Non, c'est pas un coup franc que je siffle, mais un sale coup. Imaginez, vous êtes tranquillement chez vous, en train de faire votre valise. Le combat commence. 30, 40, 50, 75 minutes de combat, de lutte acharnée pour enfin réussir à faire rentrer dans votre valise cette pile de livres que vous ne lirez jamais en vacances. Ou cette pile de t-shirts que vous ne porterez jamais non plus, parce qu'il pleuvra sans doute cet été en Bretagne. Je rigole, hein, les Bretons. Je dis ça pour éviter que tous les Parisiens débarquent. Bref, on voit de plus en plus apparaître des suppléments sur les bagages cabines, pratique qui autrefois était plutôt réservée aux low cost. Et ben cette fois, même Air France, KLM ou Lufthansa s'y mettent, donnant lieu à une nouvelle classe tarifaire, l'économie basique ou économie mini, hein, ça dépend de quelle compagnie, ça s'appelle différemment, ou comment vous racketter encore un peu plus d'euros, l'air de rien. Pour la faire courte, tu pars avec un petit bagage cabine, tu payes en plus, tu pars avec un gros sac à dos, tu payes en plus, tu pars avec ta belle-mère relou, tu payes en plus, ah non mince, non, ça passe par contre. Bref, pour n'importe quoi qui dépasse un peu, tu payes en plus. Pour éviter de casquer, il ne faut emporter qu'un seul petit objet personnel de dimension 40 x 30 x 15 cm. Ça, c'est bon, c'est inclus. Mais si ça dépasse, attention au supplément. Alors, pour l'éviter, certains ont de l'imagination.
2: J'ai mon petit sac maniable que j'adore. Je peux le remplir au maximum. Et si il est trop gros, je l'enfile ma parka et je le mets derrière, comme ça. En général, ça passe.
3: Regardez, je suis à l'aéroport, ils veulent me faire payer un supplément bagage énorme parce que mon bagage cabine est trop gros. Heureusement, j'ai une astuce, je vous la donne tout de suite.
1: Et dans la vidéo, vous voyez le mec qui met tout dans son suite. En tout cas, vérifiez hein, ce qui est inclus ou non avant de réserver, parce que le prix affiché ne comprend plus forcément tout. Et bonne chance hein, quand vous lirez les toutes petites conditions générales de vente. Généralement, il faut un bac plus 15 pour les comprendre.
0: Oh, une loupe pour les lire. Alors, pour éviter ces frais supplémentaires, Muriel, il y a aussi des modèles de sacs et de valises pour gagner de la place, avec par exemple des roues démontables.
1: Oui, des concepteurs de sacs et de valises cabine qui se plient en quatre pour nous faire gagner de la place.
4: Cet entrepreneur français s'est lancé un défi fou, concevoir la meilleure valise cabine du marché, partant de zéro. L'objectif est clair, faire passer l'intérieur de ta valise de ça à ça.
5: Et clairement, c'est une petite révolution dans le monde du voyage.
6: Il faut absolument qu'on parle de cette valise.
1: Il existe aussi des sacs de compression autour de 10 euros les trois, alors ça c'est hyper utile pour gagner de la place. Bref, les suppléments sur les bagages cabines, c'est devenu tendance et on s'en passerait bien, franchement. Concernant les bagages à main, les compagnies aériennes ont la main beaucoup trop lourde.
0: Merci Muriel pour ce petit coup de gueule. Demain, ce sera beaucoup plus soft. Vous nous parlerez de ces chansons qui nous posent parfois des questions dignes du bac philo. Qu'est-ce qui pourrait sauver l'amour, par exemple, ou pourquoi les gens qui s'aiment sont-ils toujours un peu les mêmes?
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0: Dans moins de 5 minutes, je passe la main à Sonia Brunet. On fera un point évidemment sur l'actu et un point sur la météo. C'est très important en ce moment.
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0: Si vous rêvez, ça veut dire que vous dormez.
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0: Bonjour Sonia, ce qui n'est pas tout à fait votre cas.
2: Bonjour. Bah comme des tas de gens, dormir bah oui. C'est bien. Oh, c'est bien de dormir. Un jour, on va redormir encore. Ça devrait aller. Qu'est-ce que vous faites? Elle est en train de faire son marché.
0: Je récupère mes biens avant de partir. Oui, je fais mon marché. Et voici William Giraud qui ne faisait pas son marché, mais qui a laissé claquer la porte. C'est la ville du studio.
3: C'est très discret.
2: C'est William, ouais, absolument. Bon, ben, je crois qu'on va dire qu'il est 11h. Hein,
0: on s'en approche dangereusement. À demain.
2: Allez, dormir. Non, vous ne pouvez pas. Non,
0: il y a des trucs
2: à préparer. Ok, d'accord.
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2: 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Ben, je vais me répéter, mais il est quand même un peu 11h, là, ce mardi matin. Les infos tout de suite avec vous, William Giraud.
4: Plus de 43 degrés attendus par endroit. On devrait battre une nouvelle fois des records de température absolue ce mardi dans le Poitou. 54 départements français sont désormais en vigilance rouge. C'est le cas dans la Vienne et les Deux-Sèvres. Hier, les maximales ont été observées à La Trimouille et à Mel avec respectivement 42,9 et 42,8 degrés Celsius. Et c'est par cette fournaise que plus de 130 pompiers ont lutté hier jusqu'à la tombée de la nuit contre le plus gros incendie de la Vienne en 2026. Un feu qui est parti d'un champ alors qu'un agriculteur était en train de moissonner. Au total, 100 hectares de brandes sont partis en fumée. Il a fallu 6 heures de combat acharné, ainsi qu'une quarantaine de véhicules et 2 hélicoptères pour fixer l'incendie. Une grange a également été détruite, mais aucune évacuation n'a eu lieu. Une intervention qui a été éprouvante. 5 pompiers ont fait un coup de chaud et un 6e s'est blessé. Il a été hospitalisé en urgence relative. Toujours la canicule avec l'hôpital de Niort qui anticipe l'augmentation du nombre de patients. Le plan blanc a été déclenché pour mobiliser plus de matériel et de personnel supplémentaire en cas de besoin. Hier, le chef des urgences du CHU de Poitiers rappelait sur notre antenne les bons réflexes, bien s'hydrater, manger frais, bannir l'alcool et prendre régulièrement des nouvelles de vos proches. Il faut absolument plus de moyens pour apprendre aux jeunes à nager, notamment à l'école. C'est ce que demandait ce matin notre invité sur l'antenne d'ici Poitou, Mathieu Lacroix, directeur technique national de la Fédération française de sauvetage et de secourisme, était avec nous en studio. Selon ces chiffres, un jeune sur trois qui entre en sixième ne sait pas nager en France. Dimanche à Poitiers, un adolescent qui se baignait dans le Clain s'est noyé. La police rappelle que c'est interdit de piquer une tête dans la rivière et a multiplié hier encore les patrouilles. Gérald Darmanin veut un choc numérique au ministère de la Justice. Il entend passer au zéro papier. C'est l'une des pistes évoquées par le garde des Sceaux pour répondre aux dysfonctionnements judiciaires. Elles ont été pointées par les enquêteurs de la mission d'inspection lancée par le ministre de la Justice en réponse aux polémiques de l'affaire Liana. Des sanctions sont aussi tombées. 2 gendarmes du Gers ont été mutés. Leurs fonctions de police judiciaire leur ont été retirées. À Auch, un substitut du procureur s'est lui vu retirer ses fonctions d'enquêteur. Précision à lire sur ici.fr. Et puis on termine avec les sports et le football. La France s'est imposée 3-0 contre l'Irak au terme d'un match qui a duré 3h40. La rencontre a dû être interrompue plus de 2 heures à cause d'orages à Philadelphie, l'endroit où avait lieu la rencontre. Les Bleus sont qualifiés officiellement pour les 16e de finale de la Coupe du Monde. Avant ça, leur prochain adversaire, ce sera la Norvège, également qualifiée. Et le match, il aura lieu vendredi.
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4: On rentre dans ce qui va être sans doute le climax de cet épisode caniculaire historique. Cet après-midi, ça va être très très chaud.
2: Oui, c'est le moment où il fait le plus chaud, c'est ça, climax. C'est oui. Bien comme mot. Climax. Puis en plus, au Scrabble, c'est chouette. Alors aujourd'hui, le Poitou est en vigilance rouge, vous l'avez dit, William. Phénomène canicule. Du côté des orages, la Vienne et les Deux-Sèvres sont en vigilance jaune. Les conseils qu'on donne, mais qu'on répète, parce qu'ils sont importants, buvez de l'eau non glacée. Ne restez pas évidemment en plein soleil. Et puis quant au sport, c'est bien d'en faire, mais vous en ferez un peu plus tard quand cet épisode de canicule sera terminé. Aujourd'hui, mardi 23 juin, cet après-midi, le soleil sera moins présent. Ah, vous dites-vous, eh bien non, ça n'aura aucune incidence sur ces températures, 41-43 degrés. Pour nous autres, Poitevin, vent généralement modéré d'est à nord-est, mais donc aucune fraîcheur. Pendant la nuit, les minimales, aïe, ça fait mal. Pendant la nuit prochaine, 25 à 28 degrés pour les minimales sur les Deux-Sèvres et sur la Vienne. Et puis demain, mercredi 24 juin, à peu près le même programme. Hein. Quelques orages éventuellement accompagnés de pluie. À noter que cet après-midi, pardon, des averses sont possibles, mais vraiment par endroit. Et donc demain, bah, même chose. 40 à 42 degrés.
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2: Voici un homme qui est mort le 25 juin 2009 d'une overdose de médicaments à l'âge de 51 ans. Bah, comme quoi les succès internationaux procurent rarement des vies enviables. Non, on est mieux à l'ombre, complètement à l'ombre, dans le Poitou.

0: Michael Jackson, donc, avec Don't Stop Till You Get Enough.
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0: Le coffre contient deux passes annuelles pour le Futuroscope. Mais il faut l'ouvrir, ce coffre. Hier, le 9 et le 3 ont été bien placés dans la combinaison. Il vous reste donc deux autres chiffres à trouver et la lettre, dans un ordre qui n'est peut-être pas celui-ci. Hein. Continuez à nous appeler au 05 49 60 20 20. La visite de la ferme du Poitou vous permet ce matin de gagner aussi des billets pour Family Park et son secteur parc aquatique. C'est à Sorigny. Il y a des entrées sous les beaux arbres de Val. On est à Mouton Village. Il y a des entrées aussi pour un parcours dans les arbres, à Turet, précisément à Aventuré. Et puis il y a d'autres cadeaux, mais il fait trop chaud pour que je les énumère tous. Allez, Bernard Lavillier tout de suite, bourlingueur de zone tropicale. Il n'avait a priori rien à voir avec la chanteuse de gospel et de variété Nicoletta. Pourtant, Bernard a appelé Nicoletta et paf, ils ont enregistré ensemble. Il paraît même qu'elle n'a pas demandé de cachet. Voilà une chanson, Idée Noire, en forme de crise de couple. Et moi, je vous attends au 05 49 60 20 20.

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0: Gérard Nicoletta et Bernard Lavilliers.
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0: On est à Niort. Bonjour Laurence.
3: Bonjour Sonia.
0: Vous avez chaud Laurence?
3: Oh, très très chaud. Il fait 30 degrés dans la maison et pourtant tout est ouvert la nuit. Mais
0: bah ouais, mais ça descend plus là.
3: Comme il fait très chaud cette nuit, c'était l'horreur, mais bon.
0: Ben c'est
3: ça. Je crois qu'il y en a qui sont encore pires que moi, donc faut pas se plaindre. Hein.
0: Oui. Oui, oui. On regarde les cernes des collègues le matin quand ils arrivent et on se dit, bon, ben, voilà, on a eu la même nuit. Hein, il fait trop chaud. Laurence, vous nous appelez de Niort et vous allez partir en vacances demain, c'est ça?
3: Oui, on part une petite semaine, donc c'est sympa. On va faire un petit tour de France.
0: Bah, écoutez.
3: Bordeaux, Avignon... Montélimar, après on va dans l'Isère, dans le Dauphiné, et ensuite on redescend par Lyon.
0: Vous avez dit dans l'Isère, dans le Dauphiné?
3: Dans l'Isère.
0: Ah, l'Isère, oui, voilà. Non, moi je rêve
3: bien,
0: tellement.
3: Vous cherchez la neige, vous cherchez le froid.
0: Excusez-moi, je crois que je suis l'ombre de moi-même. Bon Laurence, je vous emmène dans la ferme du Poitou. Oui, voilà. Dans la cabine climatisée de mon tracteur, rose et climatisée. Oui, c'est possible. Alors Laurence, il y a 9 endroits à visiter. Vous allez pouvoir en sélectionner jusqu'à 3. Il y a par exemple la boutique fermière, l'atelier du broyer, le verger de la Clochard, le poulailler des Pictaves, la forêt de Mélusine, la mare aux grenouilles, il y a chèvrerie du Chabichou, les tables de la Partenaise et l'enclos du Baudet. Qu'est-ce qui vous tente?
3: On va aller à la mare aux grenouilles.
0: Une petite mare aux grenouilles, oui, c'est parti.
3: C'est la saison là, on les entend bien.
0: Ah oui, c'est vrai qu'on les entend. Et alors, je délire ou quoi? J'ai l'impression d'entendre des cigales à Poitiers.
3: Oh, c'est possible.
0: Vous en avez à Niort, vous?
3: Là non, on a des pies qui viennent sur le toit, ils nous ont fait un petit coucou ce matin, c'était marrant.
0: Bon, vous me dites, hein, les Poitevins et les Poitevines, est-ce que vous aussi, vous êtes à Poitiers, vous avez le sentiment d'avoir entendu des cigales? Ça m'intéresse bigrement, ça fait depuis 2 jours que j'entends ce bruit strident qui me semble assez caractéristique, mais j'ai peut-être complètement déliré. Laurence, qu'est-ce qu'on a dans la mare aux grenouilles?
3: Comme il fait très chaud, c'est possible. Hein,
0: bah, de toute façon, elle remonte petit à petit vers le nord. Hein, mais
3: c'est comme les termites, ça remonte.
0: Oh là là là là. Bon, Laurence, ici, il y a 4 billets d'entrée pour ce parc d'attractions, plein de jeux pour les mômes. Et même une partie aquatique, ça fait du bien, on peut s'éclabousser. Il s'agit de 4 billets pour Family Park. C'est à Sorigny, c'est en Indre-et-Loire. Laurence.
3: Ma foi, je vais m'arrêter là, je suis désolée.
0: Mais je vous en prie.
3: Je vais pas faire avancer la combinaison du...
0: Du schmilblick? Non, bah écoutez, ouais, c'est pas
3: non,
0: grave.
3: Pis, hein.
0: Vous repartez avec 4 entrées pour Family Park, donc à Sorigny, à la limite entre l'Indre-et-Loire et la Vienne. Et
3: ouais,
0: bonne
3: très,
0: route
3: très.
0: Et puis à bientôt, Laurence.
3: Eh ben merci, c'est gentil. Puis bonne chance à tous les autres.
0: Et ben voilà, ils vont faire ça et nous appeler maintenant au 05 49 60 20 20. À bientôt, Laurence.
3: Merci, bon courage à tous.
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0: On a déjà eu des métaphores entre couple, amour et bagnole mécanique. Ça continue d'une certaine façon avec Louane, conduire.
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1: C'est pas mal en même temps, cette idée de permis de conduire. Chanté par Louane en matière d'amour. Dans un instant, la tête à Toto.
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0: Ah, les fameux solos de guitare électrique, c'est un œil occupé des générations d'hommes. Toto Rosana. On est dans la ferme du Poitou. Frédéric Agnor, bonjour.
1: Oui, bonjour à vous.
0: Vous êtes où là? À la maison, au boulot, dans la rue?
1: Pas du tout, je suis au travail, dans la rue, je nettoie les parties communes, je fais un entretien. Ouais. Donc voilà, je vais de résidence en résidence, avec cette forte chaleur, en n'oubliant pas de me désaltérer entre chaque résidence.
0: Ah bah oui, vous avez intérêt. Vous avez commencé votre service ce matin à quelle heure, Frédéric?
1: À 6h30.
0: C'est plus tôt que d'habitude ou non?
1: Non, c'est tout le temps, je fais 6h30,
0: 13h30. 6h30, 13h30. Bon, mais là vous êtes à l'ombre quand même, Frédéric.
1: Là je suis dans la voiture, là je me rends à une autre résidence pour nettoyer.
0: Ah, bon, il fait vraiment chaud. Vous avez bien dormi vous, Frédéric?
1: Très mal. Cette ouais. Nuit, très très mal, ouais. Ouais, elle a fait énormément chaud, même avec un ventilateur, même en aérant toutes les fenêtres. Ça n'a pas été super cette nuit.
0: Non, je suis d'accord. Et puis de toute façon, là, avec les chaleurs actuelles, caniculaires, la nuit n'est pas du tout fraîche, donc ouvrir, en fait, ça ne sert pas énormément. Bon! En revanche, ce qui sert, c'est de faire un tour dans la ferme du Poitou à la recherche de cadeaux, mon bon monsieur. Donc, on peut aller. On peut aller où? On peut aller à l'étable de la Partenaise, l'enclos du Baudet, le poulailler des Pictaves, le verger de la Clochard, la chèvrerie du Chabichou, la forêt de Mélusine, la boutique fermière, la mare aux grenouilles ou encore l'atelier du Broyer. Qu'est-ce que vous voulez visiter en priorité, Frédéric?
1: Bah écoutez, je vais aller à la mare grenouille, s'il vous plaît.
0: Non, n'y allez pas, il n'y a plus de cadeaux.
1: Ah bon, bah alors ailleurs, alors le Baudet du Poitou, pardon.
0: Bah voilà, on fait ça. Mais non, mais c'est pour vous, si vous y allez, vous n'aurez rien. Oui, bah voilà, on essaie de s'entraider par ce temps caniculaire. Allez, Frédéric est chez les Baudet du Poitou. À l'ombre des Baudet du Poitou. Oh bah si, quand même, ils sont grands, les Baudet. Là, j'ai deux places pour faire une partie de bowling dans la Vienne à Migné-aux-Anses au Game Park. Partie de bowling pour deux personnes. Frédéric, est-ce que vous gardez? On arrête le jeu. Vous ne gardez pas, vous pouvez aller ailleurs.
1: Je vais aller ailleurs, s'il vous plaît.
0: Et alors, on va où, du coup?
1: Je vais à la chèvrerie
0: du Chabichou. La chèvrerie du Chabichou. C'est parti pour la chèvrerie du Chabichou. Oh non, bon, Frédéric.
1: Ben voilà. Ça, bah, voilà.
0: Ça c'est fait, effectivement. Gros coup de chaud. Vous êtes tombé face au dragon du Poitou et évidemment, ça s'est mal passé par vous. Et ben voilà, vous allez repartir les mains vides. Néanmoins, je vous souhaite bon courage pour la suite de votre journée de travail. 13h30, ça se termine, c'est ça?
1: Oui, c'est ça, tout à fait.
0: Bon, bah, bon courage et continuez à boire beaucoup d'eau.
1: Merci beaucoup, merci, bonne journée à vous.
0: Bonne journée, Frédéric. Au revoir.
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0: Florent Pagny, les murs porteurs. Ils sont bien chauds en ce moment, les murs porteurs.
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0: Les murs porteurs, Florent Pagny.
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0: Entre le 8 et le 19 juillet, je peux pas, j'ai Flip. Flip, Festival Ludique International de Parthenay. Et ça fait maintenant longtemps, nos enfants participent au Flip. Et pour certains, ce sont même leurs petits-enfants. Bah oui, parce que ça fait 40 ans. 40 ans que Parthenay, cette jolie cité médiévale de caractère, devient capitale du jeu. Cette année, c'est du 8 au 19 juillet. Et si vous n'y êtes jamais allé, franchement, ne boudez pas votre plaisir. Les jeux de société, jeux de cartes, jeux de stratégie, de rôle, de piste, de tout ce que vous voulez, sont là, en accès libre. On se pose à l'ombre et on joue toute la journée si on veut. C'est vraiment un très beau moment qui explique le succès, les 40 années du Flip appartenait cette année encore, donc du 8 au 19 juillet.
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0: Un petit Blondie, Call Me.

0: titre explosif avec Deborah Harris. C'est la voix qu'on entend dans Blondie, Call Me. On est dans la ferme du Poitou. Il est quand même pas loin de midi moins le quart, dites donc. Jean-Luc, bonjour.
1: Bonjour Sonia.
0: Jean-Luc, vous habitez Sirières.
1: Oui.
0: Et Sirières, c'est dans les Deux-Sèvres.
1: Oui, ah oui. C'est entre Bressuire et Sorizage, je ne sais pas si vous voyez.
0: Du coup, je vois complètement bien. Je suis un peu déçu, hein, parce que Sirières, comment qu'il s'appelle ? Des Siriérois et des Siriéroises.
1: Exactement.
0: Ouais, bon.
1: Parce que...
0: J'aurais voulu que ce soit plus...
1: On peut les appeler comment autrement ?
0: Je sais pas, des rien à cirer, des trucs comme ça, quoi. Bon, Jean-Luc, allez, je vous embarque dans la ferme du Poitou.
1: Allez, ok.
0: Vous avez renoncé à un voyage vers Blois, c'est ça ?
1: Ouais, c'est-à-dire qu'on devait partir, ouais, puis c'est pour les petits-enfants, fête de l'école, et puis tout ça s'est annulé.
0: Voilà. Donc, alors, vous restez...
1: Ça, on va rester à la maison, frais.
0: Il fait frais, chez vous ?
1: Non, il fait quand même 24-25, hein.
0: Mais c'est vachement bien, 24-25. Moi, je dois être à 30, hein, chez moi.
1: Ah bon?
0: Ah ouais, j'en peux plus. Comment vous faites pour avoir 24-25?
1: Là, on ouvre pratiquement pas, puis j'ai des ventilos.
0: Ouais, mais c'est une vieille maison avec des gros murs, elle est encaissée.
1: Non, c'est une maison qui est...

0: deux entrées pour le festival. Ah, Niort Jazz Festival, c'est là, en plein, en ce moment, enfin en plein en ce moment, bientôt, vendredi 26 juin. En plus, on est à l'extérieur, hein, on est au bord de la Sèvre. Ouais. C'est génial, le festival au bord de l'eau. Et c'est le cas à Niort, et ce sera la soirée Morchiba, vendredi 26. Bon, ben, j'ai deux entrées pour vous pour cette soirée. Qu'est-ce que vous faites, Jean-Luc? Vous gardez...
1: Vu la chaleur, je vais plus loin.
0: Allez, allons plus loin. Allons plus loin, Jean-Luc. On va où?
1: Alors, Pictave, c'est bon?
0: Qui dit?
1: Pour Pictave.
0: Oui, le poulailler des Pictaves.
1: Voilà.
0: Ok, je vous ai reconnu. Alors, le poulailler des Pictaves. Eh ben là, j'ai deux entrées pour la fête médiévale de Noyers-Maupertuis. Bah là aussi, c'est en extérieur, c'est dans les rues. Il y a plein de gens qui font des trucs bons à manger en plus. Je suis un peu un estomac sur pâte.
1: Ouais.
0: Et puis, eh ben, il y a des gens qui vont vous initier au maniement des armes médiévales. Il y a des musiques, vous voyez, ouais. Genre. En mieux, parce que là, je vais avoir des plaintes du côté du, du festival médiéval de Noyers-Maupertuis. Bon, c'est le 28 juin, ça j'en suis sûre. Qui fait le Jean-Luc? Il prend ou il prend pas?
1: Non, je suis joueur, moi. Est-ce que la clocharde?
0: Vous voudriez aller dans le verger de la clocharde?
1: Oui.
0: Eh ben, on y va.
1: Allez.
0: Hop. Ah, qu'est-ce qu'il y a dans le verger de la clocharde? Il y a un coffre. Alors, le coffre, bon, je sens que vous n'avez pas suivi, vous. Le coffre, dedans, il y a deux passes annuelles pour le Futuroscope.
1: Oui.
0: Parking gratuit, etc. Des tas d'avantages. Mais il faut me donner, bien évidemment, la bonne combinaison. La bonne combinaison qui commence par un 9 et un 3.
1: Oui.
0: Allez, c'est mon jour de bonté aujourd'hui.
1: Allez.
0: Et ensuite, vous vous débrouillez. Il faut me donner derrière, il y a forcément une lettre et deux chiffres différents.
1: Alors,
0: de 9-3. Ouais.
1: Alors,
0: dans le
1: 9
0: que vous voulez, hein, la lettre,
1: ouais,
0: les. Bon, voilà, allez, c'est parti.
1: Allez, on y va, c'est parti. Le 9, donc le 9, le 3, le A, comme Annie, ma épouse.
0: Oui.
1: Le 4.
0: Le 4.
1: Et le 2.
0: Et le 2.
1: Et voilà.
0: 9, 3. A comme Annie qu'on embrasse, 4
1: voilà.
0: Et 2. Ok. Giacco. On a choisi un technicien ce matin qui a un prénom qui évoque la chaleur. Torride de l'Italie. Giacobino, c'est son nom, son prénom, je vous jure, c'est vrai. Alors, Giacco, le 9. Ouais. Le 3. Ouais. Le A.
1: Bon, c'est bon.
0: Comment ça, c'est bon? Non, ça fait pouette. Quand ça fait pouette, c'est pas bon. 4. Repouette. Et 2. Ah ben voilà. Bon, bah écoutez, vous repartez les mains vides, Jean-Luc.
1: Ben voilà, c'est pas grave.
0: C'est pas grave, effectivement, mais vous avez 24-25 degrés dans votre maison.
1: Voilà, on va rester à la maison.
0: Bah ouais, faites ça, vous serez pas plus mal. Jean-Luc.
1: Une bonne journée.
0: Et Annie, on vous embrasse et on vous dit à bientôt depuis Sirières. Ciao.
1: Voilà, merci. Et bonne journée à tout le monde. Au revoir.
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0: Dans un instant, les oies sauvages. Je me marre parce que je n'arrête pas de faire des gestes. On communique avec les gestes, avec le technicien. Mais je ne fais que des gestes contradictoires depuis ce matin. Je ne sais pas ce que je veux et il y a Giacco qui s'accroche et qui se marre. Donc, dans un instant, il y aura les oies sauvages, mais pas chantées par qui vous pensez.
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0: Bon, bah, vous avez reconnu la voix. Oui, certes, c'est Michel Delpech, mais c'est pas lui, puisque ça a été remixé. Enfin, si, c'est lui, mais c'est plus la chanson originale. C'est Yann Muller qui a tout remixé. 9-3, vous les mettez au chaud pour demain, ou plutôt au frais, je préférerais. Et on se retrouve demain pour jouer dans la ferme du Poitou.
1: Les Buggles. Video killed the radio star.

0: Kill the Radio Stars. C'était les Bagels, No Radio Stars. À nous, arrive juste après le journal de midi.
1: C'est mardi, j'ai pas de candidat. C'est mardi, j'ai les boules là. Je vais tenter le faire gagner. Allez, allez,
2: ouais. J'ai un candidat, je gagnais déjà un candidat.
1: Ouais.
2: C'est moi qui vais gagner.
1: Ouais, c'est ça,
2: candidat.
1: Ouais. Ouais, c'est ça.
2: Aujourd'hui, j'aurai encore un candidat.
1: Eh ben, c'est ce que tu crois. Allez, à tout de suite, mes petits canards au taquet, c'est moi qui vais gagner. Bisous.
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0: Hélène avec Julien Clerc.
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0: Ici Poitou, merci d'être avec nous, il est midi. À midi, les infos avec vous, William Giraud.
2: La nuit dernière a été la plus chaude jamais observée depuis 1947 par Météo France, au cœur de l'épisode caniculaire exceptionnel que nous traversons. Nous avons connu des minimales anormalement élevées. À Poitiers, le record absolu a été battu avec 26,2 degrés relevés à 6h du matin. La capitale de la Vienne fait partie des villes les plus chaudes de France. C'est à Pouzeau, en Vendée, que la minimale la plus forte a été relevée avec près de 29 degrés avant le lever du jour. L'intensité de cette canicule s'avère encore plus forte que celle de 2003. Et c'est sous cette fournaise que plus de 130 pompiers ont dû lutter hier pendant de longues heures dans le sud Vienne contre un incendie géant, Vincent Hulin.
3: Oui, le feu a pris dans un champ en pleine moisson. Avec la sécheresse et les très fortes températures, les flammes se sont vite propagées. Un impressionnant panache de fumée est monté dans le ciel, visible à plus de 20 km alentour. Une quarantaine de véhicules, un hélicoptère bombardier d'eau et un second hélicoptère de la gendarmerie ont été mobilisés. La route entre Latu et Montmorillon a été fermée. La ligne ferroviaire Poitiers-Limoges a été coupée. Après de longues heures de lutte, le feu a fini par être fixé en début de soirée, vers 20h. Bilan 100 hectares de chaume et de landes partie en fumée, une grange de 200 mètres carrés qui contenait de la paille totalement détruite. 6 pompiers ont subi un coup de chaud et un soldat du feu légèrement blessé a été hospitalisé en urgence relative. Mais les pompiers sont restés toute la nuit sur place pour éviter toute reprise.
0: Et qui dit forte chaleur dit aussi risque de noyade.
2: La tentation est forte d'aller se baigner dans des cours d'eau, ce qui est parfois dangereux voire interdit. Le Premier ministre vient d'indiquer que 40 personnes sont mortes noyées depuis le début de cet épisode de forte chaleur en France. Un footballeur professionnel est d'ailleurs en état de mort cérébrale ce matin après une noyade près de Lyon. Et dimanche, c'est à Poitiers, dans le Clain, qu'un drame est survenu avec le décès d'un jeune de 16 ans. Conséquence, la mairie de Poitiers a décidé de renforcer les patrouilles sur les berges de la rivière. Vous avez suivi les agents lors de leur tournée, Fanny Imbert.
4: Vous savez que la baignade est interdite, que monsieur, vous allez être verbalisé.
5: Nicolas et Paul sortent du Clain, trempés et penauds.
6: Bah, je voulais juste mettre mes pieds dans l'eau.
5: Les deux garçons de 14 ans écopent d'une amende de 11 euros.
4: Désolé, mais on préfère vous verbaliser plutôt que de venir avec les pompiers vous repêcher. Donc voilà.
5: Deux patrouilles circulent matin et soir sur les berges, mais pour certains, la tentation est trop forte.
7: C'est ce qu'ils ont force de l'ordre, mais malgré leurs interdictions, on va quand même se baigner. Je pense que je suis pas le seul.
6: On a cédé à la tentation. Bon, on a été rappelé à l'ordre, mais en même temps, c'était un peu insupportable la chaleur, donc on y allait. Mais c'est vrai qu'il faut pas le faire.
8: Mais ouais, faudrait aménager quelque chose aussi. C'est de la faute de la mairie de Poitiers.
5: Avec 4 noyades mortelles en un an dans le Clain, Damien Dubreuil, gardien brigadier, rappelle encore et encore les risques.
9: Si une baignade n'est pas surveillée, les secours ne peuvent pas intervenir directement. Il y a ce qu'on appelle les effets de trou d'eau, donc la victime est aspirée et ne peut plus du tout sortir de l'eau. Les chocs entre la chaleur, l'eau qui peut être un peu plus fraîche, vous pouvez vous épuiser aussi dans l'eau. Tout ça mêlé forme un gros risque mortel pour l'individu.
5: Un espace de baignade surveillé et autorisé ouvrira à début juillet à l'île aux Tisons. En attendant, les autorités appellent à la patience et à la plus grande vigilance.
2: Et toujours dans un souci d'accompagner au mieux les Poitevins, la collectivité de Grand Poitiers vient de décider d'étendre la gratuité des piscines jusqu'à vendredi inclus. Deux nouveaux créneaux sont également ouverts pour accueillir encore plus de monde. La ganterie restera ouverte par exemple jusqu'à 20h30 le soir. Dans le reste de l'actualité, la justice a rejeté ce matin une nouvelle demande de remise en liberté de l'ex-anesthésiste Frédéric Péchier. La cour d'appel du Rhône a refusé cette deuxième demande en raison notamment du risque de pression sur les témoins. Âgé de 54 ans, l'ancien praticien originaire de la Vienne clame toujours son innocence. Condamné à 30 ans de réclusion pour empoisonnement, il compte poursuivre le combat. Son procès en appel est prévu en septembre 2027. Et puis le football, une longue interruption, puis la qualification. Les Bleus n'ont pas eu à forcer contre l'Irak cette nuit au Mondial. Victoire 3-0 avec un doublé de Mbappé et un but d'Ousmane Dembélé. Match particulier avec une interruption de plus de 2 heures en raison d'un orage à Philadelphie. La France est qualifiée pour les 16e et jouera son dernier match de la phase de poule vendredi contre la Norvège.
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0: William, vous nous l'avez rappelé, nous sommes là dans le Poitou en vigilance rouge en ce qui concerne la canicule, les températures. Partout là en ce moment, il fait dans la Vienne et dans les Deux-Sèvres plus de 36 degrés en fait. Et on attend donc 41, 42, 43 degrés la nuit prochaine, des minimales entre 25 et 28 degrés, toujours dans notre beau Poitou. Et puis demain, mercredi 24 juin, bon, on garde en fait le soleil et les mêmes températures.
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14: Bonjour la France, j'espère que tu vas bien. La France, j'espère que tout le monde va bien dans cette France qui a chaud. Comment ça va, Éric Bastien ?
15: On a chaud, mais on gère. Ça va se terminer là.
14: Oui, bien sûr.
15: J'essaie d'être positif, c'est bien.
14: Alors, je vous rappelle que toute la semaine, vous allez vous affronter pour tenter de vous qualifier pour la finale de vendredi. Le premier prix, c'est hyper sympatoche.
15: C'est quoi ?
14: C'est deux places VIP pour assister au concert de Katy Perry le dimanche 12 juillet au Zénith de Nancy. Alors évidemment, accès prioritaire au site, un accueil personnalisé, espace privatif pour un cocktail dînatoire, 100 euros de carburant pour y aller, un parking pour ceux qui viendront en voiture. Et vous dormirez sur place dans une suite pour deux avec les deux petits déjeuners inclus. Alors ça, c'est le premier prix. Le deuxième prix, il en parlera tout à l'heure notre petit camarade. Mais ce que je veux dire, c'est que cette semaine, en plus de tout ça, tous les participants gagnants ou perdants, vous gagnez des places de ciné pour aller voir les Parfaits Arnaques en famille avec Audrey Fleurot et Ramzy Bédia. Donc, qu'est-ce qu'on gagne si on ne gagne pas les places VIP là ?
15: Bah, on gagne bien sûr la découverte, la joie de rencontrer Joe Malongo. Joe Malongo et son équipe et sa famille qui se préparent à partir en vacances cet été. Mais avant ça, ils vont vous livrer une cafetière. 32 dosettes, 6 verres en verre. Peut-être chez vous, à la maison, pour vous rafraîchir. Bah, c'est à la fin de la semaine, je ne rafraîchis pas le café. Hein. Non.
14: Allez, jingle, vraiment. Mon petit Kinan. On accueille nos candidats Stella et Guillaume, bonjour.
15: Bonjour.
16: Bonjour. Bonjour Valérie, bonjour Eric.
15: Bonjour Stella.
14: Alors Stella, elle joue avec ici Paris Île-de-France. Elle a 69 ans, elle habite à Triel. Oh, comment il fait à Triel là ? T'es bien ?
16: Chaud.
14: Tu peux te baigner
16: comme
14: à Triel ?
16: Oui, il fait quand même frais parce qu'on a de la verdure, beaucoup de verdure.
14: Bah oui, mais est-ce que t'as le droit de te baigner ? Oh, ouais, c'est ça. Il y a une plage à Triel ou pas ?
16: Oui, on a la base de loisirs de Verneuil-sur-Seine qui est très mignonne, que je recommande à tout le monde, où on peut se baigner, effectivement.
14: Ah, oui, bah c'est voilà. Pas loin.
15: Dans les Yvelines.
16: Exactement. Dans les Yvelines, exactement. Ben oui. Et on a Véronique Sanson pas loin aussi.
14: Et voilà.
15: Elle habite dans les Yvelines.
14: Oui, elle habite à Triel.
16: Ah oui, oh, au bord de la Seine.
14: Elle habite au bord de la Seine dans une très jolie maison. Alors, tu es retraitée, tu vis avec Hassan, tu as deux filles. Comment s'appellent tes filles ?
16: Leïla et Alizé.
14: Avant d'être à la retraite, tu étais enseignante en primaire.
16: Oui, c'est ça.
14: Alors, c'était bien ?
16: Bah, au début, oui, très bien. Moi, j'adorais mon métier. C'est vrai que... Bon, ça s'est quelque peu dégradé un petit peu. Enfin, on va pas.
14: Oh non, tu crois ? Bon, on va pas plomber l'ambiance, mais on est tous d'accord. Alors, petite.
16: Mais j'adorais. Bah, moi, j'ai beaucoup aimé ce que j'ai fait. C'était parfait.
14: Ah bah, c'était parfait. Parce que petite, tu voulais quand même être danseuse ou patineuse artistique, hein, rien à voir.
16: Ah oui, rien à voir. Voilà. Ah bah, écoute, voilà. Ah, je fais un peu maintenant. En partie, pas le patinage, mais le reste.
14: Eh ben voilà, on en parlera tout à l'heure. Tu vas marquer tout de suite le premier point avec une question et tiens, une petite illustration. Armando Obispo, qui est joueur de l'équipe de Curaçao de football, eh bien, il paraît que c'est le fils de Pascal Obispo. Est-ce que c'est vrai ou faux ? Top chrono, 5 secondes.
16: Non, je pense pas vraiment. Ou alors,
14: ça m'a échappé. Alors, je m'assure que c'est totalement faux. Ils ont le même nom, mais ils n'ont pas du tout un lien de parenté. Le fils de Pascal, il s'appelle Sean. Voilà. Premier point pour Stella.
15: Et c'est l'occasion de féliciter l'équipe de France hier. Hein. 3h48 de match quand même. Une belle victoire. 3-0 face à l'Irak.
14: Je ne savais pas qu'on passait le podcast du PSG.
15: Exactement. Et c'est l'occasion de rappeler que tous les matchs sont à suivre sur ici et ici.fr. Pour ceux qui aiment le foot, c'est important. Guillaume est avec nous. Tu aimes le foot, Guillaume, ou pas du tout?
17: Ah mais moi j'adore, et puis allez les bleus hein.
15: Bah bien sûr. Donc là c'est les 16e là, t'as vu, en plus Mbappé est doublé Beckham, on est bien.
17: Bah voilà, c'est bien, il est deuxième meilleur buteur de l'histoire de la Coupe du Monde, franchement c'est top.
15: Au niveau de Ronaldo.
14: C'est le meilleur.
15: Ouais, au niveau de Ronaldo, mais c'est Messi hein qui est, enfin voilà, là c'est pas
17: encore. Ah, c'est Messi qui est en tête, mais c'était c'était Mbappé et puis Klose aussi qui était bien placé, donc voilà.
15: Cette nouvelle émission foot à midi, c'est formidable.
14: Moi j'adore.
15: Bah ouais mon Guillaume, et t'as regardé, parce qu'effectivement ils ont arrêté le match parce qu'il y a des grosses pluies, tout, ça a duré 3h48, donc jusqu'à 3h du mat. T'as regardé en entier ou pas?
17: Ah, pas du tout, non, au bout d'un moment, l'a emporté avec la chaleur, c'est pas possible.
15: Je comprends. Tu habites à Reims, dans la Marne, t'as des petits coins de fraîcheur un petit peu, toi, sur le bord de Marne? Bah oui.
17: Moi, un petit peu. Alors, nous, on n'a pas la Marne hein, qui passe à Reims. Nous, c'est la Vesle et c'est le canal qui passe à Reims. Mais effectivement, on a les berges de Reims. On a la coulée verte qui peut nous permettre de respirer un peu. On a les hautes promenades aussi sur Reims qui ont des jets d'eau. Voilà, on a mis les jets d'eau en route. Nous, dans les quartiers, c'est pareil. On a des petits points de jets d'eau aussi. C'est très, très bien. Et puis évidemment après bah voilà, on a beaucoup de verdure aussi, donc ce qui peut nous permettre de respirer.
15: Oui, comme il parle bien, il cherche un boulot dans le téléconseil. Franchement, t'as toutes les qualités, mon Guillaume, pour ça.
17: C'est gentil.
15: C'est vrai. si t'as de l'expérience d'ailleurs dans ce secteur, je sollicite.
17: Oui.
15: Les patrons, ou si vous connaissez quelqu'un qui cherche, dans le téléconseil, 0810 055 056, on pourra donner le numéro de portable de Guillaume avec plaisir. Guillaume qui vit. Avec Jennifer.
17: Oui.
15: Ouais. Combien de temps avec Jennifer?
17: Ça va faire 10 ans cette année.
15: Ah, c'est bien ça. 10 ans, c'est un beau chiffre. Oui. Hein. Ouais, c'est bien.
17: Oui. Oui. Mais il y a une petite particularité, je peux la raconter, c'est pas gênant. C'est qu'en fait, on n'est pas mariés, mais on a le même nom de famille.
15: Non. C'est drôle ça.
17: Si. Madame a son nom de famille, elle c'est Gay, G-U-A-Y, et moi c'est sans le U.
15: Ah oui, il y a quand même une petite différence. Non mais c'est drôle.
17: Une petite différence, mais la prononciation est la même.
15: Ah oui, phonétiquement, si vous mariez, ça change strictement rien. Ok, c'est drôle ça.
17: Exactement.
15: Et si tu prends le nom de ta femme, ça fait Gégé du coup. Gégé, non mais c'est drôle ça.
17: C'est ça. Et comme on a des enfants, mon père m'a suggéré ne jamais faire de nom de famille composé.
14: D'accord. Ah oui, non mais.
15: Noé, 3 ans, et il y a Ezio, c'est ça. Et,
17: voilà, exactement.
15: Et qui est le. Ezio et Noé, c'est ça. Et c'est un lapin. Non, Peanut, c'est le lapin, pardon, c'est pas un enfant. C'est,
17: voilà.
15: C'est encore
17: voilà.
14: Qui appelle son enfant Peanut? Personne.
15: Ça, on sait jamais. Guillaume, nous jouons tout de suite avec un point, c'est parti. Bonne chance. Un extrait d'Angèle. Je t'aime. Valérie, elle adore la Belgique.
14: Pour moi, la vie est belge. Hein. Les Belges sont
15: tu le dis souvent, ça.
14: Les êtres les plus formidables.
15: Eh bien, nous allons à Bruxelles. À Bruxelles, en 2025, Guillaume, les tours en calèche à cheval ont été l'attraction la plus fréquentée de la capitale. Les tours en calèche à cheval. C'est l'année dernière. Est-ce que c'est vrai ou faux, selon toi, top chrono?
17: Je dirais bien vrai.
15: Tu dirais vrai?
17: Oui.
15: C'est pas du tout vrai, tu sais pourquoi? Parce que les promenades en calèche tirées par des chevaux en centre-ville, c'est totalement et officiellement interdit au nom du bien-être animal depuis 2022 en Belgique. Ce qui fait que ça peut pas être une attraction sur place.
14: Je te dis que la vie est belge. Stella 1, Guillaume pas de points. Et là tout de suite, le dernier jour du disco. Vous écoutez ici, on va danser le disco avec Juliette Armanet. Ah, c'est magnifique, on adore. À tout de suite mes petits chéris.

0: Et il y a une ambiance dans ce studio, en régie, partout, grâce à Juliette Armanet, c'est vrai. Dernier jour du disco sur ici, Valérie.
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0: Allez, d'accord.
2: Ah oui. Ici, à midi, on est...
0: Ah, Valérie, le disco, ça là.
1: Voilà. Non, mais ça va, on va pas... Je sens que t'es d'une humeur à faire de la vanne de...
0: Mais j'ai une bonne humeur, pourquoi vous en profitez pas?
1: Du caca buccina, de la vanne. Depuis que t'es arrivé, tu ne fais que
0: humeur.
1: Des vannes. Oui, bah ça, on a compris. Tu veux qu'on en parle avec Céline, la réalisatrice? Alors, Stella, t'as un point, Guillaume. Bon, bah, on en reparlera tout à l'heure. On en parlait avec toi, Stella. Tu as voulu être danseuse ou patineuse quand t'étais petite, mais t'as fait beaucoup de danse.
3: Oui, c'est vrai, oui.
1: Et tu continues, pareil que tu fais 2 heures de salsa par semaine.
3: Oui, salsa, bachata, super.
1: Alors, la salsa?
3: J'adore. Alors, c'est des danses en fait très conviviales, qui sont de plus en plus populaires, parce que moi, quand j'étais un peu plus jeune, c'était des trucs de mémé.
1: Ah bah oui, ça c'est... Mais oui, mais entre-temps, il y a eu Danse avec les stars, donc voilà, tout le monde s'est
3: voilà.
1: mis.
3: Et en fait, il y a toujours une ambiance très, très conviviale, voilà, moi j'aime beaucoup.
1: Et
3: c'est vraiment des super moments, voilà.
1: Et t'as appris à danser avec Hassan pour pouvoir répéter à la maison, il danse la salsa, Hassan?
3: Ah bah, non, parce qu'il fait d'autres choses, il est plus sur autre chose, non, il n'est pas danse, lui.
1: Ah bah
3: on fait du sport chacun, mais on n'est pas sur le même truc, mais c'est pas grave.
1: Oui, non, c'est pas grave.
3: On se retrouve dans les fêtes.
1: Alors, tu adores bricoler, hein, tu répares des objets avec tout et n'importe quoi. Tes filles t'appellent MacGyver?
3: Ah oui, c'est arrivé, ça y est, moi maintenant, mais oui, bah bon, j'aime bien. Quand il y a un truc qui marche pas, je trouve toujours un bout d'élastique, un bout de ficelle, un bout de machin, et puis ça repart.
0: C'est normal.
1: D'accord.
0: Il fait un frigo avec une allumette, MacGyver. Il est comme ça, MacGyver.
1: Ah bah MacGyver, bah oui.
0: Ah
1: bah
0: il vous
1: bah
0: fait oui. tout.
3: Elle regardait beaucoup MacGyver, donc voilà.
1: Elle
3: les a inspirés.
0: Il fabrique une télé avec un chewing-gum. Il est fort, les gars. Je vous jure.
1: Tu sais que c'est pas drôle, toutes les vannes que tu sors.
0: C'est des blagues de fin de saison, je vous l'ai dit.
3: Voilà.
1: Est-ce que... Alors, si jamais tu coupes encore la parole à ma candidate pour raconter des trucs aussi nazes,
0: voilà.
1: Tu sais comment ça va se passer. Je peux te jeter la gourde fraîche dans
0: elle
1: la
0: tronche. Elle est dangereuse, elle est dangereuse.
1: Non, non, mais s'il te plaît, il coupe la parole à tous mes candidats pour faire ses vannes à deux balles.
0: C'est
1: là.
0: Peut-être
1: Allez.
0: Une façon de vous déstabiliser.
1: Mais rien me déstabilise, mon pauvre chat.
0: Ou vos candidats.
1: Mais non, tu t'humilies tout seul. Bon, mon chat.
3: Impossible.
1: Mais oui, Stella, c'est une warrior. Alors, Stella, tu vas marquer ton deuxième point tout de suite pour prouver à cette personne que, voilà. Tiens, je te mets un petit extrait. Pendant que j'écoute la SketchUp, je me dis, Céline, trouve-nous Georges Alain qui chante ça avec une voix de crécelle. Pendant que je pose la question, écoute bien ça, Stella. À l'origine, le ketchup était fait à base de poisson. Est-ce que c'est vrai ou faux? Top chrono, 5 secondes.
3: De poisson? Poisson?
1: Ouais, poisson, poisson comme le poisson.
3: Non, je dirais non.
1: Ben c'est vrai. À l'origine, le ketchup, c'était une sauce chinoise à base de poisson fermenté. Et au XVIIIe siècle, les Britanniques l'ont adapté avec des champignons, des noix, des anchois. La tomate, elle est apparue, mais vraiment très très tard aux États-Unis. Donc oui, mais ben, pas de point, mais tu as toujours ton point d'avant.
0: Guillaume, qui est avec nous à Reims, qui vit avec Jennifer depuis 10 ans, il porte quasiment le même nom avec sa femme, très drôle. Alors, puisqu'on parlait de nom, Guillaume, qui est fan de foot, bon, logiquement, c'est du Guigui pour les intimes, mais alors, t'as un petit surnom qui m'a fait rigoler.
4: Ah, d'accord. Ça dépend, voilà, géant vert, exactement.
0: Mais d'où? Pourquoi on t'appelle le géant vert? Pourquoi?
1: Parce qu'il bouffe du maïs?
4: Parce que, en fait, c'est énorme, ça vient de ma taille, en fait, parce que moi, je fais 1m97, donc quasi 2 mètres.
0: Ah ouais. Ah ouais.
4: Et en fait, c'est un copain, voilà, qui fait des animations musicales, qui est animateur, et qui me dit, depuis qu'il m'a vu la première fois, il a toujours tendance à m'appeler géant vert.
0: Ok.
4: Mais bon. Toujours par rapport à la pub, évidemment, pour le célèbre.
0: Bah oui. Oh, on vient de l'écouter.
4: Voilà.
0: Bon, ça t'est resté. Bon, géant vert, on le salue, il s'appelle Emmerich, hein, ton ami.
4: C'est ça, exactement.
0: Bon, alors dis-moi, tu as été équipier dans un fast-food. C'était sympa, ça, ou pas?
4: Oui, c'est sympa à faire. Après, bon, c'est compliqué. C'est du turnover. C'est beaucoup de.
0: Ouais.
4: Enfin, c'est beaucoup de préparation. Voilà, ils sont au degré près. Moi, je faisais la cuisson de la viande à ce moment-là dans ce qu'on appelle dans un appareil qu'on appelle le broiler.
0: Ouais.
4: Et du coup, non, c'était pour une célèbre marque. Je ne citerai pas le nom.
0: Qui commence par un M, qui finit par voilà.
4: Et du coup, en fait, la cuisson de la viande, c'est un peu le même principe qu'un barbecue. Donc après, quand ils le sortent, quand on sort la viande du broiler, à chaque fois, il y a toujours les managers qui arrivent derrière, qui prennent le thermomètre, qui mesurent le degré de la viande. D'accord. Si le degré de la viande est trop élevé ou trop froid, la viande forcément part directement à la poubelle.
0: D'accord. Eh ben écoute, on le saura maintenant qu'on va dans cette célèbre enseigne, on réfléchira à tout ça.
1: Alors on parle qui va dans cette célèbre enseigne.
0: Bah tout le monde.
1: Ah bon?
0: Bah si. Alors puisqu'on parle de bonnes choses, tu adores cuisiner, tu fais d'ailleurs de la pâtisserie avec tes enfants, tu fais quoi?
4: C'est ça. Bah là dernièrement par exemple, j'ai fait un tiramisu aux abricots. Donc très sympa à faire, c'est très simple à faire.
0: Ok.
4: Quand c'est par exemple, bon, je vous donne la recette. Voilà, il n'y a pas de secret de famille, hein, si je puis dire, il n'y a pas de secret d'état. Mm-hmm. En fait, vous prenez des biscuits cuillères que vous trempez dans du lait, mais très rapidement et que vous étalez au fond.
0: Ok.
4: Vous réduisez vos abricots en compoté d'abricots avec, du coup, vous mettez vos abricots dans une casserole avec 40 grammes à peu près de sucre. Donc réduire en compoté. Ouais. Bien la faire refroidir par contre la compotée, parce qu'après derrière vous allez mettre du mascarpone.
0: D'accord.
4: Et vous allez monter votre crème fouettée en chantilly. Alors pourquoi bien refroidir les abricots? Parce que
0: très rapidement.
4: Si les abricots malheureusement sont très chauds, okay, la chantilly risque de retomber. Donc après vous mettez les couches évidemment pour faire le fameux tiramisu.
0: Et voilà, très bon tiramisu. Bien sûr, merci Guillaume pour cette bonne recette qui nous vient de chez toi. Bravo, tes enfants peuvent être fiers de toi. Voici ta question, elle vaut un point. Aux États-Unis, un Américain a tenté de traverser un lac avec son Tesla Cybertruck et a fini au fond de l'eau. Vrai ou faux? Top chrono, 5 secondes.
4: Non, je pense que c'est faux.
0: Un Américain aurait tenté de traverser un lac avec son Tesla Cybertruck. Eh ben, c'est vrai. Si, c'était vrai. Un conducteur a volontairement engagé son Tesla dans un lac pour tester le mode Wade, qui est censé franchir des zones peu profondes. Eh ben, mauvais calcul, le véhicule a pris l'eau, il a dû être pêché. Ah, bon, oui. Pas drôle, le truc. Hein.
1: Allez, Stella 1, Guillaume, pas de points. Et là, tout de suite, on part avec ABBA. Ah, back to the 80s. Fernando. Allez, et puis quand on reviendra, Céline nous a trouvé Georges Alain qui chante la SketchUp.
0: Ah, on a hâte.
1: Ça, c'est un bon moment. À tout de suite, mes petits chéris.

0: bah c'est le groupe mythique, hein. Abba, Fernando, 12h26, belle journée, vous écoutez ici.
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1: Ici, nous sommes avec Stella qui joue avec ici Paris-Île-de-France contre Guillaume qui joue avec ici Champagne-Ardennes. Stella, un point. On va pas s'emballer non plus, c'est pas dingue dingo,
0: non, c'est
1: hein, chérie.
0: Pas dingue non plus.
1: Tu vas marquer, tu vas, bon, t'adores chanter, tu aimes la musique,
3: oui.
1: Tu fais partie d'un chœur de gospel.
3: Oui.
1: Ça fait 20 ans que tu chantes.
3: Oui, c'est vrai.
1: Alors, t'as même fait des concerts, allez, Nîmes, Calais, tu fais des mariages, tout ça.
3: Exact.
1: Bon, mais
3: ouais, oui. Mais je chante aussi du pop rock, du Adele, enfin voilà, je fais plein de choses.
1: Eh ben voilà, bah c'est bien ça. Donc ça veut dire que tu connais un petit peu les chansons, quoi.
3: J'espère, oui. Alors pas tout, hein, mais oui.
1: Non, on va pas dire j'espère. Tu sais qu'avec moi, c'est la team winner, c'est Damido Land.
3: Oui,
1: ici,
3: hein. Allez, c'est parti.
1: Alors, je t'explique.
3: Je croise les doigts.
1: Mais bien sûr, croise tout ce que t'as. Alors, les deux mots manquants, c'est-à-dire que tu vas voir la chanson, paf, elle se déroule, et à deux endroits, elle va s'arrêter, tu vas entendre poète, et tu devras me donner les deux mots. Là, on écoute. Une... Voilà, il y en a deux à trouver, chérie. Hein. Attention, écoute bien, c'est une chanson de Serge Gainsbourg. Et...

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1: Lisa. Alors, Elisa, oh. Saute-moi au cou.
2: Je la connais.
1: Eh ben, vas-y, c'est quoi, Elisa, des poux.
2: Elisa, cherche-moi des poux, Elisa.
1: Cherche-moi des poux et un mettez-doigt dans mes cheveux.
3: Guillaume, est-ce que tu...
2: Ah, 2 points, ouais.
3: Guillaume qui n'a pas de points. Faut que je la dise combien de fois cette phrase, Guillaume?
1: Et voilà, c'est reparti pour le management toxique.
3: C'est mon coaching, coaching à moi.
1: On voit qu'est-ce que ça donne. Hein.
3: Dis-moi, mon Guillaume, est-ce que tu les avais, les deux mots, là, sur Serge Gainsbourg?
4: Oui.
3: Ah,
4: oui.
3: Ah, peut-être encourageant pour nous. Cela dit, tu vas pas tomber sur ce titre-là. Donc, on va voir. Guillaume, qui est très sympathique, qui depuis tout à l'heure vous a dit qu'il cherchait un emploi dans le téléconseil, n'hésitez pas à nous joindre à la radio si vous voulez lui donner un coup de main, qui fait des belles pâtisseries avec ses mots, mais qui est fan de Dragon Ball Z. Eh ouais, t'as 40 ans, t'es génération Club d'eau à fond, toi.
4: C'est ça, exactement.
3: Bah attends,
4: exactement.
3: J'ai la carte d'anniversaire.
4: Qui n'a pas connu Club Dorothée?
3: Bah, évidemment, j'avais ma carte d'anniversaire. Tu l'avais, mais ta carte
1: de membre, ou pas?
3: Guillaume.
4: Alors, j'avais pas ma carte de membre à ce moment-là, mais par contre, j'ai pu l'avoir parce qu'ils avaient ressorti tout un album collector de génération Club Dorothée, où ils avaient refait exprès la carte de membre, vraiment la vraie carte de membre du Club Dorothée.
3: Et la collector, je suis d'accord. T'as des objets, t'as des tasses, des verres, des maillots,
1: et
3: des
1: jeux. Un quiz musical à trouver.
3: Tout ce qu'il a sur Dragon Ball Z. Vous savez, on n'est pas pressé parce qu'on sait qu'on a les bonnes réponses. Ça va être rapide. Voici Gigi Lamoroso. C'est Dalida. La chanson s'arrête à deux reprises. J'ai envie de dire bon courage à ton rire, j'ai un peu peur. On y va.

0: Alors, Arriva Gigi l'Amoroso, Croqueur d'amour, L'œil de velours, Commune. Est-ce que tu as une petite idée? On peut lancer le chrono.
1: Mais comme une caresse.
0: Comme une caresse. Gigi l'Amoroso, toujours vainqueur, parfois sans.
1: Sans peur.
0: Sans peur. Mmh. Donc, caresse et peur. Vérifions. Oui.
2: Arriva Gigi l'Amoroso.
0: C'est très bien, bravo.
3: Gigi l'Amoroso, toujours le vainqueur, parfois sans cœur.
2: Mais sans cœur.
0: Sans cœur.
2: Eh bien, ça te fait quand même un point, Guillaume. Stella, tu en as trois. Guillaume, il en a un. C'est parfait. Et là, tout de suite, c'est la réclame, mais pas que. C'est l'actualité dans toutes vos régions grâce aux 44 locales de votre radio ici. À tout de suite, mes petits canards.
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2: Je vous rappelle que toute la semaine, vous vous affrontez pour gagner la finale de vendredi. 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Jingle, reprise des... Hein ? Allez. Alors, Stella à 3, Guillaume à 1. Stella qui joue avec nous depuis ici Paris-Île-de-France, qui habite à Triel, qui adore bricoler, MacGyver. Mais alors, il paraît que c'est plutôt ton mari hein, qui cuisine que toi.
8: Oui.
2: Toi, tu fais quoi, par exemple?
8: Tu cuisines tellement bien. Moi, je fais de la purée. J'ai quand même 2 spécialités.
2: Ah, t'as des spécialités? Bah, c'est bien, t'as quoi?
8: Non, spécialité basique, hein. Purée et crêpes. Mais c'est vraiment le top, quoi.
2: Bah, c'est bien, la crêpe. Les crêpes, donc, c'est dur, hein.
8: Ah ouais, moi, c'est les crêpes fines, Suzette, nickel. Déteste les pancakes en crêpes. Hein.
2: Ah bah voilà, bah non, mais attends, c'est bien, dis donc. C'est dur à faire les crêpes, je suis pas d'accord avec toi, c'est très dur. Alors,
8: mais tout le reste, je sais pas.
2: Ah oui, d'accord. Donc, c'est vraiment Hassan qui cuisine?
8: Oui. Il adore ça, donc...
2: Ah bah voilà, mais qu'est-ce qu'il fait de le mieux comme plat?
8: Oh là là, il invente des trucs. Il regarde beaucoup un cuisinier qui s'appelle Jamie Oliver, un cuisinier anglais.
2: Ouais.
8: Et il s'en inspire, il crée des trucs, toutes sortes de... Il présente aussi très bien. En fait, c'était il aimait bien la cuisine, il a toujours aimé, donc quel exemple. Qu'est-ce qu'il nous avait fait? Des coquilles Saint-Jacques avec une sauce au boudin noir. Non, mais ça paraît fou, mais c'était délicieux.
2: Dis donc, t'as la chance d'avoir un mari qui cuisine.
8: Des trucs un peu raffinés, on va dire. Voilà. Si ça n'a pas l'air comme ça.
2: Oui, ça n'a pas l'air comme ça, mais si c'est bon, c'est bien, tant mieux.
8: Oui, avec de la menthe grillée à la poêle, enfin voilà, les trucs très anglais, quoi.
2: Ah, d'accord, ok, bon, écoute. Bon, alors, écoute-moi bien. Là, c'est la question à choix multiples. Je te pose la question, je te propose des réponses, et évidemment, tu auras 10 secondes pour me donner ton choix. Alors, tiens, je te mets une ambiance. On va va parler de notre Zizou national. Alors, aujourd'hui, mardi 23 juin, c'est l'anniversaire de Zizou. Mais alors, quel âge il a, Zizou? Écoute bien les propositions d'âge. Écoute. Ne crie pas, écoute. Alors, Zizou, il a 52 ans, 53 ans, 54 ans. Bon, bah, il aura évidemment toujours 20 ans. Mmh. Voilà, alors, top chrono, oui. 10 secondes. Quel âge il a, notre Zizou? 52, 53, 54, 20 ans.
8: 20 ans, combien t'as dit?
2: Non, 54.
8: Oui, 54, allez.
2: Oui, bonne réponse. Il est né le 23 juin 72 à Marseille. Notre petit Zizou, champion du monde 98. C'est notre préféré de tous les footballeurs. Bon, allez, 6 points pour toi.
0: Guillaume, on n'a que 1 point. On est un petit peu à la traîne, là, Guillaume.
9: Un peu à la traîne.
0: Ouais. Comment tu analyses ce parcours depuis midi?
9: Chaotique. Ouais, je pourrais pas dire d'autre chose.
0: Ouais, oui, je suis assez d'accord.
2: Bah oui, c'est un problème. C'est comme l'équipe de France, c'est un problème de coaching, quoi.
0: Mais
2: tu
0: pas
2: vois
0: du tout. Mm-hmm. C'est à la fin qu'on paye les musiciens du bal, vous allez le voir.
2: Non, c'est à la fin du bal qu'on paye les musiciens.
0: Il faut jamais dire Fontaine.
2: Oui, c'est ça.
0: Hein, allez. De la peau de l'ours.
2: Oui.
0: Alors, comme ça, t'as déjà fait de la figuration pour Canal Plus. T'as fait quoi?
9: Ah oui, c'était pour un film sur Canal Plus. Bon, il y a des années de ça. On m'avait donné un rôle de figurant. Donc au début, je devais être un client simple, et puis ouais, au final, j'ai terminé en tant que videur de la discothèque qui devait saluer le héros. Bon, après, c'était des acteurs pas connus du tout du grand public. C'était vraiment une création originale Canal.
0: Ouais, mais voilà, c'est une belle expérience pour toi de tourner dans un film pour Canal. Bon, de toute façon, t'aimes bien ça parce que t'as participé aussi à N'oubliez pas les paroles, il me semble. Hein,
9: Exactement.
0: On t'a vu dans le public. Mais candidat, t'étais candidat aussi, N'oubliez pas les paroles?
9: Oui. Ah oui, les deux. J'ai fait public et candidat.
0: Ah ouais, donc t'es un chanteur de karaoké, toi?
9: Exactement.
0: Ah, t'as insisté parce que t'as passé le casting combien de fois?
9: Oh, j'ai insisté 8 fois.
0: Ah ouais?
9: J'ai passé 8 fois le casting. Oui, c'était très compliqué parce que bon, ils savent ce qu'ils veulent. Ouais. Voilà, après, bon, il y a le casting de la vidéo qui était quand même plus dur à la fin. Enfin, l'étape de la vidéo où il faut être vraiment souriant du début à la fin, malgré la fatigue, il faut quand même avoir la patate.
0: D'accord.
9: Et du coup, j'ai été sélectionné au bout de la 8e fois. On me dit, bah tiens, c'est bon, tu vas pouvoir faire l'émission. Je fais l'émission et je perds contre la maestro. Donc,
0: bon, mais on t'a vu à la télé quand même.
9: Ça fait quand même une belle expérience.
0: Bah, bien sûr. C'était génial. Évidemment. Bon, t'as un petit côté maniaque, hein, un petit côté monk. Tu vérifies que tout soit fermé, tout le temps.
9: C'est ça. Tout le temps.
0: Ah ouais.
9: Mais tout le temps, je vais être là, je vais fermer, je vais le faire machinalement. Je vais fermer, je vais revenir 2 minutes après, je vais dire, bah mince, c'est ce que j'ai fermé la voiture.
0: Ok.
9: Par exemple.
2: Ah ouais.
0: D'accord.
9: Des choses comme ça.
0: Même pendant l'émission, là. La porte d'entrée, elle est ouverte, t'y vas.
9: Ah, mais même pendant l'émission, je vérifie tout le temps.
0: Et pourquoi?
2: Mais ça, tu peux pas l'expliquer.
9: C'est un toc, avec des enfants, c'est pas évident non plus parce que bon, ils font les 400 coups aussi, donc du coup, ça se peut des fois qu'ils ouvrent la porte et qu'ils sautent dans le couloir pour crier dans le couloir ou des choses comme ça. Enfin,
0: je comprends.
9: Voilà.
0: Guillaume, tu vérifieras bien que la porte de l'avion est fermée le jour où tu le prendras car tu n'as jamais pris l'avion de ta vie.
9: Mais du tout, tu en rêves de prendre l'avion.
0: Ah, je sais, tu voudrais aller en Nouvelle-Calédonie par exemple.
9: Bah oui. Et oui, c'est la terre de mes origines,
0: de
9: mon grand-père maternel.
0: Ah,
9: donc je voudrais bien découvrir un petit peu ce coin paradisiaque.
0: Ah oui, bah tu vas être servi si t'as jamais pris l'avion. C'est 24 heures de vol au moins. Hein, nous met à la Nouvelle-Calédonie, c'est très loin.
9: Oui, c'est pas grave. Mais quand on aime, on ne compte pas.
0: Bien sûr. Voici ta question. C'est une question qui est là, ça compte, qui vaut 3 points. Petit extrait de Rose. Le mois de juin. Pourquoi le mois de juin s'appelle-t-il ainsi? Pourquoi il s'appelle ainsi le mois de juin? En hommage à Lucius Junius Brutus, qui est le fondateur de la République romaine. Ou en référence à la déesse Junon. Ou alors parce qu'il marque la jeunesse de l'été. Ou bien parce que la présidente d'Amido, du Damido Land, en a décidé ainsi. Top chrono, 10 secondes. En hommage au fondateur...
9: Je pencherai pour la déesse Junon, en fait.
0: Tu penches pour la déesse Junon? Le mois de juin s'appellera ainsi. Eh ben ça y est, tu les as, tes 3 points. C'est en référence à Junon, déesse romaine du mariage. Dans l'Antiquité, elle était considérée comme la protectrice des époux. Ce qui explique pourquoi juin reste l'un des mois favoris pour célébrer les mariages.
2: Eh ben c'est super, ça fait 4 pour Guillaume, 6 pour Stella. Et là, tout de suite, un petit peu d'air marin sur toutes les plages du monde. Mmh. On y va avec notre magnifique Jean-Louis Aubert, les plages. Vous écoutez ici, on vous aime. À tout de suite.

0: plomb, ce petit plou. Ah, Jean-Louis Aubert, les plages. Sur ici, ça rafraîchit, ça fait du bien à tout le monde.
1: Jungle.
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1: Je rappelle que nous sommes au taquet avec Stella, qui joue avec ici Paris-Île-de-France, qui est en tête avec 6 points, qui affronte Guillaume, ici Champagne-Ardennes, qui a 4 points. Alors, comme ça, on a un défaut, on est rancunière.
3: Ça peut arriver, c'est rare, mais quand c'est fini, c'est fini.
1: Ouais, mais je comprends, je suis un peu comme
3: mais c'est exceptionnel, hein, c'est exceptionnel.
1: C'est exceptionnel,
3: oui, c'est vrai.
1: Moi, c'est pas exceptionnel, je peux te le dire. Alors, il paraît que si t'étais un animal, tu serais un cheval. Mais pourquoi un cheval?
3: J'ai toujours aimé ces animaux-là, j'ai jamais eu trop l'occasion. Si, j'ai fait un peu de balade, mais bon, j'y connais rien, mais j'en ai pas du tout peur et j'aime beaucoup les balades. Voilà, encore un truc que j'aurais aimé faire. Il me faut 3 vies, moi, en fait.
1: Bah oui. Mais t'es déjà monté sur des chevaux?
3: Oui, j'adore. Notamment en Ardèche où c'était un peu sur des rochers, un peu, voilà, c'était rigolo.
1: Bah oui, c'est sympa le cheval.
3: C'était une nana un peu cool qui nous avait emmenés sur des endroits un peu, tu vois, où il descend le cheval, mais il sait où il met ses pieds quand même, hein, heureusement.
1: Ah bah oui, je te confirme. En
3: fait, c'est pas.
1: Tu serais un peu mal. Alors, ouais. Tu as une pierre porte-bonheur. Tu as une pierre, c'est une labradorite.
3: Oui.
1: Et tu l'as toujours sur toi?
3: Bah, plus ou moins, oui. Oui, oui.
1: Ah oui. D'accord. Parce que
3: quand je pas tout le temps, des fois je change, mais c'est une pierre que j'aime beaucoup. Elle est jolie déjà et puis ça protège de tout, donc c'est très bien.
1: C'est très beau la labradorite, c'est très joli.
3: Oui, c'est une très belle pierre.
1: Alors toi, si tu devais déjeuner avec une célébrité.

0: promis, chose due, je vais te faire écouter un chanteur exceptionnel qui massacre avec brio la SketchUp.
1: Pourquoi ils ont pu laisser passer ça?
0: Georges Alain, si tu m'écoutes,
1: en
0: sache
1: 2002.
0: Que je t'aime. Allez, tout de suite, une petite BO de ça. Allez, vas-y, la Ferrari rouge de Magnum. Alors, dans cette série Magnum absolument magnifique, tu te rappelles qu'il y avait Magnum, mais il avait aussi un majordome qui lui prenait bien la tête tout le temps. Comment il s'appelait ce majordome dans la série Magnum? Avec les chiens Zeus et Apollon, top chrono, 10 secondes. Comment il s'appelle le majordome?
1: La moustache.
0: Non, c'est Magnum qui a la moustache. Oui, enfin bon, il a une moustache, mais il a surtout deux chiens. Zeus et Apollon.
2: Zeus, Apollon...
0: Et il s'appelait Higgins.
1: Ah oui, Higgins.
0: Higgins, avec son petit costard colonial.
2: Ouais.
0: Bon, pas de points, tu restes en tête avec 6.
1: Tu connaissais Higgins, Magnum? Bah oui, c'est ta génération quand même, Guillaume.
3: Oui, bon, après, je me souvenais, j'ai connu Magnum, mais bon, je me souvenais plus du tout, pareil, du nom du majordome.
1: Ouais.
3: Zeus, Apollon, il n'y a pas de souci pour les chiens, mais...
1: Ah oui, tu te souviens des chiens.
0: Zeus, Apollon,
1: ouais,
0: il leur parlait toujours comme ça.
1: Tiens, on parlait des petits porte-bonheur, toi, t'as une médaille de judo de ton fils qui te porte bonheur.
3: Ben oui.
1: Ah ouais?
3: Ben oui, c'était sa première médaille de judo et j'étais tellement fier que du coup je l'ai mis en porte-bonheur.
1: Oh, ah, trop mignon, en porte-clés.
3: Il l'a accroché sur mon porte-clés de voiture, ben
1: ouais.
3: C'est très bien.
1: Bon, donc elle est pas très loin de toi, du coup. Là. Enfin,
3: voilà, c'est ça.
1: Ok.
3: Ah, mais je l'ai toujours au plus près du cœur.
1: Oh, c'est beau ça. Et oui, alors. Les clés de voiture, la voiture. Est-ce que la porte de la voiture est fermée?
3: Oui, j'ai revérifié, c'est bon.
1: Parce que voilà, il est maniaque des... Non, il a le petit toc des portes. Alors, si tu déjeunais avec quelqu'un, il est 12h47, toi, t'aimerais déjeuner avec un animateur de télé. De qui s'agit-il?
3: Ah, ben, je vous laisse deviner, tiens.
1: Allez, ben, donne-moi des indices.
3: Non, mais comment? Déjà, celui que j'aimerais bien, c'est Cyril Féraud.
1: Bah oui, voilà.
3: Mais oui, parce que Cyril Féraud, voilà, Fort Boyard, évidemment.
1: Eh ouais, c'est lui qui prend les rênes de Fort Boyard, je crois, le 2 juillet.
0: Cyril Bogosse.
1: Cyril Bogosse.
3: Le 4 juillet, exactement.
1: Le 4 juillet. Mais alors pourquoi Cyril? Ouais. Qu'est-ce qu'il plaît chez ce garçon au point de vouloir déjeuner?
3: Mais c'est bien parce que déjà, bon, on a le même âge, hein, il a 40 ans aussi.
1: D'accord.
3: C'est Féraud.
1: D'accord.
3: Ça, enfin, 41 maintenant, parce que lui, il est du mois de mars, si je me trompe pas.
1: Ah oui, non, tu maîtrises quand même.
3: Voilà, donc voilà, et puis non, même j'aime bien sa sympathie, sa bonne humeur, j'aime bien sa façon d'animer.
1: Bon.
3: Toujours joyeux, très sympa avec les gens. J'ai toujours eu des bons retours sur Cyril Féraud. En attendant, non, il est super sympa, il est vraiment très très bien.
1: Bah, on va découvrir le 4 juillet, très attendu hein, dans la présentation. Voilà, Olivier.
3: Exactement, exactement.
1: Quand même marqué le fort longtemps.
3: Guillaume, ça va donner, j'espère que ça va fonctionner pour eux.
1: Un dernier petit mot, tu adores Céline Dion et tu as eu la chance de la rencontrer.
3: Oui, exactement.
1: À quelle occasion?
3: Bah, c'était lors d'un tournage d'une ancienne émission qui j'aimerais bien qu'elle revienne aussi un jour, c'est la méthode Coé.
1: Ouais, c'est sur TF1 ça?
3: C'était sur TF1 effectivement, et du coup j'étais dans le public, je participais au public, on ne savait pas du tout en fait. Au moment du départ, on partait en bus avec une agence de voyage.
1: Ouais.
3: Et on ne savait pas du tout qui étaient les invités.
1: Ah ouais.
3: Donc on a payé, vous imaginez, on a payé 20 euros de trajet, moi c'est ce que je dis à chaque fois. J'y en a qui payent des centaines d'euros pour aller la voir en concert,
1: bah,
3: qui
1: oui.
3: est de loin, qui la regarde avec les jumelles ou qui la regarde sur les écrans. Moi, j'ai juste payé 20 euros de trajet, je l'avais à 5 mètres devant moi.
1: Sauf que elle chantait pas. C'est pas un concert non plus.
3: Eh ouais. Bah, c'était pas un concert, mais c'était un live. Elle nous a fait une chanson live quand même.
1: D'accord.
3: Pour rien que pour nous.
1: Bon, c'est bien. Top. T'as une chance extraordinaire de pouvoir la tutoyer du regard.
3: Voilà.
1: Voici ta question
3: et
1: cache.
3: Le fait de la voir, c'était bien.
1: La question cache arrive. Elle vaut 5 points. Je t'emmène en Provence. Et je te demande, comment appelle-t-on une maison paysanne typique provençale? Comment appelle-t-on une maison paysanne typique provençale? Voici 10 secondes pour y réfléchir.
3: Pas une chaumière?
1: La chaumière.
3: Je pense à ça,
1: en
3: c'est
1: Provence,
3: le premier nom qui m'est venu.
1: La chaumière. Ah, j'aurais plutôt vu ça en Normandie, moi, la chaumière. Non, c'est le fameux mât, le mas, on appelle le mât ou mas provençal. C'est la bâtisse traditionnelle en Provence, espèce de ferme construite en pierre, le mât.
0: Alors,
1: aïe,
0: ça
1: aïe,
0: fait 6 pour Stella, 4 pour Guillaume. Le bingo vous départagera. Mais là, tout de suite, on va partir avec une nouveauté. Vous écoutez ici Alex Warren, Fever Dream. A tout de suite, mes petits chéris.

0: Fever Dream et Alex Warren sur ici. Je voulais faire un peu vite celle-là.
1: Tu l'avais un peu, ouais. Fever Dream.
0: Voilà.
1: Allez, tout de suite.
0: C'est pour qu'on se rende pas compte que je suis mauvais comme ça.
1: Ouais, d'accord. Allez, la réclame.
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1: Ici, nous sommes avec Stella, qui a 6 points. Elle joue avec ici, Île-de-France. Contre Guillaume, qui joue avec ici, Champagne-Ardenne, qui a combien?
0: Ah, mon candidat, il a 4, bien sûr.
1: C'est bien. Non, mais oui. Non, parce que comme il plane à 20 000, il regarde en l'air. Je ne sais pas ce qu'il a aujourd'hui. Hein.
0: C'est Zébulon.
1: C'est Zébulon, hein. Bipapoum. Alors, Stella, il paraît que tu as rencontré Hassan dans un cours de karaté. Qu'est-ce que ça veut dire? Il t'a mis une patate? Pourquoi?
4: Non.
1: Bon,
4: j'assistais à un cours de karaté, puis voilà, c'était une personne que je connaissais qui en faisait, puis voilà, et du coup on s'est connus comme ça.
1: On s'est connus, on s'est reconnus, on s'est perdu de vue, voilà. Ça fait 40 ans que vous êtes ensemble. Alors, un petit truc vachement sympa, il paraît qu'à l'occasion d'un concert hommage à Duke Ellington à la Madeleine,
4: oui,
1: t'as fait partie du chœur qui chantait.
4: Exactement. Ah oui, c'est un beau souvenir, ça. Très beau souvenir. Elle est magnifique, la Madeleine. C'est bon.
1: T'as chanté dans l'église avec le grand orchestre. C'était c'est bien.
4: Ouais, c'était trop bien. Ah oui, c'était vraiment un beau souvenir, une belle expérience.
1: Alors, quand tu étais petite, tu aimais un chanteur que tu appelais Elvis Presley.
4: Oui.
1: Eh oui, c'était plutôt Elvis Presley. Non, on va se dire que c'était quand même, parce que en même temps.
4: Ah ben j'avais 7 ans, écoutez, franchement.
1: Tu parlais anglais comme.
0: Oui, comme moi.
4: Comme une vache espagnole.
1: Elvis Presley, Elvis Presley, ça se ressemble. Voilà, c'est normal que tu l'aies appelé comme ça. Bon.
0: Moi je disais Michael Japon de Jackson, c'est vrai?
1: Michael Japon?
0: Mais j'arrivais pas à dire Jackson, donc je disais Michael Japon.
1: Michael Japon.
0: Michael Japon, je disais, voilà. C'est pas forcément fait pour être drôle, c'est quelque chose de vrai, quoi.
1: Ah oui,
0: voilà.
1: D'accord.
0: Ça remonte en moi des souvenirs difficiles.
1: Ah non, mais de toute façon, lui, t'as vu, il a continué, il sait pas toujours parler très bien.
0: J'avais une question pour Stella, je voulais savoir comment allait la patte patrouille. On lui a pas posé la question. Comment vont les copains? Comment vont Ruben? Comment vont James?
4: Ah oui,
0: la patte
1: patrouille.
0: Okay. Ouais, pour la patte, me la mettre, si vous voulez.
4: Écoutez, je suis connue comme ça au moins.
1: La patte patrouille. Hein. Ok.
0: Voilà. Allez, oui, il n'était pas drôle. Okay.
1: Il est content de sa vanne. Ma chérie, pour t'encourager à gagner ce petit bingo, je vais te mettre un morceau d'Adèle que tu adores.

0: Et voilà, Rolling in the Deep. Écoute bien ton bingo. À mon top chrono, tu auras 10 secondes pour me donner un maximum de choses ou d'objets que tu trouves dans un avion. Donc, ne me dis pas le commandant de bord et les hôtesses de l'air, ça c'est des gens. Moi, je veux les choses ou les objets qu'on peut trouver dans un avion. Allez, top chrono, 10 secondes.
1: Alors, siège, bouteille, aile, escalier, passager...
0: Non, 4. Non, steward, tout ça, c'est des personnes, c'est ce que je t'ai dit au début. Il fallait dire les parachutes, le sac à vomi, le max à oxygène, les couvertures, les oreillers, les toilettes, le train d'atterrissage, le tableau de bord.
1: Il y a des oreillers.
0: Bon, bah, tu as 4. C'est déjà pas mal.
2: Bon, dis donc, Guillaume, ça aurait pas été une question pour toi. Hein. Je rappelle que t'as jamais pris l'avion. Alors, peut-être que t'imagines ce qu'il y a dedans.
3: Mais bon, après, ça n'empêche que je connais aussi les objets qu'il y a dans l'avion. Voilà.
0: Bah oui, il a vu des films, il est pas.
2: Bah oui. Donc, t'aurais fait plus, peut-être. On ne sait pas, on ne saura jamais, finalement. Bon, Guillaume, tu fais quoi cet après-midi?
3: Ah ben, moi je bouge pas, je reste au frais. C'est très bien.
2: T'as bien raison. Avant de te quitter, je rappelle juste, si on peut te rendre service, que tu cherches un emploi dans le téléconseil. N'hésitez pas encore à en parler autour de vous. Il habite à Reims. Vous pouvez nous joindre au 0810 055 056. On vous mettra en relation. Allez, pour ton plaisir, on te fait écouter Benabar.
4: Les ampoules à nu pendent des murs du plafond. Le bébé est né.
3: Et
4: voilà. On ajoute à l'étage une chambre de pouce, un petit frère est prévu.
2: Je te rappelle qu'il a fait n'oublier pas les paroles, il chante. Et je sais que tu aimes Benabar. Allez, alors, très clairement, t'as pas été en tête de toute l'émission, mais tu peux te rattraper si tu fais plus de 4 points. Si tu me donnes 5 bonnes réponses, il l'emporte, on est bien d'accord, il est là vendredi.
0: Absolument.
2: 5 pour l'éternité, 5 pour la gloire.
3: Ça serait bien.
2: Je te demande de me citer un maximum de choses. On est encore une fois sur des objets, s'il te plaît, que l'on trouve non pas dans un avion, mais, à te faire plaisir, dans une voiture. Top chrono, 10 secondes.
3: Des clés, un volant, un levier de vitesse, une pédale de frein, qu'est-ce que je peux dire, des aiguilles du compteur, qu'est-ce que je peux dire, des sièges, voilà.
2: Bon, bah, ça va suffire, je pense, hein.
0: Ça va suffire.
2: Eh bah, bravo, Guillaume, suffisant, félicitations.
0: Bien sûr, il y avait le CRIP, le rétro, les outils, les papiers, le permis, l'assurance, les plaids, mais bon. Écoute, Stella, je suis triste, mais malheureusement, il a marqué plus que toi dans notre bingo.
5: Écoute, chacun.
0: Cette émission est injuste. Mais oui. Cette émission est très injuste.
5: Félicitations.
0: Allez, Guillaume, on se retrouve.
3: Je peux juste te dire, par contre, quelque chose pour Stella.
0: Voilà,
3: je suis désolé sincèrement pour elle et sans rancune. Franchement, sans rancune.
0: Allez, Stella,
5: c'est parfait. J'aurai quand même des petits cadeaux.
0: Oui, t'as les places de cinéma. Allez, je vous embrasse tous les deux. Guillaume, à vendredi. Merci à Céline à la Réal, Kinan à la Technique, Maître Coupez, au savoir, Marian au standard.
2: Zébulon,
0: à la vanne, on ne sait pas trop de quoi, finalement. Voilà.
2: Allez, on ne sait pas.
0: On remercie Georges Alain pour la SketchUp. Je vous embrasse tous très fort. Prenez soin de vous, faites attention à vous, faites attention aux animaux aussi, il fait très chaud. Et on met son pied par terre, pieds nus, pour voir, et vous allez voir comme c'est chaud pour les papates des chiens. Je vous embrasse tous, à demain, mes chéris.
2: Quel scandale, Wendy Bouchard.
0: Ouais, j'ai manqué
2: à tous mes devoirs hier. On a oublié de vous souhaiter votre anniversaire. Bon anniversaire, Wendy.
6: Vous êtes adorable. Merci beaucoup. Ça me touche beaucoup.
0: Happy birthday to you.
6: J'accompagnerai avec plus d'allégresse encore nos auditeurs. Leur apporter un peu de fraîcheur au cœur de cette canicule. C'est bien sûr ce qui nous réunit encore, notamment jusqu'à 13h30, les amis. Merci
2: à
6: vous.
2: Wendy.
6: Je vous embrasse. Merci.
0: Allez, bonne émission, ma chérie.
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2: Allez, courage, la France. Il faut du courage, Valérie.
0: Courage, la France. Fais attention à toi. Fais attention. Vraiment, je t'aime. À demain.
2: Prenez soin de vous. Merci de nous suivre chaque jour fidèlement. Il est 13h. Wendy Bouchard pour Ma France.
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6: Bonjour à tous, merci d'être à l'écoute de Ma France. Au lendemain de la nuit la plus chaude enregistrée depuis 1947, une nouvelle réunion de crise convoquée à Matignon, alors que Sébastien Lecornu déplore la mort de 40 personnes par noyade en 5 jours, en majorité des jeunes. 54 départements sont en vigilance rouge, les températures attendues jusqu'à 43 degrés à l'ombre ont fait un tour de France dans cette édition et vous entendrez une représentante de l'UNSA Éducation sur les politiques attendues avant les épreuves du brevet vendredi. La victoire des Bleus hier, 3-0 face à l'Irak. L'équipe l'équipe de France qualifiée pour les 16e de finale du mondial après un match interrompu plus de 2 heures par l'orage, les orages violents à Philadelphie. Journal des sports à suivre 13h20 avec l'une des voix du foot, ici Bruno Salomon. L'entrée au Panthéon de Marc Bloch, grand historien résistant, auteur de L'étrange défaite, il fut assassiné par la Gestapo. La France lui rend hommage, la cérémonie solennelle sera ouverte au public dans la soirée. Et puis je vous parle lecture autour de ce partenariat ici avec les éditions Pocket, des livres de Marc Lévy, de Franck Tillier, de Maxime Chattam notamment, pour accompagner votre été. Le livre poche comme locomotive de l'édition, l'occasion de faire un point sur ces Français qui lisent toujours. Les jours et les nuits affolent le thermomètre, ces jours et ces nuits qui passent et les vigilances rouges qui s'étendent. On compte ce mardi 54 départements en alerte maximale, près de 39 millions de Français donc concernés par ces alertes. Avec vous, bonjour Marine Le Génie.
8: Bonjour Annie, bonjour à toutes et tous.
6: On va faire un tour des communes où les températures vont encore battre des records. D'abord, revenons si vous voulez bien sur cette nuit qui reste donc la plus chaude depuis 1947.
8: Et oui, 21 degrés 6 en moyenne, la nuit la plus chaude jamais connue depuis 79 ans. Vous l'avez dit, c'est le début des mesures. Le précédent record remonte au 25 juillet 2019 avec 21 degrés 4. Hier aussi, des records sont tombés, 40 degrés 9 à Angers, 42 degrés à Saint-Ans-Charente-Maritime, 43 degrés 3 à Châteaumeillon, c'est dans le Cher, et c'était la commune la plus chaude de France hier. Elle est située entre Châteauroux et Montluçon.
6: Impressionnant, ça va continuer.
8: Oui, record pourrait encore être battu aujourd'hui avec des pics attendus à 44 degrés à Bordeaux, 43 à Rennes vers 18h, Rennes, où comme partout, les organismes sont mis à rude épreuve dans les différents quartiers de la métropole bretonne. Antoine Camara a interrogé des habitants qui tentent, comme ils peuvent, de se rafraîchir.
9: Il est à peine midi et le mercure affiche déjà 30 degrés. Lionel habite le quartier de Lacourouze et il tente tant bien que mal de limiter l'entrée de la chaleur dans son logement.
10: Les astuces aussi, en plus de faire rentrer le frais pendant la nuit ou au petit matin, c'est de pas cuisiner avec le four, de faire des plats froids, des choses comme ça pour limiter un petit peu la production de chaleur dans l'appartement et décaler tout ce qu'on peut aux heures les plus fraîches de la journée.
9: Manon, elle, vit en colocation dans le quartier de la Mabilais. L'étudiante a aussi quelques techniques pour ne pas subir les effets de la canicule une fois chez elle.
11: Moi, je suis en coloc, on laisse un peu toutes les portes les fenêtres ouvertes pour faire des grands courants d'air, du coup on perd notre intimité mais on gagne un peu en courant d'air. Mais sinon, il n'y a pas trop d'autres astuces. J'avoue, on prend notre mal en patience et on attend que ça passe, quoi.
9: Pour Émile, c'est beaucoup plus difficile. Cet étudiant loge dans un appartement sous les toits dans le quartier historique près de la place Sainte-Anne.
12: Je fais vraiment 35 dans mon appart, quoi. Il n'y a pas grand-chose à faire vu que vraiment, du coup, je suis sous les toits. J'ai pas de rideau vu que j'ai pas le droit d'avoir de rideau. Je change juste des petits trucs en tissu, mais ça retient pas du tout la chaleur.
9: Pour les prochains jours, Émile a donc décidé d'aller vivre chez ses amis dans des logements plus adaptés afin de ne pas trop souffrir de la canicule.
6: Merci Antoine Camara. Reportage à Brest. Marine Logini, cette canicule est donc d'une intensité, ça on le dit depuis plusieurs jours, mais d'une durée aussi exceptionnelle.
8: Oui, comme celle d'août 2003, qui est un peu la triste référence et ses 15 000 morts, mais cette fois donc d'une durée incertaine selon Météo France. On parle de plateau de chaleur d'ailleurs, plutôt que de pic. La canicule va jouer les prolongations à travers le pays jusqu'à la fin de la semaine. Dépasser les 40 degrés était exceptionnel pendant des décennies, désormais c'est assez fréquent. Une surchauffe qui se maintient, hein, on l'a vu tout à l'heure, jusqu'au cœur de la nuit. Seules 4 vagues de chaleur sur les 52 qu'a connu la France depuis 1947 se sont étalées sur une si longue période. Celle d'août 2003 avait duré 16 jours, établissant un record.
6: Merci Marine Logénie. On vous retrouve à 14h et on va vivre donc encore 3 jours au moins qui figureront parmi les journées les plus chaudes jamais enregistrées dans le pays. Au cœur de cette canicule, le bilan s'alourdit en ce qui concerne les noyades mortelles. 40 morts depuis le 18 juin. 40 morts en 5 jours. Voilà ce que dit ce matin avec gravité le Premier ministre qui appelle à la plus grande prudence face au risque d'hydrocution ou de baignade dans des lieux dangereux et non autorisés. Près de Poitiers, par exemple, dans le Clain, la baignade est interdite et pourtant de nombreux jeunes en particulier passent outre. L'un d'eux s'est noyé dimanche. Depuis, la police de Poitiers renforce ses patrouilles. Fanny Imbert s'est glissée parmi une d'entre elles.
13: Vous savez que la baignade est interdite, que monsieur, vous allez être verbalisé.
14: Nicolas et Paul sortent du Clain, trempés et penauds.
15: Je voulais juste mettre mes pieds dans l'eau.
14: Les deux garçons de 14 ans écopent d'une amende de 11 euros.
13: Désolé, mais on préfère vous verbaliser plutôt que de venir avec les pompiers vous repêcher. Voilà.
14: Deux patrouilles circulent matin et soir sur les berges, mais pour certains, la tentation est trop forte.
16: C'est ce qu'ils ont force de l'ordre, mais malgré leurs interdictions, on va quand même se baigner. Je pense que je suis pas le seul.
17: On a cédé à la tentation. Bon, on a été rappelé à l'ordre, mais en même temps, c'était un peu insupportable la chaleur, donc on y allait. Mais c'est vrai qu'il ne faut pas le faire.
18: Mais ouais, il faudrait aménager quelque chose aussi. C'est de la faute de la mairie de Poitiers.
2: Ciao.
14: Avec 4 noyades mortelles en un an dans le Clain, Damien Dubreuil, gardien brigadier, rappelle encore et encore les risques.
15: Si une baïa n'est pas surveillée, les secours ne peuvent pas intervenir directement. Il y a ce qu'on appelle les effets de trou d'eau, donc la victime est aspirée et ne peut plus du tout sortir de l'eau. Les chocs entre la chaleur, l'eau qui peut être un peu plus fraîche, vous pouvez vous épuiser aussi dans l'eau. Tout ça mêlé forme un gros risque mortel pour l'individu.
14: Un espace de baignade surveillé et autorisé ouvrira début juillet à l'île aux Tisons. En attendant, les autorités appellent à la patience et à la plus grande vigilance.
6: Et la mairie de Poitiers ouvre gratuitement ses piscines municipales jusqu'à demain. Notez qu'hier soir, un jeune footballeur de Ligue 2 a été extrait du Rhône. Il est en état de mort cérébrale. Pour le rugby, tous les matchs de championnat sont décalés à dimanche matin en raison, là encore, de la canicule. Voilà ce que nous avons appris auprès de la Fédération française de rugby ce mardi. La chaleur perturbe aussi, Nicolas Joly, le fonctionnement des écoles. On en parle avec vous.
18: Oui, des écoles vétustes, inadaptées aux aléas climatiques. C'est près d'un tiers des établissements, selon plusieurs ONG qui tiraient déjà la sonnette d'alarme l'année dernière. Hier, 1352 écoles et collèges fermaient leurs portes, incapables d'accueillir correctement les élèves. D'autres s'adaptent, un peu plus de 4000 établissements ont procédé à des aménagements, selon le ministre de l'Éducation nationale, Édouard Geffray.
19: Ces aménagements consistant principalement dans des aménagements d'horaires, donc avec des élèves qui sont libérés plus tôt, généralement à 13h maximum, ou parfois des établissements qui ont eu recours à d'autres salles, des salles municipales, médiathèques, etc., climatisées, pour pouvoir y scolariser leurs élèves.
18: Le ministre qui refuse d'appliquer une stratégie nationale face à cette vague de chaleur, il préfère le cas par cas et affirme que dans certaines régions, il fait plus frais à l'intérieur des écoles que chez les parents.
6: Du côté de l'éducation nationale, hier dans Ma France, on entendait les craintes de Jean-Rémy Girard qui préside le syndicat le SNALC sur le sort notamment des collégiens qui passent le brevet à partir de ce vendredi.
18: Et oui, un peu plus d'un million d'élèves de première et terminale passent cette semaine leurs oraux de baccalauréat de français. Pas d'annulation prévue, mais certaines épreuves sont reportées par endroits, celles qui ont lieu l'après-midi dans les départements les plus chauds. 5200 candidats qui devaient passer leurs oraux hier ou aujourd'hui ont déjà reçu une nouvelle convocation. Certains syndicats commencent donc à poser aussi, comme vous le disiez, la question du brevet. L'épreuve de français est prévue vendredi matin pour un peu plus de 800 000 collégiens. Une épreuve écrite de 9h à 12h15. Si la chaleur est trop forte dans des salles trop pleines et mal aérées, ça pose un risque. Fatigue, déconcentration, malaise. Le report du brevet n'est pas le scénario privilégié par le ministère, mais deux réunions sont encore prévues, ce soir et demain matin, pour trancher définitivement la question.
6: Merci beaucoup Nicolas Joly. On en parle avec vous, Béatrice Laurent, secrétaire nationale aux politiques éducatives pour l'UNSA Éducation. Bonjour madame.
20: Bonjour madame.
6: Car on comprend bien que les réunions de crise, Nicolas le disait, se succèdent et se multiplient. Qu'est-ce qui ressort à cette heure de vos échanges avec le ministre de l'Éducation sur le brevet notamment ?
20: Eh bien, nous avons une réunion dans le cadre du dialogue social avec le ministre mercredi matin à 8h45.
6: Demain matin.
20: Chaque organisation fait part des remontées de terrain puisque nous sommes toutes organisées de manière régionale, départementale et locale, au plus près des personnels que nous représentons. Donc nous collectons des informations et nous pouvons les échanger avec le ministre.
6: Qu'est-ce que vous préconisez en l'occurrence pour l'UNSA sur ce sujet ?
20: Eh bien, nous sommes favorables à la gestion territoriale parce que personne mieux que les personnels qui sont dans les établissements et dans les écoles sont capables de partager ce qu'ils vivent dans leur établissement. Néanmoins, nous appelons de nos voeux, comme l'ensemble des organisations syndicale, un plan national qui permette de bien réguler qui fait quoi au niveau du recteur, d'un recteur, d'un rectorat et au niveau d'une direction départementale.
6: Et ce n'est pas trop tard pour le brevet vendredi. Est-ce que on pourrait entendre finalement un report ou une annulation à la sortie de ces différentes réunions ? Est-ce que c'est sur la table, en tout cas très clairement du côté du ministère ?
20: L'annulation, non, mais le report, oui. Et il y a quand même moins de contraintes avec le DNB, le brevet, qu'avec le bac. On peut tout à fait le reporter encore et attendre d'avoir des conditions climatiques qui permettent aux élèves de bien composer. Et puis, on peut aussi différer la date du jour où on va donner les résultats. Il n'y a pas de conséquences aussi attendues que pour le bac, où on attend aussi d'avoir son bac pour pouvoir pouvoir valider des vœux sur Parcoursup. Dans le brevet, c'est pas le même enjeu. Donc, décaler d'une journée ou deux journées, toutes les organisations syndicales sont d'accord pour dire que les enjeux sont moindres et que c'est tout à fait envisageable.
6: Dernière question avec une réponse rapide, s'il vous plaît, Béatrice Laurent. Est-ce que vous dites, vous avez un niveau de degré avant la rupture, les degrés ressentis et enregistrés dans les différentes classes d'école, de collège ou de lycée de France?
20: Ben, comme vous le savez, il n'y a pas de normes et c'est chaque ressenti qui est étudié et que nos collègues peuvent faire part de leur ressenti via les fiches santé sécurité au travail. Donc on collecte et puis on traite au cas par cas.
6: Au cas par cas. Merci Béatrice Laurent, secrétaire nationale aux politiques éducatives pour le syndicat UNSA Éducation et réunion pour ce qui vous concerne demain dans le cadre du dialogue social, nous disiez-vous, avec le Premier ministre. Enfin, prenez soin de vos animaux. On vous le répète ici au quotidien, le taux de mortalité des chiens, sachez-le, est en forte hausse depuis plusieurs jours. Près de 10%, nombre d'entre eux se sont effondrés en pleine promenade. En ville, sachez-le aussi, le bitume monte à 65 degrés avec ces températures. Et à la maison, les animaux peuvent être aussi en période de stress et d'hyperventilation. Donc, gamelle froide, rafraîchie, peut-être même avec des glaçons, prenez soin de vos compagnons. Au lendemain de la publication d'un rapport administratif sur le traitement du dossier Jérôme Barella, les premières sanctions commencent à tomber. Hier, le ministre de la Justice, Gérald Darmanin, a annoncé une mutation d'office du directeur d'enquête du commandant de compagnie de Condon avec un retrait de ses fonctions de police judiciaire. Une autre enquête administrative vise également un substitut du procureur d'Auch. Il ressort aussi de l'enquête que la plainte pour viol a été transmise par voie postale avant de se perdre. Par ailleurs, elle a été sous le coup d'une procédure ordinaire. Gérald Darmanin annonce donc ce matin sur France Info un indispensable choc numérique au ministère de la Justice, son ministère.
1: J'ai déjà eu l'occasion de dire que j'étais à la tête d'un ministère qui était à la préhistoire numérique, ce qui ne va pas. On a encore entre 20 et 30% de papier dans les juridictions. Faut-il en tirer la conclusion que dans les semaines qui viennent, il faut que nous mettions tout notre poids de corps pour numériser l'intégralité des papiers dans l'intégralité des juridictions pour que plus jamais une histoire comme ça se recommence parce que quelqu'un pourrait avoir oublié l'idée d'envoyer un mail? La réponse est oui. Je vais faire un choc numérique au ministère de la Justice, que j'ai commencé depuis un an, mais ça met du temps de numériser. C'est pas si facile que ça, avec les moyens que m'a donné le président de la République. Et je promets le zéro papier d'ici 6 mois. On va tout scanner, on va tout mettre avec l'intelligence artificielle dans toutes les juridictions. Ça, c'est une réponse structurelle à des difficultés qui existent partout, parce qu'il y a des tribunaux à Pointe-à-Pitre, à Cayenne, à Lille, qui ont encore vu la masse des dossiers comme cela, et il faut que nous y répondons. Mais je voudrais dire que dans l'affaire Rosa Eliana, on aurait très bien pu envoyer un mail par ailleurs.
6: Voilà le ministre de la Justice, Gérald Darmanin. Une cérémonie pour l'histoire et pour la mémoire ce soir à 21h au Panthéon à Paris. Pour la première fois, un historien va entrer dans le temple des grands hommes, Marc Bloch, ainsi que son épouse. Les cercueils du couple vont rejoindre Victor Hugo, Simone Veil et Jean Moulin ou Robert Badinter. Marc Bloch fut résistant, combattant des deux guerres et historien de renom. C'est lui qui publia notamment L'étrange défaite, livre référent sur la débâcle de 1940. Un homme brillant, assassiné par la Gestapo. La cérémonie ce soir est ouverte au public. Elle a été souhaitée, Maxence Lambrecq, comme un cours d'histoire au fond et comme une leçon d'éducation civique.
21: Oui, c'est tout l'enjeu de cette panthéonisation, donner à voir cette figure méconnue. Pas de photos figées en noir et blanc entre les colonnes du Panthéon ce soir, mais un visage animé pour montrer toutes ses facettes, l'élève brillant, l'officier de la Première Guerre mondiale, l'historien novateur, le résistant, fusillé après le débarquement. 7 tableaux avec les voix de Jacques Gamblin, Lou Delage, Vincent Delerme, Anne Silla et celle de la maîtrise de Radio France. Dans les 2 cercueils qui remonteront la rue Soufflot, non pas les corps de Marc et Simone Bloch, mais des objets, des photos, des fougères pour rappeler leur maison familiale dans la Creuse, le testament spirituel qu'il écrivit en 41 avec cette phrase « Je tiens la complaisance envers le mensonge pour la pire lèpre de l'âme ». Ses descendants tiennent à ce que les cendres de Marc Bloch restent dans le caveau familial du village de Bourdème, près de Guéret. Le corps de Simone Bloch, décédée aussi en 44, n'a jamais été retrouvé. Leur nom, gravé côte à côte dans la crypte du Panthéon, rassemble un couple éloigné par la clandestinité de la résistance.
6: Une cérémonie de panthéonisation de Marc et Simone Bloch à partir de 20h ce soir à Paris. La Coupe du Monde de foot, on y vient maintenant avec cette belle étape de franchie pour les Bleus qui, en battant l'Irak hier soir 3-0, Bordeaux se sont donc qualifiés pour les 16e de finale. Sportivement, on va retenir ce nouveau doublé de Mbappé, un but de Dembélé, mais le match fut chaotique, interrompu pendant 2 heures en raison d'un orage très violent. Ce sont les règles en vigueur aux États-Unis. Une alerte météo qui impose une interruption, mais aussi une évacuation des tribunes. Ça a perturbé les joueurs et les supporters, mais pour un résultat bien satisfaisant, écoutez en tout cas ce qu'ils en pensent.
3: J'essaye de pousser ma soirée, mais là, il serait temps de rentrer, quoi. Je travaille demain, et du coup, il faut bien rentrer au bout d'un moment, quoi. Je pensais pas que j'allais rentrer aussi tard.
4: Voilà, nous, on a la canicule, ils ont les orages.
22: Donc nous, on va partir se coucher.
23: On se dit, option numéro 1, on le regarde dehors avec le téléphone. Option numéro 2, on squatte chez quelqu'un, quoi.
24: Voilà, on aime bien le foot, quand même, enfin, avec les copains, quoi.
23: Oui, oui. C'est un bon moment d'être dehors, parce qu'il fait vraiment frais.
25: Ça nous fait vivre une soirée particulière, avec des chaleurs particulières. Donc, bon, c'est un petit moment dont on se souviendra, en tout cas.
6: Voilà, petite nuit pour les supporters, pour les spectateurs, avant le prochain match des Bleus à une heure plus raisonnable. Ce sera vendredi soir, 21h. Les autres résultats et puis notre carte postale américaine sont à suivre dans 10 minutes avec Bruno Salomon pour le Journal du Mondial.
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6: Et dans Ma France, on profite de cette période caniculaire pour nourrir vos envies de lecture, pour profiter des livres aussi, pour un voyage immobile dans ces fortes chaleurs, avec Ici et avec les éditions Pocket. Pendant tout l'été, sachez-le, du 29 juin au 23 août, vous entendrez des libraires sur nos antennes qui mettront en avant une dizaine de sorties en poche des livres qu'il sera aussi possible de gagner. Et je reçois la directrice générale des éditions Pocket. Bonjour Karine Fagnus.
26: Bonjour.
6: Merci beaucoup de venir nous parler de la sortie en poche, notamment des livres de Marc Lévy, Michel Bussy, Maxime Chattam, Agnès Martin-Lugan, Lorraine Fouché, Alexandre Lapierre, Karen Ponte, Michel Bussy et Franck Tillier. Ce sont en général, Karine, leurs derniers ouvrages qui sortent en poche. Comment ça se passe?
26: Oui, tout à fait. Le poche paraît à peu près un an après la parution en grand format. Donc oui, ce sont les nouveautés en poche de ces auteurs.
6: Alors comment vous les identifiez? Est-ce que c'est d'abord sur la base, je vais citer des grands auteurs, hein, des oui, succès en librairie?
26: Alors, là, ce sont essentiellement des auteurs que nous suivons depuis des années. Oui. Mais c'est vrai que ce sont en général des succès en librairie qui passent ensuite en poche. Ce qui ne nous empêche pas de temps en temps d'avoir un vrai coup de cœur pour un livre qui s'est un peu moins vendu, qui a été un peu moins repéré par les libraires. Et c'est aussi la force du poche les identifier, de les mettre en avant sous un autre format un an après.
6: C'est le cas cette année aussi, ce coup de cœur, il existe, Karine ?
26: Ah oui, on en a plein des coups de cœur, on en a tout le temps.
6: Allez-y,
26: en fait.
6: Citez-nous en quelques-uns.
26: On a un coup de cœur qui a été quand même très repéré, c'est le livre de Rachid Benzine qui paraît là juste avant l'été et qui est un très très beau livre sur un libraire dans les ruines de Gaza. Les coups de cœur, c'est aussi le livre de Whitaker qui est un auteur américain qui raconte merveilleusement l'Amérique à travers un suspense. Les coups de cœur, on en a toujours, on en a tout le temps et on essaye de s'emballer à la juste mesure, parce qu'évidemment, il faut aussi toucher le bon public à chaque
6: bien
26: fois.
6: Bien sûr. Alors justement, ouais, reparlons de ce partenariat avec Ici, parce que nous avons identifié ces auteurs à succès, qu'on aime lire, ce sont beaucoup de polars. C'est cette dimension notamment que vous mettez en avant à l'approche de l'été. Ce sont des lectures aussi d'été qui nous tiennent en haleine.
26: Tout à fait, c'est des lectures qui nous tiennent en haleine. Alors, il n'y a pas que des polars dans cette sélection, mais c'est vrai que l'été est un moment absolument privilégié, non seulement pour la lecture, mais également pour le poche. Et on a souvent tendance à rattraper un peu l'année avec des auteurs qu'on aime bien, des auteurs qu'on suit, et le polar, évidemment, qui est souvent très addictif, se prête bien à ce moment privilégié où on a plus de temps pour la lecture.
6: Et puis, on sait bien la philosophie du poche, Karine, c'est la possibilité d'emmener son roman partout sans être encombré, qu'on fasse de la randonnée, qu'on soit en bord de mer ou auprès d'une piscine. C'est ça aussi la vertu de ce livre compagnon de voyage.
26: Oui, c'est sa première vertu, effectivement. Il y a le format et il y a le prix, évidemment, qui est un
6: combien,
26: atout.
6: Combien en moyenne?
26: On est à moins de 10 euros, voilà, en général. Donc, ouais, c'est vraiment un atout énorme, surtout en ce moment. Et puis, pour le lectorat plus jeune aussi, à l'approche de l'été, ce sont des grands moments d'immersion qui coûtent pas très cher.
6: Alors, les plus jeunes, c'est intéressant que vous en parliez, ouais, parce que c'est aussi la vertu de l'exemple. Quand on voit ses parents, ses grands-parents lire et cette pause lecture au cours de la journée, il y en a beaucoup des pauses lecture en ces périodes de canicule, ça infuse dans l'esprit des enfants. Il y a aussi cette vocation du poche, qu'on se passe de poche en poche. Voilà.
26: Tout à fait. Alors c'est effectivement ça infuse. Aujourd'hui, on constate quand même que les jeunes en particulier et les gens en général lisent moins qu'avant. Donc c'est un vrai challenge aussi de ramener ces jeunes à la lecture. de les sortir un petit peu de leurs écrans. Et on est persuadé qu'avec les bons textes adressés aux bonnes personnes, on est capable de les ramener justement à ce moment privilégié
0: d'écriture. On va donner quelques proportions. 56% des Français qui se déclarent lecteurs. Alors, il y a plus de femmes que d'hommes, ça c'est une tendance générale. 74% de ces lecteurs ont plus de 65 ans. La lecture numérique, la lecture audio, ce sont des lectures qui progressent. Vous avez pris aussi ce pli-là avec les éditions Pocket, Karine Fagnus ?
26: Bien sûr, on a des partenaires audio et numérique au sein du groupe avec qui on travaille très étroitement. Et c'est vrai que l'audio en particulier progresse absolument en ce moment. Mmh. Donc c'est une nouvelle façon de découvrir des univers.
0: Alors vous avez voulu, et nous avons voulu accompagner les éditions Pocket et les Pocket accompagner ici les auditeurs avec chaque semaine sur nos antennes le livre d'un des grands auteurs que j'ai cité tout à l'heure, de Michel Bussy à Karen Ponte, de Maxime Chattam à Lorraine Fouchet. Dans quel cadre ? Parce que les libraires qui sont aussi très actifs sur notre réseau, ils sont 44 identifiés, c'est dans le cadre de chroniques aussi, Karine, qui pourront porter cette bonne parole, si j'ose dire, et faire gagner ces livres à nos auditeurs ?
26: Exactement, il y a effectivement des chroniques, et puis il y a un vrai partenariat avec les libraires ensemble. Oui. C'est très important pour nous aujourd'hui de soutenir les libraires qui sont en difficulté, comme on a pu le lire partout et le voir. C'est important parce que c'est un rendez-vous absolument essentiel. La librairie, c'est l'endroit où vous pouvez être conseillé, où vous pouvez vous faire une idée, avoir de vraies découvertes, de vraies surprises de lecture. Et c'est pour ça que c'est important d'avoir une recommandation. On voit bien que les lecteurs aujourd'hui jouent beaucoup sur les émotions qui peuvent être ressenties. Oui. Les prescripteurs, c'est pas seulement les influenceurs, même si aujourd'hui ils jouent un rôle essentiel, mais c'est aussi les libraires qui vont vous guider dans leur librairie à travers un choix qui est énorme de livres et qui vont vous indiquer le bon livre ou qui vont vous inciter à faire de vraies découvertes.
0: 44 libraires que vous retrouvez sur nos différentes antennes qui se mobilisent avec vous pour garder cette proximité justement avec les lecteurs à Vannes, à Brest, à Amiens, à Saint-Étienne ou à Quimper notamment. Un livre offert par jour sur nos antennes sur 8 semaines cet été. Cette opération qui permet aussi de mettre en avant tout ce que vous faites avec les éditions Pocket, et je pense aux vertus aussi des compagnonnages caritatifs. On parle souvent ici de 13 à table, oui, au profit des Restos du Cœur. Et là, vous sortez une nouvelle opération, finalement, avec une aide aux jeunes diabétiques, aux enfants atteints de diabète, oui, de type 1. Ça s'appelle les Salmômes. Et je l'ai en main. Vous pouvez nous raconter, Karine, le
26: l'histoire
0: projet
26: de ce livre. Oui. L'histoire de ce livre, c'est Henri Leuvenbruck, qui est un des auteurs de ce recueil, qui est venu nous voir en nous disant qu'il avait besoin d'aide pour son jeune fils, justement identifié diabétique de stade 1. Et il a eu cette idée de recueil et il nous a demandé de l'accompagner. Et ce qu'on a fait avec joie, d'abord parce qu'on adore Henri, oui, et qu'en plus on trouvait que le projet était vraiment très intéressant, vertueux et original. Et donc voilà, il a lui-même contacté un certain nombre d'auteurs qui sont affichés là sur la couverture. Et ça donne un recueil de nouvelles tout à fait réjouissant et original.
0: Nouvelle inédite, hein, nouvelle bien sûr, inédite, écrite pour cette occasion, oui, aussi par Virginie Grimaldi, Adélaïde de Clermont-Tonnerre, Bernard Minier, Valérie Perrin, Tatiana de Ronay. Voilà, ce sont des auteurs et autrices de cœur et que vous suivez bien volontiers avec les éditions Pocket. Un petit mot pour nos auditeurs franciliens, car vous êtes aussi très présents évidemment au Salon International du Livre de Poche. C'est à Créteil les 27 et 28 juin, c'est oui, quelques jours. C'est important encore de mettre en avant le livre de poche. C'est quelle proportion dans le monde de l'édition, livres de poche vendus en pourcentage, Karine Fagnus, par an ?
26: C'est à peu près deux tiers de poche pour un tiers de grand format. Ouais. C'est très important. Les salons poche, il y en a énormément dans toute l'année. Créteil est un des plus gros salons. Et effectivement, c'est important parce que pour les lecteurs, ce sont de vraies rencontres avec leurs auteurs. Ce sont de vraies expériences.
0: Merci infiniment de votre présence pour mettre aussi merci en avant ce beau dispositif ici avec les éditions Pocket que vous retrouvez sur ici.fr. Et puis ça commence, vous le savez, vous l'avez entendu, le 29 juin et jusqu'au 23 août. Merci beaucoup, Karine.
26: Merci à vous.
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0: Elle est là, la voix du foot, l'une des grandes voix d'ici. Bonjour Bruno Salomon.
8: Bonjour Wendy.
0: On va ouvrir ce journal du mondial avec cette qualification de la France pour les 16e de finale. Entre des rideaux de pluie, une petite alerte tornade quand même. C'est un match qui vous a emmené au bout de la nuit. Moi, je n'étais plus.
8: On a tenu, on a lutté. On n'a pas vu un grand match, mais ça passe pour les Bleus. On rappelle le score 3-0 face à l'Irak, doublé de Mbappé, but de Dembélé et ticket en poche pour les 16e de finale. Vous venez de le dire. dire, Wendy, mais le fait du match, c'est donc cet arrêt de la partie pendant plus de 2 heures avec une alerte orage, évacuation du stade, pluie diluvienne, spectateurs à l'abri. Comme Karim, un Français de Washington venu voir le match à Philadelphie. Et Karim, il en a eu pour son argent.
9: Au bout d'un moment, tout le monde en avait un peu marre parce que ils disaient restez à l'abri, mais c'est ouvert de tous les côtés. Donc avec le vent qu'il y avait, on se fait quand même une bonne saucée de pluie. Et après, c'est des stades qui sont complètement ouverts. Pourtant, c'est l'un des meilleurs stades qu'ils ont ici aux États-Unis. C'est assez compliqué. J'espère que personne va vivre ce que nous on a vécu ce soir. Parce que là, j'ai la voix cassée, je suis fatigué. Ouais, grosse galère. Non, t'es là 4 heures.
10: Ouais,
9: 4 heures et ça se finit là. Je sais même pas quelle heure il est. 9 heures. Donc c'est 5 heures au stade. Ça va, on rentabilise.
0: Bon, condition assez improbable qu'on vous a fait vivre sur les antennes d'ici avec Pierre Clément, Charlotte Langeret, vous-même, Bruno et Nicolas Perronnet.
8: Ouais, Nicolas, c'est celui qui a pris les seaux d'eau pour nous. Voilà, c'est lui qui s'est fait arroser.
0: Il fasse toujours plaisir.
8: C'est ça, effectivement. Il faut qu'il paye un peu le prix. D'ailleurs, il nous a laissé son petit message du jour, son call d'Amérique. On l'a reçu il y a quelques heures, car en fait, conséquence de ces intempéries et de ce match à rallonge, le programme américain de Nico en a pris un petit coup sur la tête.
2: Salut Bruno, salut Wendy. Il n'y a pas que les Bleus qui ont été rincés, franchement, hier soir. Moi aussi, alors le match le plus long de l'univers, déjà, la mi-temps de 2 heures, commenté sous une magnifique bâche bleue avec des orages au-dessus de la tête. Bon, déjà, bonne galère, même si on s'est bien amusé, évidemment, à l'antenne. Mais alors, derrière, bonne galère aussi parce que ces 2 heures en plus, ça m'a pas franchement arrangé pour rejoindre New Haven dans le Connecticut. C'était au nord de New York. Il a fallu trouver un hôtel en fait en catastrophe, plus de 3 heures de route. Alors pourquoi? Parce que je devais aller à Boston pour Angleterre-Ghana ce soir. Je me suis donc finalement arrêté à mi-chemin avec tout ce retard. Donc merci les orages. La Coupe du Monde, c'est génial et parfois c'est un peu galère quand même, mais on aime bien. Voilà, à demain, les amis.
0: À demain. Ressenti plusieurs mois pour lui. Hein.
8: C'est ça. On va le récupérer. Il sera bien fatigué.
0: Voilà. On parle un peu du match quand même avec l'homme du match, Kylian Mbappé. 59e but en bleu, c'est quelque chose. Mais pour vous, il y a un autre homme du match.
8: Oui, je suis persuadé que le capitaine Kiki, Kylian, ne m'en voudra pas. Mais hier soir, petit événement. Oh oui, gros événement. Même Ousmane Dembélé a marqué son premier but en Coupe du Monde et il a même délivré une passe décisive. Enfin, le ballon d'or parisien a démarré sa compétition et devient impactant en équipe de France. Didier Deschamps est soulagé.
11: Vous allez peut-être le lâcher, oui, un peu, et ça n'est rétank. Vous allez changer de cible, non, mais Ous, il n'y a pas de souci, il est en confiance. À partir du moment où il a la pleine capacité athlétique, voilà, c'est un joueur décisif. Je suis content pour lui qu'il ait pu faire marquer et marquer. Il était bien, mais il n'est pas inquiet. Je parle beaucoup avec les joueurs, même si c'est Ousmane, par rapport à ce qu'il a d'habitude, c'est pas les mêmes repères aussi, donc ça demande un peu des ajustements. De la compréhension, mais la relation technique entre les... Et je ne veux pas les dissocier des 7 autres joueurs, mais des 4 joueurs offensifs est importante.
8: Et les Bleus sont qualifiés, tout comme la Norvège dans le même groupe, qui ont battu le Sénégal 3-2. Vendredi, 21h, Norvège-France, avec cette déclaration d'Erling Haaland, la star norvégienne, qui a déclaré donc que ce match, il s'en fiche complet, car son pays est qualifié et que de toute façon, la France sera à la fin du tournoi championne du monde. Moi, j'appelle ça mettre quand même un énorme coup de pression sur les Bleus.
0: Quand même, puisqu'on parle qualif, c'est pas encore fait pour l'Algérie.
8: Ouais, victoire dans la douleur pour les Fennecs algériens. 2-1 contre la Jordanie après avoir été mené au score et inscrire le but de la victoire par le Marseillais Guiri à la 82e minute de jeu. Il va falloir battre l'Autriche pour le dernier match dans la nuit de samedi à dimanche. L'Autriche qui a perdu 2-0 contre l'Argentine dans la poule J. En tout cas, ce qui est sûr, c'est que cette poule J, juste petite chose, je vous le glisse comme ça, parce que d'un côté, je vous ai parlé de Kylian Mbappé tout à l'heure, mais il y a une chasse au but, sachez-le, puisque Lionel Messi est passé à 18 buts dans ses records Coupe du Monde, et de l'autre côté, il y en a un qui est en train de le chasser, c'est Kylian Mbappé avec 16 buts dans un mondial.
0: Programme du jour, en un mot?
8: Oui, très rapidement, avec j'ai du Portugal, Ouzbékistan, Angleterre, Ghana, Panama, Croatie, et Colombie, République démocratique du Congo.
0: Merci, cher Bruno Salomon, à demain, bon match.
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16: Vous écoutez Ici Poitou, bienvenue, nous sommes mardi le 23 juin et il est 13h30.
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16: Bon, ça c'est l'un des rendez-vous les plus attendus de l'été à Poitiers. Le spectacle Son et Lumière Révélation fait son grand retour sur la façade de l'église Notre-Dame-la-Grande à partir de ce samedi 27 juin. À la tombée de la nuit, l'un des plus beaux monuments de la ville se transforme en véritable œuvre d'art vivante. Pendant une quinzaine de minutes, vous allez revivre l'histoire, l'architecture et le patrimoine de Notre-Dame-la-Grande. Et ça va se dévoiler d'une manière originale et spectaculaire, vous offrant une expérience aussi magique que bénéfique pour vos yeux et pour votre mental. C'est gratuit, accessible à tous. C'est un spectacle qui est devenu au fil des années un incontournable de l'été poitevin. Alors chaque soir, dès ce samedi 27 juin à 22h30, rendez-vous devant l'église Notre-Dame-la-Grande pour découvrir ou redécouvrir Révélation. En tout cas avec Ici Poitou, nous on ira faire un tour. Bah oui, on ne peut pas louper ça. C'est l'été à Poitiers et ça débute ce samedi avec Révélation.
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Ici Poitou avec Alain Souchon et sa balade de gym. J'espère que tout va bien. Il fait encore très chaud. Vigilance rouge toujours aujourd'hui pour le phénomène de canicule dans nos deux départements, Vienne et Deux-Sèvres. Alors prudence, si vous pouvez rester au frais, faites-le. Et si vous devez sortir, surtout hydratez-vous. C'est la consigne la plus importante à respecter. Allez, dans un instant, Soft Cell, Taint in Love pour la musique. Et Auria qui vous emmène maintenant faire un petit tour dans une soirée mondaine.

0: Mardi après-midi avec Ici Poitou, c'était Soft Cell et Taint in Love. Le moment de vous emmener vers votre rendez-vous. Ici, ça marche, tiens, pour s'intéresser aux belles initiatives dans la Vienne et les Deux-Sèvres. Et là, vous allez chanter pour la tolérance dans un collège. Oui, tout ça au collège Saint-Gabriel de Châtellerault, où Léane, atteinte de troubles 10, écrit un texte pour la tolérance. Hasard de la vie, son prof de sport est aussi musicien et chanteur. Alors là, vous le voyez venir, ils se sont unis, ce qui donne un morceau dispo partout sous le nom de Léane et Viliane. Ça s'appelle Si je vaux tout autant. Alors pour en savoir plus, j'ai tout simplement passé un coup de fil à William Béas. C'est le prof de sport alias Viliane. Écoutez ça.
1: Tout a commencé il y a 3 mois environ, lorsque j'ai reçu un texte écrit par les mains de Léane. Donc à la base, ce texte n'avait pas vocation forcément à être une chanson, mais elle me l'envoyait plutôt pour avoir un retour. Elle savait que j'étais musicien, auteur, compositeur. Et ensuite, sans lui dire, j'ai commencé à composer la chanson et très rapidement, des notes sont sorties de ma guitare. Et je leur ai présenté à elle et ses parents la chanson. Quand j'ai vu leur émotion et leur enthousiasme, je me suis dit qu'on pouvait en faire quelque chose de beau. Et on a ensuite enregistré la chanson dans mon studio. Quelques jours après, on présentait cette chanson à la direction de Saint-Gabriel. Et encore une fois, on a vu que cette chanson les a beaucoup touchés. Ils nous ont tout de suite suivis et nous ont laissé carte blanche, qui ont proposé leur aide très rapidement pour pouvoir réaliser ce projet et tourner un clip dans les locaux de l'établissement.
0: Eh bien, cette chanson, elle est sortie sur les plateformes et le clip, il est visionnable sur YouTube. Ça s'appelle « Je vaux tout autant ». D'ailleurs, je vous propose d'écouter un petit bout du morceau. Écoutez ça.

0: Les troubles 10, c'est un sujet bien particulier, parfois un peu délicat. Comment on arrive à en parler de façon si simple, entre guillemets ?
1: Eh bien, effectivement, c'est ce qui m'est venu tout de suite à l'esprit quand j'ai lu sa chanson. Je me suis dit qu'il fallait beaucoup de courage pour une adolescente de 15 ans pour mettre des mots sur des difficultés, sur un parcours pas toujours facile. Léane, elle a un parcours qui est assez inspirant parce que depuis la CM1 où ils ont décelé ces troubles 10, qui se manifestent notamment par la dyslexie, donc la difficulté pour la lecture, de la dysorthographie pour l'écriture, mais aussi de la dyscalculie qui l'empêche par exemple de réaliser des calculs mentaux de tête. Et aujourd'hui, voilà, elle est en classe de 3e avec un très beau parcours et elle est prise l'année prochaine dans un lycée pour suivre son bac professionnel en esthétique. Il était important pour elle et aussi pour moi en tant que professeur de mettre en avant son parcours et vraiment de proposer une chanson qui est un message d'optimisme et d'espoir en fait pour tous les jeunes qui souffrent de ces troubles de l'apprentissage, les troubles 10, mais aussi, je pense aussi aux troubles de l'attention, l'hyperactivité et aussi tous les élèves qui sont différents.
0: Merci beaucoup d'avoir été avec nous, William, aujourd'hui.
1: Merci beaucoup.
0: Je vaux tout autant, c'est donc à voir et à écouter sur les plateformes et sur YouTube en tapant Villiane, V-Y-L-I-A-N.

0: C'est le grand retour de Céline Dion avec ce nouveau single sorti il y a quelques semaines maintenant. Ça s'appelle Dansons et elle viendra nous voir, vous le savez, à Paris pour une dizaine de concerts en septembre-octobre. Et puis en mai 2027, il y a d'ailleurs un nouveau single qui devrait arriver pour Céline, écrit par le chanteur Icar, que vous connaissez peut-être, bien connu en France. Allez, avant 14h, Stevie Wonder sur votre radio. Ici Poitou, c'est dans 30 secondes.
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1: Vous écoutez ici Poitou, nous sommes mardi le 23 juin, il est 14h. Allez, le point complet sur toute l'actu en français dans le monde, c'est maintenant avec Marine Le Génie.
2: Et avec cette canicule qui joue les prolongations, Sébastien Lecornu annonce sur X une mobilisation renforcée du système de santé. Le plan hors 100 niveau 2 est activé. Ce plan, il permet de mobiliser les hôpitaux, mais aussi le SAMU, la médecine de ville et le médico-social, notamment en cas de noyade, un fléau, selon le Premier ministre, qui a fait 40 morts depuis le 18 juin. Plus de la moitié du pays est placé en vigilance rouge, 54 départements au total, un niveau jamais atteint. 35 autres sont en orange et ce n'est pas fini. Après la nuit la plus chaude jamais enregistrée. On s'attend à battre de nouveaux records aujourd'hui avec 44 degrés attendus à Bordeaux, 43 à Rennes aux alentours de 18h. Les sanctions individuelles ne règlent pas tout. Réaction de Yaël Braun-Pivet après les premières sanctions donc prononcées contre une magistrate et deux gendarmes du Gers dans l'affaire Liana. La présidente de l'Assemblée appelle plutôt à sortir du déni et à s'attaquer au rapport de domination des adultes sur les enfants avec notamment une loi intégrale. Marc Bloch fait son entrée au Panthéon. Emmanuel Macron présidera cette cérémonie solennelle et ouverte au public. Ce soir, hommage aux soldats et résistants assassinés par la Gestapo, également auteur de l'étrange défaite sur la débâcle de 1940. Et puis après une belle victoire hier soir, 3-0 face à l'Irak et un match marathon interrompu par les orages, qui pourra affronter l'équipe de France en 16e de finale de la Coupe du Monde. Les Bleus seront fixés sur leur adversaire à l'issue du dernier match de poule face à la Norvège. Explication sur ici.fr.
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4: Rouge, c'est encore la couleur de la vigilance météo pour le phénomène canicule en Poitou. 41 à 43 degrés Celsius partout dans les Deux-Sèvres et la Vienne cet après-midi. Un faible, très faible risque orageux en fin de journée, dit Météo France, avec une nuit pas fraîche du tout. 23 à 28 degrés en toute fin de nuit. 40 à 42 degrés au plus chaud de ce mercredi caniculaire. Oui, on perd un degré, dis donc. C'est le début du repli très lent et très long des températures. Pas de repli pour la musique. On continue avec Paul Simon, M. Pokora et Francis Cabrel tout de suite.
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0: You keep me hanging on, c'était Kim Wilde sur votre média de proximité dans la Vienne et les Deux-Sèvres. Attention à la chaleur, surtout protégez-vous. Et si vous avez des bons plans d'ailleurs à nous partager sur ce que vous avez mis en place à la maison pour supporter cette canicule, n'hésitez pas à nous partager vos idées au 05 49 60 20 20 en nous appelant ou directement sur la page Facebook ici Poitou. Allez, avant 14h30, vos trois chansons françaises à la suite. Ensemble, sa raison d'être, Amir à l'imparfaite et Jane Birkin pour les Dessous Chic.
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0: Le collectif Ensemble avec sa raison d'être.
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0: Bon, si vous cherchez une idée de sortie en famille pour le dernier week-end de juin, eh bien direction Beaumont-Saint-Cyr et la chapelle de la Madeleine, ce dimanche 28 juin à partir de 9h30, une grande journée d'animation conviviale vous est proposée dans ce cadre patrimonial plein de charme. Tout au long de la journée, petits et grands vont pouvoir partager un moment ludique grâce à de nombreux jeux de société et des jeux en bois mis à disposition du public. Les plus curieux pourront également se glisser dans la peau d'un détective en participant à un jeu de piste, tandis que les gourmands auront l'occasion, eux, de découvrir les secrets de la fabrication traditionnelle du pain. Un atelier autour du four à pain permettra de confectionner sa propre fougasse et de repartir avec cette spécialité réalisée sur place. Une expérience originale qui ravira aussi bien les enfants que les adultes. C'est au tarif de 10€. Il est conseillé de s'inscrire à l'avance et c'est donc ce dimanche 28 juin dès 9h30 à la chapelle de la Madeleine, rue de la Madeleine, à Beaumont-Saint-Cyr.
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0: Vous vous souvenez de ce morceau, Bill Baxter, le groupe qui avait créé cette comédie musicale Embrasse-moi idiot, inspirée du film du même nom et du single sorti en 1985. C'était à l'instant sur votre radio ici Poitou. Allez, avant 15h, France Gall évidemment, Les Innocents, un homme extraordinaire, et entre deux, celui qui était ce week-end au Stade de France pour une série de concerts. Il s'appelle Bruno Mars et il vous chante I Just Might.
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1: Nous sommes mardi le 23 juin, vous écoutez ici Poitou, bienvenue, il est 15h. Le point complet sur toute l'actu en français dans le monde, c'est avec Marine Le Génie.
2: 40 morts par noyade en moins d'une semaine. Depuis le début de la canicule en France, le bilan est très lourd. Pour faire face à cette vague de chaleur, le Premier ministre déclenche le niveau 2 du plan Orsan pour activer progressivement des leviers sur l'hôpital, le SAMU, la médecine de ville et le médico-social en fonction du niveau de tension, écrit le Premier ministre sur X. 54 départements sont en vigilance rouge, avec, on le répète, depuis le début, des écoles qui tentent de s'adapter. Une intersyndicale demande aujourd'hui des diagnostics énergétique précis des établissements scolaires. La chaleur, piste privilégiée après la mort d'un homme de 35 ans sans domicile fixe retrouvé hier après-midi dans le quartier de la gare à Laval en Mayenne. À Paris, la tour Eiffel va fermer à 16h aujourd'hui au lieu de minuit 45 en raison des fortes températures. Autre lieu touristique, le Mont-Saint-Michel appelle les visiteurs à reporter leur venue tout en renforçant son dispositif de sécurité sur place. Le parquet national antiterroriste demande un procès pour l'assassin présumé de Dominique Bernard, ainsi que deux membres de sa famille, son frère et son cousin, mineur à l'époque des faits. Mohamed Mougouchkov, fiché pour radicalisation islamiste, avait attaqué son ancien professeur à la sortie de la cité scolaire Gambetta à Arras le 13 octobre 2023, trois ans après l'assassinat d'un autre professeur, Samuel Paty. Et puis Marc Bloch entre au Panthéon ce soir. L'historien et résistant, auteur de l'étrange défaite sur la débâcle de 1940, torturé par la Gestapo puis assassiné en 44.
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4: C'est toujours bien rouge pour la vigilance canicule en Vienne et en Deux-Sèvres, comme aujourd'hui où il fait 41 à 43 degrés sous un soleil de plomb. Cette nuit, encore une fois, les températures sont largement au-dessus des valeurs qui déclenchent les canicules. 23 à 28 degrés au lever du jour. Pas top pour l'aération si l'on n'est pas à la campagne. Et demain, c'est le début de l'inversion de la courbe des températures, mais c'est très discret puisque ça montera encore jusqu'à 40 à 42 degrés. Ce repli sera plus net jeudi et les jours suivants. Niagara, Véronique Sanson à suivre pour la musique. Et on commence tout de suite avec Rick Asselet.
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0: Mais que j'aime ce morceau, cette douceur qui vous accompagne peut-être chez vous en restant au frais ou alors dans la voiture. J'espère que vous souffrez pas trop. C'était Keane avec Everybody's Changing avant 15h30. Vos trois chansons françaises à la suite. Renaud marche à l'ombre. Ça tombe bien cette circonstance. Ce serait pas mal d'en avoir un peu. Jean-Jacques Goldman, c'est ta chance. Et entre les deux, Pierre Garnier qui vous chante lui, l'horizon. Allez, tout ça arrive dans un petit peu plus d'une minute.
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0: On en aurait bien besoin d'un peu d'ombre avec Renaud, c'était Marche à l'ombre.
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0: Le souvenir de Morane sur un prélude de Bach, ça reste encore aujourd'hui l'un de ses plus grands succès et on se souvient d'elle notamment pour celui-là. Allez, avant 16h, Pink Floyd sur votre radio ici Poitou, Laurent Voulzy, Les Nuits sans Kim Wilde et entre deux, eh ben, le nouveau Mylène Farmer parce qu'elle est de retour Mylène avec ce single qui s'appelle C'est à qui le tour. Restez avec nous.
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1: Bienvenue, c'est ici Poitou, mardi après-midi le 23 juin, il est 16h. Le point complet sur toute l'actu en français dans le monde, c'est avec Marine Le Génie.
2: Une loi intégrale sera examinée au Parlement en septembre, annonce Sébastien Lecornu cet après-midi à l'Assemblée. Le Premier ministre interpellé sur l'affaire Aliana. Cette réponse globale pour répondre donc aux failles dans le traitement des violences sexistes et sexuelles s'inspire du modèle espagnol. Une loi intégrale réclamée par les milieux militants. La canicule et le plan Orsan 2 activé. Il permet de mobiliser les hôpitaux, mais aussi le SAMU, la médecine de ville et le médico-social. La chaleur, piste privilégiée dans la mort d'un SDF retrouvé sans vie hier à Laval, en Mayenne, dans le quartier de la gare. Depuis 5 jours, 40 personnes sont mortes par noyade. Plus de la moitié du pays est placée en vigilance rouge. 54 départements, un niveau jamais atteint. 35 autres sont en orange. Et ce n'est pas fini. Après la nuit la plus chaude jamais enregistrée, on s'attend à battre de nouveaux records aujourd'hui avec 44 degrés attendus à Bordeaux, 43 à Rennes aux alentours de 18h. Grosse chaleur également à Paris où la Tour Eiffel ferme aujourd'hui à 16h au lieu de minuit 45. Ce sera sûrement la même chose demain, selon l'exploitant de la Dame de Fer. Idem pour le Louvre, qui avance son heure de fermeture à 16h également. À la suite de la grève du 10 juin, la SNCF annonce une prime de 100 euros brut à chaque cheminot. Près de la moitié d'entre eux avaient participé au mouvement de 24 heures. Et puis Marc Bloch fait son entrée au Panthéon. Emmanuel Macron présidera cette cérémonie ce soir. Hommage aux soldats et résistants assassinés par la Gestapo.
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1: Rouge, c'est encore et toujours la couleur de la vigilance météo pour le phénomène canicule en Poitou. On est largement au-dessus des 40 degrés cet après-midi, partout dans les Deux-Sèvres et dans la Vienne. Ce petit risque orageux qui concerne plutôt le nord de la région en toute fin de journée. Et une nuit à suivre, une nuit pas fraîche du tout. 23 à 28 degrés, ce sera les températures demain au lever du jour, c'est-à-dire autour de 6h du matin. Demain, toujours très très chaud. 40 à 42 degrés, c'est très chaud, oui, mais c'est un degré de moins. C'est le début du repli très lent et très long des températures, nous dit Météo France. Pour la musique, Étienne Dao nous emmène à Rome en week-end. Rome où, au passage, il fait juste 34 degrés en ce moment, petit joueur.
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0: Shakira, Burna Boy, Die Die, ça fait partie des titres officiels de la Coupe du Monde de Football 2026. Allez, on retrouve Aurélie Garcia avec le maire de Poitiers, Anthony Brottier, qui vous explique comment la ville de Poitiers s'adapte à la canicule.
1: Monsieur le maire de Poitiers, Anthony Brottier, notre invité, bonjour.
2: Bonjour.
1: Bon, pour commencer, on a bien évidemment une pensée pour la famille du jeune de 16 ans qui a perdu la vie hier en se baignant dans la rivière au niveau du moulin de Chassaigne.
2: Oui, vous avez raison, c'est tragique et on adresse toutes nos pensées à la famille. C'est le deuxième jeune homme qui se noie dans nos rivières en l'espace de quelques semaines. Ça appelle à notre vigilance, ça appelle à la responsabilité de chacun, ça appelle à la prévention et on va mettre toute notre énergie pour éviter que cela se reproduise.
1: Les pompiers nous l'ont rappelé hier que les baignades sont interdites dans le Clain, dans la Boivre, que la dangerosité est extrême, même si on sait nager, la plus grande vigilance est recommandée. Il y a donc des solutions mises en place pour se rafraîchir. Vous avez ouvert par exemple, plus en largeur, les piscines de Grand Poitiers, notamment la gratuité.
2: Oui, tout à fait. À la fois un petit peu plus de créneaux publics dans les piscines de Grand Poitiers et la gratuité pour permettre à celles et ceux qui le souhaitent de venir se rafraîchir dans ces espaces-là. Donc ça continuera au moins jusqu'à mercredi.
1: Face à un phénomène canicule comme celui-ci, quand on est une mairie, à quoi on fait attention en premier? Aux personnes les plus fragiles?
2: Tout à fait, les plus fragiles, ça veut dire quoi? Ça veut dire évidemment nos aînés et la municipalité dispose d'une liste de personnes à solliciter qu'on appelle quotidiennement et qu'on rend visite si jamais ils ne répondent pas au téléphone. Les plus fragiles sont aussi nos enfants, les plus jeunes, ceux qui sont dans nos crèches, dans nos écoles et donc on est vigilant à ce que l'accueil se fasse dans les meilleures conditions possibles dans ces différents établissements.
1: Au niveau de nos élèves justement, quels sont les aménagements proposés pour nos écoles de Poitiers?
2: Alors évidemment, chaque école est différente. Certaines sont beaucoup plus résistantes à la chaleur que d'autres. L'ensemble des agents municipaux passent très tôt le matin dans les écoles pour ouvrir, essayer de faire baisser la température des bâtiments. On est en lien avec chaque directeur d'école pour qu'ils puissent être accueillis dans les meilleures conditions et que s'ils ne puissent pas être accueillis, eh bien, ils soient proposés aux parents de les conserver. Pour les écoles qui disposent de pièces un peu plus fraîches, eh bien, les enfants y sont rassemblés lorsque c'est nécessaire. Pour celles et ceux qui ne disposent pas de pièces fraîches, on a des solutions alternatives. Je pense à la médiathèque qui est mobilisée pour l'école Gisèle Halimi. Mais c'est encore insuffisant et ça veut dire que pour l'avenir, on doit trouver encore d'autres solutions.
1: Vous avez dit, Anthony Brottier, que la mairie, le Centre communal d'action sociale peut appeler les personnes les plus fragiles. Mais nous aussi, on peut justement les inscrire grâce à un numéro d'urgence.
2: Oui, tout à fait. Le numéro est disponible sur le site de la municipalité. Chacun peut s'inscrire tout seul ou on peut inscrire nos proches et ils seront rappelés une fois, deux fois, trois fois. Si la personne ne répond pas, on lui rendra visite. Mais c'est vrai que au-delà de cette inscription, il est de la responsabilité de chacun de veiller sur nos proches et sur nos voisins qu'on sait fragiles dans cette période difficile.
1: Parmi les autres mesures mises en place, lesquelles on peut mettre en avant là ce matin, moi je pense aussi au parc Blossac par exemple.
2: Effectivement, on a rallongé l'ouverture de l'ensemble des parcs de la ville en soirée pour que chacun puisse profiter d'une zone de fraîcheur. On a maintenu l'ouverture de Blossac toute la nuit pour que ceux qui puissent y trouver refuge. Si vous allez sur le site de la municipalité, vous pouvez sur le site de la ville de Poitiers, vous pouvez également voir l'ensemble des zones fraîches de Poitiers, l'ensemble des parcs, l'ensemble des lieux où il fait un peu plus frais et on peut trouver un peu d'air. Donc n'hésitez pas à vous rendre là, n'hésitez pas à vous rendre dans les piscines lorsqu'elles sont ouvertes et gratuites et n'hésitez pas à faire part des difficultés si vous connaissez quelqu'un qui est en difficulté.
1: En cette occasion de matinale spéciale canicule, on a entendu plusieurs entreprises de la Vienne, des Deux-Sèvres qui ont modifié des horaires, notamment pour les agents qui travaillent dehors l'après-midi en plein cagnard. Vous, au sein de la mairie, est-ce qu'il y a des modifications d'horaires qui ont été mises en place pour vos agents?
2: Oui, de deux ordres. Il existait déjà des horaires anticipés avant pour ces périodes de canicule. Donc, on avançait d'une heure la journée de travail. Là, la cellule de crise qui s'est réunie la semaine dernière a demandé à ce qu'il n'y ait plus d'agents dehors l'après-midi, à ce que les chantiers non urgents puissent être reportés. Et puis, cela impacte forcément un petit peu l'accueil du public. Les agents qui reçoivent du public eh bien, termineront à 16h30 à partir d'aujourd'hui.
1: On le rappelle, jusqu'à 44 degrés très localement encore pour aujourd'hui, on attend une première baisse à partir de jeudi, mais quand on parle de baisse, on parle de températures qui vont rester tout de même au-dessus des 35-36 degrés dans la Vienne comme dans les Deux-Sèvres. Donc vraiment, on appelle à la prudence pour chacun habitant de Poitiers, de la Vienne et des Deux-Sèvres. Merci beaucoup d'avoir été avec nous, Anthony Brottier.
2: Je vous en prie, merci.
0: Merci beaucoup Aurélie Garcia pour ce message de prévention face à la canicule. Dalida pour la musique, c'est Laissez-moi danser.

0: Ici Poitou avec le Back to Black d'Amy Winehouse. Avant 16h30, votre quart d'heure 100% français, il est de retour. Julien Clerc, Quand je joue, Jean-Louis Aubert, Juste une illusion et Florent Pagny, La dernière chanson du monde.
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0: Connaissez-vous la fête des fous, cette grande journée de festivité médiévale où tout est prétexte à la fête, au rire et aux extravagances? Samedi et dimanche, rendez-vous à l'abbaye de Noyers-Maupertuis pour un véritable voyage au Moyen-Âge avec l'association Noyers 1356. Tout au long du week-end, vous pourrez croiser soldats et cavaliers, découvrir les échoppes d'artisans passionnés, assister à des spectacles, écouter des chants et même profiter d'animations pour toute la famille. Vous pourrez également déambuler dans le marché médiéval, applaudir les baladins et les conteurs, et même vous installer dans les tavernes pour déguster quelques mets et breuvages dans une ambiance digne des fêtes d'autrefois, faut dire les choses. L'un des temps forts, c'est aussi l'élection du pape des fous, choisi parmi les visiteurs. Il sera célébré tout au long de la journée avant d'être mis à l'honneur lors du grand spectacle final. Le marché médiéval, il ouvre ses portes samedi à partir de 19h et les animations reprennent dimanche dès 10h30 à Noyers-Maupertuis.

0: La douceur de Damiano David avec son Next Summer sur votre radio ici Poitou. Le moment d'accueillir Fred Ballard parce que le smartphone est désormais greffé à leurs mains. Nos ados sont devenus complètement accros. Mais que se passerait-il si on leur retirait? Eh ben Fred a tenté l'expérience avec une mère d'ado qui a relevé le défi. Écoutez ça.
1: Puisque vous avez fait ce truc là, charmant du siècle dernier. Vous avez discuté.
2: Tous les quinquas de type Florence Foresti se souviennent de ces moments très marrants du temps jadis où on se racontait plein de trucs en face-to-face avec la bouche et tout. Hein. On discutait, c'est fou quand on y pense.
1: Oui, alors pour les plus jeunes, discuter... Comment dire, c'est comme... C'est un peu comme chatter, tu vois, mais en vrai. Du coup, on peut se faire les smileys nous-mêmes.
2: C'est dingue, à l'époque, on pleurait de rire en vrai avec des Kleenex, le mascara qui coule et tout. On n'allait pas chercher l'emoji qui chiale. Mais bon, il faut vivre avec son temps, l'époque est digitale et tous les parents vont devoir se battre pour la survie du QI de leur enfant.
3: Et plus t'avances dans les âges, plus c'est catastrophique. Moi, j'ai un pote à moi, son fils, il a 12 ans. Alors, lui était persuadé que son gamin était un génie, parce que toute la journée, il lit du Hugo, du Chateaubriand. Et en fait, il s'est aperçu que le gamin planquait son téléphone dans les bouquins. Et moi, je m'en doutais, parce que le gamin est complètement con.
2: Voilà, bah, si vous n'arrivez pas à évaluer le niveau intellectuel de votre enfant à l'ère du numérique, Fabrice Eboué peut s'en charger, avec ou sans pincette, mais toujours avec le fou rire. Pas l'émoji, hein, le vrai.
0: Allez, merci beaucoup Fred Ballard. La musique avec Je ne veux pas rentrer chez moi, seul.
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0: Le Sensualité d'Axel Red, vous écoutez ici Poitou et à 18h10, je vous emmène découvrir le festival Biard dans les airs 2026. Vous saurez tout sur la programmation complète à 18h10. Allez, dans un instant, Indochine et Benjamin Biolay.
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1: Bienvenue si vous nous rejoignez. Bon début de soirée, ici Poitou, il est tout juste 17h. Toute l'actu en français dans le monde, c'est maintenant avec Marine Le Génie.
2: La France vit sa journée la plus chaude jamais enregistrée depuis le début des relevés en 1947 à 15h. La température moyenne sur la journée, tenant également compte des minimales de la nuit, atteignait 29,6 degrés. Et ça va continuer demain. 58 départements seront en rouge, 31 en orange, 44 millions de Françaises et de Français concernés par cette vigilance. Alors pour faire face, le gouvernement déclenche le niveau 2 du plan Orsan, une sorte de boîte à outils qui permet aux agences régionales de santé, de prendre des mesures, activer des plans blancs à l'hôpital, des plans bleus dans les EHPAD, solliciter le SAMU et les établissements qui accueillent des personnes handicapées. Protéger les plus fragiles, c'est la priorité, car les organismes souffrent. De plus en plus d'établissements scolaires ferment leurs portes. 1800 aujourd'hui, selon les tout derniers chiffres du ministère de l'Éducation. 8000 autres ont aménagé leurs horaires. La période des examens également inquiète. Les oraux du bac ont débuté cette semaine. Il y a aussi le brevet ce vendredi. Certaines académies Bordeaux, Lyon, Montpellier, Normandie et Poitiers ont décidé de les reporter. Et c'est aussi ce que demande l'UNSA Éducation pour le brevet. Sa secrétaire nationale, Béatrice Laurent, était l'invitée de Ma France sur ICI à 13h.
3: Il y a quand même moins de contraintes avec le brevet qu'avec le bac. On peut tout à fait le reporter encore et attendre d'avoir des conditions climatiques qui permettent aux élèves de bien composer. Et puis, on peut aussi différer la date du jour où on va donner les résultats. Il n'y a pas de conséquences aussi attendues que pour le bac, où on attend aussi d'avoir son bac pour pouvoir valider des vœux sur Parcoursup. Dans le brevet, c'est pas le même enjeu. Donc, décaler d'une journée ou deux journées, toutes les organisations syndicales sont d'accord pour dire que les enjeux sont moindres et que c'est tout à fait envisageable.
2: Béatrice Laurent, invitée de Ma France sur ICI tout à l'heure, émission à écouter en replay sur ICI.fr. Prudence aussi quand vous cherchez à vous rafraîchir. Le bilan des noyades est très lourd depuis 5 jours. 40 morts en Mayenne, à Laval. La chaleur est aussi la piste privilégiée après le décès d'un SDF, un homme de 35 ans, retrouvé inanimé hier dans le quartier de la gare. Enfin, si vous êtes à Paris, sachez que la Tour Eiffel réduit ses horaires d'ouverture. Elle a fermé ses portes aujourd'hui à 16h. Ce sera aussi certainement le cas demain. Idem pour le Louvre, qui fera de même, fermeture à 16h de demain jusqu'à samedi. Autre lieu touristique emblématique en France, le Mont-Saint-Michel, conseille aux visiteurs de reporter leur venue en raison de cette canicule. Situation en direct et info pratique à retrouver sur notre site ici.fr. L'affaire Liana et Sébastien Lecornu annoncent cet après-midi qu'une loi intégrale sera examinée au Parlement en septembre. Elle contient 78 articles s'inspirant du modèle espagnol pour répondre donc à la globalité de la chaîne des violences faites aux enfants et aux femmes. Et puis Marc Bloch entre au Panthéon ce soir, historien et résistant fusillé par la Gestapo en 44. La cérémonie ouverte au public commence à 21h.
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1: Et votre météo dans le Poitou pour les heures qui viennent. Toujours une vigilance rouge dans la Vienne et les Deux-Sèvres pour le phénomène de canicule. On est en jaune pour les phénomènes d'orage puisque d'ici ce soir, des orages pourraient éclater. C'est en tout cas le risque qui est levé par Météo France en cette fin d'après-midi avec des températures chez nous qui continuent de dépasser les 40 degrés. En ce moment, vous relevez en moyenne 40 à Chauvigny ou encore à Pleumartin, en passant par Montmorillon et Parthenay, jusqu'à 41 pour les maximales, notamment à Châtellerault, à Niort et à Civray, si je regarde la carte. Pour cette nuit, on oscillera entre 25 et 28 degrés. Ça reste une nuit particulièrement chaude. Et pour le reste de la météo pour demain matin, toujours des nuages et des éclaircies qui vont se partager le ciel au lever du jour. En cours d'après-midi, des nuages qui vont se montrer de plus en plus menaçants, dans le département de la Vienne, et des orages qui seront plutôt possibles. Sinon, les températures au lever du jour demain matin, accrochez-vous, Vendeuvre, du Poitou ou encore Châtellerault en passant par Moncontour, 35 degrés demain matin. Si vous êtes plutôt à Vivonne, à Chauvigny ou encore à Torigné, jusqu'à 36 degrés et jusqu'à 42 pour les maximales demain après-midi. Prudence avec cette chaleur. Évidemment, on s'hydrate et rester au frais, c'est vraiment la meilleure solution.
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1: Il est 17h04, vous écoutez ici Poitou, alors pour vous, peut-être que pas grand-chose n'a changé ce soir, mais pour nous, si, beaucoup. Parce qu'après 3 mois à faire de la radio depuis notre salle de réunion, ce soir, là, je suis de retour dans le vrai studio d'ici Poitou, qui a été réparé, souvenez-vous, il y avait eu un petit souci d'électricité, et tout est revenu dans l'ordre, et on est de retour dans notre studio. Alors pour en parler ce soir et fêter cet événement, Régis Hervé, le directeur d'ici Poitou, est avec nous. Bonsoir Régis.
5: Bonsoir. Bonsoir Dorian, bonsoir à toutes et tous. C'est vrai qu'on est particulièrement heureux ce soir.
1: Ben on l'est, oui, absolument, voilà. Parce que toutes les équipes ont travaillé pour remettre ce studio en fonctionnement.
5: Absolument, on a vécu quelque chose qu'on racontera très certainement à nos petits-enfants. D'ailleurs, oui. Message personnel, j'attends toujours. c'est vrai qu'on a vécu quelque chose d'assez fou, d'assez fort. Vous l'avez résumé succinctement, c'est vrai qu'on a rencontré un problème, on va pas faire trop technique, mais un souci d'électricité statique. On a fermé un studio. Alors fermer un studio pour une raison de maintenance, ça arrive. Fermer deux studios, puisque les deux studios se sont retrouvés en off, c'est beaucoup plus rare. Moi, je ne l'avais jamais vécu depuis que je suis rentré à Radio France, et ça fait déjà quelques années, malheureusement. Alors, après, il faut du temps. Il faut du temps d'abord pour poser un diagnostic précis. Hein. C'est comme quand finalement on va chez le médecin. Il faut que le médecin pose le diagnostic avant de prescrire le médicament. Ben là, pareil, un expert est intervenu dans nos studios. On a fait beaucoup de mesures. Et puis après, il y a les préconisations, choisir les entreprises. Et c'est vrai que ça prend du temps, trop de temps sans doute. Mais c'est un temps nécessaire pour faire les choses dans les normes. Et aujourd'hui, eh bien voilà, on a retrouvé notre studio. Je ne dirais pas que c'est un bonheur identique à celui de septembre 2022 où on a inauguré notre station, mais quasiment, parce que faire de la radio dans les conditions où on l'a fait, même si le travail qui a été fait par les techniciens d'ici Poitou et tous les services techniques nous ont permis de faire de la bonne radio, c'était totalement transparent pour l'auditeur, pour vous, les équipes, pour les journalistes, animateurs, les techniciens, pour les chargés d'accueil, c'était quand même beaucoup moins confortable. Donc on a retrouvé ces studios et c'est, en tout cas pour moi, ce soir un vrai bonheur, sincèrement un vrai bonheur, parce que je sais les efforts que ça a dû demander, je sais aussi la résilience qui a été celle de l'ensemble de l'équipe d'ici Poitou. Donc moi je voulais juste dire quelques mots ce soir, merci à toute l'équipe d'ici Poitou, parce que si je n'avais pas eu ce soutien aussi, cette résilience qui était pour moi une forme de soutien, eh bien ça aurait été peut-être un peu plus compliqué à vivre aussi pour moi. Donc merci à vous tous et toutes sincèrement, et puis voilà, maintenant on retrouve nos studios, on va pouvoir faire et continuer à faire la radio qu'on aime.
1: Voilà, et merci à vous d'avoir si bien travaillé pour nous permettre aujourd'hui de retrouver nos studios. On reviendra à la télé au mois de septembre pour ceux qui l'attendent avec impatience.
5: C'est ça, la télé matinale filmée à partir de la rentrée. La rentrée radio, ce sera le 24 août, mais on aura l'occasion d'y revenir. J'ai fait une petite note, hein, vous savez, comme à la fin des grandes cérémonies.
1: Elle est bien chiffonnée,
5: il faut remercier tout le monde. Alors, je voudrais remercier d'abord la présidente de Radio France, qui bien sûr a été informée de la situation et qui est venue d'ailleurs à Poitiers constater cette situation. Merci à Sybille Veil, donc. Merci également à la direction du réseau ici, à Éric Valmir, qui est le directeur territorial du réseau ici en Nouvelle-Aquitaine, qui a essuyé quasi quotidiennement mes coups de fil, mes coups de gueule et j'en passe. Remercier aussi tous les services techniques de Radio France. Et c'est là où on voit en fait que Radio France est un gros groupe formidable, avec une force de frappe formidable également. Les services techniques ont réalisé de petits exploits, monté un studio provisoire en quelques heures, à la veille du second tour des élections, les dernières
1: oui,
5: élections.
1: Oui, municipales, parce que c'est vrai que tout est tombé en plein dans ce moment-là.
5: Voilà, c'est plus rigolo.
1: Ben oui,
5: c'est plus
1: évidemment.
5: Rigolo, et on s'en souviendra. Et puis merci, un grand merci aux techniciens d'ici Poitou, sincèrement. À Marie-Ange, Marie-Ange Capitani, la responsable technique. On a bien travaillé ensemble, Marie-Ange, tu peux être fière du boulot réalisé. Je voudrais remercier l'ensemble des cadres, évidemment, qui m'ont soutenu dans cette affaire. On s'est soutenu, hein, tout simplement. Et puis, encore une fois, bravo. Bravo à l'équipe d'ici Poitou pour ces mois, ces semaines de patience. Vous avez continué à faire de la radio, à accueillir les auditeurs, les invités. Et ce soir, vous êtes récompensés. Vous retrouvez, nous retrouvons les studios. Et ça, c'est top.
1: Je suis content, mais je dois vous avouer que ça fait bizarre quand même.
5: Ça fait étrange. Bah, hein.
1: Oui, bah parce que pendant 3 mois, on était dans la salle de réunion là-haut, qui, je vous l'avoue, est bien plus petite que ce studio.
5: Et là, j'ai l'impression que... Si vous voulez, on peut aménager un petit studio pour vous.
1: Non, bah, écoutez, moi, je suis très bien ici. On retrouve de l'espace, on retrouve voilà, nos conditions. Merci en tout cas, Régis, d'avoir été avec
5: on
1: nous
5: continue,
1: ce soir.
5: On continue, et puis soyez prudents, hein. Préservez-vous avec cette canicule, et n'oubliez pas votre radio locale dans la Vienne et les Deux-Sèvres. C'est ici Poitou. Les informations que vous avez envie de transmettre sur cette actualité brûlante, entre guillemets, eh bien, c'est bien sûr sur ici Poitou.
1: Et on vous tient évidemment informé de la situation au niveau de la canicule, etc. On vous passe les messages nécessaires tout au long de la journée. Émission spéciale d'ailleurs demain encore entre 6h et 9h et entre 9h et 10h avec Frédéric Gissot.
5: Merci Dorian. Du coup, le timing est complètement explosé.
1: Oui, bah, je vous avoue que normalement, on ne doit pas retirer de musique, mais là, vous m'autorisez parce que je pense que je ne vais pas avoir le choix.
5: Oui, on se fera au directeur.
1: Merci Régis et belle soirée à vous.
5: Belle soirée.
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1: Allez, 17h11, vous écoutez ici Poitou, voici Supertwamp avec Dreamer.

0: Le Dwimmer de Supertramp est ici Poitou de retour dans notre grand studio et ça fait du bien après 3 mois passés dans la salle de réunion parce que vous l'avez entendu avec Régis Servet, notre directeur, il y a quelques instants. On a eu un petit souci dans nos studios il y a quelques semaines et ça y est, c'est réparé. Bonne nouvelle, on est de retour.
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0: Et ce retour, on va le fêter comme il se doit dans les prochaines minutes, puisque j'aurai 2 places à vous offrir pour le New York Jazz Festival. Ça débute demain, mercredi, et jusqu'à vendredi, Parc de Près-le-Roi à New York avec ici Poitou. 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Mais dans un instant, c'est Florian Lévesque qui, lui, vous emmène, au garde-à-vous, hop là, RICM, le RICM de Poitiers, qui l'a accueilli pour découvrir le métier de maître chien. Un engagement total des 2 côtés de la laisse, celui du maître, mais aussi celui du chien. Et c'est ce que vous allez tenter de comprendre avec lui juste après le nouveau single de Matt Pokora. Ça s'appelle « Quand même ». On évoque la rupture dans ce morceau. Bon, pas très joyeux, vous me direz. Mais bon, écoutez, ça fait partie parfois de la vie, malheureusement. Ou heureusement, ça dépend de quel côté on est. Allez, Matt Pokora.

0: Matt Pokora avec son nouveau single, ça s'appelle Quand même. Il est toujours en tournée partout en France avec son Adrénaline Tour. 17h19, une complicité, un dressage, une mission. Bah ça, c'est le binôme maître-chien et c'est un engagement total des deux côtés de la laisse. Alors, pour comprendre comment fonctionne la collaboration entre l'humain et l'animal, Florian Lévesque a suivi aujourd'hui le caporal-chef Nathan au RICM de Poitiers. Je vous laisse écouter ça.
1: Bonjour, bienvenue au RICM.
2: Merci de nous recevoir ici. Je vais vous laisser nous parler de votre corps de métier.
1: C'est pas commun. Alors effectivement, au RICM, on est peu nombreux à être maîtres de chiens. On est une petite unité qui permet au régiment de montrer d'autres spécialités que les chars au sein de ce régiment du coup de cavalerie. Donc actuellement, nous sommes 10. Nous avons également 10 chiens actuellement. Leur fonction principale au sein du régiment, c'est des chiens de défense. Donc ils sont là pour protéger l'infrastructure du régiment ainsi que être projeté en mission outre-mer en l'occurrence pour notre cas. Donc voilà un peu, on va dire, les prémices des maîtres chiens au sein du régiment.
2: Moi, le but, c'est de tester un peu votre métier. Je crois qu'il faut se mettre en condition. C'est quoi que vous m'avez prévu là?
1: Alors nous, on a un petit exercice qui est sympa, ce qu'on appelle le parcours homme d'attaque. C'est je sais pas si vous connaissez, c'est la combinaison qui permet de faire mordre les chiens. Donc le bimadome exactement, qui nous permet nous de nous entraîner au quotidien pour que les chiens apprennent l'interception et le mordant. Donc c'est assez physique. Et puis là, on a des belles températures, je pense que ça va être sympa.
2: Et le chien va m'attaquer.
1: Et le chien, après, il y aura une petite surprise, effectivement.
2: Allez, c'est parti. Bon, on a enfilé la tenue de guerre, j'ai l'impression d'être le bibendum Michelin. Et il fait extrêmement chaud, donc ça rajoute un peu de complications.
1: Oui, effectivement. Alors là, le costume que tu viens d'enfiler, c'est un costume de mordant. Donc nous, on l'utilise au quotidien. C'est vraiment le matériel qu'on utilise pour entraîner le chien au mordant. Donc on a des chiens qui vont se placer en bas ou en haut, sur les membres inférieurs ou supérieurs. On va faire ton petit baptême avec l'un de nos doyens, nos plus vieux chiens, qui va se faire un plaisir
2: de manger,
1: de te goûter.
2: Allez, c'est parti.
1: Ouh, tu me sors Popol ?
2: Mais il a une bonne tête ce chien, il a pas envie de m'attaquer.
1: Ah, c'est Popol, c'est le Popol national celui-là. Donc c'est un berger allemand gris qui se rapproche des 8 ans. Donc là, il est bientôt proche de la retraite. Du coup, c'est un chien vraiment qui permet, on va dire, pour les démonstrations, les cas écoles, parce que c'est un chien qui connaît son boulot. Donc tu vas avoir là le maître qui va mettre son chien en fait en excitation collective, soit en fait en bout de laisse.
2: Ouais.
1: Lui, il va rester immobile. Toi, tu vas te présenter une jambe, donc okay. Celle avec laquelle tu es plus à l'aise, droite ou gauche. Ouais. Et toi, à ce moment-là, tu vas juste faire des petits va-et-vient comme ça, du genou, et le maître lui va faire son contrôle. Et après, quand le mordant sera terminé, il viendra récupérer son chien et le décrocher.
2: Ah, c'est le moment là. Donc là, je me présente à lui.
3: Ouais.
2: Ah ouais. On sent qu'il mord, mais ça va.
3: Ouais, ça va.
2: Coucou toi. Bah, j'ai du goût. Et il lâche pas.
3: Petit baptême. Voilà.
2: Ouais, impressionnant, ouais. Bon, bah, merci de nous avoir présenté ton métier en quelques mots.
1: Bah, ça a été avec plaisir et puis j'espère que ça va montrer un peu la spécialité de maître de chien qui y a malgré tout est présente pas mal dans l'armée de terre, mais c'est vrai qu'on est pas mal de petites unités dans différents régiments qui a essentiellement passion.
0: Un métier passion et une complicité hors pair entre le militaire et son chien. Si vous souhaitez découvrir la version longue de ce reportage et notamment le parcours du combattant de Florian Lévesque, bah rendez-vous dès maintenant sur ici.fr et sur votre application. Ici, Michel Berger pour la musique à 17h22. Ça s'appelle Celui qui chante. Peut-être l'occasion pour vous de chanter et d'envoyer quelques notes là. Allez, je vous écoute. Celui qui...

0: celui qui chante, c'était Michel Berger. 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On n'est pas très loin de Rochefort, disons les choses. C'est vite fait en 1h30, 1h40 de route. Alors vous allez peut-être profiter du festival Les Sœurs Jumelles qui débute tout juste à Rochefort. Quelle est la programmation? Quelles sont les nouveautés pour ce festival cette année? Vous saurez tout dans un instant avec Émilie Mazoyer dans l'actu musicale du jour.
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0: C'est peut-être le plus grand acteur français de sa génération. Et il chante aussi, figurez-vous. Mais qui est-ce? Eh bien, pour le savoir, tout simplement, il vous suffit d'écouter attentivement Émilie Mazoyer, parce que c'est elle qui sait tout. Salut Émilie.
9: Salut tout le monde. Émilie au rapport pour votre dose quotidienne d'actualité musicale. L'anniversaire de Zizou qui tombe en pleine Coupe du Monde de foot? Mais ça va nous porter bonheur, ça!

Elle est dingue, cette chanson du groupe australien Vaudeville Smash, qui cite 82 footballeurs légendaires dans les couplets et précise au refrain que le plus fort, c'est Zinedine Zidane. Zizou a 54 ans aujourd'hui, bon anniversaire. Et les Bleus jouent leur troisième match de cette Coupe du Monde vendredi contre la Norvège. Un match que vous pourrez suivre en direct sur votre radio ici. Quand elle a chanté à l'Olympia au mois de décembre dernier, Jeanne Chéral a eu la divine surprise d'y rencontrer son acteur préféré, Jean Dujardin. Et ils se sont tellement bien entendus que Jeanne l'a invité à partager un duo. Ça vient de sortir et c'est trop joli.

Je pense à vous, je pense à vous. La séance d'enregistrement avec lui a été un enchantement, raconte Jeanne Chéral sur ses réseaux. Et Jean Dujardin, vraiment étonnant, il sait chanter. Ça sent le tube de l'été, cette affaire. Groupe anglais plus populaire chez nous que dans son pays, Placebo célèbre les 30 ans de son premier album en présentant une nouvelle version plus contemporaine, mais à partir des bandes de l'époque. Placebo Recreated est sorti vendredi.

de temps plus tard et avec quelques ajustements, bienvenue, Nancy Boy, le premier tube de Placebo en France, revit tout en puissance et en beauté, à déguster aussi sur scène. La tournée de Placebo passera à l'automne par Toulouse, Nantes, Lyon et Paris. Aujourd'hui, le festival Sœurs Jumelles ouvre ses portes à Rochefort. Rencontre de la musique et de l'image qui propose des projections de documentaires musicaux, des avant-premières et des concerts. Vanessa Paradis, Benjamin Biolay, Pomme, Charlotte Cardin. Et dès demain, Décibel sera en direct du festival Sœurs Jumelles. Nous sommes partenaires. Rendez-vous au pied de la grande scène à 20h mercredi et jeudi et 19h vendredi.

Merci beaucoup Émilie, et puis je vous retrouve dès 20h tout à l'heure pour Décibel. Vous recevez ce soir sur Ici Poitou Elena Noguera, elle vient vous présenter le journal intime de Marilyn Monroe. That's

Ah oui, la douce voix de Marilyn Monroe. 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C'est donc à 20h dans Décibels sur Ici Poitou pour découvrir ce journal intime de Marilyn Monroe avec Elena Noguera et Émilie Mazoyer. Bon allez, nous c'est François Fellman maintenant avec Rien que pour toi. Et puis dans quelques minutes, tiens, les petits pois de vin qui viendront vous parler de leurs contes préférés. Les contes de Perrault ou autre chose?

0: Ici Poitou avec le Rien que pour toi de François Fellman.
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0: Bon, cette année, le Festival Ludique International de Parthenay souffle ses 40 bougies. 40 ans déjà pour l'un des plus grands rendez-vous du jeu en France. Et le Flip n'a rien perdu de son énergie, de son esprit festif. Du 8 au 19 juillet, la ville de Parthenay va donc une nouvelle fois se transformer en immense terrain de jeu à ciel ouvert. Pendant près de 2 semaines, petits et grands vont pouvoir découvrir des milliers de jeux dans une ambiance conviviale et familiale. Des jeux de société, de cartes, de stratégie, de rôles, de pistes, des tournois, des nouveautés aussi à tester et qui ne sont pas encore commercialisé, des créations originales, bref. Le Flip, c'est l'occasion idéale de partager un moment ludique en famille ou entre amis. Et notez qu'ici Poitou, au-delà d'être partenaire de cette 40e édition, ira sur place. 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
0: Nouveauté, ici Poitou, tient un duo plutôt original. Pascal Obispo, Francis Cabrel, il faudrait que pleuve.

0: Pascal Obispo et Francis Cabrel, il faudrait que pleuve l'amour sur votre média de proximité dans la Vienne et les Deux-Sèvres. Le moment d'accueillir à 17h41 vos petits loulous.
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0: Et aujourd'hui, on leur a demandé quelque chose de simple. Nous parler de leurs contes préférés, les contes de Perrault, les Disney. Qu'est-ce qu'ils préfèrent, les petits pois de vin?
3: Pinocchio, c'est un conte que j'aime bien parce qu'il ment beaucoup. Et aussi, il se fait avaler par la baleine. Là, c'est très drôle.
4: Et ben, il y a son nez qui grandit.
5: C'est vrai que Cendrillon aussi, c'est drôle.
6: La Belle et la Bête aussi, c'est drôle avec les...
7: la tasse qui parle.
8: Oui, qui parle.
9: Dans les sept nains, c'est rigolo, il y a Tchoum, il éternue tout le temps.
10: On rentre du boulot.
11: À Tchoum.
12: Blanche-Neige, elle leur demande s'ils avaient les mains sales. Et après, ils montrent tous leurs mains. Et après, il y en a un, il a les manches trop longues. Du coup, à la place, ils montrent les manches.
13: Le plus de sources où il y a de comptes, c'est Disney+. Mais moi, je peux plus regarder parce qu'on n'a pas payé l'abonnement.
0: Eh bien, écoutez, il faut dire à papa et maman de payer l'abonnement, sinon, effectivement, ça devient compliqué. Merci beaucoup, les petits pois de vin. Que j'aime cette petite dose de mignonnerie tous les soirs. Deux places pour le New York Jazz Festival, la soirée de vendredi soir, avec notamment Mortiba, Bassé, Bong, The Gospel Team, Blue, Market Street ou encore Krakens. C'est ce que je vous offre dans un instant sur Ici Poitou. Alors, restez avec nous. Évidemment, il y aura une petite question. On va pas faire trop simple non plus, sinon, autant vous les donner direct. Donc, on joue ensemble juste après Alphaville et Big in Japan sur votre média de proximité dans la Vienne et les Deux-Sèvres. Je suis ravi d'être avec vous ce soir, surtout que vous l'aurez compris si vous étiez avec nous en début d'émission. Pour la première fois depuis 3 mois, on a retrouvé notre grand studio qui est enfin réparé. Ah, que c'est bien!

Le Big in Japan d'Alphaville sur votre radio ici Poitou, 18h, non pas 18h, non pas encore. Un peu trop d'avance moi ce soir. 17h46, le moment de vous inviter au Nyon Jazz Festival. Ce sera à partir de demain, mercredi et jusqu'à vendredi au Parc du Pré-le-Roi à Nyon pour la 6e édition, avec 18 concerts au total, de scènes, le village du festival. Alors il y a des petites modifications quand même avec la canicule. Normalement le village du festival devait ouvrir à partir de 10h. Seulement du coup la direction du Nyon Jazz Festival a décidé d'adapter les horaires, et ce village il sera accessible uniquement à partir de 18h, et ensuite vous enchaînerez avec la soirée et les concerts prévus. Moi je vous invite sur la soirée de vendredi soir. Alors il y aura notamment Bassé et Bong, The Gospel Team, Blow, Market Street, Krakens, et en tête d'affiche à 22h, Mortiba. Alors à vous de me dire, tiens, qui est cette chanteuse qui est présente aussi sur le New York Jazz Festival cette semaine et qui chante cette chanson avec Florent Pagny? Si je peux vous donner un indice, c'est pas vendredi soir qu'elle chante, c'est jeudi. Alors écoutez bien et dites-moi qui est cette chanteuse qui chante avec Florent Pagny.

vous inquiétez pas si c'est la canicule qui vous fait peur. Tout va bien. Les organisateurs ont tout mis en place pour que ça se passe bien. Il y aura brumisateur, de l'eau à disposition quoi qu'il arrive, des coins ombragés et puis, je vous le disais, des horaires adaptés. 05 49 60 20 20, vos deux places pour le New York Jazz Festival maintenant. Et nous, on écoute Shadé.

And Gone to Your Love, c'était Shadé. Vous écoutez Ici Poitou. Un petit point quand même pour vous rappeler les règles, là, avec ces fortes chaleurs. Attention, évidemment, à ne pas sortir pendant les heures les plus chaudes, si vous le pouvez. Évitez le plein soleil, notamment pour les enfants. Alors, peut-être que vous ne le savez pas, donc c'est toujours important de le rappeler, surtout si vous venez d'être parent. Les enfants de moins d'un an ne doivent pas être exposés au soleil, quoi qu'il arrive. Et puis ensuite, pour les enfants un peu plus âgés, eh bien là, il faut éviter de les exposer. Mais même nous, en tant qu'adultes, hein, vous me direz, entre midi et 16 heures, qui sont les heures les plus chaudes ces périodes de canicule. Si vous le pouvez, restez à la maison, fermez les volets, évidemment, restez au frais. Et puis si vous devez sortir, casquette, lunettes, crème solaire, on se protège à fond. Et hydratez-vous, voilà, mouillez-vous le corps aussi de temps en temps. N'hésitez pas. Et puis vous vous demandez

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0: Bonsoir Bruno.
3: Bonsoir Dorian.
0: Comment allez-vous ?
3: Ça va bien.
0: Bon.
3: Je suis content, un peu surpris d'avoir été sélectionné.
0: Ah bah écoutez. Écoutez, je suis ravi de vous avoir avec nous Bruno. Vous faisiez tout là-haut, Fraye, j'espère, tout va bien, vous n'êtes pas en plein soleil, rassurez-moi.
3: Non, je suis à l'ombre, je suis à l'intérieur de la maison et voilà.
0: Bon,
3: au frais, plutôt.
0: Eh ben, c'est la bonne conduite, Bruno, tout va bien. Bon, est-ce que vous avez envie, malgré cette chaleur, d'aller au New York Jazz Festival vendredi ?
3: Oui.
0: Bon, alors, vous allez peut-être y aller, puisque j'ai deux places à vous offrir, avec notamment Morty Bab, S.A. Bong, The Gospel Team, Blow, Market Street ou Krakens. Mais je vous demandais, qui est la chanteuse qui chante ce tube avec Florent Pagny ?
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0: Alors on va l'entendre, mais est-ce que c'est Angélique Kidjo ou est-ce que c'est Mortiba ?
3: Angélique.
0: Pardon, je vous ai pas entendu Bruno.
3: Angélique Kidjo, pardon.
0: Mais oui, c'est une très bonne réponse, effectivement. Ça y est, vos deux places pour le New York Jazz Festival vendredi, c'est dans la poche Bruno.
3: Ah, c'est sympa, on profitera bien du moment,
0: ben,
3: on
0: j'espère.
3: Pensera à vous.
0: Ben, j'espère
3: et
0: aussi.
3: On ira voir Mortiba.
0: Eh ben écoutez, profitez-en bien. Mortiba, c'est à 22h. En termes de chaleur, ça devrait être à peu près supportable à cette heure-là.
3: Ouais.
0: En tout cas, un peu plus qu'à 15h, ça c'est sûr. Prenez vos précautions quand même, hein, je compte sur vous. Hein, la casquette, la gourde, enfin voilà, prévoyez ce qu'il faut. Hein.
3: Ok, sympa.
0: Allez, merci. Belle soirée à vous Bruno. Merci
3: à
0: d'avoir
3: vous,
0: joué avec nous.
3: Aussi. Et faites attention à tout le monde, à vous.
0: Absolument, et vous aussi. À bientôt Bruno, au revoir.
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0: Le Paris Latino de Bandolero sur votre radio, ici Poitou.
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0: Excellent début de soirée, nous sommes mardi le 23 juin, ici Poitou, il est 18h. Et à 18h, les infos, c'est avec vous, William Giraud, bonsoir.
2: Bonsoir Dorian, bonsoir à tous. Ce sont ce soir 58 départements qui sont en vigilance rouge. Canicule, Météo France annonce que ce mardi est la journée la plus chaude jamais enregistrée en France depuis le début des relevés en 1947. Les jours passent et le mercure ne cesse de battre des records cet après-midi. Les thermomètres ont surchauffé à nouveau, comme jamais, dans nombre de communes du Poitou. On n'est pas passé loin d'atteindre les 44 degrés sous abris dans le sud des Deux-Sèvres, c'est tout simplement du jamais vu, Vincent Hulin.
3: Oui, hier lundi avait été une journée historiquement chaude, vous le savez, mais aujourd'hui, mardi, était encore pire. Dans 16 communes du Poitou, le record absolu tombé la veille était une nouvelle fois écrasé. C'est le cas à Surin, nous sommes au nord de Niort, où la maximale du jour a été enregistrée avec 43,3 degrés, relevé à 17h. Dans le département, 7 communes terminent la journée au-dessus des 43 degrés, dont Saint-Mexan, Partenay, Mel et Thouars. Thouars, où le record de la canicule de 2003 était battu d'un dixième, 43,1 contre 43. Dans la Vienne, le record est une nouvelle fois pour la commune du Vigan avec 42,9 degrés. Ça aussi surchauffé à Civray, 42,7. Enfin, les grandes villes sont un peu plus en retrait, même si Niort a connu l'après-midi la plus chaude de son histoire récente avec 42,5 degrés. À Poitiers, paradoxalement, il n'a pas fait plus chaud qu'hier. Météo France a relevé 41,5 degrés, soit 3 dixièmes plus frais que la veille.
2: Vincent Hulin pour Ici Poitou et Ici.fr. Un feu de végétation a ravagé 10 hectares de blé sur pied et des haies à Saint-Germain-de-Longchaume. C'est près de Parthenay, dans les Deux-Sèvres, cet après-midi. L'incendie a mobilisé une trentaine de pompiers. L'intervention rapide des soldats du feu a permis de sauver plusieurs dizaines d'hectares de culture. Les suites du gros incendie survenu hier, cette fois à Latus-Saint-Rémy, près de Montmorillon. Les pompiers ont poursuivi aujourd'hui leur surveillance après avoir éteint le feu. C'était tôt ce matin, vers 4h. Une reprise de flammes est survenue aux alentours de 12h30. Mais celle-ci a pu être rapidement maîtrisée grâce à 3 camions citernes. Une vingtaine de sapeurs-pompiers restent sur place ce soir par prudence.
0: Entre les vents, le mercure qui ne baisse pas et la sécheresse, tout le Poitou reste ce soir en risque sévère de feux de forêt et de champs.
2: Oui, l'enjeu, c'est de limiter les dégâts dans les cultures, mais aussi toute propagation au bois parfois voisin. Pour lutter au mieux contre ces incendies, depuis 2 ans, les pompiers utilisent systématiquement des drones lors de leurs interventions. De quoi mieux évaluer l'ampleur des risques à l'instant T, Morgane Auclin refait.
4: Décollage au-dessus de la forêt de Moulières. Alain Lenné, opérateur drone chez les pompiers, voit jusqu'à la centrale de Civaux à 30 km.
5: C'est le retour d'une des 3 caméras du drone. On a une vision qui est globale et qui nous permet de calculer un espace de brûler et éventuellement aussi de ce qui est encore à brûler.
4: Comme mardi à Latus-Saint-Rémy.
6: Et on voit effectivement ici, sur une carte 2D, l'ensemble de la surface brûlée. Capitaine Montimarc, référent de la spécialité drone. On peut même revenir sur ce qui a été filmé sur une zone qu'on aurait identifiée. On veut avoir une précision.
4: Avec des caméras thermiques aussi sur l'engin, essentiel pour Nicolas Giraud, président des Irrigants de la Vienne et pompier volontaire.
7: Voir les points chauds avec un drone, bien évidemment, c'est un plus. Puis aussi la protection des biens, hein, s'il y a des habitations à côté. S'il y a des points sensibles.
4: Évitez aussi que ça se propage en lisière des bois, lance Alexandre Gobin du Centre National de la Propriété Forestière.
8: Les interfaces évidemment sont importantes sur ce volet-là puisqu'on peut avoir des feux qui se déclenchent au milieu agricole et qui sont transférés après à des zones forestières.
4: C'est rare pour l'heure. L'an dernier, la coordination de tout le monde a limité 95% des incendies à moins de 2 hectares.
2: Un reportage de Morgane Auclair refait, retrouvé en vidéo sur notre page Facebook et notre compte Instagram. La canicule et les collectivités qui tentent de s'adapter comme elles peuvent. Extension de la gratuité des piscines jusqu'à vendredi et annonce de nouveaux créneaux à Grand Poitiers. La ganterie sera ouverte notamment jusqu'à 20h30. Ouverture d'un centre d'accueil climatisé au parc des expositions de Noron à Niort. Les municipalités tentent d'accompagner au mieux leurs administrés à Bressuire. Le musée de la ville qui n'a pas de climatisation est fermé jusqu'à nouvel ordre. On vous a mis toutes ces informations sur ici.fr. Dans le reste de l'actualité, la cour d'appel de Lyon dit non à la demande de libération de l'ex-anesthésiste Frédéric Péchier, condamné à la perpétuité en décembre dernier à Besançon pour 30 cas d'empoisonnement, dont 12 mortels. L'ancien praticien originaire de la Vienne avait réclamé à sortir de prison pour mieux préparer sa défense pour son procès en appel prévu en 2020. 2027. Demande rejetée ce mardi par la Chambre de l'instruction du Rhône. Et puis, il y a du foot ce soir avec le Mondial. 4 matchs au programme dans la nuit de mardi à mercredi. Portugal, Ouzbékistan, Colombie, République démocratique du Congo. L'Angleterre affronte le Ghana et le Panama. Eh bien, se frottera à la Croatie.
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2: La question que tout le monde se pose ce soir, Dorian, a-t-on passé le pire de cet épisode caniculaire ?
0: Je ne sais pas quoi vous répondre parce que j'aurais tendance à vous dire oui, mais bon, j'ai l'impression
2: demain,
0: que tous les jours,
2: c'est
0: encore pire que la veille. Donc écoutez, ça se poursuit. Et en tout cas, si je regarde par contre les prévisions de ce week-end, Météo France pour l'instant sur samedi et dimanche prévoit de la pluie. Mais est-ce que ce sera réellement ça? Entre mardi et samedi, tout peut encore changer. En tout cas, si j'en suis les prévisions pour ce soir, là on en est quasiment sûr, des orages pourraient arriver, je dis bien pourraient parce qu'on a dit la même chose hier et bon, c'est pas passé grand chose. Des orages pourraient éclater ce soir en Vienne et en Deux-Sèvres avec toujours des températures là en cette fin d'après-midi qui avoisinent les 40 degrés. On va redescendre aux alentours de 33-34 degrés dans la soirée et pour la nuit qui arrive, on sera entre 27 et 28 degrés dans nos deux départements. Ensuite, demain matin, mercredi, là, un grand et beau soleil évidemment dans tout le Poitou. Ça devrait se charger un petit peu dans l'après-midi avec quelques nuages qui pourraient là encore laisser éclater quelques orages, mais pour l'instant rien de certain. Au niveau des températures, demain, dès les premières heures du jour, à Vendeuvre du Poitou, à Châtellerault, à Chauvigny ou encore à Maucontour et à Tenzé, attendez-vous à relever 35 degrés si vous êtes plutôt à Poitiers, à Niort, à Mel ou encore à Civray, en passant par Availle-Limousine, par Montmorillon et par l'île Jourdain, jusqu'à 36 degrés demain matin. Dans l'après-midi, on redépasse la barre des 40 degrés et puis ça va suivre son cours. Et pour ce week-end, là, ça devrait se gâter effectivement avec de la pluie attendue, notamment samedi après-midi, mais on aura le temps d'en reparler d'ici là. Prudence, vous l'aurez compris, avec cet épisode de forte chaleur, si vous pouvez rester à la maison au frais, faites-le et puis hydratez-vous et mouillez-vous le corps régulièrement. Ça, on n'y pense pas souvent, mais c'est assez utile.
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0: Le ballet par Céline Dion à 18h08, avant d'entendre bientôt, je l'espère, son nouveau single, puisque l'info est sortie. Un nouveau single est en préparation, écrit par le chanteur Icar.

0: Ici Poitou, 18h12 avec Céline Dion et le ballet.
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0: Le festival Biard dans les airs, ça vous parle? Oui, et ben c'est de retour cette année et c'est là cette semaine, vendredi et samedi. À partir de 19h vendredi soir, le festival Biard dans les airs reprend donc du service pour deux jours de fête et d'amusement avec évidemment des précautions, on l'imagine, avec les fortes chaleurs. Les organisateurs du festival, Antoine Beau et Gilles, sont nos invités dans quelques instants sur l'antenne d'ici Poitou. Le temps de les accueillir et d'écouter Louane avec Conduire.
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0: Conduire, c'était Louane, son dernier single sur votre radio Ici Poitou.
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0: Vendredi et samedi, rendez-vous à Biard, près de Poitiers, pour le festival Biard dans les airs, qui signe son grand retour dès 19h vendredi soir. Et pour en parler avec nous ce soir, eh ben, les organisateurs sont là, Antoine Beau et Gilles Morin. Bonsoir à tous les deux.
3: Bonsoir. Bonsoir.
0: Bienvenue dans le studio ici Poitou, presque flambant neuf,
3: ouais,
0: puisque nous sommes de retour dans cette pièce après 3 mois de travaux. Vous allez donc nous parler de ce festival Biard dans les airs. Avant de détailler la programmation, avant d'aller sur tout ça, vu les températures, vu les conditions climatiques du moment, comment vous allez adapter les choses ce week-end à Biard pour le festival avec cette canicule ?
3: Eh ben, brumisateur, pulvérisateur d'eau, fontaine d'eau.
4: On a un bois sur le site on a une salle climatisée.
0: D'accord.
4: Vraiment sur le site aussi. Donc vraiment, on va pouvoir bien accueillir les festivaliers.
0: Oui, c'est important de le dire qu'il n'y a aucun risque à venir ce week-end, qu'on sera protégé, que
3: le site est bien ombragé. Mais tout en place.
0: Eh bien écoutez, tant mieux. Bon, vendredi soir, dès 19h, par quoi on débute pour lancer les hostilités de cette édition 2026 de Biard dans les airs ?
3: La 19e. Édition.
4: 19e édition, oui.
3: Comme à l'accoutumée, on commence par une fanfare, la fanfare Ouest, qui vient d'Angoulême. On garde notre formule, on démarre par une fanfare et deux groupes sur scène pour faire danser le public. Voilà.
0: Bon, des groupes quasi locaux alors, parce qu'Angoulême, on n'est pas très loin.
3: Ouais, il y a un peu de tout. Oui, en effet, pour la fanfare Ouest, c'est Angoulême. Et ensuite, sur scène, ce sera Petit Tonnerre et Radio Kaysman. Où il y a Petit Tonnerre, je crois que c'est dans le sud-est, et puis Radio Kaysman vers Châlons-Champagne.
4: C'est ça,
3: ça m'est revenu. Donc c'est pas tellement local, mais...
0: Oui. Comment vous avez les contacts? Vous vous dites, on va aller chercher tel ou tel groupe? J'imagine que c'est un travail d'orfèvre chaque année, mais comment vous décidez?
4: C'est vrai que c'est un travail collectif d'abord, mais on a toujours une place pour les groupes locaux, donc c'est encore le cas cette année. Angoulême, mais il y a aussi Cumbia Boombox qui sont de Poitiers, le samedi soir, et puis les spectacles du samedi après-midi, les spectacles tout public, sont aussi des spectacles de Poitiers ou des environs. Donc on garde toujours une place, et puis après on reçoit des centaines de mails, on trie, on fait une première sélection selon nos envies, et c'est un festival très éclectique, donc en effet c'est très ouvert, mais et puis on écoute, on voit, on va découvrir parfois sur scène quand on peut, et puis on vote et tout ça, et après il y a le budget qui rentre en ligne de compte, et puis nos festivaliers sont habitués, ils savent qu'ils peuvent nous faire confiance sur la qualité des groupes. Voilà, donc c'est pas des groupes forcément connus du grand public, mais ils nous font confiance et ils viennent pour l'ambiance du site aussi, familial, et c'est participation libre, donc ils savent qu'ils peuvent aussi, même s'ils n'ont pas beaucoup de revenus, venir. Donc ils nous font confiance sur la programmation, et on s'est rarement trompé quand même, faut bien le dire.
0: Oui, puis le but c'est aussi de découvrir ces groupes que vous faites venir à Biard, et peut-être de les écouter ou de les suivre par la suite. Pour ceux qui ne connaissent peut-être pas du tout, c'est quoi la genèse du festival Biard dans les airs qui on est à cette 19e édition.
4: Genèse, je vais en parler, puisque j'étais
3: pas né, Antoine.
4: Si, 19 ans, t'étais né. Mais en fin de compte, on est parti, ça s'appelait Rock en Herbe au tout début. Mm-hmm. C'est-à-dire qu'on voulait proposer à des groupes de jeunes de rock de Poitiers et des environs une scène avec dans de bonnes conditions. Et puis on a fait ça pendant 1 an, 2 ans. Et puis en fin de compte, on n'était pas forcément tous fans de rock. Donc on a bifurqué un peu, on était parti un peu sur la chanson française. Puis après, ça s'est ouvert à des groupes un peu plus dansants, plus populaires. Et voilà comment est né le festival.
0: Et donc ça fait 19 ans que ça dure, vous êtes toujours aussi fiers du résultat ?
4: On est fiers,
3: Puis on est une bande, on est nombreux à organiser, on est une association avec 25 coprésidents et 130 bénévoles. Donc on est quand même nombreux.
4: Et bien installé maintenant dans le paysage,
0: évidemment.
4: Vous
0: l'avez
4: connu. On le public va être encore fidèle cette année.
3: On a de bons retours du public aussi, ça fait toujours plaisir.
0: J'espère que les retours seront bons encore pour vous cette année, mais je n'ai pas trop de doutes. Ce sera donc vendredi et samedi, Biard dans les airs, le retour de ce festival pour sa 19e édition, et on vous y attend nombreux et nombreuses. On continue de parler de la programmation dans un instant, messieurs, vous restez là. Juste après l'affaire Louis Trio et Mobilis Immobile à 18h20 sur votre radio. Ici Poitou.

0: Mobilis in mobile, l'affaire Louis Trillot sur votre radio, ici Poitou.
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0: Le festival Biard dans les airs qui est de retour vendredi et samedi à Biard, donc juste à côté de Poitiers. Ça débute vendredi soir à 19h avec une participation libre. Ça veut dire que vous donnez ce que vous voulez à l'entrée pour pouvoir pénétrer sur le site du festival. Vendredi soir, Fanfare West, Petit Tonnerre ou encore Radio Kaysman sur scène. Et puis donc Antoine Beau et Gilles Morin, organisateurs du festival, sont nos invités ce soir. Messieurs, je viens de parler de la prog de vendredi, mais samedi, il n'y a pas que de la musique, il y a aussi du comique et un petit peu de théâtre, si je ne m'abuse, c'est ça?
3: Alors, c'est des spectacles d'art de la rue. D'art de la rue, oui. Avec par des compagnies de Poitiers. Mm-hmm. Donc, à peu près Carmen et un autre spectacle qui s'appelle Clapotis.
0: Ouais.
3: Donc, ça s'adresse vraiment à toute la famille. Le samedi après-midi est vraiment très familial. Et des associations culturelles de la commune aussi qui viennent présenter un peu des bouts de leur spectacle, comme la danse, l'association de danse, une grosse association de Biard.
0: Et donc le soir, on repart plutôt sur de la musique. Là, c'est vraiment l'après-midi. Hein,
4: ouais, l'après-midi, ouais. Jusqu'à 18h, mmh. Où l'école symphonie vient faire une restitution d'ateliers musiques actuelles sur le site. Mmh. Et puis, ça va enchaîner donc, avec la formule une fanfare, deux groupes sur scène, comme la veille au soir. Ouais.
0: Eh bien, écoutez, n'hésitez pas donc à vous rendre au Festival Biard dans les airs. C'est donc vendredi et samedi. Chose importante, vous avez mis pas mal de dispositifs pour les malentendants cette année, notamment des gilets vibrants, c'est ça?
3: Voilà, on a des gilets vibrants prêtés par le conseil départemental. On l'avait déjà fait l'année dernière. Mmh. Mais cette année, la particularité, c'est qu'on a un partenariat avec le CRESAM, une association qui organise pour des jeunes malentendants une sorte de tour d'Europe sur plusieurs mois. Et à l'occasion de la journée de la cécité, ils seront là, ils vont finir en fin de compte sur le festival de Biard comme spectateurs. Donc on a des gilets vibrants, puis on a mis l'accent sur des places PMR en plus grand nombre, vraiment à proximité de l'entrée du site, ouais. Parce qu'on avait eu des retours l'année dernière. Donc on essaye de faire le maximum pour que tout le monde puisse vraiment venir sur le festival.
0: Bon, c'est important cette inclusion aussi, que ce soit, ouais, à Biard dans les airs ou dans d'autres festivals, c'est important aussi.
3: Bah bien sûr,
4: ouais, c'est l'idée, ouais.
3: Ouais, et puis c'est tous les âges, quoi. Donc entre le samedi après-midi, les enfants s'y retrouvent. Mmh. Et aussi des jeux en bois, il y a plein de choses pour les enfants. Et puis après le soir, c'est plus les adultes. Mais on a plein de familles qui viennent. Le site est fermé, donc les parents sont tranquilles. Et voilà, en plus, il y aura de l'eau.
0: Oui, et de l'ombre, vous l'avez dit au début, et ça c'est pas négligeable pour ce week-end. Donc une programmation bien familiale, on l'aura compris. On peut manger sur place ou pas?
4: On peut manger, on peut, ouais, boire. Bon. Ouais.
3: Produits locaux. Il y a tout ce qu'il faut. Avant, des produits locaux.
0: Ah bah en plus.
3: Bière artisanale du coin. Pareil, on essaye de faire attention sur l'alimentation, de faire des circuits courts. Mm-hmm. À des prix très raisonnables.
0: Bon, et ben rendez-vous vendredi et samedi à Biard. Je vais déjà vous parler de l'an prochain, mais parce que j'ai vu que pour l'année prochaine, 2027, où vous fêterez les 20 ans du Festival Biard dans les airs, vous avez lancé un concours d'affiches. Qu'est-ce que c'est que cette histoire ?
4: C'était une idée d'une des coprésidentes, en effet, de lancer un concours. On a fait donc cet appel, et puis il y a eu
3: une douzaine de propositions d'affiches,
4: voilà, et qui seront exposées dans la salle Guillaume d'Aquitaine à Biard pendant le festival.
3: Salle climatisée.
0: Enfin, y passer du temps, je pense.
4: Et donc il y aura un prix du public et un prix des coprésidents.
3: Voilà, c'est ça.
4: Pour élire la future affiche de cette 20e édition.
0: Eh ben écoutez, on commence déjà à penser à l'an prochain, n'hésitez pas. On peut plus participer ou envoyer son affiche, là, ça c'est
3: fini. Ah non, c'est trop tard, c'est fini. Bon. C'est fini.
0: Écoutez, sinon j'avais un petit dessin à vous proposer.
4: On en parle après.
0: Vu mon niveau en dessin, ça va pas être grandiose, hein, je vous le dis. Bon, rendez-vous déjà pour la 19e édition, vendredi et samedi, pour finir un mot ou une phrase pour nous convaincre de venir ce week-end.
3: Allez, on l'a dit, Antoine, on la place. Alors si vous n'avez pas de place pour aller au Champ des Grolles, qui sont des amis à nous et qui tombent en même temps que nous, on leur fait de la pub, c'est sympa quand même.
4: Notamment pour le samedi soir.
3: Le samedi soir, et c'est payant chez eux, et je crois que c'est complet. Eh ben, venez à Biard dans les airs, vous serez bien accueillis.
0: Et ben voilà, tout le monde s'y retrouve. Vous êtes amis, rassurez-moi.
4: On fait partie du même collectif, le collectif Viennefest, qui regroupe plusieurs festivals dans la Vienne.
0: Bon, ça va, alors, pas de concurrence, tout va bien. Biard dans les airs, vendredi et samedi à Biard, et en partenariat avec votre radio ici Poitou. Merci Antoine Beau, merci Gilles.
4: Merci beaucoup.
3: Merci beaucoup.
0: Merci. Bonne soirée.
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0: Et vous restez là dans un instant, c'est Elton John et Kikidi, Don't Go Breaking My Heart sur votre radio. 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

0: Don't go breaking my heart, Elton John, Kiki D, vous écoutez ici Poitou.
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0: Dans un instant, Eros Ramazzotti, Cosse della Vita et tout de suite Amir qui vous chante à l'imparfaite. Belle déclaration d'amour d'Amir.
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0: José della Vita, c'était Eros Ramazzotti. Ici Poitou, 18h44, l'heure de vos 3 plus culture. Et si vous chantez, j'ai peut-être ce qu'il vous faut. Parce que le 22 mai 2027, à l'Arena Futuroscope, il y aura un grand concert hommage à ce monsieur.
1: On est champions, on est tous ensemble, c'est le grand jeu.
0: Vous l'avez reconnu, bon, avec ce tube de circonstance avec la Coupe du Monde, c'est Johnny Hallyday. Concert hommage à Johnny, 22 mai 2027 à l'Arena Futuroscope de Poitiers. Et on recherche actuellement 500 choristes poitevins qui pourraient venir chanter sur la scène de l'Arena. Si vous voulez plus d'infos et éventuellement postuler, rendez-vous sur davidhardiproduction.com. Écoutez ça.

0: Vous l'avez reconnu, c'est René La Taupe. Dans un mois tout pile, jeudi 23 juillet, ce sera la soirée Au fil du son des rails à Civray avec le festival Au fil du son et ici Poitou. Vous pouvez toujours réserver vos billets pour une soirée totalement déjantée qui verra notamment sur scène se succéder Collectif Métissé, Sébastien Patoche, Bernard Minet, Boris et René La Taupe. Et puis, jeudi soir, rendez-vous à 20h30 au TAP Cinéma de Poitiers pour l'avant-première du film de la Comédie Française avec la présence de notre Poitevin, Benjamin Laverne, qui joue le rôle de Molière.
1: Dans 2h30, vous levez ce rideau.
2: Ça va être une cata.
3: Quoi ?
4: Tu me casses les couilles !
3: J'entends rien ! Vous parlez tous en même temps !
4: Top, top, top ! Vous m'avez dit une brume !
3: Ça va être génial !
4: Je l'ai, était dans mon pantalon.
5: Bah super, voilà.
4: Merci.
5: C'est bien. Bonne première.
4: Merci.
5: Et pas d'attentat.
0: Bon, si je vous résume les choses rapidement, Nina, sociétaire de la Comédie Française, doit jouer son spectacle, mais elle a perdu son badge et personne ne veut la laisser rentrer. Alors comment va-t-elle faire ? Réponse, jeudi 20h30 pour l'avant-première de ce film au TAP Cinéma de Poitiers, la sortie officielle le 22 juillet. Et Benjamin Laverne sera notre invité exceptionnel sur Ici Poitou, jeudi soir à 18h. Sur vous pour être là avant d'aller à l'avant-première, évidemment. Parle Paul Rain, ça vous parle ce titre-là? Bah oui, c'est Pouins maintenant à 18h47. Je vous laisse avec cette dose de bonheur, cette petite balade tranquille sous le soleil et sous cette chaleur poitevine insupportable. Oui, il faut le dire, là, on a dépassé tous les compteurs. 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

0: Et Purple Wine, bah oui, vous êtes comme ça dans la voiture en ce moment peut-être. C'était Prince sur votre radio ici Poitou. Allez, le moment de faire un petit tour d'horizon sur ce qui vous attend. Demain matin dès 6h, vous allez vous réveiller avec Aurélie Garcia. Bonsoir Aurélie.
1: Bonsoir Dorian, bonsoir tout le monde.
0: Alors ça y est, c'est le retour des festivals de l'été dans le Poitou. Hein.
1: Comme le Chant des Grolles, ouais, par exemple, à Vivonne. Pas d'annulation, pas de modification hein, pour le moment, ouf. Le festival va échapper aux 43-44 degrés l'après-midi. Il profitera de la légère baisse des températures qui va démarrer à partir de jeudi 8h50, donc présentation de ce festival avec la programmation qui s'annonce hyper sympa. Et puis dès 6h, le point météo ultra précis avec notre météorologue Emmanuel Moreau qui nous donnera des précisions à l'instant T et qui nous donnera l'avancée hein, de cette canicule. Je vous retrouve demain à l'heure idéale pour ouvrir les fenêtres et les refermer très très vite après, c'est-à-dire 6h. Bonne soirée.
0: Bonne soirée à vous Aurélie, rendez-vous demain matin 6h, juste après vous à 9h, place à Frédéric Gissot pour Bienvenue chez vous. Bonsoir Frédéric.
2: Bonsoir Dorian.
0: Alors nous supportons mal, nous, ces températures extrêmes, mais nous ne sommes pas les seuls.
2: Idem pour nos animaux de compagnie, ils souffrent aussi de la chaleur, manque d'appétit et peuvent présenter eux aussi des signes de faiblesse. Alors, à quel moment est-il vraiment judicieux de faire sortir le chien? Faut-il changer son alimentation? Changer peut-être plus régulièrement sa gamelle d'eau, et ce qui est valable pour le chien est évidemment valable pour le chat. On parlera également des nouveaux animaux de compagnie. Et puis, quels sont les signes qui doivent nous alerter? N'hésitez pas à poser vos questions au vétérinaire en nous laissant dès maintenant un petit message sur le WhatsApp d'ici Poitou au 05 49 60 20 20.
0: Eh bien, ce sera fait et on vous retrouve demain à 9h, Frédéric Gissot, pour ce Bienvenue chez vous spécial canicule une fois de plus. Allez, David Bowie pour la musique Life on Mars.

0: Stéphane Mars de David de Bowie. Vous écoutez ici Poitou, juste après les infos de 19h, place à Laurent Petit-Guillaume pour 100% années 80, mais juste avant, le nouveau Amel Bent avec Pourquoi tu restes.
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0: Pourquoi tu restes, c'était Amel Bent.
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0: Excellent début de soirée avec votre radio ici Poitou, il est tout juste 19h. Les infos avec Marine Logénie et puis moi je vous retrouve eh bien demain dès 17h.
2: Les records tombent les uns après les autres. La canicule qui frappe la France est bel et bien historique. Nous vivons la journée la plus chaude jamais mesurée par Météo France, Guillaume Fariol.
3: Oui, 29,8 degrés de température moyenne aujourd'hui, calcul de Météo France, qui prend en compte les minimales de la nuit dernière et les maximales de cet après-midi sur 30 stations réparties à travers le pays. Jamais une telle valeur n'a été atteinte depuis le début des relevés en 1947. C'est plus que le 25 juillet 2019 et le 5 août 2003 qui détenaient ex aequo le précédent record, une journée hors norme. De nouveau, des records absolus de température battue à La Roche-sur-Yon, Rochefort, Angoulême, Bordeaux, Niort, Nantes, Laval, Rennes. La liste est encore très longue. Il a fait plus de 44 degrés, par exemple, cet après-midi à Chantonnay. C'est en Vendée. La journée de demain s'annonce tout aussi chaude, explique Météo France. Ce mercredi sera lui aussi l'une des journées plus chaudes jamais mesurées. Nous devrions commencer doucement à sortir de ces températures extrêmes à partir de vendredi, d'abord par l'ouest. Des prévisions qui restent à confirmer.
2: Guillaume Fariol, vous le disiez, ça va continuer demain. Le Nord, le Pas-de-Calais, la Somme et l'Aisne basculeront à midi en vigilance rouge, ce qui fera 58 départements en alerte maximum. 31 resteront en orange. Pour faire face, le gouvernement déclenche le niveau 2 du plan Orsan qui permet aux agences régionales de santé d'activer des plans blancs à l'hôpital ou bleus dans les EHPAD ou encore de solliciter le SAMU. Et vous aussi, vous pouvez aider les hôpitaux en évitant les endroits interdits à la baignade en ce moment. Le bilan des noyades est très lourd depuis 5 jours, 40 morts. On part à Tours, une ville traversée par deux grands fleuves, la Loire et le Cher. Malgré de nombreux panneaux baignades interdites, des dizaines d'habitants se jettent tout de même à l'eau. Eva Kling.
4: Chapeau sur la tête, Charlotte s'est baignée tout l'après-midi.
5: Ça fait du bien, ça rafraîchit un petit peu.
4: C'est en repartant qu'elle apprend que la baignade est interdite.
5: J'ai discuté avec quelqu'un là sur la plage et il m'a appris que c'était interdit. Je n'étais pas du tout au courant parce qu'au vu du monde, quand on passe, on se dit bon, tout le monde y est, donc il y a le droit.
4: Elle s'est allongée dans une zone un peu éloignée du pont Wilson.
5: Là-bas, de ce que j'ai entendu, c'est un petit peu dangereux, sachant qu'il y a eu un décès.
4: Un décès fin mai, exactement à l'endroit qu'elle pointe du doigt. Souleymane l'a aussi en tête, mais en tant qu'habitué des lieux, il est plutôt confiant.
6: Il y a des zones où, comme par là, en gros, tout le monde est à pied, donc c'est plus facile de se baigner. Après, plutôt vers là, il y a des sables mouvants, donc on évite, parce qu'il y a déjà eu un mort.
4: Guyana vient aussi depuis des années.
7: Je trouve que la ville devrait faire une zone de baignade, parce que avec les prochaines années, on sait qu'il va y avoir de plus en plus de degrés, quoi, et que la population va avoir besoin d'un point d'eau qui soit accessible à tout le monde, quoi.
4: Ça tombe bien, c'est un projet de la mairie, explique l'adjoint à la sécurité, Florian M.
8: Ça avait été étudié sur la Loire, ça n'a pas été possible, soit pour des questions de dangerosité, soit pour des questions de biodiversité. L'objectif, c'est de pouvoir ouvrir dès 2027 une aire de baignade sur le Cher.
4: Le Cher, une rivière canalisée, au contraire de la Loire, et donc un peu moins sauvage.
2: Eva Kling, ici Touraine. Si vous êtes à Paris, sachez que la Tour Eiffel fermera demain à 16h, comme aujourd'hui. Idem pour le Louvre, fermeture à 16h de demain jusqu'à samedi. Et puis, autre lieu touristique emblématique en France, le Mont-Saint-Michel conseille aux visiteurs de reporter leur venue en raison de cette canicule. Situation en direct et infos pratiques à retrouver sur ici.fr. L'affaire Liana et Sébastien Lecornu annoncent aujourd'hui qu'une loi intégrale sera examinée au Parlement en septembre. Elle contient 78 articles s'inspirant du modèle espagnol pour répondre à la globalité de la chaîne des violences faites aux enfants et aux femmes. Marc Bloch entre au Panthéon ce soir. La cérémonie ouverte au public débute à 21h. L'historien et résistant, auteur de L'étrange défaite, a été fusillé par la Gestapo en 1944. Il sera le premier historien à entrer au Panthéon. Et avec lui, tout un rapport à la vérité. Son message reste très actuel, selon l'historien Stéphane Nivet.
9: Il avait demandé dans son testament de faire graver cette maxime latine, dilexit veritatem, il chérissait la vérité. Cette relation à la vérité, on voit qu'aujourd'hui, elle est complètement effritée. Lui, il l'a incarné, donc c'est peut-être intéressant de le mobiliser aujourd'hui. Il avait fait un article dans les années 20 sur les réflexions d'un historien sur les fausses nouvelles de la guerre. La manière dont les fausses nouvelles circulent en temps de guerre, je pense qu'il faut le relire aujourd'hui. C'est une bonne méthodologie sur la question des fake news. Et il y a aussi notre relation à la paix et à la guerre, puisque quand on relit L'étrange défaite, on voit qu'il y a de nouveau une menace existentielle qui pèse sur la paix du continent européen en Ukraine. Et donc, se dire qu'il entre à ce moment-là, c'est peut-être aussi essayer de le mobiliser pour faire prendre conscience que face aux menaces, il ne faut pas reproduire les mêmes erreurs qui ont pu être commises et peut-être prendre conscience de la nécessité de regarder le danger tel qu'il est pour s'y préparer et éviter une guerre. Voilà.
2: La cérémonie débute à 21h. Elle est ouverte au public et présidée par Emmanuel Macron.
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12: Et la soirée qui commence en musique, oui, mais en chaleur aussi. Avec toujours pour cette nuit et pour la journée de demain, cette vigilance canicule de couleur rouge. Et ça concerne tant la Vienne que les Deux-Sèvres. Alors demain, autour de 6h, c'est-à-dire à l'heure à laquelle le soleil va se lever, on devra avoir des valeurs comprises entre 23 en campagne et 28 en ville pour démarrer la journée. Pas top pour l'aération donc. Demain, c'est le début de l'inversion de la courbe des températures au plus chaud de la journée. Alors vous allez me dire, c'est plutôt discret puisqu'on devra avoir 40 à 42 degrés au plus chaud de cette journée de mercredi. Oui, mais cette baisse sera un peu plus nette jeudi, encore plus nette vendredi et les jours suivants. Pour ce qui est de la musique, eh ben c'est parti pour une heure au son des années 80 avec Laurent Petit-Guillaume.
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13: Bonsoir à tous, c'est l'heure de ranger pendant une heure toutes les nouveautés du moment. Je parle de musique, bien sûr, et de redemander aux stars des années 80 de nous donner envie de chanter. Réflexe incontournable quand leur tube débarque. Et ce soir, ça commence comme ça.

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1: Un tube de plus en 86 pour les Toulousains de Gold, extrait de leur deuxième album qui se vendra quand même à plus de 400 000 exemplaires. La même année, c'est Mylène Farmer qui est incontournable, notamment grâce au clip de Libertine, un véritable court-métrage très cinématographique, tourné d'ailleurs en cinémascope, dans un château en Seine-et-Marne, qui passe en boucle sur TV6, et oui, la première chaîne musicale française, lancée en mars 86. La chaîne sera remplacée par M6 en mars 87. Libertine, fermez les yeux, souvenez-vous, les images arrivent.
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0: Gilbert Montagnier, c'était On va s'aimer. L'homme qui fait chanter la France depuis plus de 40 ans grâce entre autres à ce On va s'aimer, une collaboration avec l'homme qui savait murmurer à l'oreille des tubes, Didier Barbelivien bien sûr. Gilbert sera cet été sur scène le 18 juillet au festival Cap sous les étoiles à Roquebrune Cap-Martin. Dans un instant, un autre faiseur de tubes, le britannico-irlandais Chris de Burgh, High on Emotion, juste après ça.
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0: Ici Poitou, 100% les 80, ça continue. Mais avant, quelques infos près de chez vous.
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0: avec Hong Kong Star.
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0: Et pour la suite, j'ai choisi une autre légende. Elle a été l'une des plus belles voix du monde, une des plus grandes stars, une icône, un symbole. Elle a été l'une des plus belles actrices de cinéma, rentrée dans la légende grâce à l'inoubliable Bodyguard. Elle a eu le privilège d'interpréter la chanson des Jeux Olympiques et Paralympiques de l'été 86 à Séoul, en Corée du Sud. Je veux bien sûr parler de Whitney Houston et de One Moment in Time, un tube mondial, souvenez-vous.
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0: Marc Lavoine avec le parking des Anges. On n'a pas d'infos sur l'adresse de ce parking, mais on sait juste que grâce à ce tube, Marc Lavoine a trouvé une place idéale pour se garer dans le top 50 durant l'été 86. À 45 tours certifiés disque d'argent. Bientôt 20h, la suite de votre soirée, c'est avec Émilie Mazoyer qui reçoit ce soir dans Décibel Elena Noguera. Mais ce sera après, entre autres, Téléphone, Le jour s'est levé, qui arrive juste après ça.
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2: C'est l'heure de Décibel, toute l'actualité musicale avec ce soir une chanteuse et comédienne que j'adore, Elena Noguera, qui prête sa voix à Marilyn Monroe dans un podcast magnifique.
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2: Le journal intime de Marilyn Monroe, un podcast France Musique qui est sorti pile à l'occasion des 100 ans de la naissance de Marilyn. 5 épisodes qui sont donc racontés à la première personne par Elena Noguera, qui est ce soir notre invitée et qui va forcément vous transporter.
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2: Ce soir également dans Décibel, un hommage à Gesh Paty, dont on a appris la disparition hier. Oui. Ah, Elena n'était pas au courant. Pardon, Elena.
5: Bonsoir, Émilie.
2: Bonsoir.
5: Ah. Je ne l'avais pas saisie.
2: Ah, ouais, là, là. Ouais. Elle avait 80 ans.
5: Mais non.
2: Si. Wow. Parce qu'en fait, son tube, Étienne, oui. Et ben, elle avait déjà 40 ans quand elle a fait ce tube-là. Et donc, ouais, on l'a appris hier. Voilà. Donc, on l'écoutera tout à l'heure parce que voilà, elle était super, Gesh Paty. Au rayon nouveauté, il y a la toute nouvelle chanson d'Izia qui annonce un nouvel album. On va vous la faire découvrir tout à l'heure. Puis alors, si vous étiez habitué à Izia, guitare électrique, vous allez voir qu'elle est aussi très très touchante en acoustique. Le blind test de ce soir est consacré, tiens, à celles qui savent faire les deux, chanteuses et actrices, comme mon invité Elena Noguera et comme le sujet du podcast Marilyn Monroe. Si vous voulez jouer avec nous, alors appelez-nous dès maintenant 0810 055 056, 0810 055 056. Alexandra vous attend au standard. Le blind test donc des chanteuses actrices et à gagner les désormais légendaires lunettes de soleil pour regarder l'éclipse du mois d'août avec le logo ici. 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Bonsoir.
5: Bonsoir Émilie.
2: Bienvenue dans Décibel.
5: Merci.
2: Quelle belle collection, le journal intime de. C'est une collection de podcasts de France Musique. Ça existe depuis plusieurs années. Il y a déjà eu le journal intime de Maria Callas, raconté par Carole Bouquet. Le journal intime d'Edith Piaf, avec la voix de Josiane Balasco. Le journal intime de Nina Simone, avec la voix de Claudia Tagbo. Il y en a plein, vraiment. Allez sur l'appli Radio France. Il y a Joséphine Baker, Chopin, Bach. Enfin, c'est incroyable. Quand on vous a proposé d'être la voix de Marilyn Monroe, comment est-ce que vous avez réagi?
5: Ah, ça m'a d'abord impressionnée,
2: ouais.
5: Parce qu'on est toujours intimidé, on se demande si on est légitime, si on a le droit, c'est compliqué. Et en même temps, j'étais ravie, je me disais, mais évidemment que je dois faire ça, parce que je l'ai toujours aimée depuis gamine. C'est vraiment une femme qui m'a beaucoup inspirée. Déjà, elle était très, très, très, très. Elle me fascine, je la trouve plus que belle.
2: Oui.
5: Parce que même quand elle n'est pas forcément belle dans les photos, elle est quand même sublimissime. Il y a un truc, elle dépasse tout.
2: Ouais.
5: Et puis cette voix, la chanson, cet humour qu'elle a, qui a été très peu souligné, mais elle est très très drôle. Elle a la vis comica.
2: Alors le texte est écrit par Suzanne Gervais et la réalisation est signée Sophie Pichon. Je les cite parce que vous allez vous en rendre compte avec le premier extrait qu'on va écouter maintenant. Tout ça est vraiment mais au cordeau. C'est un très très très beau podcast. Il y a que 5 épisodes, mais j'imagine que c'est déjà beaucoup de boulot. Oui. Mais on adorerait en avoir deux fois plus. Le journal intime de Marilyn Monroe, pour que vous vous rendiez compte et que vous alliez écouter la voix d'Elena Noguera.
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2: Le journal intime de Marilyn Monroe.
5: Chapitre 1, tu seras ma fille.
7: Thank you very much.
5: 17 juin 1946, Los Angeles. J'ai beau venir au salon depuis 6 mois, l'odeur du bleach, ce fichu décapant, m'a encore collé la nausée. Il fait une chaleur de damné et j'avais le cuir chevelu en feu. Il faut souffrir pour être belle. Voilà ce qu'auraient répliqué encore maman et Tom Grace. Yes, mais on ne m'avait pas prévenu que devenir blonde prendrait tant de temps.
8: La visagiste compatit. Elle me promet un blond irrésistible, de plus en plus clair, à la Jean Harlow. Miss Snively, la directrice de l'agence, a été catégorique. Mr. Wolf n'acceptera de me photographier que si je deviens blonde. Je l'entends encore, Miss Snively. Sautez le pas, Norma Jean, vous serez merveilleuse. Ils m'ont envoyée chez les meilleurs. Frank and Joseph, Wildshire Boulevard. Il paraît que Rita Hayworth et Ingrid Bergman sont clientes. Mais à 20 ans, Rita était déjà une vedette, elle. Je suis prête à tout.
2: Marilyn Monroe, jouée par vous, Elena Noguera, vous qui avez l'habitude de jouer évidemment au cinéma, à la télé, dans des séries, etc. Jouer juste avec la voix, ça vous a fait quoi ?
5: En fait, là, c'est la première fois que j'écoutais, parce que je voulais pas écouter, parce que c'est toujours très difficile.
2: Pardon, je vous ai pas demandé votre avis. Moi, non, je voulais pas.
5: C'est pas grave. Mais c'est étonnant, parce que c'est un peu comme la météo. Il y a le ressenti et la vraie météo. Et en fait, à faire, j'avais l'impression d'être plus Marilyn et moins moi. Et à écouter, je me dis, finalement, on est toujours beaucoup soi. Et c'est compliqué sur. J'avais l'impression d'être plus évanescente et d'être. Et en écoutant, je me dis tiens, c'est marrant. C'est quand même moi. Bon, mais c'est pas très grave. Mais
2: voilà, vous m'ouvrez un boulevard pour ma prochaine question. Merci, Elena. J'adore parce que justement, je cherchais les points communs que vous pouviez avoir. Donc, j'ai noté tout à l'heure. Évidemment, ça c'est la première seconde. On se dit oui, elles sont toutes les deux et comédiennes et chanteuses. Mais il y a quelque chose aussi de la beauté. Toutes les deux, vous avez commencé en étant mannequin, en n'ayant pas une passion folle pour ce métier, mais en étant très belle. Et voilà, forcément. Elle, ça l'a terriblement marquée, et parce que on s'en rend compte en écoutant le podcast ou en lisant des livres sur sa vie, à quel point son rapport avec son corps était archi compliqué. Enfin là, on l'entend souffrir, se cramer le crâne pour être blonde et tout. Est-ce que ça aussi, vous avez pu vous retrouver en lisant son histoire, en disant tiens, c'est fou quand même, c'est pas forcément un cadeau tout le temps d'être super belle.
5: Oui, en fait, ce qu'elle procure chez moi, et je crois depuis très longtemps, et je pense que c'est aussi pour ça que nous toutes, les femmes, on s'identifie beaucoup à elle, c'est au-delà de cette beauté, en fait, c'est le carcan d'être femme. Et je pense qu'aujourd'hui, que nos consciences sont plus éveillées, plus attentive à ça, on peut mieux le comprendre, c'est-à-dire à quel point déjà elle a vécu dans une famille maltraitante, elle a vécu des violences intrafamiliales, elle a été abandonnée et puis elle devient cette jolie femme et pour s'en sortir avec le manque d'études, avec l'époque et bien de mannequin à sexe symbole, elle s'est mise dans un piège qui l'a enfermée elle-même, qui l'a rendue un peu folle. Peut-être qu'elle était déjà sensible et fragile de par son histoire familiale. Mais ce personnage qu'elle a créé de femme fatale, de sexe symbole, finalement, elle s'est retrouvée emprisonnée là-dedans alors qu'elle avait sans doute des envies de jouer des choses dites plus sérieuses, d'être considérée autrement. Et en même temps, elle a créé cette petite créature, cette énorme créature dans laquelle elle s'est retrouvée piégée. Et c'est en ça, moi, que je me retrouve, c'est la difficulté d'être femme.
2: Ouais, et surtout, donc, à l'époque, hein, puisque vous l'avez souligné, Marilyn Monroe, elle est morte au tout début des années 60. Ouais. Son grand, grand moment de star, c'est les années 50, avec les films, avec les photos, avec les chansons. Mais voilà, c'est quelqu'un qui meurt à 36 ans.
5: Ouais.
2: Et ça, nous, en fait, on a tendance à l'oublier, parce qu'en fait, c'est loin de nous. On a célébré les 100 ans de sa naissance.
5: Ouais.
2: À quel moment elle est entrée dans votre vie, Marilyn ? Vous avez vu un film ? Vous avez entendu une chanson, un poster ?
5: Je crois que ce sont les films en premier quand on est petit. Alors, je ne pourrais pas identifier exactement lequel c'est.
2: Ouais.
5: Mais ça doit être « Les hommes préfèrent les blondes ». Enfin, de toute façon, quel que soit le film, ou Niagara, elle a souvent des robes qui flash avec des couleurs insensées, et puis ce blond platine, et cette manière qu'elle a de cligner les yeux, d'avoir les yeux toujours un peu mi-clos, cette manière de parler très maniérée, qui en fait des caisses.
2: Ça doit être marrant à jouer, ça, pour vous, du coup.
5: Oui, en fait, mais c'est marrant parce qu'à l'écoute, on ne le voit pas, mais c'est vrai que dans le studio, je faisais beaucoup de choses comme ça. Et en fait, ça s'entend moins à l'enregistrement, alors que moi, j'étais complètement comme ça, tout le temps, très maniérée. Et bon, finalement, on n'est que ce qu'on est. Je ne suis pas devenue une femme trop maniérée, je crois. Mais j'étais fascinée, c'est vrai, par elle dès l'enfance. Donc, je mettais des photos d'elle partout dans ma chambre. Comme j'étais athée, quand je faisais des prières, c'était à elle que je demandais des choses. Donc vraiment, c'est quelqu'un qui m'a longtemps accompagnée.
9: Alors écoutons un chant quasi religieux, Elena Noguera.
5: Oui,
9: I wanna be loved by you. C'est Marilyn Monroe.

0: Poupoupidoum. Poupoupidou.
1: Poupoupidou.
2: On a trop envie de le faire, le poupoupidou.
1: Je l'ai eu dans le studio, bah vous l'avez aussi. Marilyn Monroe, Elena Noguera, donc, qui raconte ce podcast, le journal intime de Marilyn Monroe, écrit par Suzanne Gervais, réalisé par Sophie Pichon. C'est un podcast en 5 épisodes que vous pouvez écouter quand vous voulez, gratuitement, sur francemusique.fr et puis sur l'appli Radio France, votre
2: qui mine. Est formidable, voilà. J'adore cette appli. Ah, je dors avec.
1: La mine de podcast, moi aussi j'adore.
2: Ouais, j'adore.
1: Il y a tout, voilà.
2: Les insomniaques. Ils ont le téléphone à côté, puis bim, ils se réveillent et bam, on met,
1: évidemment,
2: on met une émission,
1: un
2: podcast.
1: Bon podcast. Ouais. C'est votre premier podcast ?
3: Oui, c'est mon premier podcast, en effet. Même, je ne crois pas que j'ai déjà enregistré ni de fiction, mais j'adore ça. J'adore, ouais. J'adore les lectures, j'en fais. J'adore lire à voix haute, j'adore lire à voix basse et dans ma vie.
1: Ouais.
3: Et donc, quand j'aime un texte, j'adore le rendre aux autres. Ça m'excite.
1: Le partager. Ce journal intime de Marilyn, donc évidemment, c'est pas son vrai journal intime. Hein, voilà, on parle de donc d'un texte qui est basé voilà sur sa vie, sur ce qu'on sait de sa vie, ce qu'on a pu lire aussi, parce qu'il y a des biographes oui. super calés sur Marilyn Monroe, et puis les films, et puis les chansons, et puis les interviews, parce qu'elle en a quand même donné quelques-unes. Donc voilà, tout ça fait un corpus qui ensuite permet d'écrire ce texte du journal intime de Marilyn Monroe à la première personne, et donc on vous entend comme ça pendant 5 épisodes raconter la vie de Marilyn. Mmh. Vous avez appris beaucoup de choses sur elle.
3: Il y a quand même des détails qui m'avaient échappé, que j'avais pas. Alors là, ouais. Tout de suite, maintenant, je peux pas vous dire précisément lesquels, mais je pensais la connaître vraiment bien. Ouais. Et en fait, non. Ce podcast, il est vraiment très précis. Il a des anecdotes qu'on connaît pas forcément, de famille d'accueil, oui. Même après, dans sa vie d'adulte, d'actrice, de choses qu'elle voulait mais qu'elle a pas eu. Donc oui, j'ai appris beaucoup de choses finalement que je pensais savoir. Et en fait, c'est comme dans la vie. On croit savoir et on sait rien.
1: Marilyn Monroe, elle jouait la comédie, elle était drôle, vous l'avez dit tout à l'heure. Et bien évidemment, comme tous les gens rigolos, elle avait envie aussi qu'on l'aime pour des choses plus sérieuses. Donc par rapport à la chanson qu'on vient d'entendre, I Wanna Be Loved By You, elle préférait évidemment River of No Return.
3: There is a river called the
1: J'adore cette chanson aussi. Elle est belle, hein. Elle est plus mélancolique,
3: oui.
1: On est moins sur les paillettes et sur les diamants, et tout ça, c'est beau comme tout. Elle voulait aussi, évidemment, être connue pour ses talents d'actrice, or, elle n'a jamais été, ne serait-ce que nommée aux Oscars. Vous trouvez ça injuste ?
3: Oui, c'est injuste, et c'est aussi injuste qu'elle n'ait pas été reconnue comme bonne chanteuse. Il y avait un peu de mépris, comme il restait accroché à cette image un peu... forte quand même,
1: ouais.
3: Et donc ils entendaient pas ce swing. Elle a un swing insensé, elle a des aigus formidables, elle a vraiment, elle chante juste, non mais c'est vraiment très injuste. Elle a même monté une boîte de prod parce qu'elle voulait être indépendante,
1: ouais.
3: Elle voulait monter des, elle avait vraiment envie pour cette partie de sa vie. Elle est morte à ce moment-là en fait, quand elle a commencé,
1: ouais.
3: Quand elle a commencé à vouloir faire autre chose et être un peu plus maîtresse de sa vie. Je pense qu'elle aurait été une super vieille.
1: C'est vrai.
3: J'en suis sûre qu'on l'aurait adorée.
1: Elle aurait raconté plein de trucs. Elle ouais. aurait donné son avis. On aurait adoré ça. Marilyn Monroe, tout à l'heure, on a entendu le moment où voilà, elle est débutante. Elle est chez le coiffeur. Elle veut devenir blonde, etc. Je ne vais pas évidemment vous dévoiler tous les moments du podcast et toutes les anecdotes. Mais il y a ce moment-là pour dire que voilà, il y a des épisodes particulièrement tragiques dans sa vie.
4: Février 1961, clinique psychiatrique Payne Whitney, New York. On m'a passé une camisole de force. On ne m'a même pas demandé mon accord. Dans mon état, j'aurais signé n'importe quoi. J'ai 34 ans. C'était l'âge de ma mère quand elle a été internée définitivement. On m'a autorisé à passer un appel. Je n'ai pas hésité. J'ai appelé Joe DiMaggio, mon ex-mari en Floride. Nous ne nous sommes pas parlé depuis 6 ans, mais je sais qu'il viendra. Mai 1961. Je quitte New York tout à l'heure, définitivement. Ça n'a pas marché. Je suis restée Marilyn Monroe. Autant ne plus mentir, je rentre à LA. Je vais avoir 35 ans. J'ai vieilli et ce que le miroir me renvoie me terrorise. Combien de temps encore vais-je faire le poids face à une Elizabeth Taylor?
1: C'est dingue là, en 1 minute 10.
2: Oh
1: bah ouais.
2: Ouais, ouais, on a envie de la prendre dans les bras, de dire ça va aller. Bah non, ça va pas aller.
1: Ça n'a pas marché, je suis toujours Marilyn Monroe. Ouais.
2: Oui, c'est son épisode à New York. Elle a pris des cours. Elle a essayé.
1: Ah oui, l'acteur studio, elle y croyait.
2: L'acteur studio,
1: hein, mais ouais.
2: Elle y croyait. Elle avait envie. Et il y a eu les Misfits, ce mari, Arthur Miller.
1: Un télo.
2: Ouais. Donc elle s'est dit bon, je vais changer de vie. Et en fait, non. C'est terrible.
1: Oui, vous avez beaucoup d'empathie pour elle. Il faut de toute façon, pour un rôle, que vous ayez de l'empathie pour le personnage, ou vous pouvez jouer quelqu'un que vous ne pouvez pas blairer?
2: Bah, on crée l'empathie. Quand on ne peut pas blairer quelqu'un, en fait, on est obligé de trouver quelque chose qui le sauve en nous-mêmes. Sinon, ce n'est pas interprétable. Et je pense que même un méchant ne se voit pas méchant.
1: Oui.
2: Donc, il faut faire abstraction du regard extérieur et se mettre un tout petit peu dans la peau du méchant de manière sincère. Je crois que le méchant est sincèrement méchant.
1: C'est ça. Il le fait à fond.
2: Il le fait à fond.
1: C'est respectable.
2: Il ne sait pas à ce point-là que c'est méchant et que ça ne se fait pas. Sinon, il ne le ferait pas. C'est bien ça. Donc, pour jouer un méchant, eh ben, il faut l'aimer un peu.
1: Elle, c'est une gentille.
2: Elle, c'est une gentille. Oui, elle, ouais. C'est la tragédie. On sent qu'elle est gentille, on sent... Mais ça se voit, il y a énormément de douceur en elle. Même, là, vous me parlez de ça, j'essaye de voir des scènes où elle se fâche dans les films, il doit y en avoir, mais c'est pas sérieux.
1: Non,
2: en
1: c'est
2: fait.
1: Jamais sérieux.
2: C'est jamais très sérieux, donc... Non, c'est une grande, grande fragilité. C'est vrai qu'elle me touche beaucoup, cette femme.
1: Bah, bravo.
2: Cela dit, toutes les femmes me touchent, sauf les très méchantes. Mais...
1: Elles ne sont pas dans notre club, elles.
2: Non.
1: On les prend pas. Elles ont
2: un
1: club à part.
2: Il y en a très peu. Ça n'existe pratiquement pas.
1: Le journal intime de Marilyn Monroe, raconté par Elena Noguera. Je vous recommande vraiment ce podcast. C'est 5 épisodes. France Musique, bravo les cousins. Ils sont un étage au-dessus de nous. Et voilà, on les félicite pour ce super beau boulot de service public. Voilà, encore une fois. Et si vous avez le temps, Elena, je voudrais vous garder sous le coude. Parce que moi,
2: avec
1: je voudrais
2: plaisir.
1: Cuisiner sur la suite voilà, de votre carrière musicale. Alors, on dit au revoir à Marilyn. Et ensuite, on cuisine. Elena.

0: les 100 ans de sa naissance, c'était exactement le 1er juin. Vous l'avez compris, je vous recommande le podcast Le journal intime de Marilyn Monroe, raconté par Elena Noguera. Et si vous voulez lire, il y a le nouveau numéro du beau magazine Légende, qui est entièrement consacré à Marilyn Monroe. Et puis le livre Marilyn chérie de Sébastien Cochon et Catherine Deneuve, qu'on découvre aussi. Immense fan de Marilyn Monroe. Donc voilà, ça vous fait quelques pistes pour Marilyn. Et pour Elena, je vais partir à la pêche aux infos. On revient dans une minute, les amis.
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0: Et merci d'avoir choisi ici pour passer votre mardi soir. On parlera de la toute nouvelle chanson d'Isia. On rendra hommage à Gejpati. On jouera au blind test autour des chanteuses et actrices. Vous pouvez encore vous inscrire si vous voulez jouer avec nous. Le numéro du standard 0810 055 056. C'est Alexandra qui vous y attend. Et puis Rod Stewart s'est fait engueuler sur Internet. Je vous raconterai tout à l'heure. Elena Noguera, évidemment, que quand je vous ai sous la main, je pense à toutes les fois où j'ai écouté vos chansons. J'adore quand vous chantez.
4: Moi, je me souviens de l'émission qu'on a fait avec vous il y a longtemps.
0: C'était pour un album en duo avec Federico Pellegrini.
4: Oui.
0: Je me souviens très bien, ça s'appelait Dillinger Girl.
4: Oui.
0: Ça, c'était vous. Et lui, c'était Babyface
4: Nelson.
0: Très Marilyn, ça, en fait, un peu quand même.
4: C'est vrai, c'était les rêves américains. Ouais, c'était l'époque où je rêvais d'Amérique.
0: Écoutez comme c'était beau.

0: C'était il y a 20 ans, incroyable.
1: Ah ouais.
0: Cet album est trop beau.
1: Ah
0: ouais, il est vraiment beau.
1: Ouais,
0: juste avant, il y avait eu Azul en 2001, qui avait eu beaucoup, beaucoup de succès. Mm-hmm. En 2007 aussi, je vous ai beaucoup aimé sur cette petite reprise.
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1: Il a 98 ans, figurez-vous. Hein.
0: Serge Hasbani,
1: ouais,
0: il est venu dans l'émission.
1: Et oui, il continue à faire des chansons et
0: mais
1: tout.
0: Oui, il écrit des chansons
1: oui.
0: Et il en parle super bien.
1: Super bien. Tous les jours, je lui envoie un petit texto, il faut boire l'eau qui pique.
0: C'est bien. En ce moment, il ne faut pas rigoler avec ça. Je vous ai aimé aussi complètement punk en duo avec votre sœur, Lio.

0: échographie sélective.
1: Merci. Alors, on en est où, Elena? On a lu dans la presse il y a quelques jours, je vous cite, je prends du temps pour enregistrer un disque.
2: Ah, absolument. Je suis retournée en studio donc avec les musiciens qui avaient enregistré Azul, les Recyclers. Donc c'est un trio de jazz qui est constitué de Christophe Minck, de Steve Arguelles. Christophe Minck, il fait de la basse et de tout. Il s'appelle aussi Disco.
1: Ouais.
2: Steve Arguelles, la batterie, un anglais de génie. Et Benoît Delbecq, qui fait du piano magnifique. Agrémenté de mon comparse depuis toujours, Philippe Evenot, avec qui je joue... Enfin, c'est lui qui joue de la guitare, plutôt. Et donc, voilà, on est retourné. On a fait des chansons en espagnol, qui seraient comme un revival, mais enfin, il a un lien avec Azul,
1: ouais.
2: Qui était en 2001, je crois,
1: c'est
2: qui était avec eux, qui était un album que j'avais écrit et composé avec Monsieur Catherine. Et là, je l'ai écrit avec Monsieur Evenot. Et donc, je prends mon temps. Pour l'instant, je veux refaire des choses. J'ai le luxe du temps. C'est-à-dire, quand on vieillit, on perd un petit peu la pression extérieure. Disons que plus personne nous attend et donc on peut prendre ce temps.
0: Alors c'est drôle, mais c'est pas vrai, parce que pour le coup, que ce soit au cinéma, à la télé, là vous venez de finir, j'ai vu une série Amazon.
2: Oui.
0: Au cinéma, vous avez un film avec Didier Bourdon, Michel Larocque, Camille Lelouch qui sort l'année prochaine. Donc en fait, c'est que vous avez un gros carnet de balles d'actrices et
2: oui.
0: Ça vous laisse pas forcément le temps de chanter.
2: Oui, et puis que la musique est différente aujourd'hui et puis que ouais. C'est quand même un sport de jeunes, donc il faut c'est les jeunes qui achètent beaucoup de disques, donc c'est,
1: ouais.
2: C'est une musique un peu différente et une manière de faire de la musique un peu différente, mais que je me permets, je m'interdis rien, donc petit à petit j'y vais, je fais mes chansons, je rajoute une guitare ici, une guitare là, et effectivement entre temps, soit je joue au cabaret, soit je fais des podcasts, soit je joue dans des séries pour Amazon ou des films avec Didier Bourdon, enfin il se passe toujours
1: ouais.
2: Des choses, où j'ai lu Frida Kahlo
0: oui, pour le festival Culturissimo, ouais.
2: Voilà, donc en effet je suis ce qu'on appelle une hyperactive non médicamentée, mais et donc je glisse maintenant la musique là-dedans doucement.
1: Très bien. Alors l'album sera prêt. Quand il sera prêt?
2: C'est ça. Quand il sera prêt. Je pense, j'espère courant 2027.
1: Formidable.
2: Mais
1: j'espère
2: oui.
1: Qu'on se reverra.
2: Ah oui,
1: pour ça.
2: Avec grand plaisir. Émilie, je vous quitte plus. Ah. Ça fait 20 ans qu'on s'est rencontrés.
1: Mais oui, c'est vrai.
2: Mais oui.
1: C'est
2: magnifique.
0: Alors remontons un peu le temps là. En 2014, cet album Rio Paris, il était super.
2: Ah ouais, j'adorais.
0: Ouais. Et on va se quitter. En écoutant Les Eaux de Mars, Elena Noguera chante évidemment, mais elle n'est pas toute seule. Il y a Agnès Jaoui, Liad Cohen et Nathalie Dessay. Et c'est beau comme tout.
2: La vie est folle. On fait des choses qu'on n'a même pas rêvé. Chanter avec Nathalie Dessay, qui l'eût cru. Ben voilà, bim, cadeau.
0: Et c'est beau comme tout.
2: Et Agnès Jaoui, évidemment.
0: Agnès Jaoui. Et c'est à la radio ce soir. Merci Elena, à bientôt.
2: Merci Émilie, à bientôt.

0: album Rio Paris, sorti en 2014. Nathalie Dessay, Liat Cohen, Agnès Jaoui et notre invitée de ce soir, Elena Noguera, chantait Les Eaux de Mars, adaptation française dont le texte est signé Georges Moustaki, d'une chanson brésilienne d'Antonio Carlos Jobim.
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0: Bon alors là, pardon, le moment de poésie est terminé, on va rentrer dans le dur. Rod Stewart s'est fait engueuler. Il s'est fait attraper la main dans le pot de confiture. Que s'est-il passé? Eh bien, 24 heures après avoir annulé un concert en Californie, pour raison médicale. Il est malade. Il peut pas chanter. Il a mal à la gorge. Ça va vraiment. Il a plus de voix, rien. Un filet. Rod Stewart, comme ça. 24 heures plus tard, il a été pris en photo, en train de hurler comme un beau diable, dans la tribune présidentielle d'un match de la Coupe du Monde de foot à Boston, et ça picole, et ça mange, et ça encourage l'équipe écossaise. Évidemment, il est écossais, il a le droit. Mais ça s'entendait quand même qu'il était très en voie, et qu'il avait très probablement annulé le concert en Californie, juste pour arriver à l'heure au match de foot. Pas content, les fans lui demandent donc des comptes via les réseaux sociaux. Et pour le moment, eh bien, Rod n'a pas répondu. Et il a raison, peut-être c'est la bonne chose à faire. Écoutons donc « Do you think I'm sexy ?» car finalement, ce concert en Californie, nous, on s'en fiche, on n'avait pas de ticket. Et on est ravis d'écouter la voix, très en voix, de monsieur Rod Stewart.

0: Do you think I'm sexy? Mais oui, évidemment, c'est extrêmement sexy, cette chanson de 1978, du rock disco. Il n'y en a pas eu des caisses à l'époque, et cette chanson-là est particulièrement inoubliable. Bravo, Rod Stewart.
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0: Alors, il va être 9h-20. Non, il est déjà 9h-20, mon Dieu, mais il faut jouer au blind test, absolument. Le cadeau de ce soir, eh bien, c'est un cadeau de service public, comme la radio que vous êtes en train d'écouter. Le 12 août prochain, il y aura une éclipse totale du soleil. Comme dans la chanson de Bonnie Tyler, Total Eclipse of the Heart. Sauf que là, c'est Total Eclipse of the Sun. Et c'est très dangereux, évidemment, de regarder une éclipse de soleil sans lunettes appropriées. Votre radio préférée a donc décidé de vous gâter et de fabriquer de bonnes lunettes d'observation certifiées aux couleurs d'ici, évidemment, car la sécurité, c'est bien, mais le style, c'est mieux. Et ce soir, c'est Didier et Marie-Christine qui vont gagner leurs lunettes pour l'éclipse. Bonsoir à tous les deux.
2: Bonsoir Didier.
3: Bonsoir. Et bonsoir Marie-Christine.
0: Bienvenue dans Décibel. Est-ce que vous savez déjà, Marie-Christine et Didier, si le 12 août, vous allez pouvoir observer cette éclipse?
3: Certainement. Si le temps se maintient comme ça, il y a de fortes chances.
0: Ah la vache.
2: Il y a de grandes chances, oui.
0: C'est vrai ça. C'est vrai. Ce serait bien maintenant l'éclipse. Je ne sais pas si on peut reprogrammer. Est-ce que quelqu'un a le numéro de téléphone de la personne qui gère les éclipses? Effectivement, cette semaine, ça arrangerait tout le monde. Longue éclipse. 3-4 jours, le temps que ça se calme, ce serait vraiment pas mal. Bon, en tout cas, Didier et Marie-Christine, on vous envoie les lunettes. Voilà, vous serez les plus beaux de la plage ou de la ville, ou de je sais pas où vous regarderez cette éclipse, mais vraiment, vous serez magnifiques. Ce bleu est un bleu incroyable. Voilà, ça, c'est fait.
3: Un bleu comme tes yeux.
0: Oh oui, comme la chanson d'Aznavour, j'adore. Didier, Marie-Christine, maintenant que vous avez gagné vos lunettes, vous allez pouvoir jouer avec moi au blind test. Le thème de ce soir, ce sont les chanteuses qui sont également des comédiennes ou les comédiennes qui sont aussi des chanteuses. Parfois, il y a quand même une petite spécialité qui se dégage, une des deux activités qui prend le dessus et parfois pas. Nous allons le voir dans le blind test qui arrive. On recherche donc les interprètes des chansons et à la fin, tout le monde gagne ses lunettes parce qu'on va pas vous envoyer voir l'éclipse avec deux tranches de jambon pour vous protéger. Évidemment, tout le monde aura ses lunettes. C'est très important. Voilà. N'essayez pas avec le jambon. C'était une blague. Ne faites pas avec du jambon. Oui, des concombres. C'est déjà mieux, mais je pense, Marie-Christine, que ce n'est pas ISO... certifié, norme ISO 9002 ou je ne sais quoi, je ne sais plus ce que c'est. Mais en tout cas, voilà. Oui, mais des concombres, c'est vrai que c'était un meilleur exemple. Bravo Marie-Christine. Le jambon n'avait rien à faire.
2: C'est pour le style.
0: C'est ça, exactement. Allez, une première chanson interprétée donc par une artiste qui est comédienne et aussi chanteuse. Dites-moi, qui chante ça?
2: Didier. Marie-Christine.
0: Oh là là, c'est Didier. Mais oui, mais c'est Didier qui a dit son prénom en premier, Marie-Christine. Que vais-je devenir? Ah, on va vérifier. Attends. Peut-être que Didier allait dire autre chose, peut-être qu'il allait dire jambon,
3: non,
0: je ne sais pas, Didier.
3: Isabelle Adjani est fait par Monsieur Serge Gainsbourg. Voilà.
0: Bah, je vous mets à chacun un point, vous êtes merveilleux. Merci.

0: aussi Isabelle Adjani, co-autrice de cette chanson, parce qu'on parle beaucoup de Gainsbourg, évidemment. Comme à chaque fois que Gainsbourg faisait un truc, on parle beaucoup, beaucoup de lui. Mais elle, en interview dans Décibel, elle nous a dit « Mais moi aussi, j'ai écrit des paroles de cette chanson, il n'y a pas de raison. » Donc voilà, bravo Madame Adjani, parce qu'elle est très, très belle, cette chanson, le pull marine. Et Isabelle Adjani, évidemment, immense actrice, je ne vous fais pas l'article. Un point pour Didier, un point pour Marie-Christine. On continue nos chanteuses actrices.
1: Didier.
0: Didier.
1: Allez, ça te va, Didier.
0: Oui.

0: Vanessa Paradis, pour le coup, étant donné qu'elle a été récompensée et aux Victoires de la Musique et au César, et qu'elle a fait des films qui cartonnent et des tubes chansons, est-ce qu'on peut vraiment dire quelle activité est la plus forte pour elle? Si, quand même, c'est une chanteuse. On l'a connue en premier en chanteuse. Donc voilà, disons chanteuse, actrice, Vanessa Paradis, mais pour le coup, très très forte dans ces deux domaines. Didier et Marie-Christine, là encore, vous aviez tous les deux la réponse.
1: Oui, mais Didier était plus rapide.
0: Oui, Didier était très vif, comme l'éclair. C'était magnifique.
1: C'est un éclair.
0: On continue. Alors là, pour le coup, c'est vraiment une actrice, mais qui chantait aussi à côté. Mais quand même une actrice, enfin, je crois.
2: Didier.
0: Didier.

0: J'aime beaucoup ce petit karaoké. Bravo à tous les deux. Vous êtes très forts tous les deux. Vraiment des candidats de qualité. Là, on sent, voilà, c'est une émission quand même de haut niveau. Parce qu'on a des candidats.
1: Mais c'est grâce aussi à l'animatrice qui est très, même super, même.
2: Voilà. Aussi, voilà. En plus, c'est très content d'avoir de retrouver à la saison prochaine.
0: Oui, alors d'ailleurs, notez vos agendas, synchronisons nos emplois du temps, car l'année prochaine, Décibel revient à 19h, comme c'était au début.
2: Oh, waouh!
0: Voilà. Alors, je sais pas,
1: il y en a combien de temps? Une heure
0: à 19h, 7 jours sur 7.
2: Ah, mais d'accord. Une heure seulement. D'accord, ok.
0: Oui, comme cette année. Mais comme au début, j'étais venue que pour une heure, hein.
2: Oui, c'est vrai.
1: Je croyais que c'était plus longtemps.
0: J'ai fait deux heures certaines saisons, mais regarde comment on a noyauté quand même cette radio. Au départ, c'était une heure par jour pendant 5 jours. Là, on se retrouve et on est une heure par jour pendant 7 jours.
2: C'est vrai.
0: À tout moment, je fais les infos le matin. Restez branchés.
1: C'est jour férié.
2: Oui, on est tous dans la journée, bien sûr.
0: On ne sait jamais. Peut-être que je vais me pointer à d'autres moments. Non, mais vraiment, je suis super contente, oui, de vous le dire. La saison 5 de Décibel, donc ça commencera le 31 août. À 19h. Donc, et pendant l'été, je ne vous le lâche pas. Hein. En fait, tous les soirs à 20h, il y aura Décibel pendant l'été. Ce sera les meilleurs moments, les essentiels de l'émission, les interviews les plus chouettes, les invités, tout ça.
1: Donc, la numéro 5, et pour faire le petit clin d'œil à Marilyn Monroe avec Channel numéro 5.
0: Mais oui! Bravo mon Didier, la boucle est bouclée, c'est magnifique. Ah là là.
2: Alors bon festival aux Sœurs Jumelles et aussi Émilie pour les jours à venir.
0: Merci, mais oui, première émission en direct de Sœurs Jumelles, ce sera demain soir, première de la semaine, et on terminera du coup la saison là-bas. Ça va être trop bien. Merci beaucoup Marie-Christine.
2: Et merci alors pour toute l'année qui s'est écoulée avec toute ton équipe.
0: Ah, c'est trop gentil, merci beaucoup. Et merci à toutes celles et tous ceux qui ont participé à Décibel, parce que c'est vrai que toutes les auditrices, tous les auditeurs du Blind Test et puis du dimanche de l'émission des auditeurs programmateurs, vous êtes très très impliqués dans cette émission et heureusement parce que on a besoin de vous et voilà, vous nous donnez beaucoup, donc merci infiniment. Et moi je vous donne des lunettes pour l'éclipse.
2: Merci,
0: je vous embrasse fort Didier, Marie-Christine, merci beaucoup.
2: À bientôt, bel été.
0: Merci, à la prochaine. Allez, voici pour terminer ce Blind Test une chanteuse qui est aussi actrice. Elle a brillé dans le film Partir un jour. Elle s'appelle Juliette Armanet et elle chante comme un ange.
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0: Quel enchantement. Juliette Armanet, elle vient de faire son retour discographique en duo avec Sébastien Tellier. Et on attend évidemment de ses bonnes nouvelles, peut-être à la rentrée, peut-être en 2027. Je suis en train de manifester ce que j'ai envie qu'il se passe, parce que pour le moment, nous n'avons aucune info. Juliette, reviens.
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0: Izia, elle, revient. Et ça, c'est une drôle de bonne nouvelle. Izia, elle était venue, je ne sais pas si vous vous souvenez, en interview ici dans Décibel, elle avait parlé de son cinquième album, La Vitesse. Elle avait dit que son père, Jacques Higelin, qui était mort 4 ans avant, avait fait des apparitions un peu fantomatiques et bienveillantes dans le studio où elle enregistrait. Alors là, je ne sais pas ce qui s'est passé dans le studio où elle a enregistré sa toute nouvelle chanson qui s'appelle Mieux que nous. Je vous laisse l'écouter. Ça parle d'amour. C'est le retour d'Izia et c'est notre coup de cœur du jour.

0: Mieux que nous, la toute nouvelle chanson d'Isia, vous l'entendez, hyper acoustique, hyper dépouillée, hyper émouvante. La suite arrive.
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1: On termine l'émission en rendant hommage à Gesh Paty. Elle venait de fêter ses 80 ans. Son tube Étienne allait avoir 40 ans. Elle était danseuse avant tout, comédienne aussi et chanteuse presque par accident d'un des plus gros tubes de l'année 87. Donc ce Étienne, Étienne, Étienne. Elle vient de nous quitter. On l'a appris hier. On a appris aussi qu'elle était malade et qu'elle avait lutté tant qu'elle avait pu. Et puis après, c'était plus possible. Alors hommage à Gesh Paty. Et je vous signale que c'est ce tube Gesh évidemment, mais c'est 5 albums sortis entre 88 et 2000 et des belles collaborations notamment avec Étienne Dao, M ou encore Françoise Hardy. Allez, on se remet dans l'ambiance. 1987, Étienne Gesh Paty.

0: Étienne, j'étais en CP, je chantais ça sans vraiment tout comprendre. Hommage à Gesh Paty qui a enchanté et rendu un petit peu sexy folie nos années 80. Allez, Décibels, c'est terminé pour ce soir. Merci à Iris Guitoni, Kinan Nejaili, Elodie Bianca Maria, Alexandra Sackberg et Franck Moilier, l'équipe de Décibels.
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0: Il est 21h sur votre radio ici. La musique continue. Alors montez le son. Bisous et hydratez-vous, il fait trop chaud. Buvez, bisous. De l'eau.
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2: Alain Bachung, La nuit, je mens. La chanson préférée de Barbara Pravi.
4: Moi, je suis très très sensible aux mots, c'est-à-dire que c'est vraiment très important le texte pour moi. C'est un des seuls artistes qui est capable d'avoir des textes très énigmatiques, en fait. On comprend parfois pas ou parfois longtemps après ce qu'il raconte.

0: La nuit je mens, c'est une chanson extraordinaire. Elle est hyper profonde et elle me fait vraiment quelque chose. Je l'écoute depuis des années, je peux l'écouter en boucle et j'ai envie de percer les mystères de cette chanson.
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1: Vous écoutez Chaussures Roses, le nouveau titre de Teddy Bear.
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0: le titre Tout pour moi, le cri du cœur de Clara Luciani est adressé à un petit garçon qui a bouleversé sa vie.
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0: En 2024, Clara Luciani signe son grand retour avec un titre qui brille comme une boule à facettes, Tout pour moi. Mais derrière ce refrain ultra efficace se cache une révolution intime. Ce morceau est le premier chapitre de son troisième album, Mon sang. Et l'heureux événement qui a tout changé, c'est la naissance de son fils. Pour lui, elle a troqué la mélancolie contre une déclaration d'amour absolue.
2: Tout

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1: Vous écoutez Quand je creuse par le groupe Volcaillou.
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1: Volcaillou, un duo formé par Simon et Timothée. Originaire du Sud Ardèche, ils se rencontrent à l'âge de 12 ans au conservatoire et commencent à écrire et composer pendant leurs années lycée.
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1: Aujourd'hui, le duo est un ovni, un alliage entre musique électronique et chanson française.
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0: Caillou avec Quand je creuse, un coup de cœur ici de Romardèche. 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

0: Saviez-vous que c'est la maman de Mika qui a inspiré le texte de son titre ? Elle me dit...
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0: C'est le premier tube en français de Mika et il est né de reproches. En 2011, alors qu'il bloque en studio, il se souvient de sa mère qui est aussi sa conseillère. Il se souvient quand elle l'accablait de reproches. Tu gâches ta vie, tu ne sors jamais. Avec ses souvenirs, Mika note chaque pic sur son carnet. Il transforme cette engueulade familiale en un dialogue disco-pop irrésistible.

0: Un morceau coloré et universel qui prouve qu'on peut transformer une dispute avec sa maman en un succès planétaire.
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1: Vous avez lu l'histoire de Jesse James? Comment il a vécu? Comment il est mort? Ça vous a plu, hein?

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2: ODEM avec Amoureux.
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2: Il a été révélé dans l'émission The Voice.
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2: Ce chanteur marseillais corse a vraiment tout pour plaire.
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2: Une voix puissante sur une musique entraînante, succès assuré.
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0: Rodem.
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3: Bonjour, donc je m'appelle Stéphane Barret. Je vais avoir 62 ans, créateur d'imaginaire. Ça, c'est vraiment mon truc, surtout dans ma partie personnelle.
5: Soprano, les lapins crétins, Kenji Girac ou Brad Pitt, c'est lui. L'un des sculpteurs de visage du célèbre musée Grévin et Tourangeau. Parlons hyper-réalisme et expo perso avec lui.
3: Eh bien, je vous ai donné rendez-vous à mon atelier, rue des Landes, à Tours. Je suis très content de vous accueillir. Je suis originaire de Vierzon. J'ai un BTS de fabrication mécanique, donc ça n'a rien à voir avec la sculpture. Mes soirs et mes nuits à faire ma passion et aller travailler la journée. J'ai donc décidé de quitter Vierzon pour partir sur la région parisienne. C'était de faire de la sculpture, travailler pour des musées, travailler pour le théâtre. J'ai beaucoup travaillé pour Disney. Donc ça fait 30 ans et que je travaille sur commande. Et j'ai eu la chance en 2000 de pouvoir commencer à travailler pour le musée Grévin. Donc je suis indépendant. C'est mon principal client.
5: On est dedans avec le musée Grévin. Moi, je suis entourée là de personnages. J'ai Franck Dubosc, Benoît Poelvoorde, Stéphane Bern, Denis Brognard. Est-ce qu'il y a quelqu'un qui vous a donné du fil à retordre ?
3: À chaque nouveau personnage, c'est un nouveau challenge. Le plus difficile quand même, c'est le regard. Donc c'est ça, l'hyperalisme, c'est un assemblage de plein de petites choses qui font que, en finale, s'il y a une chose qui n'est pas là, il y a toujours un petit quelque chose qui va pas au niveau de la ressemblance. Le plus difficile quand même, c'est les personnages sans rendez-vous, donc les personnages qui sont décédés. J'ai fait Louis de Funès, j'ai fait Edith Piaf, j'ai fait Nelson Mandela. C'est plus compliqué puisque c'est photos de presse. Mais il y a 25 ans, quand j'ai commencé, mon premier personnage, c'était Bruce Willis. J'avais comme seule référence ces films sur VHS et les arrêts sur image. C'était des bougies pas possibles. Donc c'est vrai que mon premier personnage a été très difficile. Moi, pour ma partie, au niveau modelage d'une tête, on s'est fixé entre 5 et 8 semaines de travail. L'hyperréalisme, il ne faut pas travailler 8 heures de suite parce que l'œil s'habitue des fois dans des directions qui sont fausses.
5: Ces visages sont vus par des centaines de milliers de personnes à Paris. Son travail plus personnel se voit lui bientôt à jouer les tours.
3: Alors je suis resté dans l'hyperréalisme, c'est mon truc, c'est quelque chose que j'adore. Hommes, femmes, avec des coiffures surdimensionnées, des hippopotames, j'ai des crocos, masques humains et animaliers. J'ai envie aussi d'avoir une reconnaissance sur mon travail personnel.
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6: L'atelier Fernand Robert, le temple du chapeau en Sarthe, un atelier d'excellence qui fournit les plus grandes marques de luxe. Mais comment ça fonctionne? Quelle machine et quel savoir-faire? Je vais vous emmener dans les coulisses d'un atelier de fabrication de chapeaux. Aujourd'hui, j'ai testé pour vous les ateliers Fernand Robert. Direction le 36 rue de Carnac à Coulaines. J'arrive sur un petit parking et j'ouvre les portes de l'atelier. Une femme m'accueille.
7: Bonjour, bienvenue aux ateliers Fernand Robert.
6: C'est Axel Jarosset, la directrice des lieux. Elle est en charge de l'atelier depuis 5 ans, mais c'est une histoire de plus de 120 ans qu'elle a pour mission d'entretenir et de continuer de développer.
7: Oui, absolument. Vous êtes ici dans un atelier de modiste où on fabrique des chapeaux grâce à des machines qui sont elles-mêmes centenaires, avec lesquelles on travaille le feutre, la paille et puis différents matériaux naturels pour notre clientèle locale et internationale. On a même travaillé pour le roi du Maroc, vous voyez, donc c'est la princesse de Thaïlande.
6: Et bien souvent, c'est surtout pour les cérémonies de mariage que l'atelier travaille avec des clients de Paris, d'Angers, de Tours qui viennent directement sur place pour ça. Mais autrement, l'atelier s'active aussi dans des domaines bien variés, cinéma, palace, spectacle, mode de luxe ou encore cirque. Tout est possible.
7: On a ici 350 moules de formes différentes, dans des tailles différentes.
6: Et avec une variété de matières, feutres ou pailles, de toutes les couleurs et toutes les qualités.
7: Tellement de sortes de chapeaux que tout le monde peut y trouver son compte.
6: Des chapeaux qui passent d'abord tous par la main et les machines de Xavier David, le chapelier. Ces fameuses machines de 1905 qu'il a appris à dompter sur le terrain. Des belles machines, encore joliment entretenues et peintes de vertes, avec un système mécanique qui est encore aujourd'hui inégalé. Le moule chauffe par en haut et par en bas, au gaz. On place le feutre au milieu et c'est parti.
8: Et par un jeu de pédale, je peux bloquer le feu.
6: Après cette étape du moulage, Xavier taille et nettoie avant de passer le relais à ses collègues de la couture, à la main et à la machine. La dernière étape, c'est Mirella qui s'en charge. Elle gère toutes les finitions.
0: Donc, je commence avec préparation d'extérieur. Le nœud, le galon, l'intérieur, toute la finition, c'est moi. Je fais tout, et même le dressage.
6: Une rigueur et un savoir-faire reconnus par le cinéma, puisqu'on peut voir sur grand écran nos chapeaux sartois.
7: C'est vraiment une fierté pour nous, comme quand on a vu dans le film Astérix, par exemple, donc pour les petits chapeaux chinois. Ils sortent de l'atelier, donc c'est vrai qu'on est tous allés au cinéma pour aller voir le film.
6: Alors si le monde du chapeau vous intéresse et que vous voulez profiter de la qualité à prix réduit, sachez que c'est possible.
7: Oui, tout à fait. On ouvre les portes de notre atelier du lundi au jeudi pour la clientèle locale, donc les gens qui veulent venir acheter un chapeau, ou ça peut être aussi un béret, un bonnet.
6: Ou chapeau de mariage, vous pouvez en tout cas soit venir sur place, ou faire des demandes particulières si vous le souhaitez également par téléphone. Dans tous les cas, les ateliers Fernand Robert ont encore de beaux jours devant eux, et sans conteste, c'est un savoir-faire testé et approuvé par Issimen.
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8: Arnaud Fromage, bonjour, bonjour.
9: Bonjour, bonjour.
8: Oh, ça fait beaucoup de bonjour, dites-moi. Bon Arnaud, aujourd'hui, quand le général de Gaulle vient en Franche-Comté?
9: Eh bien, il se passe toujours quelque chose. D'autant qu'il y est venu plusieurs fois dans la région, trois fois déjà. À l'automne 1944, pour préparer la libération de Belfort, lors d'une réunion secrète avec le général Delattre de Tassigny et Churchill au château de Montalembert, à Metz, après la libération. Ensuite, quand de Gaulle est venu saluer les villes libérées, Besançon, Morteau, Grand-Combe-Châtelet. Mais ce n'est pas la dernière fois que de Gaulle va venir dans la région. En 1959, sur la route qui le mène en Alsace, il en profite pour aller faire quelques petites pauses dans le territoire de Belfort. À chaque fois, le grand homme descend de sa déesse noire et passe quelques minutes à discuter avec les habitants, stupéfaits de voir le général en vrai dans leur commune. À Rope, Saint-Germain, Felon, La Chapelle-sous-Rougemont, La Rivière, Fontaine, Foussemagne et à Angeau. Angeau, 206 habitants, où de Gaulle est accueilli par la foule dans l'unique rue ornée de drapeaux et de bandeaux bleu, blanc, rouge. Anecdote amusante, le village d'ailleurs, qui ne possédait pas autant de décorations, est allé les piquer chez les voisins d'elle.
8: Ah, bon, mais Arnaud, la grande tournée de Gaulle en Franche-Comté, c'était en 1962.
9: Oui, la tournée des Grands-Ducs même. Le 14 juin, il atterrit à la base aérienne militaire de Luxeuil, avant de se rendre à Vesoul, puis de filer vers Dole, à bord cette fois d'une Simca présidentielle. Ensuite, direction Arbois, puis Poligny, Lons-le-Saunier, où à chaque fois, il est accueilli en héros. Le lendemain, il continue sa tournée par le Haut-Jura, Saint-Claude, Morée, Morbier, Saint-Laurent, Grand-Vaux, Cise, un petit quart d'heure à Champagnole, et ensuite direction Équevillon, Onglières, Plénise et Sanzeau, avant de remonter dans le Doubs, un discours à Pontarlier, à Besançon. Bref, le marathon présidentiel se termine le 17 juin dans le territoire de Belfort.
8: Et bah dis donc, et pendant toute la durée de ce périple, il a eu un problème majeur.
9: Oui, pendant ces quatre jours en Franche-Comté, le général de Gaulle ne s'est pas contenté de prononcer des discours et de serrer des louches. Non, il a bien fallu qu'il dorme aussi. Or, Charles de Gaulle est grand, très grand même, 1m96 au garrot. Donc les préfectures vont galérer à chacune de ces étapes pour lui trouver un paddock à ses dimensions. D'ailleurs, l'Élysée a fait réaliser en avance des lits sur mesure. Alors, pour la première nuit de sa visite à Vesoul, l'on apporte donc à la préfecture le lit spécial du général. Sauf que l'année 1962 est très tendue. C'est la fin de la guerre d'Algérie. Une partie des accords d'Évian est d'ailleurs négociée en secret au Fort des Rousses pendant ce voyage présidentiel. De Gaulle a échappé de peu à l'attentat du Petit Clamart, alors son service de sécurité est sur les dents. Ainsi, il lui déconseille de dormir à Vesoul même et préfère l'envoyer à la base aérienne de Saint-Sauveur, jugée plus sûre. Mais si les hommes et les véhicules ont pu faire le transfert, le lit, lui, eh bien, il est resté à Vesoul, dans les appartements du préfet. Et il y est toujours, d'ailleurs, parce que l'Élysée ne l'a jamais réclamé. Alors, l'histoire ne dit pas si De Gaulle a bien dormi ce soir-là, mais en tout cas, c'était pas dans un lit à sa taille.
8: Non, c'est certain, ça. Merci beaucoup, Arnaud Fromage, et puis à demain.
9: À demain.
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1: Et adieu, mélodie, Kushiba. Vous allez bien, Franck?
2: Très, très bien. J'ai une pêche aujourd'hui.
1: Bon, mais tant mieux. Moi, je ne sais pas, je n'ai pas bien dormi la nuit dernière. Et il passe plat dormite, là, l'année passée. Vous savez pourquoi?
2: Ben non.
1: Ben à cause de mes voisins. Ah. Ils m'ont empêché de dormir. Alors, bête, à quoi arrive au paga et les grands gauches périéo? Alors, heureusement pour moi, grands gauches périéo, ça n'arrive pas souvent. Mais quand même, quel sagan que mes voisins ont fait la nuit dernière.
2: Quel sagan? Alors je connais pas, qu'est-ce que ça veut dire ça?
1: Mais qu'est-ce que le sagan? C'est le bruit, le sagan, c'est le vacarme, le tapage. Vous voyez le genre de nuit que j'ai passé.
2: Oh là là, oui.
1: Alors faire du sagan, faire des sagan, c'est faire du bruit. Chez nous, en français régional, en francitan, vous pouvez entendre quel sagan, et qu'une sagan, un sagan du diable, une sagan del diable, en version originale. Le sagan, c'est aussi le tapage consécutif à une querelle. Quel sagan?
2: C'est marrant parce que Sagan, moi, ça me fait penser à
3: Françoise Sagan.
1: Ah, c'est vrai, vous avez tout à fait raison. Mais oui, Françoise Sagan, effectivement, une femme de lettres française. Ben, Noscudo, en Corsi, à Katsar, en 1935, née dans le Quercy et dans le Lot, à Cajar, en 1935, et décédée en 2004. Alors, une précisionnette, elle passe au nom officiel. En réalité, Sagan n'était pas son véritable nom. Elle s'appelait Françoise Quarez. Fille finale, la question que nous pouvons poser à Franz. On peut se poser cette question. Pourquoi avait-elle choisi ce pseudonyme Sagan? Ben, peut-être espérait-elle que son nom fasse du bruit.
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4: Perpignan abrite un petit bijou souvent méconnu des visiteurs, le musée Puitsch, dédié aux monnaies et aux médailles. Installé dans la belle villa des Tilleuls, ce musée offre un voyage dans l'histoire de la numismatique.
5: Alors, on est à la villa des Tilleuls, avenue de Grande-Bretagne, au 42. C'est une villa qui abrite actuellement une bibliothèque, mais surtout un musée très méconnu des Perpignanais, malheureusement.
4: Et vous, Sabine, vous êtes la directrice de ce fameux musée, qui est le musée dit Puitsch.
5: Le musée des monnaies et médailles de Joseph Puitsch. Alors, Joseph Puitsch était un Perpignanais d'origine, qui a trouvé sa première monnaie à l'âge de 14 ans, ce qui a déclenché une immense passion pour la numismatique, qui a tout légué à la ville de Perpignan. Pour faire ce musée-là.
4: Il faut dire que cette villa, elle est majestueuse et elle est magnifique.
5: Tout à fait. Alors, c'est une villa Petersen, donc construite en 1907.
4: Ce monsieur Puitsch, il faisait quoi?
5: Il était mercier, il a fait fortune à Paris. Il a eu la chance aussi d'épouser une femme très riche, donc ça aide.
4: Une catalane
5: de Saint-Laurent de la Salanque. Dans toute sa vie, il a collectionné des monnaies.
4: On va rentrer dans le musée?
5: Allez, on rentre.
4: Alors, Sabine, nous voici à l'intérieur du musée, au deuxième étage de cette villa des Tilleuls.
5: Alors ici, vous êtes vraiment au cœur du musée, avec un couloir pour les expos temporaires et une salle d'exposition permanente.
4: Et depuis cette salle d'exposition permanente, on a vu sur la fameuse avenue Grande-Bretagne.
5: C'est ça.
4: Alors, nous avons devant nous, sous vitrine, ces fameuses pièces de collection.
5: Petite partie, puisqu'il y a moins de 1% qui est exposé, sachant que la collection actuellement se compose à peu près de 50 000 monnaies et médailles.
4: C'est, paraît-il, le troisième musée de monnaie de France ici.
5: Oui, après Paris, donc deux grandes collections à Paris, celle du cabinet des médailles et celle de la monnaie de Paris.
4: Quelles sont les premières pièces que vous montrez en général lors des visites?
5: Alors, on commence par la naissance de la monnaie, comme ça, qui ne dira rien à personne. Mais si je vous parle de Crésus, ça vous dit quelque chose?
4: Ah, c'est une expression bien connue, hein, riche oui, comme Crésus.
5: Oui, oui. Donc, nous avons cette première monnaie, qui est une monnaie de Crésus.
4: Elle est où?
5: Là-bas, voilà.
4: Ah, c'est ce petit bout de métal.
5: Ce petit bout de métal, oui, de l'argent, qui représente un lion et un taureau affrontés.
4: Et ça date de quand?
5: 6e siècle avant Jésus-Christ.
4: Ça a été retrouvé où?
5: Alors, on ne sait pas. Malheureusement, on ne sait pas. Puitsch a dû l'acheter.
4: Et de Crésus, on peut passer peut-être aux monnaies catalanes?
5: Allez, aux monnaies catalanes. Avec, en particulier, la première monnaie qu'a trouvé Joseph Puitsch. Alors, c'est une toute petite monnaie qui est celle-là.
4: Quelle est la caractéristique de cette monnaie?
5: Alors, cette monnaie est une monnaie catalane, frappée à Barcelone par le roi. Voilà, c'est une des premières monnaies catalanes, vraiment.
4: Et elle a été trouvée où, cette monnaie?
5: Alors, elle a été trouvée dans une vigne sur la route de Canet.
4: Sabine, est-ce qu'il y a eu une monnaie ici, dans les Pyrénées-Orientales?
5: Toutes ces monnaies-là, que vous avez exposées ici, ont été frappées à Perpignan.
4: C'est-à-dire qu'il y avait une fabrique ici de monnaie?
5: Oui, un atelier monétaire. même plusieurs, il y en a eu. Il y a des rues qui portent encore la trace de ces ateliers, rue Petite de la Monnaie, rue Grande de la Monnaie. Donc c'était le lieu où on fabriquait les monnaies à Perpignan.
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3: Et le cocktail américain, c'est quoi ?
6: C'est un cocktail grillé avec une sauce américaine, tomate, échalote, une pointe de cognac, du vin blanc. C'est un peu relevé.
7: Un décarin !
8: Pâté, jambon, c'est du pain, gruyère, chantal, rose, bif, jambon de pays.
9: Eh ben tout ça, ça va aller dans la blanquette.
6: Bon appétit.
10: Le goutillon n'a rien à voir avec le goupillon, instrument liturgique qui sert à répandre de l'eau bénite sur les fidèles. Non, il s'agirait plutôt d'humidifier sa glotte au Beaujolais, Mâcon, Sancerre ou Quincy, agrémenté de quelques amuse-bouches ou charcuteries diverses sur les coups de 18-19 heures. Une espèce de tea time à la française, pratique remise au goût du jour par une équipe sympathique de journalistes de l'agroalimentaire. Nous nous sommes faufilés une fin d'après-midi au café-restaurant Lindé dans le 12e arrondissement et nous avons succomber à la pratique du goutillon.
11: Ah, c'est une sorte de confrérie informelle qui a été créée par Monsieur Basbeau qui passe devant moi là, qui réunit essentiellement des journalistes de la presse agricole et agroalimentaire et tous les professionnels qui gravitent autour, c'est-à-dire des représentants de fédérations professionnelles dans la meunerie, dans les produits de terroir ou autres, et les gens qui travaillent beaucoup aussi sur le marché de Rungis. Donc c'est tous des gens qui ont la particularité d'aimer la France, les produits français de qualité. Comme nous, et c'est pour ça qu'on se réunit tout simplement autour d'un bon verre et de petites assiettes pour profiter de la vie et se rappeler combien c'est important.
10: Et dans ce cénacle de journalistes bons vivants se trouvait Bruno Carlian, lauréat du prix Bistrot de Paris de notre radio, ici Paris-Île-de-France, pour son livre « La tournée des patrons » édité chez Vendredi Conseil. L'occasion de lui demander pourquoi les brasseries, cafés et bistrots sont-ils aussi importants dans le noble métier de journaliste de presse.
12: C'était au tout début de ma carrière professionnelle de journalistes, et à l'époque le bistrot faisait complètement partie de la vie des journalistes. On allait au bistrot tout simplement pour rencontrer des contacts de manière off. Ce qui se disait là n'était pas destiné à être dans le journal, mais on rencontrait des syndicalistes, des organisations professionnelles, des policiers, enfin tout le monde. Il y en avait beaucoup dans le quartier des Halles, qui était le quartier de la presse à l'époque. Ça faisait vraiment partie de la vie du journaliste que d'aller au bistrot. Et moi je considère que ça en fait toujours partie, et j'aime toujours fréquenter ces endroits pour les rencontres qu'on y fait.
10: Mais le goutillon ne serait rien sans Olivier Masbou de l'agence de presse Socopag, inspirateur de cette belle idée.
13: Le goutillon, c'est le pendant du machon. Le machon, c'est le petit déjeuner et le goutillon, c'est le goûter.
10: Alors, mais d'où ça vient ce mot-là ?
13: Je crois que c'est le vocabulaire des bistrots lyonnais. En réalité, on voulait faire une soirée conviviale avec à la fois amis et relations, mais on ne voulait pas l'appeler d'un horrible anglicisme qui s'appelle afterwork.
10: Oh, quelle horreur !
13: Quelle horreur ! Donc on l'a appelé le goutillon.
10: Un mot bien français, goutillon.
13: Voilà.
10: Mais alors, parce que en fait, j'ai regardé avant de venir, j'ai lu ça, que ça vient du fait que c'était un goûter pour les jeunes enfants nobles. À l'époque de Louis XVI et Marie-Antoinette.
13: Alors ça, je ne sais pas. Je ne sais pas. Faudra me décapiter pour que je réponde.
11: Ben donc, vive le roi. Alors.
10: Bon goutillon, et personne ne sera décapité, c'est la République.
13: Voilà. Vive la République et vive la France.
10: Alors, une citation que les journalistes aiment bien, tirée du western L'homme qui tua Liberty Valance. Quand la légende est plus belle que la réalité, publiez la légende. Et même si le goutillon a plusieurs origines, c'est surtout celle de la convivialité et du partage d'un casse-croûte de fin d'après-midi et entre amis qui prime.
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1: La dernière fois que vous y êtes allé, je suis sûr que vous aviez un kawé fluo et un petit goûter dans un sac en plastique préparé par maman. Avec plus de 80 oiseaux de proie et 30 espèces différentes, et surtout un spectacle où le seul effet spécial, c'est la nature elle-même, aujourd'hui, je teste pour vous la volerie des aigles. Nous sommes dans les ruines du château de Kilsheim, c'est juste sous le Haut-Königsbourg, et je grimpe les derniers mètres à pied vers la volerie, où je suis déjà accueilli par Eric Renaud, le directeur du site, et une équipe de soigneurs passionnés, et quelques cris que j'entends au loin, assez impressionnants, d'oiseaux qui ont l'air quand même assez gros. Et on commence par les coulisses, derrière la zone qui est accessible au public. Et Alexandre, qui est soigneur, est équipé d'un gant en cuir sur tout le bras, et surtout, il est d'un calme absolu. Et je crois que c'est nécessaire. Et autour de nous, plein d'oiseaux. Et chacun d'entre eux est identifié, suivi, observé quotidiennement. Et j'apprends d'ailleurs que les oiseaux ne sont jamais forcés à voler. Ah non, non, non. Ils participent volontairement grâce à un entraînement basé sur la confiance et le renforcement positif. On les encourage, puis on leur donne des petites gâteries pour les remercier quand même. Et c'est ainsi qu'Alexandre me propose évidemment de tenir le gant. Oui, alors pas pour sortir la tarte du four, mais pour tenir, non pas un pigeon non plus, mais bel et bien un aigle, oui, qui passe tranquillement du gant d'Alex et au mien, voilà. Battement d'aile XXL, je sens les plumes sur ma face, oui, parce qu'il fait son petit poids, le petit bonhomme. Et heureusement que je suis accompagné, Et étonnamment, je n'ai pas eu trop peur, parce que le regard de l'aigle est si perçant que j'étais quelque peu fasciné. Même si mon bras, lui, l'était un peu moins. La volerie des aigles, c'est la première volerie créée en France. C'était en 1968. Et à l'époque, elle avait été créée surtout pour changer l'image qu'on avait des rapaces, qui ont été longtemps persécutés. Allez, hop, le spectacle commence. Je m'installe dans les gradins et je constate que pas de musique spectaculaire. Juste une voix, des explications sur la vie et les comportements des rapaces. Et soudain... lointain dans le ciel au-dessus de nous, un vautour apparaît au-dessus des remparts, silence total. Et même les enfants arrêtent de parler, ça c'est pas mal. Le soigneur explique que certains oiseaux dépassent même les 2 mètres d'envergure. Et c'est grand 2 mètres, Et il demande au public de rester bien immobile pour faire un passage encore plus près de nos têtes. Alors j'applique, je reste immobile, et sauf que ma tête, elle continue de regarder l'oiseau au-dessus de nous, un peu comme au tennis. Mauvais réflexe. Et j'entends mon voisin qui me chuchote « Faut pas bouger !» Ah oui, en effet, parce que plusieurs rapaces s'élancent, chouettes, aigles, pigargues, et on en prend plein les yeux. En tout cas, moi, j'ai retenu une chose, c'est qu'ici, c'est pas les humains qui regardent un show d'oiseaux, c'est plutôt l'inverse, c'est les oiseaux qui nous observent en train d'essayer de rester calme. Et ça, c'est tout un spectacle.
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2: Tous les jeudis, vous partagez avec nous un lieu de Provence. Et ce matin, vous allez nous faire découvrir une source.
3: Eh ben non.
2: Ah bon?
3: Non.
2: Mais qu'est-ce que vous m'avez écrit alors?
3: C'est faux ce que vous... Sur le coup, je voulais, puis après je me suis dit non, une source, ça se dit pas.
2: Vous faites un peu comme vous voulez.
3: Exactement. Non, ça se dit pas une source. Alors c'est pas moi qui le dis, c'est l'île des Bellons dans le château de ma mère. Voilà. Mais je vais quand même vous parler de source à travers ces gens de Manon. Oui. Hier, vous vous rappelez, je vous ai parlé de l'expression patin couffin, qu'on emploie dans le sens de etc. Et j'ai mentionné l'expression et le con de Manon, et pour n'offenser personne, j'ai dit ne le prenez pas pour vous les Manon, c'est juste une expression, et j'ai ajouté on vous aime d'amour. OK. Problème, c'est qu'à peine ma chronique finie, ma chérie m'a demandé c'est qui cette Manon que tu aimes d'amour? C'est vrai. Alors je lui ai dit mais personne, c'est une expression. Et elle me dit mais pourquoi tu lui dis que tu l'aimes d'amour? Je dis mais non, mais t'as pas la ref, c'est Pagnol, c'est Manon des Sources, c'est Hugolin. Vous savez, Manon, je t'aime d'amour.
2: En fait, c'est non, Eric.
3: Manon, je t'aime d'amour.
2: Je t'aime, Manon.
3: Voilà, on est d'accord. Voilà. Mais désolé, on va quitter la poésie bucolique et romantique de Manon des Sources et les collines pour que je vous explique cette expression, le conte de Manon. Alors pour tout vous dire, on ne sait pas trop d'où elle vient. Elle ne semble pas typiquement provençale. En tout cas, on la connaît dans le sud-ouest, jusqu'à chez Francis Cabrel. Même si elle est très attachée à la Provence, notamment à travers l'œuvre de Pagnol, bien sûr. Comme je vous l'ai dit, on l'emploie pour exprimer là aussi une suite que l'on n'énumérera pas, comme pour dire etc. Exemple dans un roman de Jean-Paul Delfino, et tout le conte de Manon et tout le tremblement. Ou encore chez Maurice Gouirand, il regrettait la prospérité de Marseille, mais aussi le respect de la religion, de la morale, de la discipline, du patin couffin et du conte de Manon. Oui, le conte de Manon, c'est l'équivalent de patin couffin et tutti quanti. Autre subtilité décrite par Rivo Nora dans son dictionnaire des parlers régionaux, l'expression serait utilisée pour couper court aux exigences de son interlocuteur. Exemple, et le conte de Manon, non, pendant que tu es, leur dire, allez, c'est bon, hein, arrête-toi, tu m'as gonflé. Dans la lignée des fatueux de, fan de chichoulo, fan de pute, ou même, autre expression avec d'autres prénoms, je suis désolé, la putain d'Adèle ou la putain de la Caroline, c'est, on va avoir des problèmes.
4: Je pense, oui.
3: Cette interjection est aussi utilisée pour marquer la surprise. En voici un exemple sous la plume de Maurice Gouirand, cette fois dans le théorème de Langambi, le conte de Manon, mais c'est mon riri. Et on la trouve aussi chez Gilles Del Papas, sous la variante la conne de Manon. Selon Robert Bouvier, dans le Parler Marseillais, l'expression exprime aussi le dépit ou l'irritation, hein, et il donnait cet exemple, le conte de Manon, ça a encore foiré. On trouve aussi des variantes avec le conte de Madon, et on vous aime aussi d'amour, les Madons. Non, je vais rien dire, parce que je vais avoir des problèmes avec Magaté. Magaté, c'est toi que j'aime d'amour. En tout cas, tous les auteurs s'accordent à dire que Manon est sûrement là juste pour la rime, sans aucun lien avec une quelconque Manon qui aurait existé.
4: Ben bien sûr.
3: Et je vous le confirme parce que j'ai vérifié toutes mes sources.
2: Parfait. Un petit bonjour à votre gâté qui nous écoute ce matin.
4: Manon des sources.
2: Oui, non, mais c'est pardon.
4: Il a bien Manon des sources.
3: Non, j'ai vérifié mes sources. Manon, je ne sais pas s'il l'a vérifié.
2: Oui, non, mais bien sûr. Non, bah, non, bien sûr. Mais vous me prenez.
3: On vérifie. Fille, hein, on vérifie.
2: C'est possible, ça.
3: C'est comme ça.
2: Non, mais si vous voulez, je vous laisse.
3: Mais non, thème d'amour, Eric.
2: Bon, donc un petit bonjour à votre gâté. Oui. Je le confirme, mais Eric est sage comme une image.
3: Mais exactement.
2: Enfin, chérie, je t'aime.
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5: Une aventure de 30 ans. Françoise Chavaldini n'est pas peu fière de son entreprise dont la renommée n'est plus à faire.
6: C'est une nouvelle aventure avec ses hauts, ses bas, mais c'est plutôt positif. Alors, pour la région de la commune de Dzi, c'est très important parce que ça fait vivre le village non seulement l'été, mais même l'hiver. Il y a quand même, ici à Dzi, il y a des personnes qui habitent Dzi et qui travaillent ici à Sodez. Donc ça fait quand même un flux, ça fait de l'économie et c'est quand même pas mal pour un petit village à flanc de montagne d'avoir une telle activité aujourd'hui au centre de Dzi. Nous ne sommes pas les seuls, comme vous savez, et donc ça fait quand même vivre le village et une certaine effervescence, même l'hiver et pas seulement l'été quand il y a les touristes.
5: Et en trois décennies, la production s'est développée à vitesse grand V.
6: On a revu, si vous voulez, notre système de commercialisation. On sait, comme on est dans une dynamique environnementale, on a plutôt préservé donc, pour la ressource. On s'est cantonné déjà en Corse, en région PACA, un peu Paris. On a un peu d'export qui nous reste fidèle, c'est la Guadeloupe. Voilà. Mais très peu parce que c'est voulu, c'est dans notre façon de contribuer, si vous voulez, aussi avec l'environnement, si vous voulez, de faire très attention.
5: Voilà. Et la gamme s'est étoffée.
6: En plastique, donc, du litre et demi, du litre, du 50 et du 33. Nous avons deux bouteilles plastiques pour le CHR en 1 litre. Nous avons donc toute la gamme vert, 1 litre, 75, 50 et 33. Et ensuite, nous avons aussi la gamme gazeux en litre CHR. Et en vert gazeux, nous avons le litre, le 75, le 50 et le 33. Et ensuite, on a développé aussi les aromatisés. Aujourd'hui, nous sommes au citron. Elle va se compléter dans les années qui viennent avec le citron corse, donc naturel, pas de sucre, citron plat 50 et 40 gazeux citron.
5: Françoise Chavaldini met ses espoirs pour l'avenir dans les infrastructures routières. Pour elle, les routes ne sont plus adaptées, notamment pour les camions de livraison. Pour elle, rien n'a été fait depuis 30 ans.
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1: On a l'honneur et la chance d'avoir le copain Tom Aubry en studio. Salut Tom.
2: Salut Richard, bonjour à tous.
1: Mille raisons d'aimer la Côte d'Azur. Chaque jour, un nouveau chapitre, une nouvelle page qui s'ouvre. C'est parti.
2: Et une nouvelle aujourd'hui, c'est parti. Voilà, raison 480, les trains et la Côte d'Azur. Alors, si on est râleur, et je le suis, on peut dire que les trains sur la Côte d'Azur, c'est pas un long fleuve tranquille. D'ailleurs, est-ce que vous êtes déjà demandé pourquoi est-ce qu'on longeait le bord de mer, ou comment marche le réseau ferroviaire azuréen, et quel était le train le plus luxueux qui ait jamais circulé dans les Alpes-Maritimes?
1: Bon bah, je suppose que tu vas nous expliquer tout ça.
2: Tout juste Auguste, mais pour tout comprendre, il faut que l'on remonte un peu dans le temps. En France, en 1820, les trains se développent autour de Saint-Étienne, où se trouvait un bassin minier. L'enjeu à cette époque est donc de relier un pôle industriel à une ville ou à un port.
1: Et c'est après que les trains révolutionnent le tourisme.
2: Et oui, durant la seconde moitié du 19e siècle, dans les Alpes-Maritimes, la révolution du chemin de fer permet de désenclaver les territoires et de transporter un nombre toujours plus grand de marchandises et de voyageurs. La compagnie internationale des wagons-lits va d'ailleurs plus loin en proposant des voyages alliant confort, vitesse et sécurité. En 1886, le train bleu reliait Londres à Menton.
1: Ah ouais.
2: Et les voyageurs peuvent pour la première fois se déplacer à bord, se faire servir des repas à table et surtout dormir correctement.
1: Et alors, quel impact ça va avoir chez nous ?
2: Eh bien, le rail accompagne la construction des palaces, l'essor des villas et en bref, la naissance de la Riviera. Sans le train, la Côte d'Azur n'aurait probablement jamais connu un tel développement touristique.
1: Mais alors, pourquoi est-ce que ces rails longent le bord de mer ?
2: Alors ça, c'est pour une raison géographique. Dans les Alpes-Maritimes, la mer borde directement des reliefs abrupts. Et donc à partir des années 1860, les ingénieurs n'avaient pas d'autre choix que de construire des lignes de chemin de fer sur la bande côtière. Car oui, il faut construire sur un terrain plat et avoir un accès direct aux villes portuaires.
1: Et donc la géographie impose ce tracé.
2: Oui, finalement, si le train longe la mer, ce n'est pas seulement à cause de la géographie. C'est parce que depuis 150 ans, la Côte d'Azur avance au rythme du rail. C'est une carte postale en mouvement, c'est un balcon sur la Méditerranée. Et ça, franchement,
1: bah, c'est une très belle raison d'aimer la Côte d'Azur.
2: En plein dans le milieu là.
1: Et franchement, on va pas se mentir, on a quand même la chance d'avoir l'un des plus beaux tracés au monde.
2: On est bien d'accord, on peut être penseur dans le train.
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3: Il s'appelle Frédéric Brand et ça fait maintenant 17 ans qu'il travaille à l'élaboration des créments, des 4 millions de bouteilles de créments de l'entreprise Louis Bouillot à Nuits-Saint-Georges. Il nous fait voir l'envers du décor, mais d'abord on s'équipe de chasubles orange fluo.
4: Sur le site, il y a une centaine de personnes qui travaillent sur le site et c'est un site classé IFS BRC, c'est-à-dire qu'on respecte des normes qualité et sécurité consommateur et donc mettre des chasubles qui permettent l'identification des visiteurs avec un enregistrement bien adéquat.
3: Eh bien, allons-y, ouvrons cette porte.
4: Oui, on va y aller.
3: Oula !
4: Donc, en fait, ici, nous n'avons pas de cave enterrée. Les cuves font jusqu'à 7 mètres de haut.
3: Ah oui.
4: 7 mètres de haut et une seule cuve représente le volume d'un petit domaine viticole. Ça représente environ 520 hectolitres de vin. Ici, nous avons dans cette cuverie-là 50 cuves différentes. Et cette diversité de cuves, cette quantité de cuves est importante parce qu'en Crémant de Bourgogne, nous sélectionnons les zones géographiques. Mais également, nous avons un grand travail au pressurage où nous séparons la cuvée et la taille que nous vinifions séparément. Et afin d'avoir une grande diversité de profils aromatiques qui vont nous servir de nos assemblages crémants futurs, nous avons besoin d'avoir une grande quantité de cuves qui vont pouvoir mettre en musique nos assemblages par la suite.
3: Donc malgré le fait qu'on soit dans un environnement plus ou moins industriel et gigantesque, on a quand même cette notion de terroir, c'est important de le rappeler.
4: C'est important. Si maintenant je mélange tout, parce que c'est effectivement une seule appellation que l'on vinifie, mais si je commence à tout mélanger pendant les vinifications, après les assemblages qu'on va faire n'auront plus aucun sens. Il faut vraiment respecter ces trois principes, donc le cépage, le terroir et le fractionnement au pressurage qui vont nous permettre justement d'accorder. Il faut savoir que Louis Bouillot a plus d'une dizaine d'assemblages différents et il faut que chacune de ces assemblages ait une personnalité bien précise, avec son moment de dégustation et de plaisir propre. Et donc c'est grâce justement à ces diversités qu'on peut avoir ça.
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5: Ah, faudra attendre la Saint-Paul pour savoir qui commencera le cognon.
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5: Cognon, à rapprocher de quignon, désigne un morceau de pain. Dans le temps, à la messe, on partageait un pain béni qui était offert à tour de rôle par une famille de la paroisse. Celle qui venait d'offrir le pain allait emporter un morceau, le cognon, à celle dont ce serait le tour le dimanche suivant. À Mentoussalon et dans les villages voisins, les vignerons n'ont pas choisi Saint-Vincent comme patron, mais Saint-Paul, célébré le 25 janvier. Eh oui, l'hiver, les gens de la terre ont un peu moins de travail, les jours sont courts, et on peut faire la fête. À Mentou, le cognon, c'est celui qui succède au bâtonnier. Dans les années 2000, la fête de Saint-Paul a bien failli disparaître, et il a fallu toute la ténacité de Paul Gilbert, qui avait fondé la confrérie en 1950, pour lui redonner de la vigueur. Traditionnellement, Paul Gilbert entonnait la chanson de Mentou à la fin du repas. En 2007, il nous a exprimé sa joie de voir revivre la Saint-Paul, a entonné la chanson, mais il l'a jamais terminée, vu qu'il est passé de vie à trépas en chantant le refrain. Voici les paroles de cette chanson, qui se chante sur l'air de la Charibiaude, dont les paroles sont de Jean-Baptiste Magnon, et qu'on chante encore à la Saint-Paul.
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5: Dans notre pays, sans fait de manière, on passe notre vie ben honnêtement. Oh, y a pas besoin de faire une prière pour voir s'amener le pichet de vin blanc. Que ça soit chez Pierre, ou ben chez Paul, ou Bourdin ou ben d'en bas, chez le tueré ou chez le maître d'école, en vrais amis, trinquons les gars. C'est qu'à Mentous, une autre bonne terre, chant heureux tout en travaillant. J'en ai fille, qu'à son genre, t'es fier. Du beurre, du blé, des gavaillants, des poumes des cravères et du bon vin blanc. Si vous passez par Mentou, venez donc me voir, je vous la chanterai.
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1: On le sait, les histoires de famille sont parfois un peu compliquées. Mais voici quelqu'un qui répare les arbres généalogiques qui ont pris la foudre. Pour une succession, elle peut vous appeler à 14h un mardi pour vous annoncer que vous avez un frère caché qui élève des chèvres dans le Larzac.
2: Alors, je m'appelle Virginie Nguyen-Brion, je suis généalogiste successorale.
1: Virginie, voilà un métier bien savant. Ça consiste en quoi exactement?
2: Alors, ce métier consiste à retrouver donc les héritiers dans le cadre de succession. L'objectif, c'est justement la transmission d'un patrimoine, mais ce qui rend ce métier passionnant, c'est que ça va au-delà, en fait, la transmission du patrimoine. On vient rouvrir une histoire familiale. Ça peut arriver que ça amène à de véritables retrouvailles.
1: Alors, c'est pas commun comme métier, on y arrive comment?
2: On arrive à ce métier un peu par hasard. Pour ma part, c'était un peu un coup du destin. À la fin de mes études de droit, me dirigeais plutôt vers le notariat. Et j'ai découvert ce métier et j'ai eu la possibilité de rentrer dans un cabinet historique local. Et j'y ai travaillé pendant 16 ans.
1: Et ces gens que vous retrouvez, ils espèrent quoi et ils demandent quoi?
2: Retrouver ces photos, c'est ça qu'on nous demande. Donc c'est pour ça qu'il y a quand même vraiment une vraie partie généalogie. S'intéresser aux défunts et voir si on n'y a pas des photos de famille.
1: Vous devez en avoir des histoires à raconter. Une en particulier?
2: Pour moi, le cas le plus exceptionnel, c'est toujours ce côté humain. C'est-à-dire quand on vient annoncer à un frère qu'il a une sœur et donc à la sœur qu'elle a un frère. Que le papa, désolé mais c'est souvent le père, n'avait rien dit. C'est-à-dire qu'il avait eu un fils d'une deuxième union. Et il n'avait pas du tout parlé de sa fille d'une première union. Parfois, les frères et sœurs ont des destins complètement différents et ça va être compliqué pour eux de bien s'entendre. Mais là, en l'occurrence, ils étaient tellement heureux de se retrouver et je pense qu'ils se voient toujours aujourd'hui. Et ça a changé leur vie, ça a bouleversé leur vie.
1: Comment fait-on dans des histoires aussi personnelles pour que ça se passe bien?
2: Il faut à la fois être méthodique, parce qu'il faut respecter une certaine méthodologie au départ. Ensuite, je pense qu'il faut être empathique, parce que l'empathie, c'est ça qui va faire l'empathie dans les recherches. Parce qu'on va se mettre un peu à chaque fois à la place du défunt, mais pourquoi il serait parti par là, connaître les comportements sociaux de l'époque, etc. Et puis l'empathie, parce que quand on va retrouver les héritiers, en fait, certains ont besoin d'être écoutés, puis il y a certains qui bloquent, mais parce qu'ils ont juste besoin d'être entendus. Alors moi, c'est ici, à Lille, que j'exerce mon métier avec passion de généalogie successorale et que j'ai la chance de pouvoir exercer cette profession qui est toujours pleine de surprises.
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3: Et on retrouve Patrick Citeau qui nous emmène chaque week-end découvrir les communes de notre Poitou. Ce matin, Patrick, vous évoquez l'histoire de Mellerand, une commune des Deux-Sèvres qui a vu naître la femme de lettres Claire Sainte-Soline.
4: Intéressons-nous dans un premier temps aux origines du nom de cette commune située près de Mel. C'est le mot latin mel, qui veut dire miel, qui donne le point de départ de la dénomination de la commune. Une production de ce mets sucré devait ainsi exister aux origines.

0: son parcours scolaire à l'école normale supérieure de Sèvres, à Paris. Elle y obtient une double agrégation de sciences physiques et naturelles et de physique-chimie. Suivant les traces de ses parents, Nelly Fouillet devient professeure. Elle enseigne successivement à La Châtre, Blois, Grenoble, Auxerre et Paris.
1: C'est en 1934 qu'elle publie son premier roman sous le pseudonyme de Claire Sainte-Soline Patrick.
0: Intitulé « Journée », le roman évoque la vie d'un village des Deux-Sèvres. Une des communes du département, Sainte-Soline, située près de son lieu de naissance, lui a d'ailleurs inspiré son nom d'auteur. Tout au long de sa carrière d'écrivaine, elle expérimente de nombreuses formes. Romans, nouvelles, essais, recueils de témoignages, récits de voyages et vulgarisations scientifiques sont ainsi au cœur de ses travaux littéraires. Au total, elle publie une vingtaine d'œuvres dont certaines ont marqué l'époque. Le Dimanche des Rameaux, publié en 1952, est notamment une belle réussite. La parution du recueil de nouvelles Mademoiselle Olga en 1954 reçoit également les éloges des critiques littéraires. En 1957, son écriture précise et rigoureuse, héritée de sa formation scientifique, fait mouche. Avec son roman intitulé « La mort de Benjamin », elle connaît une belle renommée. Le livre manque en effet d'une voix le prix Fémina. Dès l'année suivante, elle entre au jury de ce prix. Elle est également membre du jury du prix du roman populiste. Claire Sainte-Soline s'éteint le 14 octobre 1967 à Paris. Elle est inhumée le 17 octobre suivant au cimetière des Sablières à Niort, où elle repose avec ses parents.
1: Merci Patrick Citeau pour cette découverte de la commune de Mellerand.
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4: Qu'aimeriez-vous planter dans votre jardin ?
5: Dans mon jardin, j'aimerais bien faire un potager avec par exemple des tomates, de la salade, des melons, etc. pour pouvoir après les récolter et faire des petites salades et pour l'été, ça serait bien.
6: Moi, c'est pour les planter à manger illimité.
7: Et moi, je veux planter des fraises, des fleurs par exemple, et aussi des carottes et plein d'autres choses et des salades aussi plein.
8: Des framboises, des myrtilles, parce que moi j'aime les fraises, framboises, myrtilles parce que c'est incroyable.
9: Bah moi, ce que je voudrais planter, c'est de la pastèque. Tout ce qu'il y a de nécessaire pour vivre, pour manger.
4: Et tu manges des fruits et des légumes ?
9: C'est presque mes aliments préférés. J'adore les légumes, les tomates, concombres, courgettes, carottes.
5: Oui, beaucoup de légumes et aussi des arbres comme des plantes, des tulipes, des roses, etc. Mais oui, les légumes, c'est trop bon aussi, les fruits.
4: C'est vrai, tu manges des légumes.
5: Ah oui, j'en mange beaucoup. Je me fais plein de salades. Maman, elle m'a appris à tout faire. Je mets dans un petit bol, je mets de la salade avec de la vinaigrette, des tomates, je coupe des avocats. Quelquefois, je mets des fruits aussi pour donner un petit peu de sucré.
9: Moi, j'aime pas trop la salade et les avocats. C'est les seuls fruits et légumes que j'aime pas trop.
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1: Vous écoutez Sierra Marios avec Mort à la guerre, chanson co-signée avec Serge Lama.

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1: Sierra Mario, c'est un artiste complet qui collabore régulièrement avec Fabienne Thibault, Pierre Billon, Gérard Lenormand ou Didier Barbelivien et qui partage sa vie entre le soleil d'Ardèche, Marseille, sa ville natale, et Paris. Guerre, premier extrait de l'album Auteur de France de Sierra Marios. Un coup de cœur ici de Romardèche.
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4: Comme ils sont susceptibles d'entendre ce petit cours, je vais faire attention, je vais être sympa avec nos chers petits anges aujourd'hui.
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4: Pote Péplard, garçon ou fille, c'est la question que tous les futurs parents entendent évidemment dans tous les pays du monde. Quand on attend un heureux événement, l'entourage demande souvent « Ah, alors, pote Péplard, hein, garçon ou fille ?» Ça permet de choisir, de bien choisir le cadeau de naissance évidemment. Pote, c'est un gars, heur pote. En breton, ça fonctionne à tout âge. Heur pote, un gars ou un garçon. Et plard, heur plard, c'est une fille ou une femme d'ailleurs. Pote. Péplard, gars ou fille. Mais on peut préciser, si on veut être sûr, pour les jeunes enfants, leur potric, un petit gars, un jeune garçon, potredigou au pluriel, un peu plus dur à retenir. Hein. Potredigou. Et plaric, c'est pour une jeune fille, une petite fille, plarigou au pluriel. Voilà, c'est simple, mais comme toujours, c'est simple quand on connaît. C'est sûr, c'est plus facile après. Donc, pour les gars, potric, potredigou. Pour les filles, plar, plaric, plarigou. Au pluriel.
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4: Eh bien non, un nom de bateau. Ça change et on en voit souvent dans les ports avec le mot avel, en mot composé. Avel, c'est le vent. Bon, c'est sûr que du vent, ça aide quand on est en mer. Donc les marins choisissent souvent des noms en rapport avec le vent. Avelvour, par exemple, du vent de mer, Avelvour. Mais on entend aussi, on peut lire Aveldro, le tourbillon. Ça, c'est le vent qui tourne. Aveldro. Autre possibilité, toujours. Avelpen ou Avelaben, expression moins appréciée car ça indique où ça parle du vent de tête, Avelaben, le vent de face qui n'aide pas beaucoup en mer, et sinon Aveldre ou Aveladre, ben là c'est pour ceux qui veulent du vent arrière. Mais voilà, ce sont de très beaux noms qu'il faut préserver évidemment, comme les noms-lieux, comme les noms de famille, comme notre belle.